0: Paris, étoilé rue Faubourg Saint-Honoré et chef de Madame Brasserie, restaurant du premier étage de la Tour Eiffel. Quel symbole, et la liste est non exhaustive. Bonsoir Thierry Marx.
1: Bonsoir.
0: Soyez le bienvenu. Je suis très heureux de vous accueillir. Je peux dire aux auditeurs que vous êtes en tenue.
1: Oui, c'est mon... J'essaie d'avoir un don d'ubiquité que je n'ai pas forcément, et donc j'enlève ma veste quand je suis au restaurant, et hop, je suis tout de suite en tenue. Oh là, il ne bouge jamais de ses fourneaux.
0: Eh ben, en tous les cas, on est ravis de vous voir en tenue et de vous avoir avec nous. On va effectivement pendant une heure se balader. Je vous remercie encore une fois d'être venu ici. Alors, le premier point d'ancrage, même si l'émission s'appelle « Il n'y a pas que Paris dans la vie », bon, vous, c'est Paris. Chef, vous êtes né dans le 20e arrondissement, qui est un arrondissement qui vous a plutôt plu, plutôt séduit par cet arrondissement dans lequel vous avez un peu évolué les premières années.
1: C'est un arrondissement de Paris qui a tout ce que j'aime. C'est-à-dire que...
0: C'est le 20e.
1: C'est le 20e arrondissement et peut-être le plus beau quartier qui a été donné à Paris, où c'est un quartier d'escalier social. C'est-à-dire que c'est le quartier où un ouvrier devenait ouvrier qualifié en général, et un ouvrier qualifié devenait contremaître, comme on disait à l'époque, enfin on dirait cadre maintenant.
0: Très ouvrier.
1: Et très ouvrier, et ensuite devenait en général petit entrepreneur. Et il y avait énormément d'artisanat dans ce quartier. Et puis, premier quartier d'inclusion, émigration de l'intérieur, à Véronais, gens du sud-ouest, bretons qui arrivaient là, après les Polonais, donc les origines un peu de mes racines.
0: Vous êtes né de parents immigrés,
1: oui,
0: je suis polonais.
1: Et ensuite, grands-parents. Et ensuite, bah, on a vu arriver les premiers cafés kabyles, et ensuite l'Asie du sud-est. Donc quand je grandis petit, bah, j'ai les images noires et blancs de Douaneau, quoi.
0: Vous vivez, vous grandissez au 140 avenue Ménilmontant, dans ce quartier de Ménilmontant, hein, du 20e arrondissement. Vous viviez où? C'était un appartement? C'était modeste?
1: C'était un appartement du rez-de-chaussée, escalier 15, cour du bas.
0: Vous vous souvenez de tout?
1: Ah oui, de tout. Parce qu'il y avait deux cellules du Parti communiste. Une cellule du Parti communiste dans la cour du haut, et une cellule du Parti communiste dans la cour du bas. Et n'oubliez pas que ces hommes avaient une histoire, et ils faisaient un peu la police. On n'appelait pas la police au 140. Quand ce qu'on appelait à l'époque les blousons noirs étaient un peu turbulents, il y a 3-4 bonhommes qui descendaient, il y avait un retour au calme et un aspect dissuasif de ces personnages.
0: Alors Thierry Marx, vous allez aller à l'école primaire qui est rue Pelleport, des maîtres qui étaient en blouse à l'époque. Ouais. Vous avez peut-être d'ailleurs apporté une espèce de rigueur aujourd'hui, avec vos brigades par exemple.
1: Alors, je voulais pas aller à l'école, moi. Et c'est ma grand-mère qui m'a décidé d'aller à l'école.
0: C'est un personnage clé pour vous, hein.
1: Ouais, les grands-parents, ouais, parce qu'ils avaient du temps pour moi. Et ma grand-mère me dit, tu sais, elle qui avait une vraie difficulté avec la langue française et l'arithmétique, elle me disait, tu sais, les riches ont le savoir, donc ils ont le pouvoir. Et si tu sais lire, écrire et compter, ces gens-là te voleront pas. Finalement, elle m'a donné le projet de l'école, or que moi j'étais plutôt réfractaire à l'école.
0: On découvrira d'ailleurs un petit peu plus tard que vous avez repris d'ailleurs vos études, parce qu'il y a eu à un moment donné un espèce d'échec scolaire, et vous y êtes revenu vers l'âge de 25 ans, mais je veux pas avancer trop vite dans l'histoire. Vers 12-13 ans, même si Paris va rester ce quartier important, vous allez déménager, c'est un premier déracinement, vous allez pas loin, vous allez à Champigny-sur-Marne.
1: Alors c'est un vrai déracinement. Alors, là, moi je sortais de Ménilmontant, où il y avait des bus, des métros, de la marche à pied. Là, il fallait prendre un métro, un RER, arriver à Joinville-le-Pont, prendre 5 bus pour arriver soit au Boulereau, soit au Bois-l'Abbé. Et d'arriver, en gros, dans des champs de betteraves où il y a des barres de logements, de 3000 logements. Donc, complètement déshumanisé. Plus de lien avec qui que ce soit, et nous avons senti qu'il allait y avoir une tension dans le quartier très très haut. D'ailleurs, on se déscolarise très très vite parce que les écoles sont des préfabriqués qui n'ont plus rien à voir avec les écoles haussmanniennes qu'on avait connues.
0: Vous créez aussi du côté caïd, faites un peu les gros bras aussi à cette période.
1: C'est-à-dire que dans ces quartiers, soit vous montriez un peu les biscottos, soit c'est les autres qui les montraient et qui vous assignaient. Donc il fallait mieux montrer ces biscottos. Et moi j'ai eu de la chance, on était 4 copains, et c'est triste maintenant parce que je fais l'appel aux morts, mais on était 4 copains et on faisait du sport. Et moi, c'est le cadre éducationnel du judo qui va m'apporter.
0: Que vous pratiquez encore aujourd'hui.
1: Oui, bien sûr. Et puis, le cadre éducationnel de la boxe pour mes autres copains. Et des personnages, moi, je pense à Gilles Cataneo qui nous emmenait au judo dans sa voiture. Je pense à Monsieur Rodriguez, qui était le papa de Lucien Rodriguez, champion du monde de boxe, qui nous ramenait dans sa 4L fourgonnette pour qu'on aille au ring Montreuilois ou chez José Jover à la Porte Saint-Ouen. Il y avait des hommes à cette époque dans ces quartiers qui sont permis de reposer un cadre éducationnel. C'est quand même ça qui était intéressant.
0: Et aujourd'hui, vous êtes quatrième dan de judo. Tous les cas, voilà, c'est un échappatoire. Vous venez de le dire, Thierry Marx. Vous vivez là-bas. Il y a évidemment vos origines, on l'a dit. Je crois que vous aviez un grand-père qui était artisan plombier, réfugié. Vous souvenez, voilà, de ces moments avec votre maman qui était laborantine aussi. C'est une enfance malgré les bars que vous évoquez à Champigny-sur-Marne qui reste quand même familial.
1: Oui, oui, bien sûr, bien sûr. La base, ma plus grande richesse, a été ma grand-mère, mon grand-père et mon père et ma mère. Ces gens qui ne reculaient pas devant le travail et surtout qui ne cherchaient jamais de bouc émissaire. Ouais. Et quand je disais à ma mère, j'ai été mal noté parce que le prof m'aime pas, elle dit non, mais cherche ailleurs. C'est pas ça. C'est que t'as pas travaillé.
0: Alors on va voir où vous allez chercher, comment vous allez sortir aussi de Champigny, où est-ce que vous allez partir, parce que vous allez vivre voilà, des aventures notamment avec les compagnons qui vont vous emmener un petit peu partout en France, on en parle dans une poignée de secondes. On va partir avec Benoît Prospero, si vous voulez bien, chef, tout de suite, qui passe en revue les merveilles de la nature et les idées de celles et ceux qui consacrent leur vie au vivant. Et aujourd'hui, Benoît Prospero nous emmène dans un refuge pour animaux handicapés. Je ne savais même pas que ça existait.
2: Ah, est-ce que vous imaginez le cœur gros comme ça qu'il faut pour ouvrir un refuge pour animaux handicapés. Nous voici avec ICI Normandie dans l'Orne, à Montreuil-aux-Houlm, avec Michèle Lisicki, cofondatrice de l'association Suzy Handicap Animal. Oui, c'est un refuge pour animaux handicapés.
3: C'est une association que l'on a créée avec ma fille en 2014 et qui récupère tous les animaux handicapés, soit par la maltraitance, majoritairement malheureusement, ou par accident ou maladie.
2: Ouais. Et juste, pourquoi l'association s'appelle Suzy Handicap Animal ?
3: Pourquoi ça s'appelle Suzy ? Parce qu'en fait, c'est la première jument de ma fille. En fait, c'est une jument qu'on a adoptée, gravement blessée en concours et malheureusement qui reste handicapée par rapport à son accident et qui devait être euthanasée. Donc en fait, ce jour-là, on s'est dit bah, pourquoi ne pas intervenir ? Et de là, ça a commencé comme ça. En fait, c'est dit, quand elle est décédée, on fera quelque chose pour elle. Et donc, c'est pour ça qu'on a créé l'association.
2: Eh ben voilà, tout simplement. Et donc, quels animaux trouvent refuge dans ce refuge pour animaux handicapés ?
3: On a à peu près 320 animaux, on a à peu près 120 chats, on a une centaine de chiens. On a des équidés, 45 à peu près équidés, on a des moutons, on a des vaches, on a des canards, des poules, on récupère tout ce qui est possible.
2: Et des animaux, alors, soulignons-le, qui souffrent de multiples handicaps.
3: Oh, les handicaps plus ou moins lourds, en fait, hein, c'est souvent malheureusement des handicaps qui provoquent une incontinence, une paralysie du tract arrière, c'est tout ce qui est fréquent. Après, on a des animaux qui sont amputés, malheureusement, soit dû à un accident ou une maltraitance. On a beaucoup d'animaux qui sont mal formés aussi, hein, on a un peu de tout en fait.
2: Mais peu importe le handicap, en ce qui concerne l'association Suzy Handicap Animal, eh ben, tous les animaux sont recueillis. Et donc, comment on finance un lieu aussi merveilleux ? Ben oui, parce que la question se pose quand même.
3: Alors que par des dons. Malheureusement, on n'a que des... Voilà, on ne fonctionne que grâce aux dons. Et aussi les parrainages pour les animaux. Donc on peut parrainer également nos animaux. Ils sont tous au parrainage, donc du plus petit au plus grand. Et ben, forcément, dons financiers.
2: Voilà, ça c'est la partie financière donc. Et
3: après, on peut avoir aussi des dons matériels, hein, des couches, des croquettes, enfin voilà, tout ce qu'on peut avoir, des petites couvertures. Tout ce qui peut nous servir pour nos animaux.
2: Et j'ajoute que si vous voulez donner de votre temps, Suzy Handicap Animal recherche aussi régulièrement des bénévoles. Toutes les infos, suzyhandicapanimal.net. Oui, cette association est une merveille. Merci Michèle Lisicki, merci à sa fille et aussi à tous les bénévoles. Et merci ICI Normandie.
0: Merci ICI Normandie, effectivement. Et à vous Benoît Prospero, Thierry Marx, vous avez des animaux, vous venez de me le confier.
1: Oui, oui.
0: Vous saviez, vous, alors j'imagine peut-être que oui, qu'il y avait justement des refuges pour les animaux handicapés.
1: Oui, oui, bien sûr, bien sûr. J'ai la chance de faire à manger pour les chiens.
0: Oui.
1: C'est très intéressant en termes pédagogiques. Mmh. Quand vous voulez aider des personnes de sauver des animaux, ça les aide aussi des fois à se sauver elles-mêmes. Et puis, chiens, chats, chevaux. Donc, j'ai beaucoup, et je travaille encore beaucoup, pour faire des croquettes, des choses comme ça, avec une très jolie entreprise française qui fait des choses formidables pour les animaux.
0: On peut la citer ?
1: Oui, Babine. C'est Babine, et ils sont formidables. C'est des vétérinaires qui ont monté ça. Voilà, moi, j'adore ça. Alors, on se moque de moi, souvent, avec ça, mais qu'on frères, ils adorent ça. Mais vous savez, j'ai passé 4 ans de ma vie dans un monde assez politisé, et la loyauté des chiens, j'ai jamais trouvé mieux.
0: Thierry Marx, je suis d'accord avec vous. Et votre invité, le chef Thierry Marx, qui est jusqu'à 21h à la table, sans mauvais jeu de mots, d'ici, on va prolonger le parcours de sa vie et comprendre les clés de sa réussite. Restez bien avec nous ce soir, en ce début de semaine, sur votre radio ICI.

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2: C'est en 1988 qu'il reçoit sa première étoile au guide Michelin pour le restaurant Roquenval à Montlouis-sur-Loire. Trois ans plus tard, en 1991, notre invité reçoit de nouveau une étoile au cheval blanc à Nîmes. Il y a 20 ans tout juste, en 2006, Gautemillo lui décerne le titre de cuisinier de l'année. Il dirige aujourd'hui des écoles de cuisine. Il est chef de Madame Brasserie à la Tour Eiffel et au Nord à Paris également. C'est Thierry Marx qui est notre invité ce soir. Gamin, vous rêviez de devenir boulanger ?
3: Oui, parce que j'avais un modèle qui était aux portes du 140 rue Millemontant, qui était quand même une cité un peu en tension permanente. Et il y avait un boulanger qui m'a impressionné, qui était un réfractaire, qui était contre le système et qui faisait ses propres pains au levain, qui n'était pas tombé dans le dictat de l'État avec une baguette à coup fixe.
2: Bernard Ganachot,
3: qui faisait un pain exceptionnel, levain naturel et four à bois en vitrine. Je veux dire que, étant gamin, c'était bluffant. Et c'était le pain du dimanche, parce que c'était un pain, évidemment, qui avait un coût un peu supérieur aux autres. Mais je me souviens des files d'attente. Donc je me suis dit, boulanger, c'est bien. Parce que, un, je travaillais la nuit et j'aurais le temps de faire du sport la journée. J'étais monté un film comme ça, qui n'était peut-être pas forcément le bon au départ.
2: Alors, on a parlé de Méline Montand, votre arrivée à Champigny-sur-Marne. Il y a un ailleurs, quand même, qui va peut-être vous permettre de vous évader, c'est Saint-Céré. C'est dans le Lot. Vous y alliez, c'était à quelle occasion ? C'était pour des vacances. Quand c'était,
3: mes parents craignaient beaucoup l'ambiance de la cité l'été. Ouais. Donc ils avaient trouvé avec mon grand-père et ma grand-mère une maison et ma tante une maison qui était. Alors vous dites Saint-Céré, c'est gentil géographiquement, mais en fait on était à Théroux. Ouais. Et en fait, il y avait 9 km pour aller à Saint-Céré et 12 km pour aller à la Capelle Marival. Okay. Donc en gros, vous étiez au milieu de rien. Et donc, c'était 9 km en vélo aller, 9 km en vélo retour pour aller chercher du pain.
2: Ça, vous le faisiez?
3: Et je le faisais, mais j'ai adoré parce que j'ai eu la chance de croiser une famille, deux familles en or, la famille Bail et la famille Moulin. Et je suis resté évidemment très ami avec la famille Bail. Et parce que je gardais les vaches.
2: C'était des agriculteurs, donc.
3: C'était des agriculteurs. Ouais, pas que. Alors, ils étaient un peu agriculteurs, un peu artisans, ouais. Un talent fou, une générosité que l'on connaît dans le Lot et dans cette région. Et donc, j'avais l'impression d'appartenir à eux. Donc, je les rejoignais le matin très tôt. Et on allait garder ou les brebis ou les vaches. Et puis, après, on s'occupait des tâches. On aidait à la ferme. Et ouais. C'était... moi, j'ai un souvenir d'apprentissage de la pêche. Alors, je ne veux pas dire ça à la radio, c'est pas bien. Mais à la main nue, sous la pierre, là, on attrapait les truites.
2: Que vous relâchiez.
3: Bien sûr, on faisait du no-kill, comme on dit maintenant, mais d'avoir découvert les premiers lézards, les premiers serpents, et la chasse aux mulots, et d'avoir découvert une cuisine aussi, une façon de faire le pain à la ferme.
2: Ouais.
3: Bah, vraiment, ils m'ont donné une éducation, et je les revois de temps en temps, ils ont tous réussi plutôt pas trop mal leur vie. Et un frère a gardé la ferme, et c'est resté des amis de cœur, vraiment, profondément.
2: À l'âge de 15 ans, vous rentrez en apprentissage et vous allez intégrer les Compagnons de France, Compagnons du Devoir, en fait,
3: ouais,
2: qui forment les jeunes, on rappelle, aux métiers manuels, techniques, de l'artisanat, à l'industrie. C'est une alternance en entreprise et puis des cours également.
3: Ouais.
2: Et alors là, vous partez un peu partout en France, on a évoqué ces endroits, vous y restez à peu près un an à chaque fois, et vous vous formez.
3: Alors c'est génial. D'abord, il faut expliquer que ça a plus de 900 ans d'existence et c'est parfait pour les gens comme moi qui n'avaient pas du tout de talent pour apprendre pour faire. Donc la scolarité, c'était très compliqué, mais faire pour apprendre, ça me parlait bien. On me montrait quelque chose, j'essayais de le refaire et puis le soir, ce que j'avais pas compris, on me l'expliquait. Donc c'était un cheminement formidable, les Compagnons des Devoirs Unis, les Compagnons des Devoirs, parce que je vais évidemment commencer à Paris, dans une maison qui était magnifique à l'époque.
2: D'Aloyau Gavillon.
3: Et c'était génial. Et puis après, ils vont me faire découvrir la France.
2: Alors, il y a Tours.
3: Tours, exceptionnel, avec le musée des Compagnons, qui était très impressionnant. Et de voir ces hommes qui parlaient peu, mais qui faisaient autorité par leur chef-d'œuvre. Et qui vous incitaient à faire mieux qu'eux. Et surtout, ils m'ont fait découvrir une chose, c'est l'acceptation de la critique positive. Jamais de compliments, mais cette critique qui nous amène à la réflexion.
2: Ouais.
3: Et ça, c'est une leçon de vie que j'utilise encore.
2: C'est pas la police qui vous a fait des compliments un tour.
3: Non, Non.
2: Parce que
3: non,
2: c'est vrai que vous avez.
3: Vous avez
2: escaladé l'échafaudage de la cathédrale de Tours et la police vous attend en bas.
3: Eh ouais, alors on avait fait un pari avec des copains, un copain, celui qui montrait le plus vite en haut de l'échafaudage de la cathédrale de Tours. Et de nuit.
2: C'est ça votre côté caïd, ça, le gosse, il est là.
3: Mais, mais effectivement, ça a dû impressionner deux, trois personnes à leur fenêtre, et ce qui était totalement idiot d'ailleurs à l'époque. Et quand on est redescendu, évidemment, il y avait deux agents, deux de la gendarmerie d'ailleurs, qui étaient là, et qui nous ont dit, il va falloir faire un tour au poste.
2: Ah, oui.
3: On a fait un tour au poste, mais ils ont été très sympas.
2: Un bon souvenir de Tours.
3: Ouais, excellent. C'est une ville qui m'a impressionné par son patrimoine, par son savoir-faire, par son niveau d'artisanat. Et Tours était nommé comme ça à l'époque, un petit Paris. Et moi, je me souviens de la pâtisserie Sabat, de la pâtisserie Ménard, la chocolatière, la pâtisserie qui était en face... la cathédrale de Tours, la boulangerie où il y avait une boulangerie exceptionnelle dans rue nationale. Enfin, c'était, il y avait de quoi apprendre avec une note que je suis pas dans la nostalgie. Je dis toujours que la nostalgie c'est l'antichambre de la dépression, mais les dimanches midi dans les pâtisseries en province, et notamment à Tours, c'était quelque chose. Je me souvenais que le rythme était donné par les cloches de la ville, où on entendait les clochonner, donc les gens qui sortaient de l'office religieux et qui venaient chercher leurs commandes de gâteaux, petits fours, tartes aux pommes. On avait des listes le samedi à préparer pour le dimanche qui étaient absolument hallucinantes.
2: Alors Thierry Marx, vous allez avec ses compagnons obtenir votre CAP de pâtissier, de chocolatier, de glacier. On parlait de Tours, il y a un café aussi qui vous a marqué. Vous êtes devenu un peu le roi du baby-foot.
3: Ouais.
2: C'est à Nantes ?
3: C'est à Nantes, oui. Alors Nantes, il y avait un boulanger qui était extraordinaire, qui était chez les compagnons aussi. Et finalement, on avait quand même des budgets très serrés. Et là, je vais apprendre le baby-foot parce que d'abord, je suis pas très bon en baby-foot, mais c'était un peu la distraction du moment.
2: Ouais.
3: Mais il y avait une autre distraction, et notamment quand j'étais à la maison de Tours, c'est qu'on comparait les chefs-d'œuvre qu'on allait faire pour devenir nous aussi un jour compagnons. C'était intéressant parce que ça tenait quand même une grande part dans nos conversations.
2: Alors vous êtes aussi passé par Montauban, puisqu'on parlait de Nantes, j'ai pensé pour Monsieur Gaudufon, hein, c'est là où vous avez appris à faire du pain au levain dans la formation que vous avez suivie. Puis vont venir d'autres villes, notamment Nîmes. Vous allez apprendre des choses, vous y retournerez pour le cheval blanc quelques années plus tard. C'est justement l'objet des choses que l'on va se raconter d'ici quelques minutes avec vous, chef. Thierry Marx est votre invité. Alors, vous entreprenez votre vie petit à petit. Nous, ici, grâce à vos belles initiatives, on entreprend. On va parler de baignade. Pour se baigner, l'accessoire indispensable, c'est la serviette. En plus du maillot, bien sûr. Catherine Quicandon, elle, en a repéré une aujourd'hui particulière dans le sud de la France.
4: À Marseille, la serviette de plage ne retient ni l'eau, ni le sable.
5: C'est Marseille bébé.
4: Et ouais, c'est Marseille bébé. C'est surtout Kima Rolls, une serviette de plage en microfibre 100% recyclée. L'impact environnemental est très important pour les deux cofondateurs passionnés de la mer, comme nous l'explique l'un d'eux, Nicolas Zimmer.
6: On a cherché des matériaux qui pouvaient avoir le moins d'impact possible. Bon, la microfibre en elle-même, c'est un produit qui est issu du plastique, mais la microfibre recyclée est issue de bouteilles plastiques recyclées, donc qui peuvent être récupérées dans les océans. Et après, pour ce qui est de l'import, on essaie de favoriser au maximum les imports les moins impactants, donc ça va être le bateau et le train, en évitant au maximum l'avion.
4: Oui, parce qu'en fait, c'est produit à l'étranger. Kima Rolls propose une serviette anti-sable, car c'est mieux s'il reste sur la plage. Facile à sécher, ça évitera que ça sente le chien mouillé dans votre sac. Hyper absorbante pour vous sécher en quelques instants et ultra compacte, comme ça vous pourrez la mettre ni vue ni connue dans votre sac. Ces serviettes ont également une identité graphique qui, elle aussi, est marseillaise.
6: On a travaillé avec deux graphistes marseillaises depuis le début de la marque et du coup, tous les visuels sont produits à Marseille avec des inspirations plus ou moins marseillaises, donc ça dépend. Cette année, on a fait également une collaboration avec un graffeur marseillais qui s'appelle AZ. Mais oui, on essaie de s'inspirer de nos origines et de notre vécu, des voyages qu'on a fait pour tous les designs de nos serviettes.
4: L'année prochaine, une trentaine de nouveaux visuels sont prévus, dont un qui va s'appeler Bonne Mère. L'aventure de Kima Rolls a débuté en 2022.
6: Aussi, il fait pas mal de kitesurf et il partait souvent au Maroc, notamment à Darla. Il partait souvent avec du coup son poncho de surf. Initialement, c'est le premier produit qu'on avait développé. Ouais. Et il partait avec des produits qui prenaient beaucoup de place dans la valise, qui étaient encombrants et pas très pratiques pour voyager. Et de ce besoin est né Kima. Donc on a voulu inventer un produit qui pouvait être facile à transporter, facile d'utilisation, qui séchait rapidement. C'est ça qu'on a créé le poncho en microfibre il y a maintenant 4 ans.
4: Depuis, il y a eu donc la serviette de plage et bientôt, il y aura des coussins de plage et des sacs de plage. Vous pouvez trouver tous les produits dans plus de 200 points de vente, donc je pense que l'on peut dire que c'est une affaire qui marche. Plus d'infos sur kimarolls.com avec un K. Merci à Ici Provence pour cette idée 100% marseillaise. Ici, ça entreprend dans les Bouches-du-Rhône avec Kima Rolls pour des voyages à la plage sans nuages.
2: Merci beaucoup Catherine Kikandon. Et je vous propose avec notre invité Thierry Marx de rester dans le sud. On ira à Nîmes dans quelques minutes. Vous avez eu très chaud lors de vos formations du côté de la Maison Carrée. On va essayer un peu d'échapper à la chaleur en allant aussi dans les Cévennes. Que vous appréciez. Ouais. Restez avec nous. Thierry Marx est votre invité jusqu'à 21h. 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
18: Oh, quelle chance ce soir d'avoir Thierry Marx comme invité, chef multi-étoilé. Il est resté à la tête longtemps du mandarin oriental à Paris. Il a notamment ouvert le restaurant

0: comme tout à chacun, à la près de l'Impérator, qui était un hôtel, qui est toujours un hôtel magnifique. Mais j'ai eu très chaud à Nîmes. D'ailleurs, on n'arrivait pas à supporter l'intérieur de la cabine, tellement la cabine téléphonique, tellement il faisait chaud. Donc, on travaillait très tôt dans la nuit pour essayer d'éviter ces pics de chaleur. Et la seule échappatoire à Nîmes, quand il fait trop chaud, c'est de partir au Mont Aigoual dans les Cévennes.
1: Oui, parce que le Mont Aigoual, ça c'est un lieu aussi qui vous a marqué. Pourquoi ?
0: Les Cévennes, c'est mystérieux, c'est peu de gens au mètre carré, tout ce que j'aime, du trek.
1: Vous aimez le silence, hein ?
0: J'aime le silence, j'aime la nature, j'aime comprendre la nature, et je vais rencontrer un monsieur extraordinaire, qui vit dans les Cévennes, qui a une toute petite auberge, qui s'appelle Patrick Pagès, Chantoiseau, et il connaît les Cévennes comme sa poche, le moindre champignon, le moindre gibier, la moindre trace de gibier, il sait la pister. C'était un monsieur, c'était là s'il nous a quittés, mais c'était un monsieur formidable. Donc ces Cévennes, au-delà du trek, enfin des marches qu'on pouvait faire dans les Cévennes, de l'histoire de Compostelle, tout un tas de choses comme ça, on dit que les murs sont chargés d'histoire, mais la forêt et les marches qu'on peut y faire sont elles aussi chargées d'histoire. Et moi, je trouve que ces âmes habitent encore dans ces lieux.
1: Alors, fort de toutes ces formations, voilà, vous revenez à un moment donné à Paris, il y a une période armée qu'on va laisser de côté, vous êtes notamment au Liban en tant que parachutiste, et à votre retour, à 25 ans, vous reprenez vos études. Je l'ai évoqué tout à l'heure, je trouve c'est courageux, passez votre bac. 25 ans.
0: Ouais, le brevet des collèges d'abord.
1: Ouais, d'abord.
0: Il y a des amis hein, que j'aime beaucoup qui vivent à Arles maintenant et qui me disent, écoute, c'est un peu juste ton niveau scolaire. C'est vrai que je faisais encore beaucoup de fautes. J'avais du mal à me positionner. Et cet ami et son mari ont dit, inscris-toi au cours du soir. Et il se trouve que les seuls cours du soir qui existaient au lycée Hélène Boucher, rue des Pyrénées, c'était d'aller en brevet des collèges. Donc je m'inscris en brevet des collèges, et là je trouve une troupe, et vraiment une troupe de 20 ou 25 élèves qui ont tous un projet. Devenir policier, chauffeur de bus, acteur, actrice, parce qu'on avait une fille qui voulait devenir actrice.
1: Ça vous inspire ?
0: Alors, plus que ça nous inspire, c'est qu'il va se créer une courroie de transmission entre chacun. On peut pas suivre tous les cours, mais on s'entraide. Et les profs apprécient, on passe le brevet des collèges, je pense qu'on nous le donne plutôt que de passer l'examen. Enfin, en tant qu'adulte, on l'a eu. Et on a trois profs, trois vacataires qui sont même pas encore profs. Ils disent, c'est génial, vous devriez passer le baccalauréat. Alors, pensez bien qu'à mon époque, le baccalauréat représentait quelque chose d'inaccessible. Et ces trois profs, futurs profs, vont nous aider à passer... Ouais. Ces épreuves du baccalauréat.
1: Alors vous êtes plutôt courageux parce que vous reprenez vos études, effectivement. Vous allez partir, je vous montrerai à quel point vous êtes audacieux et un peu avec du culot. Vous allez en Australie, partez à Sydney, vous ne parlez pas un mot d'anglais. Ouais. À ce moment-là, vous devenez pâtissier à l'hôtel Regency. Vous en voulez parce que vous travaillez même le soir, vous faites banquer le soir en plus, histoire d'avoir un maximum d'argent de poche. Je passe sur cet épisode australien, puis vous revenez. Et là, je vais vous laisser nous raconter en France. Et vous décidez d'aller voir Bernard Loiseau. Moi, je pense à Bernard Loiseau qui était un personnage truculent au-delà de son talent. Vous allez le voir et vous lui demandez s'il n'y a pas une place de commis.
0: Ouais, alors l'image du chef truculent qu'on peut retenir de Bernard,
1: c'est une mauvaise image.
0: C'est pas la bonne image que j'ai eue. C'était un homme lumineux.
1: Oui, c'est ça.
0: Et quand je vais le voir, parce que quand j'ai passé mon CAP en candidat libre, il y a un chef qui me dit, mais écoute, c'est bien beau d'avoir un CAP, mais c'est qu'une feuille de papier. Qui peut t'adouber dans ce métier? Et donc, je vois un chef qui passe toujours à la télé, Bernard Loiseau. Donc, je me rends à Saulieu, donc je prends un train, je vais à Saulieu, et arrivé à Saulieu, je vais me présenter, et Bernard Loiseau regarde mon CV et me dit, bon, en gros, qu'il n'est pas intéressé par ma candidature. Mais il me dit, mais vous arrivez d'où? Je dis, mais j'arrive de Paris. Il me dit, quand même, vous n'avez pas fait tous ces kilomètres. La générosité du monsieur. Et il me dit, écoutez, j'ai un ami qui déjeune là, vous déjeunez avec lui. Et cet ami s'appelait Georges Pralu. Et je m'assois et je me souviens de la carte, des plats qu'il nous a servis. Il y avait trois plats, les cuisses de grenouille à la crème d'ail, etc. Et là, il nous raconte comment il a été apprenti chez Trois Gros, comment il a racheté l'auberge d'Alexandre Dumaine et comment il allait avoir trois étoiles. Et je me suis dit, mais exactement ça, si je dois faire ce métier, c'est à lui que je veux ressembler. Chef et chef d'entreprise. Et je suis parti à Paris. Je me suis présenté au restaurant La Marée, on m'a pas pris, on m'a pas embauché, et on m'a dit d'aller voir

0: chez Taïwan. Je suis arrivé chez Taïwan.
1: Rue du Faubourg Saint-Honoré.
0: Rue du Faubourg Saint-Honoré, exactement, rue Lamennais. Et j'arrive, et là, je vois un monsieur tutélaire, magnifique, à qui je dois toute ma carrière, qui
1: s'appelle
0: Claude Deligne.
1: Ouais.
0: Et Claude Deligne me dit, mais oui, il y en a un qui part ce soir, parce qu'à l'époque, le turnover, ça allait assez vite. Si vous ne faisiez pas l'affaire, vous parlez. Et il me dit, mais t'arrives d'où? Et j'ai dit, de chez Bernard Loiseau.
1: C'est culotté.
0: Oui, j'avais mis le pied dans la porte, c'était très, très dur.
1: Vous aviez déjeuné avec Bernard Loiseau, vous n'aviez pas de travail pour lui.
0: Mais, et le chef, je ne sais pas s'il a compris, en tout cas, la seule chose qu'il m'ait dit, si tu sais ce que tu veux, tu montres ce que tu vaux.
1: Alors, on va entendre dans un instant la suite de ce parcours, parce qu'il va y avoir Mont-Louis-sur-Loire en 1988, première étoile. Vous irez ensuite à Nîmes, à nouveau, près de la cabine téléphonique où il fait chaud, entre 1990 et 1995. Au Cheval Blanc, vous aurez aussi une étoile en 1991. Et puis en 2014, vous devenez chef de l'année au Guide Puy-de-l'Eau avec une consécration 3 assiettes. Thierry Marx, ici ça marche, qu'en pensez-vous? Pour vous, là, à ce stade de parcours, ça marche. Depuis la rentrée, certains parents ont laissé leur enfant faire seul le chemin jusqu'à l'école. Je sais que vous avez des enfants. Et pour beaucoup, cette première fois reste un moment particulier. Les voir s'éloigner, les gros cartables sur le dos, avec toujours ces petites inquiétudes au moment de traverser les carrefours. Pour rassurer les parents et mieux sécuriser les trajets des enfants, une mairie expérimente depuis la rentrée une nouvelle solution. Écoutez le reportage de Robin Bernot avec Elsa Dizier en région Centre-Val de Loire.
2: À Vouvray, juste à côté de Tours, la mairie a décidé d'installer un marquage au sol devant les écoles pour faire ralentir les automobilistes.
3: Je pense que c'est une très bonne idée de protéger les enfants.
2: Les deux écoles de la ville se trouvent juste devant une route départementale et un virage que certains coupent grossièrement. Alors, pour cette rentrée scolaire, la mairie a mis en place un marquage au sol coloré. Il faut imaginer en lieu et place du passage piéton plusieurs cercles de différentes tailles, de différentes couleurs, bleu, jaune, rouge, vert ou encore blanc, le tout sur 100 mètres. L'objectif étant d'interpeller les automobilistes afin qu'ils réduisent leur allure. La commune n'en est d'ailleurs pas à son coup d'essai, comme l'explique Gérard Leclerc, adjoint à la mairie de Vouvray, à notre reporter Élise Dizier.
4: Comme vous le voyez là ici par exemple, la giration d'un bus, c'est compliqué. On ne peut pas mettre de chicanes, de choses comme ça ici.
5: Ça fait des années qu'on réfléchit à comment faire pour sécuriser ces écoles. Donc il y a quelques années déjà, nous avions repeint les barrières en couleurs là, pour montrer qu'il y a une école. Nous avons mis les petites figurines attention école. Ça fait partie de la démarche continue.
2: Alors ici en Touraine, ça marche, mais vous, qu'en pensez-vous? Pour Mathilde, c'est une très bonne chose. Il faut protéger nos enfants.
3: Parce qu'il y a de plus en plus de personnes qui ne respectent pas les zones autour des écoles qui sont souvent à 30 km/h, donc c'est hyper positif.
2: Ce que je ne vous ai pas dit, c'est que Mathilde est maman et forcément le sujet lui parle. Comme pour beaucoup de parents, la traversée des routes pour aller à l'école est source d'inquiétude.
3: C'est une crainte et on privilégie les passages piétons qui sont aux alentours des écoles, justement parce qu'il y a des personnes qui aident à traverser où il y a les forces de l'ordre.
2: Et côté conducteur, qu'en pensez-vous? J'ai rencontré Inès qui a le permis depuis quelques semaines.
6: Je pense que tous ceux qui sortent d'avoir le permis, qui ont leur code, etc., on a justement bien le code en tête et on s'arrête. Mais il y a pas mal de gens, les passages piétons, tout ça, ils s'en foutent. Donc ouais, je trouve que c'est une bonne initiative. En plus, mettre des couleurs, c'est assez ludique pour les enfants. Et ouais, ça va permettre de sensibiliser.
2: Désormais, pour la sécurité des enfants, la mairie de Vouvray souhaite aller encore plus loin pour continuer à faire baisser la vitesse des automobilistes et réfléchit à installer des ralentisseurs.
1: Merci beaucoup, Romain Bernon. On parlait de Tours tout à l'heure. On n'est pas loin, là, avec ici Touraine, Thierry Marx.
0: Excellent vignoble.
1: Bah oui. Ah, voilà. Vous nous en recommandez un, là. Il est bientôt 21h. Qu'est-ce qu'on pourrait?
0: Non, on va pas privilégier quelqu'un, mais je reviens sur l'initiative pour protéger les enfants. Et puis, peut-être que les automobilistes qui enfreignent les lois et le non-respect quand il y a des passages pour piétons, les ramener un petit peu dans une obligation d'un service civique. Et l'éducation civique a complètement disparu de nos éducations. Alors il faut le faire pour la petite enfance aujourd'hui pour reconstruire ça, mais aussi pour les adultes qui des fois enfreignent et qui trouvent merveilleux de découvrir le Japon et de dire c'est un pays merveilleux, et ils oublient toujours de ramener 15% d'éducation civique qu'on a dans ce pays.
1: Thierry Marx, votre invité, on parlait de Nîmes il y a un instant, on va continuer de se balader. On pourra évoquer l'inauguration du Centre français de l'innovation culinaire, la cuisine du futur. Et puis, il y a encore plein de jolis lieux que nous allons évoquer sur votre parcours, sans oublier aussi l'UMI dont vous êtes président. la Tour Eiffel, dont vous êtes le chef, chef du restaurant, et au nord, qui est justement là où était Taïwan. Comme quoi la boucle est bouclée. Rue Faubourg Saint-Honoré. Thierry Marx, chef, est votre invité jusqu'à 21h.

0: jusqu'à 21h.
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2: Thierry Marx, l'un de nos plus grands chefs cuisiniers en France, auteur de nombreux livres comme Paris Marche, je peux citer celui-ci, Saveur Capitale, chez Flammarion, ou encore le répertoire de la cuisine innovante, prix littéraire d'ailleurs. C'était en 2013, vous l'avez vu dans Top Chef également, ça fait partie de son parcours sur M6 de 2010 à 2014. Il supervise deux restaurants dont il est chef, Madame Brasserie, la Tour Eiffel et au Nord, étoilée au Faubourg Saint-Honoré, c'est à Paris. Je rappelle qu'il est président de l'Union des métiers des industries de l'hôtellerie, qui représente les cafés, restaurants et les hôtels. C'est vrai que vous avez été sélectionné par le CNRS pour élaborer les plats de Thomas Pesquet à bord de l'ISS ?
3: Oui, on a été sélectionné pour la Comfort Food. L'astronaute qui nous a formés à faire le vol en 0G nous a appris énormément de choses. Qu'un astronaute ne peut pas être malade de son alimentation. Sur cette planète, on commence à être malade de notre alimentation, donc des pistes importantes. Un astronaute ne peut pas manquer d'eau. On commence à manquer d'eau sur notre planète et il va falloir travailler là-dessus. Un astronaute ne peut pas déprimer en vol, donc il va falloir qu'il accepte de manger avec les autres. C'est ce qu'on appelle la commensualité et c'est pour ça qu'on fait ces plats de comfort food. Un astronaute ne peut pas vivre dans ses déchets. Donc il va falloir qu'on travaille pas sur des matières plastiques, mais des matières dégradables naturellement. Mmh. Tout ce qui a été évoqué dans notre laboratoire de recherche et développement, tous les travaux que nous faisons encore pour le CNRS, eh bien, ont une incidence sur la Terre. Et c'est ce que vous avez dit, Jean-François Clairbois, qui est un astronaute remarquable et un pédagogue incroyable. Et puis évidemment, l'amitié que j'ai pour Thomas Pesquet, qui est un excellent judoka, au-delà d'être un aviateur d'élite, un astronaute d'élite.
2: En 2018, vous reprenez le restaurant situé au premier étage de la Tour Eiffel. Madame Brasserie, finalement, vous restez dans les airs, hein, puisqu'on parlait de l'espace, vous avez la tête dans les nuages. On a dû déjà vous en parler, mais de diriger comme ça les cuisines d'un monument national, symbole de Paris, symbole de la France, symbole dans le monde entier, ça confère de sacrées responsabilités.
3: Alors, c'est une responsabilité, mais c'est pas ce que j'évoquerais un restaurant. Je pense que beaucoup de chefs auraient été capables de tenir un restaurant. Je suis assez convaincu qu'il y a une compétence métier dans ce pays pour cela. Mais c'est le symbole de la Tour Eiffel, ce qui m'a le plus impressionné. Il y a le symbole de la créativité française et de l'ingénierie française. Tous ces ingénieurs, notamment architecte et Gustave Eiffel. Et puis tous ces ouvriers qualifiés qui ont levé la Tour Eiffel sous les ordres d'un seul homme qui s'appelait Eugène Milon. Levageur, charpentier, bois, qui transforme son savoir-faire sur la charpente métallique, quelque chose de très nouveau. Il va diriger le levage de la Tour Eiffel. On était un pays d'ingénieurs, on était un pays de créateurs. On doit garder ça et on ne doit pas rester un pays que d'inspecteurs et de contrôleurs.
2: Qu'est-ce que l'on déguste quand on est chez vous?
3: Une cuisine très simple, on défend évidemment le fait maison. Donc on a trois entrées, faites maison, trois plats, fait maison et trois desserts, fait maison. Mais il faut servir ça pour entre 600 et 800 personnes jour dans les grands pics de fréquentation.
2: Ah, vous imaginez pas. Alors je connais le nombre de personnes qui visaient la Tour Eiffel, mais 600 couverts, 600, 800 couverts jour.
3: Oui, donc,
2: Madame Brasserie.
3: Oui, oui, dans les pics forts, c'est ça. Mmh. Et un lieu qui reste, vous voyez, ce matin j'ai pris mon café tranquillement à 8h du matin face à Paris, comme ça, c'est...
2: Vous avez un bureau extraordinaire.
3: Vous êtes en... Oui, d'ailleurs, il y a toujours le bureau de Gustave Eiffel qui est au dernier étage.
2: Oui, oui.
3: Mais
2: sa chambre même, d'ailleurs.
3: C'est un lieu emblématique où vous voyez tous les savoir-faire de cette nation française.
2: Ouais.
3: On peut s'apercevoir à cet endroit-là qu'il n'y a pas de conflit sérieux entre tradition et innovation. C'est ça qu'il faut reconnaître à notre pays et qu'il faut lui redonner cette dynamique-là. Mais il y a un coin où je me mets chaque fois que j'y suis, c'est de regarder à l'est. Parce que je suis né à l'est. Et quand j'étais en haut de la rue de Belleville, je voyais la Tour Eiffel toute petite.
2: Et vous repensez à ce parcours?
3: Ah ouais, ouais. Ah ouais, tout le temps.
2: Ouais, tout ce que vous avez fait.
3: Tout ce que.
2: De vos débuts à aujourd'hui, quoi.
3: Ouais, et puis partir du 20e et d'avoir vu la Tour Eiffel microscopique en haut de la rue de Belleville, quasiment au métro Jourdain, là-haut. Et puis, de me dire, ben, un jour je serai dessus. J'ai ressenti la même chose que j'ai ressenti à Tokyo quand j'ouvre mon premier restaurant à Ginza, où il y avait mon enseigne et une enseigne d'une grande marque française.
2: Ah, et puis pour le petit gars qui a été refusé en école d'hôtellerie parce que la scolarité était pas au rendez-vous, on vous a envoyé en mécanique pendant un mois, on vous a dit ce métier en gros il est pas fait pour toi.
3: Ouais. On m'a envoyé dans une usine où les usines fermaient déjà.
2: Vous êtes sur le toit de Paris et vous voyez Ménilmontant, vous êtes démarré, c'est Eugène de Rastignac là, hein, c'est le Père Goriot, vous c'est la conquête.
3: Ouais. Non mais c'est vrai, je dans nos écoles d'inclusion et d'insertion que nous avons fait naître avec Philippe et Véronique Carillon dans le 20e arrondissement au départ pour dire aux gens qui nous rejoignent, qui viennent des fois dans des univers, d'univers très compliqués, leur dire, ne vous sentez jamais assigné à une situation, qu'elle soit sociale, qu'elle soit de quartier, qu'elle soit de différence, quelle qu'elle soit, ne vous sentez pas assigné à quelque chose, mettez-vous en mode projet et vous allez voir, ça va décoller.
2: En une minute, un mot sur l'union des métiers et des industries de l'hôtellerie, et dont vous êtes président.
3: Un quart de minute, quatre ans de redécouvrir encore plus une complexité de l'âme humaine. Voilà, c'est les dernières semaines. Donc, content parce que j'ai rencontré un univers. Je me suis aperçu que cette industrie était une industrie où il y a quand même 1 600 000 salariés et qu'on avait des combats à mener, qu'il ne fallait pas se tromper de combat. Le combat de l'impact social, le combat de l'impact environnemental et du surtourisme et les grands enjeux pour protéger la cuisine d'auteur et le fait maison. En France, il y a 175 000 restaurants. Il doit nous rester 2000 chefs et chef E, auteur. Donc, on a, si on veut garder ce patrimoine vivant, bien vivant dans notre pays, il va falloir se bouger sérieusement.
2: Parmi les restaurants, je pourrais citer le Bouillon Saint-Ouen-sur-Seine, le Bouillon du Coq, c'est la reprise du Coq de la Maison Blanche qui a été repris, une institution locale, et dont vous êtes aussi, vous supervisez aussi la cuisine.
3: Ah bah oui, avec Thierry Martin, qui est un garçon formidable, qui fait des choses merveilleuses là-bas, et surtout, pour moi, c'est mon camp de base le dimanche, parce que je suis aux puces, et oui. Avec les puciers, j'adore ça,
2: Thierry Marx est votre invité sur ICI. Alors, il y a deux lieux que l'on a en commun, c'est l'Auvergne, on va s'en dire un mot dans un instant parce que je viens de là-bas, mais j'ai vu aussi que vous aimez particulièrement un endroit que j'ai adoré, c'est l'abbaye royale de Fontevraud.
3: Oui, ouais, je fais beaucoup de méditation et de prière.
2: Ah, pour le coup c'est silencieux.
3: Oui.
2: C'est près de Saumur.
3: C'est près de Saumur et ça appelle à la spiritualité et à une époque de ma vie, j'avais besoin de retrouver du silence, vraiment du silence et de la prière et de la méditation. Et après, quand j'ai quitté la France pour le Japon, ben j'ai retrouvé un peu ça au Mont Koyasan. Mais dans un premier temps, j'avais découvert avec beaucoup de religiosité l'univers de l'abbaye de Fontevraud.
2: On y croise Aliénor d'Aquitaine, Richard Cœur de Lion, ils sont là-bas.
3: Aliénor d'Aquitaine, très inspirante, Richard Cœur de Lion.
2: Henri II.
3: Henri II, exactement.
2: Lieu de spiritualité, en tous les cas, auquel vous tenez. Il y a les Pyrénées orientales, on pourrait évoquer le pic du Canigou, ça fait aussi partie de votre
3: vie. Alors, les Pyrénées orientales, je peux en parler parce que je connais bien un centre d'entraînement commando qui est à Mont-Louis et à Collioure. Et j'ai un de mes meilleurs amis, pour ne pas oublier d'où on vient, et notamment la nature des choses, on part faire du trek dans la montagne avec une boussole et une carte. Et on fait de la topographie, enfin, il m'enseigne la topographie. Et j'avoue que c'est des heures et des heures et des nuits passées en montagne.
2: Impressionnant parce que vous n'êtes pas un chef fermé dans sa cuisine, quoi. Vous restez ouvert sur plein d'autres choses.
3: Mais surtout, c'est que je suis rentré par effraction dans ce métier. Donc finalement, j'ai pas la reconnaissance que on pourrait avoir d'autres chefs qui d'abord vivent très bien ensemble parce qu'ils ont travaillé dans les mêmes maisons. Ce qui n'a pas été mon cas. Donc j'en souffre pas, mais je sens bien qu'à un moment donné, je suis rentré par effraction dans ce métier et que je ne suis pas le premier chef qu'on invite. S'il n'y avait pas eu les étoiles Michelin, s'il n'y avait pas eu Goemio, s'il n'y avait pas eu le chef de l'année, de gens qui cherchaient aussi des profils un petit peu différents que élève 2 ou fils 2, eh bien, je n'existais pas dans ce métier.
2: Un dernier mot sur l'Auvergne.
3: J'adore Charbonnières-les-Vieilles, les lacs d'Auvergne, je vous les recommande parce que y allez pas en groupe.
2: Moi je les connais.
3: Voilà, et puis un grand bonjour à un monsieur que j'ai adoré qui m'a fait découvrir deux choses, un pain unique qui a complètement inspiré mon fils qui est Pierre Nury et il m'a fait découvrir un fromage qui est absolument somptueux que je recevais par caisse et je pense à une dame mais je peux pas la nommer qui m'a fait découvrir le Saint-Nectaire.
2: Oh là, c'est
3: à pleurer.
2: Vous le servez avec un petit verre de rouge
3: Le pain de Pierre Nury et du Saint-Nectaire, et vous êtes le plus heureux des hommes.
2: Quel verre? Il faut un vin rouge avec ça.
3: Alors, pas
2: vous
3: forcément.
2: Vous pouvez prendre un 5%, pour le coup, ça vient d'Auvergne.
3: Le 5%, c'est bien, mais il m'est arrivé, moi je ne bois pas d'alcool.
2: Avec modération tout ça.
3: Mais avec modération, j'ai découvert de jeunes viticulteurs aujourd'hui qui font des muscadets, c'est vrai même, et je peux vous dire qu'il y a des choses qui marque l'esprit.
2: Un dernier mot, peut-être que votre prochain restaurant sera en Seine-et-Marne, c'est là où il y avait la maison de vos parents, qui vous manque.
3: Ouais, ouais. ouais, mes parents me manquent parce que, vous savez, c'est la chanson de Mamie Blue qu'adoraient ma mère et mon père, Nicoletta. Et je suis parti trop tôt. Je suis parti à 15 ans, donc et je voulais tout prouver, tout montrer que je pouvais ceci, que je pouvais cela. Et finalement, le jour où ils partent, bah, je suis à Hong Kong. Ou quand ma mère part, bah, c'est j'arrive trop tard. Et ça, c'est les volets fermés. C'est tout un monde qui disparaît. Donc c'est leur dire, mais j'aurais aimé tellement leur dire plein de choses, ce que j'avais vécu, mais finalement, ce qui leur suffisait, c'est que je sois leur fils. Et voilà, on se trompe, c'est des erreurs d'adolescents, mais c'est vrai que j'aurais aimé être là au départ.
2: Et vous le dites sans tarir un secret avec émotion, puisque je vous en face de moi, on va aller se consoler autour d'un bon Saint-Nectaire, Thierry Barks. Exactement. Ça va nous faire du bien, il est presque 21h, je vous remercie. Franchement, pour cette balade, pour votre parcours, pour tout ce que vous faites, et je vous souhaite le meilleur pour la suite. Merci. On a passé un très bon moment. Ici.fr pour réécouter cette émission. Si ça ne vous a pas mis en appétit, je ne comprends pas. Personnellement, je vais dîner. À demain. Salut.

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2: Salut à toutes, salut à tous et bienvenue sur votre radio ici. J'espère que votre week-end s'est très très bien passé et que la semaine a bien commencé. Également pour votre soirée, ce début de soirée, j'ai l'honneur de m'occuper de vos oreilles en direct jusqu'à 20h. Décibel et ce soir, ravie d'accueillir une jeune et talentueuse artiste. Elle s'appelle Maëlle et vous l'aviez sans doute repérée dès 2019 avec sa première chanson, un tube un peu surprise, une chanson sur le harcèlement, les harcèlements qu'on peut croiser à des moments de sa vie. Ça s'appelait l'effet de masse.

sort, hein, l'effet de masse, quelques mois après la victoire de Maëlle à la saison 7 de The Voice. C'était la plus jeune gagnante de l'histoire du programme. Bah, écoutez, elle est toujours pas bien vieille, hein, Maëlle, mais elle sort son nouvel album qui s'appelle Lily. C'est son troisième album. On va en parler avec elle tout à l'heure. Et puis, l'album sera à gagner tout à l'heure au Blind Test. Alors, il faut vous inscrire dès maintenant pour gagner l'album de Maëlle. Le numéro du standard, 0810 055 056. 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Et sinon, pour le plaisir et dans le désordre, vous croiserez ce soir Renaud, Oasis ou encore un jeune talent à découvrir, un garçon qui s'appelle Xam. On démarre l'émission avec le chiffre du jour, 449 millions d'euros hors taxe. C'est le marché français de la musique enregistrée pour les 6 premiers mois de l'année 2026. En gros, parce que ces chiffres-là, si on n'a pas de comparaison, on ne se rend pas compte, ça va mieux. Ça ne va toujours pas extrêmement bien, mais ça va mieux. C'est en hausse de 3,5% par rapport au semestre précédent. On apprend aussi que le streaming fournit désormais 65% des revenus de la musique enregistrée en France. C'est beaucoup, 65%. Et puis, voilà, on apprend aussi, parce que le syndicat du disque s'occupe de ça, que les trois chansons les plus diffusées à la radio pour la première partie de l'année 2026, donc de janvier à juin, eh bien c'est le duo Théodora et This Is, la chanson de la Coupe du Monde de Shakira, et puis un garçon que vous connaissez bien, s'appelle Bruno Mars, et sa chanson I Just Might, c'est la chanson la plus diffusée cette année.

0: Félicitations à monsieur Bruno Mars, l'artiste le plus diffusé sur les radios françaises entre le mois de janvier et le mois de juin dernier. Son album s'appelle The Romantic. Bon, bah, bisous Bruno. Pouf.
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0: Tous les soirs dans Décibel, on vous livre un coup de cœur et la plupart du temps d'ailleurs qui vient d'un label indépendant. Ce soir, le label se nomme Cocktail Malakoff. On aime bien ce petit jeu de mots et on vous présente Xam. Xam, c'est un garçon qui est chanteur, qui est aussi acteur et que vous avez peut-être vu dans The Voice en 2018 ou alors si vous allez au théâtre, vous l'avez vu jouer dans le Cercle des Poètes Disparus avec Stéphane Fraisse. Il a fait une grande tournée, plus de 300 représentations partout en France. Il vient de sortir un EP très chouette et très romantique. Et il ne l'a pas fait tout seul, il l'a fait avec Clément de Feu Chatterton. On va écouter la chanson-titre de cet EP qui est sorti vendredi. Ça s'appelle Villa Rose. Vous allez voir, c'est une histoire d'amour adolescente. Et puis la suite de l'EP, bah c'est la suite de la vie sentimentale du garçon en question. Tout s'est pas toujours très bien passé, mais l'EP est magnifique. Découvrez Xam!

qui chante Villa Rose. Et figurez-vous, les amis, que Xam, il était dans la même saison de The Voice que mon invité Maël. Maël, vous l'aviez sans doute découverte en 2019 avec cette chanson qui a fait beaucoup d'effet et beaucoup de bien à beaucoup de gens.

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1: Oasis, Renaud, un blind test autour du vent pour lequel vous pouvez d'ores et déjà vous inscrire au standard où Sadika vous attend. 0810 055 056. Le cadeau de ce soir, eh bien, c'est le nouvel album de mon invité Maëlle. Bonsoir Maëlle.
2: Bonsoir.
1: Ou peut-être devrais-je dire Lily.
2: Mais je suis plusieurs personnes à la fois, écoute, ça me va.
1: Voilà. Maëlle, donc ce troisième album qui vient de sortir, il s'appelle Lily. On rentrera plus en détail tout à l'heure dans cette histoire de Maëlle. Lily, elle est multiple, elle est parfaite, elle est avec nous ce soir. Maëlle, début de carrière donc très très jeune en 2018. Ouais. Vous devenez non seulement la plus jeune gagnante de l'histoire de The Voice dans la saison 7, mais aussi la première femme à gagner, mais je ne savais pas ça.
2: Mais oui, première femme au bout de 7 saisons quand même. Donc je trouvais ça fou que je sois la première après tant d'années. Mais bon, très fière d'ouvrir cette porte, mais c'est vrai que bon, un peu frustrant quoi. Ouais.
1: Alors après, on en fait quelque chose ou pas. En l'occurrence, Maëlle en a fait quelque chose, puisque accompagnée par Calogero après l'émission aussi, ce premier album réalisé par lui arrive, il s'appelle Maëlle en 2019. Il y a Toutes les machines ont un cœur, puis il y a surtout cette chanson archi marquante, L'effet de masse.

0: C'est une chanson qui parle de harcèlement à tous les âges, dans tous les endroits, et qui peut finalement tomber sur tout le monde. C'est quelque chose d'absolument injuste. Ça a touché énormément de gens. Cette chanson ne devait pas être un tube. Je crois que vous ne l'aviez même pas repérée comme forcément un single.
1: Pas du tout. C'est vrai que, par contre, j'étais persuadée qu'elle allait toucher un maximum de gens, ouais. Parce que c'est une thématique qui est quand même très dure et encore malheureusement trop d'actualité. Mais c'est vrai qu'encore aujourd'hui, elle voyage, cette chanson. Elle est chantée dans des écoles,
0: oui, dans
1: par des
0: collèges.
1: Professeurs.
0: Oui.
1: Enfin, je trouve ça. Je me demande même si elle n'est pas dans un manuel scolaire. Ouais. Enfin, je trouve qu'elle a un voyage extraordinaire. Bon, la thématique est très dure, mais si je peux aussi donner un peu de lumière et qu'on comprenne aussi ce que veut dire le harcèlement, ouais. Je trouve ça important, quoi.
0: C'est important. Et enfin, moi, j'ai une petite qui a 12 ans maintenant, mais qui chantait cette chanson
1: oh, wow.
0: quand elle avait 8-9 ans.
1: Oh, wow.
0: Et oui, elle a beaucoup voyagé. Vraiment, elle a fait beaucoup de bien. Le deuxième album, c'était en 2023.
2: Mais la

On sent déjà sur le deuxième album cette envie de oui, ok, j'ai une super belle voix, les pianos voix c'est beau, mais on peut aussi aller un peu à l'aventure de la production, et ça se confirme donc avec le nouvel album Lily.

0: C'est votre petit surnom d'enfance ?
1: C'est mon surnom d'enfance et c'est le surnom que tout le monde me donne. On m'appelle plus Lily que Maëlle finalement. Donc j'ai vraiment l'impression de me montrer pour de vrai avec ce disque-là.
2: Est-ce que c'est le fait justement d'avoir démarré très jeune à la télé, 17 ans alors forcément on se protège parce qu'on est une toute jeune femme à 17 ans, on ne sait même pas encore si on est vraiment devenue une femme ou pas. Enfin, il y a plein de choses à régler.
1: Je l'étais clairement pas.
2: Ouais, voilà. Un peu bébé quoi. Est-ce que là justement, troisième album et quelques années plus tard, vous vous dites bah ok c'est bon, j'ai 25 ans, maintenant je peux raconter qui je suis vraiment et j'enlève quelques protections.
1: Exactement. En fait, je pense que quand on commence jeune, on a un plein de choses qui s'ouvrent à nous. Il y a plein de chemins possibles et inimaginables. Donc, on ne sait pas véritablement vers qui se tourner. Et je pense que j'avais envie de plaire à tout le monde. Il y avait aussi.
2: Bah oui, voilà, on veut bien faire.
1: On veut bien faire. Et c'est vrai que du coup, j'avais envie d'expérimenter. Et j'ai expérimenté durant ces trois albums-là. Et c'est vrai que maintenant, à 25 ans, je ne suis pas du tout la même personne que quand j'ai commencé. Et ça s'entend aussi même dans ma musicalité, dans mes textes. Donc, forcément, il y a un truc peut-être un peu plus frontal qu'auparavant, quoi.
2: Voilà, vous aimiez Maëlle, découvrez Lily. On l'écoute maintenant dans Décibels.

0: quand même.
1: Elle s'appelle Maëlle et Lily, c'est le nom du troisième album. Maëlle, notre invitée ce soir. Pour celles et ceux qui vous ont découverte avec l'effet de masse, le premier album, vous avez cette voix cristalline et tout. Là, on entend que vous en jouez maintenant. Vous avez presque appris à déchanter, vous qui chantez très bien. On le sait, vous pouvez, mais vous pouvez aussi murmurer. Ça, c'était un processus qui était simple ou...
0: Ben justement, en fait, ma voix, elle a quand même pas mal changé. Hein.
1: Ouais.
0: Forcément, on m'a connue, j'avais 16 ans, donc j'avais pas mué. Là, j'ai mué et ma voix, elle est beaucoup, beaucoup plus grave. Et je pense que du coup, je me suis un peu plus amusée aussi dans cette volonté de création de ce disque-là à assumer mes fêlures vocales, dans le sens où j'avais envie d'un peu... J'aime pas ce terme, mais cradifier
1: ouais.
0: un peu, pour qu'on aille vraiment comme si je m'adressais dans l'oreille de ouais. quelqu'un qui m'écoute à l'heure actuelle, quoi.
1: Et puis on doit pas nécessairement chercher la perfection.
0: Non, justement, je voulais vraiment enlever cette volonté que tout soit ultra bien cadré, ce que j'ai pu faire auparavant, même si je dis pas que tout était parfait, mais j'avais envie que tout soit bien cadré. Et là, au contraire, j'avais justement envie d'ouvrir les fêlures et qu'elles soient bien... Bien présente, quoi.
1: Alors, dans la série « Dis-moi ce que tu écoutes, je te dirai qui tu es », si vous voulez en savoir plus pour Maëlle, dites-vous que quand elle fait un duo avec le guitariste Wax, elle reprend Niagara.

puis on a parlé des collaborations avec Calogero, il y a aussi Zazie. Mel, on a parlé de vous aussi avec le groupe belge Puggy, puisque vous êtes sur leur chanson Mirror.

0: pour compléter cet horizon artistique autour de vous, Maëlle, il faut qu'on parle de Ella. Ella, c'est la grande sœur de Clara Luciani.
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0: Alors c'est un gang plutôt chouette. Est-ce que c'est ça est-ce qu'on a bien cerné votre entourage musical, Maëlle?
2: Bah là vous l'avez bien amené en tout cas, c'était bien. non mais surtout vraiment, et là en tout cas pour ce disque là, elle a été une personne extrêmement importante pour moi. Ça a été elle m'a aidé justement à écrire ce disque là, à m'affronter aussi comme je m'affronte un peu avec Lily, à accepter le fait que je voulais peut-être être un peu plus frontale, un peu plus directe, et la plume de Léa elle est comme ça, ouais. Et elle m'a complètement aidée à m'émanciper de cette armure que j'avais et que je portais, qui était un peu trop lourde pour moi, et elle a été remarquable dans ce processus-là.
0: Donc, affirmer, embrasser des imperfections, être frontale, il y avait un autre objectif dans ce disque, Lily, pour vous?
2: Moi, je pense que dans ce disque-là, ce que j'avais envie d'amener, c'est aussi ce côté pop que j'adore, en fait. Ouais. Moi, j'adore la pop. Et j'ai grandi en écoutant Laurie, en écoutant Nelly Furtado, en regardant des lives de Britney Spears. Et j'avais envie de m'ouvrir à ça aussi.
0: À ces sonorités-là. Et alors, comment on l'apprivoise? Parce que oui, vous, j'imagine qu'à vos débuts, c'était des guitares-voix, des pianos-voix. Ouais. Comment on apprivoise ça? Faut travailler avec des producteurs? C'est de la culture personnelle?
2: Que faut travailler avec les bonnes personnes, et puis c'est de la recherche, en fait. C'est vrai que je pense que quand je suis sortie de The Voice, même sur l'album précédent, j'étais pas prête à expérimenter ça, j'étais pas prête à montrer sous cet angle-là. Je pense qu'il y a des moments à tout, et là c'était mon moment de mettre les deux pieds dedans.
0: Et les amis, si vous n'aviez pas encore plongé dans l'univers de Maëlle, c'est le bon moment aussi. Vraiment, cet album Lily, il est super réussi. On est surpris. À chaque chanson, il se passe des choses auxquelles on ne s'attendait pas. Et nous, on va continuer à en parler. Et puis, on va vous passer à la question, Maëlle, le questionnaire des choix cornéliens.
2: Oh my God.
0: Ouais, préparez-vous, ça va être terrible. À tout de suite.

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3: Timéo, le chasseur.
4: Il était 5 heures du matin, on avançait dans les marais, couvert de brume.
3: Révélé par The Voice Kids, Timéo Béas est un jeune chanteur originaire de Cran. L'interprète de Canaillou a aussi su séduire les studios Disney en prêtant sa voix au personnage de Mufasa, le roi lion.
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3: Pour l'un de ses enregistrements, il rend hommage à Michel Delpech.

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1: Oui, c'est Décibel, ravie de vous retrouver. Mon invitée de ce soir, Maëlle, vient de sortir son nouvel album, Lily. Elle sera en concert, Maëlle, à Lyon le 4 novembre. Rendez-vous aussi à Toulouse le 12. Ce nom, le Rocher de Palmer à côté de Bordeaux le 13 novembre. Le 20 novembre à Paris à la Gaîté Lyrique. Et puis au mois de décembre à Nantes, à Bruxelles, à Tourcoing, à Rennes et à Villeneuve-la-Garenne. Déjà en 2027, il y a des dates qui commencent à arriver. Donc voilà, ça s'annonce très très bien cette histoire. Maëlle, vous êtes de tournu. Mais c'est incroyable, incroyable.
2: Mais raconte-nous.
1: Oui, faut que je raconte. Alors, Tournu, petite ville de Saône-et-Loire, bisous à Issy Bourgogne.
2: Oui.
1: J'ai passé moi une grande partie de mon enfance là-bas puisque ma mamie Rosa, bisous mamie, elle écoute l'émission.
2: J'adore.
1: Mamie Rosa habitait à Tournu, d'abord dans le centre-ville, rue de la Boîterie, puis après à côté, l'Abergement de Cuiserie. Bref, voilà, on connaît vraiment ce hood. Et dans cet album, Maëlle, il y a cette dualité aussi finalement entre Paris qui vous attire et puis l'enfance, la ville de votre enfance, Tournu. Alors pour Paris, la chanson s'appelle Paris, pas de mystère.
2: Ouais.

0: On
1: c'est
0: va
1: dur, c'est un choix dur.
0: Ok, allez, c'est parti. Tournu ou Paris, la fête de la Saint-Philibert ou la foire du trône?
1: Mais tu sais que j'adore la Saint-Philibert, j'y étais encore cet été, la Saint-Philibert direct, mucho churros direct.
0: Avec mes cousins, on l'appelait la Saint-Philibert de fer, parce qu'on était très drôles dans les années 80. Mais oui Maëlle.
1: Mais je vais l'appeler comme ça maintenant.
0: La Saint-Philibert de
1: fer. Je vais piquer ça.
0: Pâté en croûte de chez Commerçon ou le brunch à Paris à 40 euros?
1: Je vais te dire le pâté en croûte, je suis tellement sauciflarde, terrine, tout le monde se fout de ma tronche, cornichon, mais pâté en croûte direct.
0: Pêcher dans la Saône ou se baigner dans la Seine?
1: Ouais, la Saône, c'est pas ouf non plus, hein. Mais bon, je vais, même se baigner dans la Seine, ouais, je fais pas les deux, je suis désolée, je choisis pas.
0: Non, hein.
1: Ça me dégue.
0: Foot, oui, c'est vrai, c'est un peu dégueu. Faire son footing, à la Garenne ou au Bois de Boulogne?
1: À la Garenne, j'adore. Mais le fait que tu connais ça, ça me termine, j'adore.
0: Tournu, bien sûr. Ma mamie Rosa, elle avait une boutique rue du Docteur Privé.
1: Oh, mais j'allais dire un truc, mais j'ai passé ma vie dans ces rues-là, quoi. Oui.
0: Alors justement, la rue, alors à Tournu, il y a une grande rue pour les boutiques, du coup on l'appelle la Grande Rue. Elle a un vrai nom, hein, c'est rue de la République. Mais alors, faire son shopping sur la Grande Rue ou les Champs-Élysées?
1: Je déteste les Champs-Élysées.
0: Ah bah la Grande Rue alors.
1: On va faire la Grande Rue direct.
0: Victoire écrasante de Tournu.
1: Oui.
0: Mais oui, bravo Maëlle.
1: C'est ma ville en fait.
0: Ah là là. Bah, bisous à toutes celles et tous ceux qui nous écoutent sur Ici Bourgogne. Autre choix cornélien, hors Tournu, parce que quand même Maëlle a une vie aussi.
1: J'espère.
0: En dehors de sa ville. Le plus grand kiff, être sur scène ou être en studio?
1: C'est une bonne question parce qu'en fait ça dépend. J'adore la scène, mais parfois j'aime bien m'enfermer en studio, écrire. Mais bon, j'aime quand même la scène là, surtout que je suis en train de préparer la tournée.
0: Bah oui.
1: Je vais vraiment m'amuser, je pense.
0: Ah, en plus là, avec 3 albums, il y a du choix,
1: ouais.
0: Des chansons et tout.
1: Là, il y a une vraie direction. Enfin, je dis pas qu'il y avait pas de direction avant, mais j'ai l'impression que je peux prendre un peu plus de liberté. Je peux faire de plus en plus de choix, comme j'ai de plus en plus de chansons. Donc c'est trop inspirant.
0: Préférez perdre lequel de vos sens, si vous devez en perdre un? Je rappelle, pour ceux qui suivent pas au fond, oui, odorat, goût, toucher ou vue?
1: C'est chaud, moi, cette question-là, elle me fout de l'urticaire, je te jure.
0: Ah bah non, alors j'arrête.
1: C'est horrible parce que j'aime tout, en fait, je peux pas, mais je pense que je perds peut-être le goût, je sais pas, ouais, le goût. Mais ça, je peux plus goûter le pâté en croûte, bah t'imagines?
0: Ouais, c'est pas cool.
1: Ouais, non.
0: Non, il faut pas. Bon, faut le garder les 5.
1: Laisse tomber.
0: Faut garder les 5. Mm-hmm. On vous propose de faire une première partie au Stade de France, mais vous détestez l'artiste. Vous dites oui ou pas?
1: Je le fais, ouais.
0: Pour la vedette. Mais oui, bravo Maëlle. Bravo.
1: Ça dépend. Si j'aime juste pas musicalement, bon voilà, mais s'il a fait des dingueries, j'y vais pas.
0: Oui, non, mais il fera plus le Stade de France, Patrick Bruel. Allez, écoutons Maëlle avec un extrait de son nouvel album Lily. La chanson s'appelle Érotomanie. Et ben, j'en ai pas entendu beaucoup des chansons sur l'érotomanie. Celle-ci est formidable. Écoutez Maëlle.

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1: Qu'est-ce qu'elle est bien écrite, cette chanson.
0: Ah, merci.
1: Je l'adore. Érotomanie, donc, personne qui est érotomane, c'est une personne qui a ce trouble psychiatrique qui la pousse à croire de façon totale, délirante, mais totale, qu'une autre personne est amoureuse d'elle. Donc là, ça arrive, on voit le personnage de la chanson amoureux d'un chanteur. Voilà,
0: C'est moi l'érotomane, là.
1: Ouais, c'est ça. Mais ça peut être, voilà, ça peut arriver au boulot, ça peut arriver n'importe où, c'est un truc complètement dingue. C'est fou de faire une chanson là-dessus.
0: Mais parce que ça m'est arrivé. Ça m'est arrivé. J'ai pas été érotomane, mais quelqu'un était persuadé d'entretenir une relation amoureuse avec moi, ouais.
1: Waouh, ça fait peur. Parce que là, la petite voix à la fin, je connais déjà le prénom de nos deux filles. On se dit, elle va loin, la fille, en fait.
0: Ouais, mais parce que c'est vrai que dans sa volonté, dans ce qu'il avait, dans ses yeux, dans ses messages qu'il pouvait m'écrire, il y avait ce côté un peu terrifiant que je ressentais où il pouvait s'imaginer, il me parlait de ses parents.
1: Il était sûr que vous aviez une relation tous les deux.
0: C'est ça. Et dès que je montrais d'autres personnes que lui, parce que je ne le connaissais pas, c'était de la jalousie, c'était des menaces, voilà, donc.
1: Alors, là, pour le coup, c'est une expérience personnelle particulièrement flippante, mais qui vous arrive aussi parce que voilà, vous êtes dans la lumière et que donc il y a des gens qui sont complètement esbaudis en vous voyant, ce que je comprends, mais n'empêche d'en faire une chanson, est-ce que ça permet aussi de digérer un peu l'aventure?
0: Ouais, en vrai, moi, paradoxalement, je me suis beaucoup amusée en l'écrivant avec Léa parce que elle aussi, ça lui est déjà arrivé, enfin, elle connaît pas, on a parlé, mais en fait, ça arrive à pas mal de gens finalement, cette histoire-là, et du coup, je trouvais ça intéressant et d'ailleurs, Eminem qui a fait une chanson sur ça aussi. Voilà, exactement. Bah, je trouvais que c'était intéressant de pouvoir l'amener aussi en français avec un texte comme ça.
1: Alors, l'amour, c'est quand même un thème qui revient beaucoup dans le disque, Maëlle. Lily. Alors, mais c'est l'amour sous toutes ses formes. Et alors, on tire pas le bon numéro comme ça automatiquement à chaque fois. Hein, c'est un petit peu la loterie. Voilà, on n'a pas les six bons numéros. Mais alors, on a l'incertitude qui est très, très, très bien décrite dans Tango.
2: Je

0: Et là, on entend voilà toute la diversité des manières d'aborder les rapports.
1: J'ai trop aimé la planche pourrie, quoi. je vais le noter, je vais le garder, ce truc-là, j'adore.
0: Ça fait... voilà, la planche pourrie.
1: Ah, putain.
0: C'est sans fin, en fait, les histoires d'amour. À chaque fois, quand on en commence une, on doit se dire « Ah, mais tout a déjà été écrit. » Puis après, on se dit « Mais non, en fait, pas ça. » Et on y va.
2: Mais en même temps, c'est un thème que j'adore. Enfin, moi, l'amour, j'adore être amoureuse, comme j'adore ne pas l'être. Et, et je pense qu'on peut, s'amuser dans l'écriture. Parce que c'est vrai qu'en fait, il y a une tonne de chansons qui parlent de ça. Et j'ai essayé, dans ce disque-là, de parler un peu de toutes ces formes d'amour, de ma famille, de mes amis, de la peur de trouver mieux, au contraire de juste du désir, de la sensualité, et juste voilà parler des expériences d'une meuf de 25 ans et d'oser d'expérimenter tout simplement en fait.
0: Ouais, et ce qui est beau, c'est que même si on n'a plus 25 ans, on s'y retrouve quand même, parce qu'en fait voilà, les émotions, elles ont pas d'âge.
2: J'espère.
0: Et... Ouais, vraiment. Non, Maëlle, c'est réussi et c'est finement écrit. Je pense que vous allez vous régaler. N'oubliez pas d'aller applaudir Maëlle à Lyon. Le 4 novembre, et puis à Toulouse le 12, à Bordeaux, ce nom juste à côté, le 13 novembre, à Paris, à la Gaîté Lyrique le 20 novembre, et au mois de décembre, à Nantes, Bruxelles, Tourcoing, Rennes. Voilà pour les dates de cette première partie de tournée 2026. Maëlle, qu'est-ce que je peux vous souhaiter alors pour la suite ?
2: Mais écoute, beaucoup de pâtés en croûte.
0: Ouais !
2: Beaucoup de pâtés en croûte, et que je me fasse plaisir sur scène, et qu'il y ait plein de choses qui s'ouvrent à moi, et surtout d'être moi-même finalement.
0: Ça y est. À 25
2: Merde.
0: Ans. Ouais, c'est gagné. Maëlle, l'album s'appelle Lily. Merci d'être venue nous voir.
2: Merci beaucoup. À bientôt.
0: Salut.

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1: Mais oui, c'est Décibel, il est 19h46, j'espère que ça va bien chez vous. Et ou alors en voiture, hein. Vous pouvez peut-être nous écouter en voiture aussi, vous préparez le dîner, vous prenez un bain, tout nu. Ah bah dites donc, vous n'êtes pas gênés. Non mais vous avez tous les droits, après tous les auditrices et les auditeurs d'ici. On est là pour vous, en direct jusqu'à 20h, Décibel, de la musique et aussi du jeu. Nous jouons au Blind Test maintenant avec Patrick et Elisabeth. Bonsoir à tous les deux.
2: Bonsoir Émilie.
3: Bonjour Émilie.
1: Comment ça va ?
2: Ça va très bien, merci beaucoup Émilie.
1: Je suis ravie de vous avoir tous les deux pour un Blind Test consacré au vent. Alors, le vent, en chanson, en fait il y a plein de chansons qui parlent de vent. Elisabeth, est-ce qu'il y a eu du vent aujourd'hui chez toi ?
3: Alors non, on a eu du soleil assez faible quand même, en légère brise on va dire. Et là tu vois on a un beau ciel bleu avec quelques petites traînées blanches rosées.
1: Et t'es où toi déjà ? Redonne-nous le nom de ta ville.
3: Moi, je suis à Mandeur, dans le Doubs.
1: Dans le Doubs, c'est ça.
3: Oui, Sochaux, les scooters et les automobiles Peugeot.
1: Fabuleux. Et les moulins à poivre.
3: Ah ben oui, oui, crinoline, tout ce que tu veux.
1: C'est ça, non, parce que Peugeot, voilà, moi j'ai pas le permis, mais j'ai un moulin à poivre, hein. Moi aussi j'ai un Peugeot. Mais bon, Patrick, un petit point météo aussi. C'est dans quelle région déjà ?
2: Alors moi j'appelle de Nîmes, ouais. J'écoute Radio Provence avec la radio parce qu'on peut la capter jusqu'à Nîmes depuis pas mal d'années, ça fait je crois 15 ans. Il y a eu beaucoup de vent aujourd'hui puisque le Mistral a soufflé beaucoup beaucoup. Et je voulais aussi, Émilie, dire une chose, je vous félicite parce que mardi soir j'étais à l'antenne, vos larmes ont ému toute la France parce que j'écoute votre émission depuis très très longtemps parce que je m'occupe de ma maman qui a 91 ans. Ouais. Et à 20h ou à 19h, c'est l'heure à laquelle je la fais souper, dîner. D'accord. Donc forcément tous les deux nous écoutons. Comme elle est impotente, nous écoutons votre émission de radio. Et mardi soir, vos larmes à propos de l'hommage rendu à Catherine Ringer m'ont ému et ont ému toute la France. Et je vous remercie parce que je ne savais pas que Catherine Ringer avait enregistré deux albums en solo que je vais me dépêcher de trouver dans des vide-greniers ou d'occasion pour les découvrir. Ouais. Et merci d'avoir nous avoir fait écouter certaines chansons extraites de ces deux albums solo de Catherine Ringer. Par contre, elle, c'est pas ma chanteuse préférée, je l'avoue, mais je la connaissais dans ses interviews parce que c'était une femme très intelligente et très modeste. Ouais. Voilà. Et c'était une femme avec un grand F. Et je regrette beaucoup qu'il n'y ait pas eu plus d'hommages à la télévision nationale, France 2, France 3, la 5, la 7, etc. J'espère que ça va venir, mais j'aurais aimé que les hommages soient spontanés et dans les jours qui viennent.
1: C'est ce qui m'a beaucoup déçu,
2: parce qu'elle le méritait.
1: Il y en a eu un sur France 2.
2: M'ont beaucoup ému, ainsi que le lendemain mercredi soir, quand vous avez pris l'antenne à 19h, on sentait encore votre émotion. Vous voyez que je suis sincère.
1: Merci Patrick, ça me fait très plaisir.
3: Je l'ai ressenti aussi, Émilie, car j'ai écouté également, tu
1: mardi
3: vois.
1: Mardi soir, oui,
3: il y avait de l'émotion, des larmes. Et moi-même, j'ai eu quelques larmes, tu vois.
1: Bah, je te comprends, Elisabeth. Ah, elle est partie ? Allô ?
3: Non, je suis là.
1: Ah
3: moi.
1: Non, elle est là. J'ai cru que je t'avais perdue, Elisabeth, j'étais pas bien.
3: Non, je suis là, je t'écoute.
1: Ok, allez, on va pouvoir jouer alors, Elisabeth et Patrick. Les chansons parlent de vent et on cherche les interprètes. Et merci à tous les deux pour vos gentilles paroles qui me vont droit au cœur. Vraiment.
2: La sincérité.
1: Bah, ça fait plaisir. Allez, première chanson, dites-moi les amis, qui sont les interprètes de cette chanson où souffle le vent ?
3: Elisabeth, alors ça serait Stéphane. Comment il s'appelle ?
2: Garou.
1: Il n'est pas tout seul.
3: Garou
1: avec qui ?
3: J'avais dit Céline Dion.
1: Oui, bravo.

0: Elisabeth et Patrick, je vous mets chacun un point. Un point pour Garou, un point pour Céline Dion. De toute façon, à la fin, tout le monde gagne l'album de Maëlle. Vous connaissez le système. Allez, deuxième chanson. Là, on est sur un groupe de hard rock.
1: Oui, alors Elisabeth serait ce Scorpion.
0: Bravo.
1: Je suis fan.
0: Wind of Change, le vent du changement, chanson qui est devenue l'hymne à la toute fin des années 80, l'hymne de la chute du mur de Berlin. Elisabeth,
1: j'ai 2,33 tours hein, de Scorpion.
0: Ah, une vraie fan.
1: Ah oui, je suis du signe de Scorpion. Et sur une pochette, il y a le scorpion.
0: Ah hein. Oui, eh ben, ils n'allaient pas mettre un papillon, Elisabeth. Il y a un moment, il faut respecter la DA.
1: Ça impressionne quand même, ah la oui, pochette. Ça, ouais.
0: J'avoue. 2 points pour Elisabeth, 1 point pour Patrick. Et une dernière chanson qui souffle pour le plaisir.
1: Ah ben, Elisabeth, est-ce que ça ne serait pas Pauline Esther, par
0: non.
1: hasard?
0: Non. Alors, c'est Vive le vent. Mais qui chante cette version de Vive le vent d'hiver?
2: Benjamin Biolay.
0: Oui, bravo Patrick.
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0: Dans les grands sapins verts, bravo Elisabeth et Patrick, vous avez chacun gagné un exemplaire de l'album de Maëlle. Et pour rester dans la thématique du vent, après Garou, Céline Dion, Scorpion et Benjamin Biolay, nous convoquons...
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0: Renaud.
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1: Bon bah, moi ce petit jeu de mots à la fin de la chanson de Renaud, je le trouve absolument irrésistible. Allez, c'est déjà l'heure de la chanson anniversaire. Liam Gallagher d'Oasis fête ses 54 ans aujourd'hui. On lui pardonne donc cette intro à la Imagine. Et on se réjouit d'accueillir Oasis au Stade de France les 23 et 24 juillet prochains.

0: voici Don't Look Back in Anger pour souhaiter un joyeux anniversaire à notre ami Liam Gallagher et merci à l'équipe de Décibel. Il y avait ce soir Kinan, Sadika, Iris, Thierry, Thomas et Mélodie.
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0: Bonjour à tous, quel plaisir de vous retrouver chaque semaine, tous les jours entre midi et 13h sur votre radio ici, dans ce nouveau rendez-vous. Ici, on parle bon plan, vie quotidienne, arnaque à éviter, santé. Nous sommes là pour vous rendre service parce qu'on vous doit bien ça. C'est le titre de ce nouveau rendez-vous quotidien. Nous sommes ensemble, je l'ai dit, jusqu'à 13h. Moi, je m'appelle Enora Malagré et voici la joyeuse bande qui m'accompagne, Aude Razo, madame anti-arnaque. Bonjour Aude.
2: Coucou tout le monde.
0: Vous avez passé un bon week-end,
2: oui,
0: ma Aude?
2: Super.
0: Valère Coréard et ses bons plans conso et mon chouchou. Coucou Valère.
3: Salut Enora, bonjour à toutes et tous.
0: Oui, cette semaine c'est lui mon chouchou, j'ai décidé. Gérald Kirzek, notre médecin. Bonjour Gérald.
4: Bonjour. Et Valère il fait bah oui, c'est comme ça.
0: Et vous aussi. Et notre rayon de soleil, Elsa Wolinski. Coucou ma Elsa.
5: Coucou, bonjour.
0: Alors aujourd'hui, gros dossier, les médicaments sans ordonnance. Et à cet effet, nous recevons une éminente collègue de chez 60 millions de consommateurs. Je vous la présente dans un instant. Vous avez des questions, appelez-nous ou laissez-nous un message vocal sur notre WhatsApp gratuit 0810 055 056. Nous sommes là pour vous. C'est votre émission. Et puis laissez-nous aussi des messages vocaux, comme l'a fait Yannick aujourd'hui.
6: J'ai eu un mal de fou ce week-end à trouver du carburant et je ne comprends pas pourquoi.
0: Eh oui, c'est le sujet, c'est votre préoccupation à vos souhaits, c'est votre antenne. Hein. Laissez-nous un message, appelez-nous 0810 055 056. Dites-nous si vous avez eu vous aussi des difficultés à trouver du carburant. Si vous avez des conseils à nous donner, on est ensemble, hein, on s'entraide. C'est votre émission, on vous doit bien ça. Et puis on va y répondre, surtout à Yannick, hein, ma chère Aude et mon cher Valère, dans une trentaine de minutes. 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On va parler médicaments sans ordonnance. 15% des médicaments sans ordonnance sont efficaces. Et on reçoit Sophie Kwan, notre éminente collègue de chez 60 millions de consommateurs. Bonjour Sophie.
7: Bonjour Enora.
0: Vous connaissez bien, hein, vous avez fait un gros dossier dans le 60 millions de consommateurs de ce mois-ci. Hein, c'est pour ça qu'on vous reçoit avec votre meilleure amie d'enfance Valère Correa.
3: N'importe quoi.
0: Non, mais vous allez saisir de ce dossier aujourd'hui tous les deux.
3: Oui, c'est leur série en fait, hein, de 60 millions de consommateurs dont vous êtes rédactrice en chef adjointe, Sophie Kwan. L'automédication progresse-t-elle réellement en France et pour quels problèmes de santé les Français y ont-ils le plus souvent recours alors ?
7: Alors, c'est effectivement en forte progression. Depuis 20 ans, il y a 30% de personnes en plus qui s'automédiquent et on est à 9 Français sur 10 aujourd'hui, ce qui est énorme.
0: Ah oui, effectivement.
3: Ouais. Ouais, c'est assez énorme. Mais en fait, qu'est-ce qui fait qu'on s'automédique ? Je ne sais pas si ça se dit comme ça, mais
7: ça se dit comme ça, oui.
3: Parce que on pense bien sûr au coût de la consultation, les déplacements d'honoraires, les déserts médicaux. Qu'est-ce qui fait qu'on décide de s'automédiquer ? Et surtout, est-ce que c'est donc parce qu'on y est obligé ? Ou parce qu'on se dit, bon, on est tous un peu médecins entre ChatGPT, Google et j'en passe.
7: Alors, il y a un peu de tout, mon capitaine. La première raison, c'est quand on a des symptômes qui nous semblent bénins, qui semblent pas très compliqués à gérer, on va chercher soi-même son médicament à la pharmacie ou on va piocher dans son armoire à pharmacie où on a toujours une dizaine de médicaments, 11 en moyenne chez les Français. La deuxième raison, c'est la difficulté à avoir un rendez-vous rapidement. Quand un symptôme semble pas trop compliqué à gérer. On se dit, si mon rendez-vous, qui est en moyenne dans 8 jours, si mon rendez-vous arrive dans 8 jours, je serai guérie d'ici là, j'espère. Et puis la troisième raison, ce sont des Français, et Enora en parlait dans son introduction, avec la crise du pouvoir d'achat, des Français qui ont du mal à joindre les deux bouts et qui n'ont pas envie d'avancer l'argent chez le médecin. Ouais. Pour aller avoir une consultation en bonne et due forme.
0: Gérald Kirzek, forcément notre médecin qui va réagir.
4: Mais l'automédication, c'est le bon sens aussi. C'est de se dire, moi j'ai des petits symptômes, des maux de gorge, une petite douleur abdominale, je vais voir si ça passe. Donc c'est se donner un petit peu de temps et il y a rien de mal à s'automédiquer. Après, l'automédication avec des médicaments, il y a un professionnel de santé en première ligne accessible, c'est le pharmacien quand
7: Absolument.
4: Même, qui est là pour pouvoir aussi orienter, aider sur les symptômes. Il y a des médicaments qui sont en libre service et puis il y a des médicaments qui sont ce qu'on appelle derrière le comptoir vous n'avez pas besoin d'ordonnance, mais vous avez besoin que ça soit le pharmacien qui vous les donne, mm-hmm. et donc il va vous les donner avec le conseil. Donc je crois que c'est important d'avoir ce maillage territorial en plus, facilement accessible, plus facilement que trouver effectivement un médecin traitant.
0: Valère Coréard.
3: Moi, Sophie Kouane, ce qui me choque, c'est la pub qu'il y a autour des médicaments. Enfin, on n'y comprend plus grand-chose, parce que quand on est cudam comme moi, on n'est pas médecin, on voit la pub pour le mal de gorge, on voit la pub pour le nez qui coule en ce moment, ou je ne sais quoi.
0: C'est un petit business quand même, un peu curieux.
3: Voilà, c'est ça. Est-ce que ça marche, tout ce qu'on nous promet là ?
7: Alors, c'est loin d'être efficace pour tout, évidemment. Ça a même parfois certains risques. Ne pas se fier à la pub, ne pas se fier non plus aux promesses qui sont sur les emballages où on va vous dire soulage les douleurs, soulage les bouffées de chaleur, notamment...
0: Pourquoi vous dodelinez, cher Gérald
4: Kerzek ? Je dodeline parce que c'est quand même très contrôlé, la publicité des médicaments. D'abord, les médicaments qu'on appelle vignettés sur ordonnance, il n'y a pas de publicité. Et ceux qui sont sans ordonnance... C'est quand même contrôlé par les autorités de santé. Donc, je suis d'accord qu'il ne faut pas prendre ça pour argent comptant et que ça peut fonctionner chez quelqu'un et pas chez quelqu'un d'autre. Mais il y a quand même un contrôle, une rigueur avant la mise sur le marché, etc. Même si ce sont des médicaments sans ordonnance.
7: Alors, les médicaments, il y a quand même, une fois qu'ils ont eu l'autorisation sur le marché, toute une phase de vigilance derrière pour savoir si les risques sont importants ou pas. Voilà. Et puis, en pharmacie, on ne trouve pas que des médicaments. On trouve aussi des compléments alimentaires.
4: Bien sûr.
7: Ces compléments alimentaires, c'est un énorme marché de santé où on vous dit, quand je parlais des bouffées de chaleur, on vous dit vous allez régler votre bouffée de chaleur, vous allez régler vos problèmes d'érection matinale, vous allez régler vos problèmes de rétention d'eau. Et ce n'est pas forcément prouvé parce que là, pour ça ne passe pas par la même autorité que les médicaments, ça passe par la DGCCRF.
4: Et ce ne sont pas des médicaments.
0: Voilà, Audrazo.
2: Petite parenthèse, puisqu'on parle d'automédication, et là on parlait beaucoup de médicaments en pharmacie, attention aussi aux réseaux sociaux, hein, avec les pseudo-remèdes de grand-mère qu'on nous vend. Je sais pas si
0: Elsa Wolinski nous en dira un mot tout à l'heure.
2: Je ne sais pas si vous avez vu la dernière tendance ce week-end, j'ai vu passer ça beaucoup, de dire qu'on peut se blanchir les dents avec du café, du citron, du sel et du dentifrice.
3: À mon avis, c'est le contraire.
2: Les dentistes ont réagi, ils disent que attention, ça peut vraiment endommager
0: les mailles,
2: les dents, ça peut endommager les gencives. Ces vidéos, elles font des millions de vues. Donc c'est vrai que l'automédication, c'est aussi ces gens qui vont en pharmacie, c'est aussi attention aux écrans, ce qu'on voit passer. Des fois, on veut passer un petit peu n'importe quoi, mais c'est vrai qu'Elsa nous en parlera tout à l'heure.
0: On va continuer à parler des médicaments sans ordonnance grâce à Sophie Kouane, en l'occurrence de chez 60 millions de consommateurs. Et puis, si vous avez du mal à trouver du carburant depuis ce matin, c'est votre antenne. Donnez-nous des astuces. Appelez-nous 0810 055 056. Un peu plus tard dans l'émission, on parlera aussi Alzheimer avec le docteur Kerzek. Elsa nous parlera des remèdes de grand-mère. Une émission très riche aujourd'hui parce qu'on vous doit bien ça. Mais pour l'heure, Michel Berger, il n'y a pas de honte sur votre radio. Ici, on est ensemble jusqu'à 13h.

0: Il n'y a pas de honte sur votre radio ici. Michel Berger, on est ensemble jusqu'à 13h dans Vous Doit Bien Ça.
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0: Et j'en profite, dis donc, c'est très personnel, j'embrasse ma petite maman qui écoute la radio. J'embrasse donc du coup les copains de ICI Touraine et puis tout le réseau, bien sûr, nos magnifiques 44 locales qui font un travail extraordinaire. Nous étions d'ailleurs avec Audrazo à Montpellier toute la semaine dernière. Alors on est en plein cœur d'un gros dossier sur les médicaments sans ordonnance. On parlera aussi du carburant. Si vous avez des messages à nous faire passer, c'est votre antenne. Vous êtes ici chez vous, 0810 055 056. On parlera Alzheimer, remède de grand-mère avec Elsa Wolinski. Un gros programme bien riche comme on aime. Valère Correa, vous avez des questions pour Sophie Kouane qui nous vient de 60 millions de consommateurs.
3: Et qui est rédactrice en chef adjointe des hors-séries. Le hors-série qu'on retrouve en ce moment justement sur l'automédication en kiosque. On parlait à l'instant avec le docteur Kirzek de la différence entre médicaments et compléments alimentaires. Oui. Si j'ai bien compris, les compléments alimentaires, c'est l'efficacité est moins prouvée malgré des promesses alléchantes. Vous pouvez nous rappeler la différence, Sophie ?
4: Alors, un complément alimentaire, c'est un aliment. Donc, okay. ça arrive sur le marché via le contrôle de la répression des fraudes. Mm-hmm. Il y a certaines substances qui sont prohibées, mais c'est un aliment, donc ça n'a pas besoin de montrer son efficacité pour arriver sur le marché.
3: Donc c'est des capsules quand même, enfin des petites gélules, des trucs comme ça.
4: C'est des capsules, ça peut être
0: Pas un bout de courgette.
3: Ouais,
4: c'est à base de plantes. On imagine que c'est anodin et que ça va nous faire du bien parce que c'est naturel, pas forcément, voilà.
0: D'accord.
5: Super. Donc moi j'en ai acheté plein ce week-end. Je me suis fait avoir
4: Ça dépend. Il y en a certains qui fonctionnent parce que la plante vient de millénaires d'utilisation traditionnelle, puis d'autres qui sont complètement fumeux, mais complètement fumeux. L'autre aspect, c'est évidemment celui du médicament, qui là est très réglementé. Il faut déposer une autorité de mise sur le marché et prouver l'innocuité, c'est-à-dire qu'ils ne sont pas dangereux.
3: Alors rapidement, parmi les médicaments qu'on peut prendre sans ordonnance, est-ce qu'il y en a certains qui sont à la fois très populaires mais aussi dangereux? C'est ce que j'ai cru comprendre en lisant votre hors-série.
4: Oui, nous on s'est attardé sur les symptômes bénins qui vont passer relativement rapidement. Si vous les soignez au bazooka, vous avez des risques. Je pense aux produits antirhumes, rhinofébrale, Sinufix, des choses dans ce genre, qui là peuvent provoquer des troubles digestifs par exemple, ou des produits contre les maux de gorge, qui là aussi contiennent un anesthésique qui peut avoir des effets secondaires.
3: Strepsil, par exemple, ce genre de...
4: Alors, je ne sais plus ce qu'on avait mis. On avait mis strepsil, effectivement, mais il y en a un certain nombre.
5: L'isopaïne,
4: par exemple.
5: Ben ça aussi, j'ai acheté.
4: Dril,
0: l'isopaïne.
4: C'est pas mal. Là, c'est très drôle.
3: Attention.
4: Les pastilles au miel et au citron ou au thym ou quoi, faites attention, parce que souvent, c'est même un arôme, c'est même pas du vrai miel.
0: Confirmez, Gérald Kirzek, notre médecin, rapidement, parce qu'on a une auditrice qui attend.
6: Il peut y avoir, bien sûr, des effets secondaires. Après, tout médicament, c'est une balance bénéfice-risque. C'est clair que si le bénéfice, il est nul, parce que vous avez un rhume, et en 4 jours, ça va passer tout seul, ça sert à rien de prendre des choses qui provoquent un risque, même s'il est minime. Alors après, sur tout ce qui est l'isopaïne, il y a un petit anesthésiant, c'est toujours en plus. Vous savez, Voltaire, il disait, la médecine sert à distraire le malade pendant que la nature le guérit. Et très souvent, sur ces petits mots, c'est la nature qui va guérir. Donc ça peut être un petit
0: Voltaire, celui-là, maintenant.
6: Ça veut dire quoi? Ça veut dire que quand il y a des effets secondaires qui sont disproportionnés, okay. Il faut s'abstenir.
0: Alors, vous savez quoi? Si vous avez des questions sur les médicaments que vous avez achetés comme nous à la pharmacie sans ordonnance, profitez-en. On a Sophie Kouane qui est là, le docteur Kirzek, 0810 055 056. On accueille tout de suite Sylvie, on continue à dérouler ce sujet, voilà, tout à fait passionnant. Sylvie qui nous appelle de l'heure, on embrasse ICI Normandie. Bonjour Sylvie.
7: Bonjour l'équipe de France.
0: Coucou, bonjour.
3: Bonjour.
7: bonjour toute l'équipe. Je me suis inscrite un petit peu pour discuter. Là, je viens d'apprendre des petites choses supplémentaires sur l'automédication.
0: Ouais.
7: C'est.
0: Et vous avez une petite question pour nos médecins, toute l'équipe?
7: Oui, voilà. Alors, moi, ce serait plus... ma question, elle était sur les produits, sur les médicaments, sur les rhumes, les maux de gorge. Bon, là, j'ai eu un petit peu la réponse, en fait, en avant-question. Et J'aurais oui une petite question aussi sur toutes les tout ce qui est crème, savon, shampoing, enfin vendu en parapharmacie, en pharmacie aussi, qui serait qu'aurait comment dire.
3: Moi, j'imagine ce que vous voulez dire, c'est que quand j'achète en pharmacie ou parapharmacie des produits d'hygiène, je pense que c'est mieux. On se dit toujours parce que c'est en pharmacie ou parapharmacie, est-ce que c'est de meilleure qualité ?
0: Alors, on va plancher là-dessus dans un instant. Le temps du disque, comme ça vous pourrez faire vos devoirs, Sophie Coinet, le docteur Gérald Kirzek, Marc Lavoine et Patrick Fiori. Ça s'appelle Occupé sur votre radio ici. Là, on vous doit bien ça.

0: Marc Lavoine et Patrick Fiori occupés sur ICI dans votre nouveau rendez-vous. On vous doit bien ça jusqu'à 13h.
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0: Et Dieu, que ça réagit au 0810 055 056, ça appelle, ça envoie des textos dans tous les sens. Bah oui, parce qu'on parle médicaments sans ordonnance et ça nous concerne toutes et tous, surtout Elsa Wolinski apparemment sur la table.
3: J'ai passé le week-end à acheter ce qu'il fallait pas.
0: Qui a acheté tout ce dont nous a parlé Sophie Kwan, hein, notre collègue de 60 millions de consommateurs. Nous avions Sylvie avec nous qui disait, ah bah voilà, moi j'achète aussi en parapharmacie des crèmes, des gels douches, parce qu'on a l'impression que c'est un peu mieux. Docteur Kerzay, que répondez-vous à notre chère auditrice Sylvie qui nous appelait de Normandie?
4: Quand on met des crèmes, ça peut aggraver la situation comme ça peut l'améliorer. L'avantage de la pharmacie, il y a des bons produits un peu partout, mais l'avantage de la pharmacie, c'est qu'il y a le conseil du pharmacien ou de la pharmacienne. Oui. Et ça, c'est important, parce que si vous avez une peau avec de l'eczéma, une peau atopique qui réagit, etc., bah, il y a des crèmes qui peuvent aggraver la situation. Donc là, vous aurez ce conseil-là que vous n'aurez pas dans une grande surface. Après, il y a des très bons produits. On parlait des crèmes anti-âge qui sont aussi ailleurs que dans les parapharmacies.
0: Merci docteur Kerzek, on va continuer à prendre des auditeurs, c'est votre émission, hein, 0810 055 056. Nous avons David qui appelle de la Seine-Saint-Denis. Bonjour David.
5: Bonjour Enora, bonjour toute l'équipe.
0: Bonjour. Oh, quelle jolie voix. Enchanteresse, cher David. Alors, vous avez une petite question à nous poser?
5: Oui, tout à fait. Mais avant tout, je voudrais juste vous dire que je vous écoute tous les jours avec grand plaisir et qu'une heure passée avec vous, ça passe trop vite.
6: Bon, écoutez, oh, c'est trop gentil.
0: Moi, je suis en préménopause, donc je vais pleurer. Merci, cher David. Hein. Cette émission, elle est faite pour vous rendre service. J'espère que ça fonctionne un peu. Alors, David, on vous écoute.
5: Oui. Oui, donc voilà ma question. J'ai des problèmes d'allergie au pollen et donc chaque année, j'achète des médicaments sans ordonnance.
0: Oui.
5: Je me dis que c'est pas la peine de prendre rendez-vous chez le médecin pour ça. Et je ne saurais pas vous expliquer d'où ça vient, mais j'ai ce ressenti que c'est moins efficace que si c'était un médicament avec ordonnance.
0: Bonne question. Alors, Sophie Kwan, de 60 millions de consommateurs.
3: Alors, parfois les médicaments sans ordonnance sont des médicaments un peu moins dosés que ceux qui vont être fournis sur ordonnance.
0: Ouais.
3: C'est vrai que l'avantage énorme de la consultation chez le médecin, c'est qu'il va vraiment cerner votre profil, mm-hmm, et vous prescrire les molécules qui vous conviennent le mieux. Nous, ils sont à 60 dans l'article sur les antihistaminiques. On a réussi à dégager à la fois des molécules et des principes actifs qui fonctionnent très bien. On a 3 verts et on en a 3 oranges. C'est pas qu'ils fonctionnent, ils peuvent fonctionner un petit peu moins bien ou un petit peu moins rapidement. Ils nécessitent des précautions d'emploi plus importantes. Et ça, c'est quelque chose qu'on a regardé dans tous les médicaments, la centaine de médicaments qu'on a analysés. On n'est pas uniquement sur l'effet, on est aussi sur est-ce que c'est difficile à prendre, est-ce qu'en le prenant mal ou en le donnant à son enfant alors que c'est pas pour lui, on risque des problèmes.
0: Gérald Kerzek.
4: Mais surtout aller consulter, parce que en fait l'allergie elle peut évoluer et laisser banaliser un rhume des foins en disant oh, ben, c'est rien, c'est juste des éternuements, ça peut se transformer, on le sait, dans 30% des cas en asthme. Donc c'est peut-être pas que le médicament est moins efficace, mais c'est peut-être que votre maladie allergique évolue. Donc d'où l'intérêt de prendre un rendez-vous un peu en avance chez l'allergologue pour faire des tests.
0: Merci David, on vous embrasse très très fort, prenez grand soin de vous, passez une belle après-midi. Aude Razo, très rapidement.
6: Une question de Didine qui nous écrit sur WhatsApp, qui dit, c'est pour vous Gérald, qui dit qu'elle en a marre que son médecin lui prescrive du Doliprane et des lavages de nez et qui se plaint qu'en fait on réduise la prescription d'antibiotiques.
0: Ah.
4: Les antibiotiques c'est pas automatique parce que sur les virus et les rhumes c'est des virus, ça ne fonctionne pas, ça guérit pas plus vite, ça sera pas plus efficace de prendre des antibiotiques. Et le paracétamol ça fonctionne très bien contre la fièvre, les courbatures, etc. Et le lavage des fosses nasales c'est un des meilleurs remèdes parce que ça va diminuer l'inflammation, ça va rendre la perméabilité des petites trompes qu'on a à l'arrière du nez et qui remonte dans les oreilles, donc ça va déboucher. Donc ça marche très bien. Si vous rajoutez, vous hydratez, un peu de repos, bah finalement, c'est ça qui va faire qu'au bout de 3-4 jours, les symptômes iront mieux.
0: Sophie Kwan.
3: Dans les 6 produits contre le rhume de ce numéro, le seul qui soit vert, c'est Physiomère, c'est contre le nez bouché, c'est effectivement un spray nasal pour se déboucher le nez.
4: Gardez bien votre médecin.
0: Voilà, oui, bah oui, surtout Monsieur Kerzek, que nous on a la chance d'avoir.
4: Le médecin, l'auditrice, parce que c'est très bien ce qu'il prescrit.
0: Merci, hein. Continuez à réagir, 0810 055 055 0156 et procurez-vous, hein, vous l'avez compris, ce numéro de 60 millions de consommateurs. Merci Sophie Kouane d'être venue nous faire
3: merci
0: un coucou.
3: Vous.
0: On vous réinvite très très vite, hein. On va la retrouver Sophie Kouane bien sûr. On va accueillir aussi le gagnant ou la gagnante, je crois que c'est une chère Karine de notre jeu. Inscrivez-vous sur le site ici.fr et repartez avec 200 euros de pouvoir d'achat, c'est aussi simple que ça. N'est-ce pas Karine? Bonjour Karine.
7: Ah, bon.
0: Oh là,
6: oh là.
0: C'est l'émotion sûrement. Bonjour Karine.
7: Ah, mais complètement.
0: Ah bah voilà. Allez Karine, comment allez-vous?
7: Bien, on fait avec, on n'a pas le choix.
0: Bah oui, dans ces temps vraiment très perturbés, c'est le moins qu'on puisse dire. Et ben on va vous filer.
7: Le mot est faible, Lénora. Le mot est faible,
0: je sais bien.
7: T'as besoin de te réveiller là.
0: Ouais, je suis d'accord. Clairement. Très clairement, je suis d'accord avec vous. Et cette radio est là pour vous écouter. En attendant, on va vous filer un petit coup de pouce. C'est gagné, Karine. Bravo.
7: Merci beaucoup.
0: Voilà, on en a bien besoin et on vous doit bien ça, les copains. On est ensemble. Voilà. Et puis allez-y, hein, lâchez-vous. 0810, 055, 056. On est là aussi pour vous écouter. Ne vous inquiétez pas Karine, ce qu'on traverse tous ensemble, on va en parler.

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2: Et il est midi 33 sur votre radio ICI. Bienvenue dans votre nouveau rendez-vous. ICI, on parle bon plan, vie quotidienne, arnaque à éviter, on parle santé aussi. Nous sommes là pour vous rendre service, parce qu'on vous doit bien ça. C'est le titre de ce nouveau rendez-vous quotidien. On est ensemble jusqu'à 13h, je suis Enora Malagré. Je suis avec Aude Razo, Valère Coréard, le docteur Gérald Kirzek et Elsa Wolinski, qui nous fera d'ailleurs un petit point sur les remèdes de grand-mère, tiens, tout à l'heure. Et Gérald Kirzek nous parlera aussi Alzheimer. Si vous avez des questions, ça se passe au 0810 055 056. Mais pour l'heure, Valère et Aude aussi répondent au vocal d'un auditeur, Yannick.
3: Bonjour, je vous appelle parce que j'ai eu un mal de fou ce week-end à trouver du carburant et ça m'inquiète un peu parce que toutes les stations sont à sec et je comprends pas pourquoi. Merci.
2: Immense préoccupation. Aujourd'hui, on entend vos angoisses et votre antenne. Hein. Allez-y, écrivez-nous. 0810 055 056. On peut se donner des petits tuyaux aussi hein, entre nous. Hein. C'est votre antenne. Aude Razo.
4: Oui, Yannick qui fait écho à une situation qu'on a bien subie ce week-end, effectivement. J'ai des chiffres d'ailleurs. Le gouvernement parle ce matin de 17% de stations-service qui manquent au moins d'un carburant. 17%. Oh, donc on est quand même sur des gros pourcentages. Alors,
2: Le pourquoi,
4: Yannick, déjà, ce sont surtout les stations Total à 90% qui manquent de carburant parce que les prix sont plafonnés chez Total. Et donc, on va chez Total, il y a beaucoup de monde et les stations Total ont forcément du mal à se réapprovisionner. Donc, elles ne sont pas toutes à sec, mais si vous allez dans les stations Total et que vous avez envie de payer moins cher, c'est sûr que vous risquez de vous casser le nez, malheureusement. Il y a un autre phénomène, c'est le week-end. Beaucoup de gens font le plein le week-end, donc c'est vrai qu'on va plus ressentir à ce moment-là les pénuries. Et puis, autre phénomène, on a vu encore des vidéos, peut-être vous aussi, qui circulent depuis la semaine dernière avec des gens qui anticipent la montée des prix et qui, du coup, se précipitent pour faire le plein. Là-dessus, on comprend, hein, même moi, ce week-end, j'étais à la moitié du réservoir. Je me suis dit, est-ce que j'irai pas faire le plein maintenant? Parce que ça va grimper. Finalement, je l'ai pas fait. Donc, mais ça fait forcément un peu cet effet de on se précipite un peu à la pompe et ça peut aggraver la situation. C'est un peu comme pendant le Covid, quand on s'est un peu tous précipités dans les magasins, ça a créé des pénuries. Encore une fois, pas de jugement parce qu'on comprend très bien qu'on veuille anticiper cette montée des prix.
2: On l'entend, votre colère. Hein. Encore une fois, on est là. Hein. Venez, passez à l'antenne 0810 055 056. Valère Coréard.
5: Oui, il y a un site internet qui est bien fait. Ça s'appelle, enfin, c'est sur l'adresse prix-carburant.gouv.fr. prix-carburant.gouv.fr. Là, vous avez la carte de France de toutes les stations-service avec les prix, mais aussi les ruptures d'essence. Donc ça, c'est intéressant parce que vous pouvez voir qu'à tel ou tel endroit, ben non, il n'y a pas de SP95. Mm-hmm. Et puis, vous avez accès aux prix. Donc, vous pouvez aussi comparer. Je vous ai déjà

0: Il y a des risques derrière.
1: Aude Raso.
2: Oui, et pour répondre à ceux qui se posent la question, sans doute, est-ce qu'on va avoir une pénurie, une vraie pénurie dans les semaines qui viennent ? Le ministre de l'économie disait ce matin, pas d'inquiétude pour les deux mois qui viennent, on a une visibilité sur deux mois, et il annonce qu'il y aura très vraisemblablement aussi des aides supplémentaires à partir du 1er octobre. Par contre, pas de baisse de taxes généralisée.
1: D'accord, on est ensemble hein, jusqu'à 13h, c'est votre émission 0810 055 056. Venez témoigner, on parlera Alzheimer avec le docteur Kirzek dans un instant et remède de grand-mère avec madame Elsa Wolinski. Mais pour l'heure, un peu de musique, ça va nous détendre en ces temps si difficiles. Gloria Gaynor, Never Can Say Goodbye, pardon pour cet accent, je ne suis absolument pas bilingue, je suis bretonne. À tout de suite.

0: Gloria Gaynor, Never Can Say Goodbye, sur votre radio, ici, on est ensemble jusqu'à 13h.
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0: On est agité hors antenne parce qu'on a beaucoup de messages au 0810 055 056. On va essayer de prendre tout le monde. Mais pour l'heure, on va parler d'Alzheimer avec vous, docteur Kirzek, parce que c'est la journée mondiale de lutte contre l'Alzheimer.
3: Oui, la maladie d'Alzheimer, 1,4 million de Français qui ont, ou de Françaises qui en sont atteints, entre 900 000 et 1,4 million. Et ça va augmenter parce qu'avec le vieillissement de la population, inéluctablement, le nombre de malades d'Alzheimer va augmenter. C'est une démence, c'est-à-dire que c'est des troubles de mémoire, c'est des troubles de l'orientation. En fait, c'est une accumulation dans le cerveau de protéines, la protéine tau notamment, qui devrait être éliminée et qui n'est pas éliminée, qui va s'accumuler. Et cette maladie, elle donne des troubles de mémoire, je le disais, et puis elle va aller jusqu'à une grabatérisation, malheureusement, une personne qui ne peut plus vivre seule. Et donc, en face, à côté, dans la même famille, il y a 1,4 million de malades, mais il y a plus de 3,5 millions d'aidants, de personnes qui sont dans leur famille
0: et
3: touchées par cette maladie.
0: Très chaleureusement.
3: Exactement. Et c'est épuisant, en fait, pour les aidants, surtout qu'on a une population qui vieillit. On a malheureusement les pouvoirs publics, les lieux d'hébergement qui sont très en retard. Et donc, c'est les familles qui se retrouvent avec ces patients et ces patientes d'Alzheimer. Et c'est très compliqué. Alors, le message que je voudrais faire passer, c'est qu'on peut prévenir la maladie d'Alzheimer. On a l'impression que c'est une fatalité, en fait,
0: c'est
3: la maladie d'Alzheimer.
0: Ouais.
3: Non, c'est pas une fatalité. On le pense avec les maladies cardiovasculaires. On sait qu'il faut bouger, faire du sport, il faut manger sainement, etc. Eh bien, 45% des malades d'Alzheimer pourrait prévenir la maladie. Et on pourrait aussi ralentir l'évolution de cette maladie. Donc il n'est jamais trop tard pour pouvoir justement lutter contre l'hypertension artérielle, par exemple, parce qu'on sait que l'hypertension artérielle, avoir trop de tension, ça crée des lésions au niveau cérébral et ça aggrave, voire ça déclenche une maladie d'Alzheimer plus précocement que ça ne devrait être le cas. La deuxième chose, l'alimentation. Quand on dit manger des noix, des noisettes, les oléagineux, des oméga-3, c'est excellent pour prévenir

0: La démence et la dégénérescence neurovasculaire, puisque c'est une dégénérescence au niveau neurovasculaire dans la maladie d'Alzheimer. L'entraînement cognitif, le fait d'avoir des relations sociales, d'entraîner sa mémoire, la vitesse d'apprentissage, le fait de faire des mots croisés, des sudoku, d'avoir des relations sociales avec les gens, là aussi, ça va ralentir la maladie, ça va même prévenir la maladie. Et puis, on peut prendre tous les facteurs de risque, le tabac, l'alcool, tout ça, ça provoque aussi ou ça aggrave, ça accélère la maladie d'Alzheimer. Donc, vraiment cette idée reçue qui est de dire c'est une fatalité, on ne peut rien y faire. Non, on peut y faire.
1: Une question, Elsa Wolinski.
2: Oui, Gérald, pourquoi 2 personnes sur 3 atteintes de la maladie d'Alzheimer sont des femmes?
0: Pour plusieurs raisons. D'abord, vous vieillissez plus longtemps que les hommes. Et donc forcément, statistiquement, il y a plus de femmes qui sont atteintes que d'hommes. La deuxième chose, c'est qu'il y a peut-être un rôle à la ménopause des hormones. Le fait d'avoir les œstrogènes qui baissent, le rôle protecteur de ces œstrogènes va diminuer forcément, puisque la quantité d'œstrogènes diminue. Il y a probablement une prédisposition génétique, même si c'est pas héréditaire, la prédisposition génétique qui a un gène notamment qui est plus exprimé chez les femmes que chez les hommes. On comprend pas tout sur la maladie d'Alzheimer. Faut bien voir que on met probablement dans la grande famille des maladies d'Alzheimer, des choses qui ne sont pas la maladie d'Alzheimer et d'autres qui ne sont pas diagnostiquées. Donc on va là aussi beaucoup évoluer, mais en tout cas ça explique ces facteurs-là, qu'il y a une surreprésentation des femmes.
1: Beaucoup de questions, 0810 055 056, continuez d'appeler. Nous allons donc prendre Stéphanie qui nous appelle du Val-de-Marne. Bonjour Stéphanie.
3: Bonjour à tous.
1: Bienvenue. Bonjour.
3: Merci pour l'émission, c'est vraiment très intéressant. Tous les midis, on se régale.
1: Oh, merci, c'est adorable Stéphanie. On vous écoute, vous avez une question pour notre docteur.
3: J'avais une question, c'est qu'en fait, j'ai plusieurs de mes grands-parents et arrière-grands-parents qui sont décédés de la maladie d'Alzheimer.
1: D'accord.
3: Et on m'a dit que, vraiment, je l'entends beaucoup, que ça augmentait mon risque individuel d'avoir moi aussi la maladie d'Alzheimer.
1: D'accord.
3: Est-ce que c'est vrai?
1: Alors, je vous propose d'attendre un tout petit peu. On va répondre juste après un petit disque de Vianney. Je m'en vais. Le docteur Kirzek va vous répondre, chère Stéphanie. Et continuez d'appeler 0810 055 056. C'est votre émission, pardon, sur ici.
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0: Vianney, je m'en vais sur votre radio. Ici, on est ensemble jusqu'à 13h.
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0: On vous doit bien ça. Beaucoup de choses dans cette émission aujourd'hui, donc beaucoup de réactions au 0810 055 056. On a parlé médicaments sans ordonnance, on parle évidemment carburant aujourd'hui avec vous, chères auditrices, chers auditeurs. Et puis le docteur Kirzek qui nous parlait d'Alzheimer et qui va répondre à notre auditrice Stéphanie. Vous êtes toujours là, ma chère Stéphanie?
2: Toujours.
0: C'était bien de faire une petite pause, Vianney, avant la réponse du docteur Kirzek. On vous écoute.
3: Et je vais vous rassurer, parce que c'est pas héréditaire.
0: Alors, quelle était la question, pardon, de Stéphanie? On va rappeler quand même.
3: Mais mes parents ou grands-parents ont eu la maladie d'Alzheimer, est-ce que j'ai un sur-risque ou est-ce que c'est héréditaire?
0: On se pose beaucoup cette question.
3: Ce n'est pas héréditaire. Il y a moins de 2% des maladies d'Alzheimer qui sont héréditaires. C'est souvent chez des formes jeunes, des moins de 50 ans, moins de 60 ans, qui ont des formes héréditaires, mais c'est vraiment une minorité. En revanche, il y a peut-être une prédisposition génétique, mais prédisposition génétique, ça ne veut pas dire qu'à tous les coups on va développer la maladie. La génétique, c'est moins de 20% de ce qui va faire qu'on développe une maladie. 80%, c'est ce qu'on vit, c'est la manière dont on mange, c'est la manière dont on bouge, c'est la manière dont on apprend, et donc on peut vraiment contrecarrer la génétique et il n'y a pas de fatalité. Digression sur les tests génétiques d'ailleurs, notamment aux États-Unis, ils font des trucs avec des sur-risques. Faut pas faire ça, parce que franchement, ça donne un risque théorique, on a l'impression d'avoir une épée de Damoclès au-dessus de sa tête, ça n'a vraiment aucun intérêt.
0: D'accord, ça vous va comme réponse, ma chère Stéphanie?
2: Ça me va, on dira surtout à l'hypochondriaque de Valère de ne pas faire le test.
0: J'aime beaucoup qu'on le
3: roule, Stéphanie. Vous m'avez assez bien cerné, j'avoue, sur ça.
0: Une fidèle de l'émission, déjà, on vous embrasse très fort, chère Stéphanie. Passez une belle après-midi. À bientôt.
2: Merci, belle continuation.
0: Merci beaucoup. On prend tout de suite Zaya qui nous appelle des Yvelines. Bonjour, Zaya.
4: Bonjour,
0: bienvenue à vous.
4: Merci beaucoup.
0: Alors, on vous écoute.
4: Donc, moi, si je vous appelle, c'est qu'on m'a diagnostiqué la maladie d'Alzheimer, donc à 64 ans. Donc, c'était très dur de l'accepter. Donc, finalement, chaud que j'ai l'accepté. Mm-hmm. Donc, c'est sûr que quand mes enfants me l'ont annoncé, ça a été très dur. Donc, j'aurais dit, c'est comme ça. Alors, on va faire avec et il faut avancer. Donc, voilà. Donc, j'essaye de faire des monts mêlés, des monts fléchés. Mmh. Je fais de la marche. J'adore les karaokés. Donc, ça m'aide à sortir de mon quotidien. Donc, je fais des choses que toute personne fait. Donc,
0: Moi, déjà, je trouve ça formidable. On voulait aussi vous dire qu'on vous embrasse et qu'on vous envoie tout notre soutien et qu'on vous trouve bien vaillante, ma chère Zaya, docteur Kirzek.
3: Et Zaya, vous êtes la preuve que la maladie d'Alzheimer, c'est pas le cliché qu'on a d'une personne qui ne peut pas parler, qui peut pas faire d'activité. Ça tombe un peu comme un coup près, ce mot, diagnostic, maladie d'Alzheimer. Or, on voit qu'il y a différentes formes, il y a des formes précoces. Plus on diagnostique précocement, plus on peut lutter contre la maladie. Ce que vous faites est formidable. Activité intellectuelle, du lien social, de la marche, contrôler de l'hypertension artérielle, son taux de glycémie si on a un peu de diabète. Bref, c'est d'essayer de ralentir la maladie. Et la maladie, elle peut aller très, très, très lentement. Donc vraiment, je vous encourage à continuer. J'encourage tous nos auditeurs ou auditrices à aller, quand il y a des petits trous de mémoire comme ça, à aller à des consultations mémoire, à consulter, ne pas avoir peur. Parce qu'encore une fois, plus on diagnostique tôt, plus on peut lutter contre. Et puis bientôt, il y a des médicaments qui arrivent, des médicaments qui vont notamment ralentir l'accumulation de cette protéine dans le cerveau.
0: Ça vous va, Zaya, d'entendre ça? Ça vous fait du bien?
4: Oui, ça fait du bien. C'est sûr que il y a des fois où on accepte et des fois on n'accepte pas. Je pense que c'est plutôt pour les enfants de me dire, quand ils ont dû l'annoncer, les pauvres, ils ont dû prendre des pincettes, c'était très très dur. Je leur ai dit, écoutez... on va faire avec.
0: On va faire avec.
4: Tout à l'heure. Et puis, je pense que je suis pas la seule. Et puis, ce qu'il faut, c'est sortir de son quotidien. Moi, je dis à toutes les personnes qui, malheureusement, ont cette maladie, donc de sortir de leur quotidien, ouais. Et puis d'aller vers les autres, parce qu'il y a des gens qui ont besoin de nous, donc il faut aller vers les autres, et puis...
3: Et apprendre de nouvelles choses, ça c'est formidable, c'est apprendre de nouvelles choses de façon à ce que le cerveau puisse faire d'autres connexions, ouais, et ouais, développer ouais. des neurones, donc vraiment, et il faut casser ces idées reçues, parce que la famille c'est très dur, vraiment c'est un coup près, Alzheimer, alors qu'on a de fausses images.
0: Bravo, ouais, en tout bravo. Cas, cher Zaya, ouais. Quel témoignage fort, vraiment, et qui donne un peu d'espoir, et on l'a dit tout à l'heure, on pense aussi aux aidants, à ceux qui accompagnent les malades d'Alzheimer. On est avec vous, on est ensemble, on va se rejoindre tout de suite dans On vous doit bien ça, on est ensemble jusqu'à 13h.
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0: 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C'est votre nouveau rendez-vous quotidien. Vous l'avez compris, on est ensemble encore pour quelques minutes. On parlait Alzheimer et d'ailleurs notre docteur Kirzek part tout de suite après l'émission à Arles. Il va se passer plein de choses à l'hôpital de Arles, c'est ça Gérald ?
3: Avec l'association des aidants, c'est à l'hôpital de Arles. Toute la journée, il y a des ateliers, des conférences et ce soir j'y serai effectivement pour 19h.
0: 19h30.
3: Venez nombreux et nombreuses.
0: Voilà, assister à la conférence exceptionnelle
3: et c'est gratuit,
0: de notre...
3: Évidemment.
0: Évidemment, docteur Gérald Kirzek, parce qu'on vous doit bien ça. Audrazo, beaucoup de réactions. Hein.
5: Oui, beaucoup de réactions alors à ce que disait le docteur Kirzek et à ce beau message de Zaya sur la maladie d'Alzheimer. Beaucoup de réactions également à la hausse du prix du carburant dont on a parlé tout à l'heure. On a Roxane par exemple qui me dit, pour être honnête, j'ai l'impression de travailler pour avoir de l'argent et payer mon essence. Je travaille pour rouler. Elle me dit, aujourd'hui, une sortie sur Lyon me coûte 40 euros aller-retour depuis chez moi. Je ne peux plus profiter de partir vagabonder.
0: On est tellement avec vous, si vous saviez. Hein, venez, continuez toute la semaine, tous les jours, à témoigner dans notre émission. On vous doit bien ça. Elsa Wolinski, oh oui, là là, on va prendre un peu de hauteur et on va reparler de ces remèdes de grand-mère là. Alors, ça marche pas,
6: Pico, écoutez, je ne sais pas vous, Enora, mais pour moi, il y a un phénomène assez fascinant. Dès que j'annonce à mon entourage que je suis malade, tout le monde devient médecin.
0: Ah, ça, c'est
6: ma meilleure amie, ma voisine, mon ex-mari, chacun possède son diagnostic, son traitement et bien entendu, son remède de grand-mère. Et le plus extraordinaire, c'est qu'aucun d'entre eux n'a jamais fait médecine, bien bien sûr,
0: évidemment.
6: Alors déjà que j'ai tendance à googliser mes symptômes en pensant que je vais mourir au moindre mot, alors imaginez si je regarde en plus sur les réseaux, vous en parliez tout à l'heure Aude, et que je tombe sur des influenceurs naturopathes, pseudo-médecins, pseudo-coachs qui vous conseillent entre autres en premier de guérir votre enfant antérieur. Votre enfant intérieur, effectivement. Alors moi, je vais vous dire, j'en ai pour toute la vie. Déjà, on n'en est pas rendu. Alors moi, l'hiver, Gérald, je tombe malade, je fais des angines à répétition. Et oui, et dès que je commence à avoir mal à la gorge, mon entourage se mobilise. Parce qu'une angine dans mon entourage, c'est pas une maladie, c'est une invitation à participer à un colloque de médecine générale. Et oui, et chacun arrive avec sa spécialité. Ouais. Alors il y a d'abord les classiques, Enora. Fais-toi une petite tisane au thym avec du miel et du citron. Bon, très bien, on commence soft. Ensuite vient, ah non, surtout pas de citron, il faut faire des gargarismes avec de l'eau salée. Ah, et puis vient le banger. Il y a ceux qui vous expliquent qu'il faut dormir avec un oignon coupé en deux sur la table de nuit. Si, je vous assure, ça absorbe les microbes. Mais attendez, ce n'est pas terminé. Gérald, on m'a déjà conseillé de mettre des rondelles de pommes de terre crues autour de mon cou. Pourquoi ? Parce que ça fait tomber la fièvre. Oui, oui, oui, on m'a dit ça, ne me regardez pas comme ça. Donc imaginez-moi une seconde, je suis dans mon lit avec un oignon sur la table de nuit, des pommes de terre autour du cou et une tisane au thym. Je ressemble à un gratin de filet. Non mais alors oui,
0: comme ça, je rigole.
6: Mec, je ne vous explique pas du tout. Mais ce n'est pas tout, il y a aussi la gousse d'ail de l'arrière-grand-mère de ma voisine. On la met dans les chaussettes et on dort avec. Pourquoi Gérald ? Parce que ça fait sortir les toxines. Eh bien oui. Et ce n'est pas tout, Enora, j'ai pensé à vous. Pour le théâtre et la voix, on propose aussi des gargarismes au vinaigre de cidre. Alors, je ne sais pas si vous avez déjà essayé de mettre du vinaigre sur une gorge enflammée. Je suis un peu naïve et nunuche, ça m'arrive, pourtant je ne suis pas blonde. Eh bien, figurez-vous, alors vraiment, non seulement je me suis décapé l'œsophage et la gorge avec, tout à fait. En tout cas, ce qui me fascine, c'est l'assurance avec laquelle tous ces conseils sont délivrés. Je t'assure que ça marche. Ma grand-mère faisait ça. Alors ça, c'est l'ultime preuve. Ma grand-mère faisait ça. Alors, je n'ai rien, évidemment, contre les remèdes de grand-mère. Mais parfois, je me demande si le meilleur remède quand on est malade, ça serait pas tout simplement de nous laisser tranquilles. Parce que franchement, entre mon angine, mon oignon, mes pommes de terre, l'ail et les 15 médecins autoproclamés qui qui me conseille, je vais finir par avoir besoin d'une ordonnance, mais pas pour moi, pour mon entourage.
7: Merci Elsa Wolinski.
3: Vous savez ce qui m'inquiète?
7: Les pommes de terre autour du cou, c'est extraordinaire.
6: Je vous assure qu'on m'a dit ça.
3: Vous savez ce qui m'inquiète? C'est depuis qu'on fait cette émission ensemble, je fais partie de son entourage. Et là, mon numéro de portable, il va m'appeler.
6: Je vais vous appeler nuit et jour.
7: On est mal barré. Merci Elsa Wolinski. Quel plaisir de vous écouter tous les jours. On va accueillir un auditeur, évidemment, parce que tous les jours, vous le savez, je booste deux fois carrément dans l'émission votre pouvoir d'achat. Et je peux vous dire qu'on en a bien besoin en ce moment et on vous doit bien ça hein, sur votre radio ici. Et c'est Nicolas qui s'est inscrit sur le site ici.fr. Bonjour Nicolas, qui appelle de Haute-Savoie. Coucou, ici oui. Isère. Bonjour Nicolas.
8: Bonjour Enora, merci à vous.
7: Eh ben, on est ravis de vous accueillir. Qu'est-ce que vous faites dans la vie, cher Nicolas ?
8: Dans la vie, je suis auxiliaire de vie à domicile.
7: Oh, bravo. Ouais, bravo. Ça, c'est un métier utile, hein. C'est pas comme nous.
8: Exactement.
7: Alors là, franchement, on embrasse toutes les auxiliaires de vie. Bah oui, Gérald. Enfin, vous, vous servez à quelque chose, mais moi, un peu moins.
3: Bravo aux auxiliaires de vie.
7: Ah ouais, il faut un boulot extraordinaire. Et donc, on est d'autant plus heureux de vous offrir ces 200 euros.
8: Bravo. Oh, merci beaucoup. Merci à vous.
7: Bah oui. On vous doit bien ça sur votre radio ici, c'est tout simple. Hein. Vous faites comme Nicolas, vous vous inscrivez sur le site ici.fr. On vous embrasse très fort Nicolas, passez une très belle après-midi et bon courage. Quel métier vraiment, on vous embrasse. Ben voilà, il est parti. Il a bien eu raison. Demain, on fait une grosse émission. Comment réduire sa facture de téléphone, la box Wi-Fi, patin couffin.
9: Oh, on va tout casser.
7: Oh là, oh, Valérie,
9: ça va être
7: remonté.
9: On va faire des économies demain.
6: Non, mais moi, j'ai hâte. Parce comme que moi, ma facture, du coup, je l'ai regardée, elle est énorme.
7: On a eu des petits messages tout au long de l'émission. Continuez, c'est votre rendez-vous. 0810 055 056.
5: On parlait d'automédication.
7: Oui,
5: Marie-Pierre nous laisse un message. C'est pour vous, Gérald, pour le rhume. Si tu prends des médicaments contre le rhume, ça se soigne en une semaine. Si tu ne prends rien, ça prend 7 jours.
3: Exactement. C'est ce que ma grand-mère disait aussi. Voilà. Avec 2 semaines et 15 jours.
7: Pour préparer cette émission, je remercie Céline à la réalisation, Kinane à la technique, Alexandra au standard et Gwenaëlle à la préparation et ma très chère équipe. Et quant à moi, je vous retrouve demain, chers amis.

0: J'oublierai ton nom. Avec la voix de Johnny Hallyday et la chanteuse britannique Carmel, c'est sûr ici. Bonjour à toutes, bonjour à tous ce lundi matin. J'espère que vous avez passé un bon week-end. En tout cas, on est ravis de vous retrouver, vous et toute l'équipe d'ici les 5 heures. Soyez les bienvenus.
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0: Bonjour Valentine.
2: Bonjour Louis, bonjour à tous.
0: Nous sommes le lundi 28 septembre, il est à 4h59. À cette heure-ci, vous nous écoutez peut-être encore au lit ou alors dans la cuisine, en voiture, au boulot même. Et peut-être dans un endroit beaucoup plus surprenant. Alors ce matin avec Valentine, on recherche un auditeur qui
2: nous écoute en ce moment depuis un endroit complètement improbable.
0: Comme dans un tracteur par exemple, sur un bateau au milieu des animaux, dans une gare. Dites-nous où vous êtes ce matin. Est-ce que vous faites là en nous appelant tout de suite au 0810 055 056.
2: C'est le dernier jour de ce voyage du pape en France. Après la rencontre hier de Léon XIV avec des victimes d'abus dans l'église, on en parle dès 5 heures. Un moment d'échange particulièrement salué. Tout ont décrit un pape à l'écoute particulièrement profonde. Leur témoignage, c'est l'info du jour dans une demi-heure.
0: Et pour vous accompagner jusqu'à 6 heures, Saveria au standard, Ange à la technique, Emmanuel à la rédaction en chef ce matin. Ici, dès 5 heures, ça commence maintenant.
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0: Lundi 28 septembre, excellent réveil, bon début de semaine, il est 5h. 5h, le tour de l'actualité à vos côtés, Valentine. Un pape à l'écoute des victimes d'abus dans l'église.
2: Ce sont leurs mots après cette rencontre hier à Lourdes entre Léon XIV et 7 victimes de violences sexuelles. Des échanges en tête à tête avec chacune d'elles, Valentin Dunat, est 2 fois plus long que prévu.
3: Léon XIV a pris son temps pour écouter chacune de ces personnes. 15 minutes l'une après l'autre, puis une heure de temps collectif. Ces 5 victimes ont décrit un pape authentiquement à l'écoute, engagé et décidé, conscient que ce changement et cette transformation va prendre du temps. Car au-delà de l'écoute et de la compassion, le pape a, semble-t-il, reconnu le caractère systémique de ces violences sexuelles dans l'Église. En d'autres termes, ces personnes qui avaient toute une histoire douloureuse à partager ont cru en lui. L'un d'eux, Jean-Marie Delbos, victime d'un prêtre à l'école de Bétarame, a déclaré « Même moi qui suis un incroyant notoire, ce gars-là, en parlant du pape, il m'a fait faire le signe de la croix avant d'ajouter « J'ai senti qu'il avait envie que ça change ».
2: Léon XIV, pour qui, je cite, l'Église de France doit poursuivre sa lutte contre le douloureux fléau de la pédocriminalité. C'est la fin aujourd'hui de son voyage en France. Il est attendu à Metz vers 9h ce matin, avec pour commencer une rencontre avec les représentants des cultes de France, le grand rabbin, le recteur de la Grande Mosquée de Paris, le président de la Fédération des protestants, celui des orthodoxes et le représentant des bouddhistes.
0: 5h01 sur ICI, une première au Sénat pour le Rassemblement National.
2: À l'issue des élections sénatoriale de ce week-end, le parti de Marine Le Pen est en mesure de former un groupe parlementaire, puisqu'avec son allié de l'UDR, le parti d'Éric Ciotti, l'extrême droite Audrey Trison compte désormais 15 élus à la Chambre haute.
4: Ils sont 9 représentants du RN à faire leur entrée au palais du Luxembourg, plus que ce qui avait été anticipé. Essentiellement élus dans le sud, Bouches-du-Rhône, Var, Vaucluse, Gard, mais aussi en Gironde et, plus surprenant, en Seine-Maritime. Le parti à la flamme y voit la preuve de son enracinement local. Il est évident que beaucoup d'élus proches des Républicains ont voté pour le Rassemblement National, affirme Jordan Bardella, qui espère une recomposition future. Tandis que Marine Le Pen se félicite d'une victoire historique et d'une nouvelle étape franchie. Mais un cadre des Républicains prévient déjà. On ne va pas se laisser dicter notre politique par un groupe de 15 élus du RN et de l'UDR. Quant au président Gérard Larcher, il demande que la Chambre haute reste l'assemblée du débat apaisé et de la réflexion.
2: À noter également l'entrée de la France insoumise au palais du Luxembourg. 2 sénateurs insoumis ont été élus, le premier dans le Rhône, le second en Haute-Garonne. Première nuit derrière les barreaux pour cet homme recherché pour le meurtre de sa femme dans le Cher. Willy Baron, 32 ans, qualifié d'individu dangereux pendant sa cavale de 5 jours la semaine dernière. 9 condamnations sur son casier judiciaire, dont 3 pour violence conjugale. Un campement de pompiers sous la Tour Eiffel, nouvelle action de la profession. profession en grève depuis déjà 20 jours pour réclamer des hommes et des moyens après un été de feu et une terre toujours propice aux incendies. Le risque de feu de forêt est encore élevé ce lundi dans les Pyrénées-Orientales, la Haute-Garonne et l'Aude, où hier justement un nouvel incendie s'est déclaré juste derrière la piste d'atterrissage de l'aéroport de Carcassonne. Fixé depuis hier soir, les flammes ont brûlé 60 hectares.
0: La grande désillusion en cyclisme.
2: Pas de podium pour Paul Sexas au championnat du monde sur route de Montréal au Québec, mais une 15e place sur la course d'hier, Fanny Lechevestrier. Forcément décevante pour celui qui visait le maillot arc-en-ciel de champion.
5: C'est certain, ce n'était pas vraiment l'ambiance attendue à l'arrivée avec un Paul Sexas rongé par la colère envers lui-même après avoir été victime de crampes dans le dernier tour.
6: C'est une honte, c'est une erreur de gamin et jamais crampé de ma vie sur le vélo, voilà. C'est juste une énorme déception.
5: Cornaqué par son omniprésent agent, le Lyonnais a d'ailleurs rapidement disparu de la zone d'arrivée, laissant le soin à son sélectionneur Thomas Veuclair d'assurer le service après-vente. Forcément déçu lui aussi, mais pas question de tout jeter, dit-il.
7: Moi je vais pas vous dire que je saute au plafond. C'est vrai que ça nous a un peu échappé parce que la course était d'une intensité folle, quoi. Donc peut-être que dans le futur, cette course lui servira.
5: Avec des leçons à tirer, tant Sexas semblait avoir des jambes de feu durant plus de 200 km. Mais pas de doute, son heure viendra, ajoute Veuclair.
7: Parce qu'on est face à un garçon qui vient d'avoir 20 ans, qui a fait 4e du Tour de France, alors même qu'on se demandait si c'était une bonne idée qu'il y aille. Voilà, il n'est pas champion du monde. C'est OK. On peut se dire qu'un jour, il viendra avec la médaille d'or autour du cou et puis que ça aura été fondateur.
8: Prends rendez-vous pour 2027 alors.
7: Ça tombe pas mal parce que le parcours lui va beaucoup mieux et c'est en France.
5: Mais un parcours qui sied aussi à merveille à un certain Tadej Pogacar.
2: Les Belges aussi ont flanché, favoris de ces mondiaux avec Remco Evenepoel. Nos voisins n'ont pas réussi à placer un seul coureur dans le top 10. Ce soir justement, l'équipe de France de foot affronte les Diables Rouges de Belgique pour leur deuxième match de Ligue des Nations. Zinedine Zidane devra faire sans Kylian Mbappé, blessé au genou. La météo, Louis.
0: Avec des nuages plus nombreux ce lundi, de la Nouvelle-Aquitaine à la Bretagne jusqu'au Grand Est, avec quelques averses au cours de la matinée. Dans le sud, le ciel lui est plus dégagé, avec de belles éclaircies présentes dès le petit matin. Et puis pour les températures, Josie qui nous dit 17 degrés déjà à Nantes petit matin, avec quelques averses. Christian, 15 degrés en Haute-Savoie. Puis les températures vont monter en milieu de matinée. À Lille et Rouen, on attend 17 degrés. Pour Dijon, 18 degrés. À Clermont-Ferrand, 18 également. Pour Montpellier et Nice, ce matin, 21 degrés. Cet après-midi, toujours beaucoup de nuages, mais des températures, elles, qui vont avoisiner les 30 degrés cet après-midi. 27 pour la maximale dans le nord à Strasbourg. Dans le sud, 28 degrés attendus à Bordeaux et à Biarritz.
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0: 5h06, excellent réveil à l'écoute d'ici ce matin. Il y a 43 ans, jour pour jour, les enfants français découvraient pour la première fois à la télé les mystérieuses Cités d'or dans Récréa 2, présenté par Dorothée.
10: Enfant du soleil, du partout la terre, le ciel, cherche ton chemin, c'est ta vie, c'est ton destin.
2: Esteban Dia Tao, le grand condor, seulement 39 épisodes, mais un générique resté dans toutes les mémoires.
0: Ah, c'était génial, c'était culte. Vous aviez regardé, vous, Valentine ?
2: Et non.
0: Ah, c'est dommage.
2: Moi, j'avais pas le droit à la télé.
0: C'est vrai ? J'étais un grand assidu, moi, j'adorais ça. 5h07, on vous souhaite un excellent réveil avec nous. On est ensemble jusqu'à 6h tous les jours, du lundi au vendredi. On reste dans les années 80, maintenant 85 précisément, avec les trois Norvégiens du groupe AA. Sur ici, voici Take On Me. Bon café et bon début de journée avec nous.

0: Votre semaine, elle commence sur ici avec les Norvégiens du groupe AA. Excellent réveil avec nous, 5h10.
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0: Ce matin, direction le Berry, Valentine, dans un petit village qui revendique un titre plutôt insolite, celui de centre exact de la France.
3: Oui, à Bruère-Alichamps, une borne l'affirme carrément depuis plusieurs siècles, mais localiser précisément le centre de la France, en réalité, c'est beaucoup plus compliqué que ça.
0: Et ça, Stéphane Bern vous l'explique à 5h25.
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0: Et notamment avec Catherine Quicondon chaque matin sur ICI. Aujourd'hui, Catherine, direction l'Auvergne pour siroter des boissons fruitées et qui pétillent. Alors Catherine, vous êtes où ?
5: À Thielle, sur Acolin, dans l'Allier, à une vingtaine de kilomètres à l'est de Moulins, ça pétille. Ça pétille de bonheur pour Jérôme Boireau et sa compagne qui fabrique les limonades Bulle Gourmande.
6: On a investi en masse dans du matériel français dernier cri qui nous permet aujourd'hui de travailler à deux simplement et de pouvoir avoir une forte cadence. C'était primordial. Et aujourd'hui, voilà, je travaille tout seul et elle est quand même derrière moi pour donner un coup de main. Mais tout est automatisé. Il n'y a pas grand chose à faire, mis à part créer la recette, préparer la recette et tout ce qui est les phases de nettoyage et de réglage.
5: Et si pour la production, il se débrouille seul, enfin presque, Jérôme travaille avec quelqu'un pour les saveurs.
6: Aujourd'hui, nous, on travaille avec des arômes qui sont 100% naturels. On a un aromaticien qui nous fabrique les arômes à la demande. On a une dizaine de jours d'attente à chaque fois. Et on travaille vraiment avec l'essence même des fruits, des plantes, des fleurs.
5: Et cela donne des recettes intéressantes. Il y a par exemple violette, pêche basilic, framboise hibiscus, poire mie, miel ou encore rose litchi. Pour la couleur, Jérôme a fait appel à un chef pâtissier qui a imaginé des colorants particulièrement flashy, encore un peu et ça brille dans le noir. Les limonades de Jérôme se vendent sur place, à l'usine ou dans les grandes surfaces du coin et elles se vendent bien, même très bien et ce, dès le début de l'aventure.
6: On finit l'année 2024 en ayant fait 7000 bouteilles, tranquille. 2025, on a fait 42 000 bouteilles et on est passé à 10 références. Et là, cette année, on est déjà à 45 000 bouteilles. On en a fait 19 000 sur le mois de juin-juillet.
5: Et oui, cela fait seulement 2 ans que Jérôme est dans la limonade. Avant, son domaine, c'était la bière. Le passage de l'un à l'autre s'est fait par hasard. Un comité des fêtes lui demande de la limonade pour un événement, et voilà. Et comme ça marche bien, il a d'autres projets. L'année prochaine, il sort des thés glacés et un tonique. On ne l'arrête plus, le Jérôme. Plus d'infos sur les pages Facebook et Instagram Bulle Gourmande. Merci à Noémie Guillotin d'ici Pays d'Auvergne pour cette idée qui pétille. Ici, ça entreprend dans l'Allier avec Bulle Gourmande, une limonade qu'on redemande.
0: Ah, je suis déçue de ne pas l'avoir goûtée. Merci beaucoup, Catherine.
3: Alors, on ne remplit pas son verre, mais son réservoir ce matin en Mayenne, grâce à son patron. Rencontre avec un entrepreneur qui verse la prime carburant à ses salariés, tout simplement pour les aider à venir travailler.
0: Reportage sur place dans moins d'une minute.
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0: h 15 sur ICI, quand les patrons aident leurs salariés à faire le plein.
3: Avec une prime carburant face à l'explosion des prix de l'essence et du gazole, des employeurs aident leurs salariés à venir travailler, Julien Penaud, comme dans ce garage auto de Mayenne.
8: C'est au milieu des bruits de ponceuse de l'atelier de peinture que Sébastien Verrier, patron du garage, fait la surprise à deux de ses carrossiers.
9: D'essayer de les accompagner le mieux possible. Donc c'est pour ça qu'on va redéclencher une prime sur le mois d'octobre. Ils ne le savaient pas encore, ces deux-là, mais maintenant ils le savent.
10: Ah oui, bah merci. À la limite, si on pouvait la renouveler tous les mois, je suis que pour, en fait.
8: Un peu moins de 100 euros de primes versées en octobre pour chacun des 15 salariés. La nouvelle fait plaisir face à l'explosion des prix des carburants, surtout pour ces carrossiers qui viennent de loin. Étienne habite à Alençon, à 44 kilomètres de là.
11: 150, 170 euros de plus de gasoil par mois, oui. Donc voilà, c'est pas rien.
12: Cette prime, alors, non pas du gouvernement, mais directement de votre patron.
11: Oui, bah oui. C'est forcément une aide importante. C'est un petit plus pour boucler les fins de mois. Non, c'est très bien. On s'en plaint pas.
13: Vous venez d'où, monsieur, vous?
14: Bah, moi, je viens de la Mayenne, justement. Là, c'est les châteaux. Je fais 38 km aller, 38 km retour. De toute façon, pour aller au travail aujourd'hui, il faut un moyen de locomotion. On n'est pas dans des agglomérations où il y a des transports en commun. Donc, moi, je suis à la campagne. Bah, il me faut une voiture pour tout, pour aller chercher le pain, pour faire des courses, pour venir au travail. Enfin, voilà, quoi.
15: La dépendance à la voiture est très prégnante ici, comme dans de nombreuses zones rurales de la Sarthe. Une mobilité uniquement au volant, c'est ça qui a poussé Sébastien Verrier à débloquer cette prime carburant.
16: On a très peu de covoiturage parce que c'est assez éclaté. Si Guillaume, on est à la croisée des chemins, hein, entre l'Orne, la Sarthe et puis la Mayenne, hein, quelque part. Donc moi, j'ai des gens qui sont sur 61, qui travaillent pour moi, d'autres dans le 53 la Mayenne, tout le monde prend sa voiture et effectivement, il faut être conscient, moi j'essaie de rester le plus proche possible de mes équipes. On est dans une entreprise familiale, cette notion d'aider à compenser cette hausse du prix du carburant pour venir travailler.
15: L'idée est aussi de fidéliser des salariés qualifiés. Leur prime pourra être exonérée d'impôts sur le revenu et de cotisations sociales pour l'entreprise. C'est en tout cas l'annonce du gouvernement. Le patron va étudier la question en détail avec son cabinet comptable.
3: Pour inciter les employeurs à verser cette prime défiscalisée, exonérée de charges salariales pour les patrons, le gouvernement a relevé son plafond. Jusqu'à 1 000 euros d'aide par an et par salarié peut désormais être versé contre 600 euros jusqu'ici.
0: Merci Valentine. Dans les coulisses TV, ce lundi matin, une hôtesse de l'air à la retraite va devoir mener l'enquête. Les Aventurières, c'est la nouvelle série de France 2. C'est à voir ce soir et Patrice Gascoigne nous en raconte les coulisses dans 5 minutes. 5h17, deux univers musicaux qui se rencontrent, celui de Bernard Lavilliers ce matin et de la légende jamaïcaine Jimmy Cliff. Un petit peu de chaleur, bel réveil pour accompagner ce lundi matin. Sur votre radio ici, voici Mélodie Tempo Harmonie.

0: Mélodie Tempo Harmonie, c'est sur ici, ce lundi. Tiens, petite anecdote sur cette chanson. Ils ont fait deux pochettes, figurez-vous. Une première qui est sortie en 94. Le titre n'a pas marché. Ils arrêtent la fabrication. En 95, ils changent la pochette. Ils ressortent la chanson, cette fois-ci, en misant sur le duo Jimmy Cliff avec Bernard Lavilliers. Et là, c'est un carton. 5h21, 0810, 055, 056, c'est le numéro de votre radio. Et il faut nous appeler maintenant, puisque tous les matins, à 5h38, c'est le duel des auditeurs. Une question autour de l'actu avec un chiffre à trouver et le plus proche remporte sa radio ici, Valentine.
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0: Alors allez-y, appelez-nous, c'est Saveria qui attend vos appels ce lundi matin, 0810 055 056. Bonne chance.
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0: Avec Patrice Gascoin et ses coulisses TV, ce lundi, Patrice, vous nous parlez d'une hôtesse de l'air à la retraite qui va devoir mener l'enquête. La série Les Aventurières débute ce soir sur France 2.
4: Je pose la question, faut-il tout dire à ses enfants?
5: Mais tu es qui, maman?
6: Ton père et moi, on ne pouvait pas te dire ce qu'on faisait parce que ça t'aurait mis en danger.
7: Vos parents travaillaient pour l'agence de restitution des trésors nationaux qui dépendait du ministère de la Défense.
8: Non, vous étiez des agents secrets?
9: Se passait toujours comme ça l'émission, on peut pas.
10: Tu détournes l'attention de ta cible sur un point et hop, tu tapes sur l'autre.
4: Voilà en guise d'aperçu du rythme échevelé de la série en 6 épisodes Les Aventurières qui débute ce soir sur France 2. Alors vous l'avez compris, avec ce petit extrait, les vies de Françoise, hôtesse de l'air à la retraite, divinement jouée par Fanny Cottençon, et de sa fille Sophie, jouée par Charlie Bruno, toutes les deux voient leur vie voler en éclats le jour où leur mari et père, le JP, est enlevé. La fille découvre donc que ses parents étaient des agents pour le compte de l'État dans un département non officiel de restitution d'œuvres d'art. À partir de là, les aventures peuvent commencer. Le père, le mari, le JP est joué par Lionel Astier et je lui ai demandé comment s'était créée cette complicité qui saute aux yeux à l'image avec sa femme de fiction, Fanny Cottençon. On écoute Lionel Astier.
11: Avec Fanny, je pense que la complicité n'a eu aucun délai, c'est-à-dire elle s'est même installée instantanément. C'est très précieux, ce genre de choses, parce qu'à l'écran, je suis certain que ça se voit tout de suite. Alors, l'anecdote, si j'ai le souvenir de scènes tournées dans la voiture de sport vintage, je crois que c'était une Triomphe, et on avait vraiment chaque fois l'impression de faire un tour de manège, et alors les suspensions étaient très dures, elle avait un très joli bruit de moteur, en revanche, mais voilà, quand on tournait dans cette voiture, les regards qu'on échangeait, il y avait quelque chose à la fois de joyeux pour nous, et de vrai, pour le couple qu'on jouait.
4: Et qu'est-ce qui vous a plu dans le rôle de JP, Lionel Astier?
11: Alors, ce qui m'a plu dans le rôle de JP, c'est que il échappe au cliché. C'est un ancien prof d'histoire qui se retrouve à courir après des œuvres d'art disparues, qui sont souvent prestigieuses. Alors, il a gardé le côté enquêteur de l'historien, mais il est devenu un homme d'action, malgré lui, évidemment. Alors, c'est pas vraiment un héros. Non, il agit parce qu'il est passionné et qu'il renonce jamais. Voilà, moi j'ai trouvé que c'était un très beau rôle et surtout pas ordinaire.
4: Lionel Astier qui forme un couple explosif avec Fanny Cottençon dans Les Aventurières, ce soir sur France 2.
0: Merci Patrice et on vous retrouve demain 5h24 sur ICI. Voici Soprano et son nouveau single, lui qui sera en tournée dans toute la France dès l'été prochain. Vous écoutez DJ sur ICI.
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0: Soprano, DJ, sur ici, lundi 28 septembre, avant les infos. Un petit peu d'histoire avec Stéphane Bern qui vous emmène ce lundi matin dans un petit village du Berry qui s'est retrouvé avec un titre très convoité, celui du centre de la France.
1: On dit que les Français aiment se regarder le nombril. Un village, lui, le revendique. Le nombril officiel du pays. Rien que ça. Gruère à Lichamps, au sud de Bourges. Au bord d'une route tranquille se dresse une colonne de pierre haute de quelques mètres. L'ancêtre d'un radar? Non. Dessus, une inscription solennelle. Centre de la France. Rien de moins. De quoi ébranler quelques certitudes sur les bords de Seine.
2: Tu te prendrais pas pour le centre du monde, par hasard?
3: Mais non, je me prends pas pour le centre du monde.
1: L'idée remonte à la fin du XVIIIe siècle. Des géographes calculent le centre du territoire français. Le point tombe dans les environs.
4: À environ 800 mètres de la ville de Greenbow, en Alabama.
1: À l'époque, pas de GPS, pas de satellite. On fait avec des cartes, des règles et beaucoup de patience.
5: Où est la carte du trésor?
6: On l'a perdue.
1: Et personne ne pouvait encore dire, attendez, je vérifie sur mon téléphone.
7: Faites demi-tour, dès que possible.
1: Problème, la géographie est moins stable qu'on l'imagine. Même les repères perdent parfois leurs repères. Après la guerre de 1870, l'Alsace-Lorraine est annexée par l'Allemagne. Le centre de la France se déplace. En 1918, les territoires reviennent. Le centre repart dans l'autre sens. Le syndrome de l'essuie-glace avant même l'invention de l'essuie-glace. Et c'est pas fini. Sinon, ce serait trop simple. Car encore faut-il savoir de quelle France on parle. La métropole seule? La Corse comprise? Les territoires ultramarins? Un peu comme avec les règles du Monopoly. Personne n'est jamais d'accord.
8: Vous allez voir, Michel, le Monopoly, c'est bidon.
1: À Bruère, à Lichamps, on n'a jamais vraiment laissé les géomètres gâcher la fête. Après tout, quand on a obtenu le titre de centre de la France, on ne le rend pas facilement. Depuis plus de 150 ans, la borne continue d'attirer les curieux. Bref, une borne. Born to be alive.
0: Merci Stéphane. Sans aucun jeu de mots, après les infos, je vous parlerai d'un record qui a été battu ce week-end, celui d'une accordéoniste française qui vient de réaliser un véritable marathon musical à Tulle. Je vous explique tout ça en détail à 5h40, puisque tout de suite, il est 5h30, voici l'actualité en France et dans le monde en 90 secondes. C'est avec vous, Valentine Letesse.
9: Le grand coup de l'extrême droite au Sénat. Le Rassemblement National a remporté plus de sièges qu'espéré ce week-end aux élections sénatoriales. Et avec son allié de l'UDR, le parti d'Éric Ciotti, le RN a donc suffisamment de sièges pour former son premier groupe parlementaire au Palais du Luxembourg. Sous le plus grand symbole de France, la Tour Eiffel, des pompiers campent depuis hier soir. Nouvelle action avant un défilé aujourd'hui dans Paris et après 20 jours de grève pour réclamer des hommes et des moyens. 5 jours de cavale, des aveux et la prison pour cet homme recherché pour le meurtre de sa compagne dans le Cher la semaine dernière. Âgé de 32 ans, il est placé en détention provisoire, donc qualifié de dangereux au vu de son casier, notamment 9 condamnations, dont 3 pour violence conjugale. Un avion de la Lufthansa dérouté sur l'aéroport de Lyon ce week-end. Une batterie externe pour recharger des appareils électroniques a pris feu à bord. Pas de blessés, confirme la compagnie. Mais les 200 passagers en route pour Lisbonne ont finalement atterri en urgence dans le Rhône. Pas de perturbations notables demain à la SNCF, malgré cette journée de grève de la fonction publique en France. Le trafic des trains sera normal sur les liaisons TGV et Intercités, quasi normal sur les TER, les trains régionaux, selon SNCF Voyageurs. Le deuxième test de Zinedine Zidane s'annonce plus corsé. Les Bleus affrontent la Belgique chez elle, en Ligue des Nations de foot. C'est à 20h45 et sans Kylian Mbappé blessé au genou gauche, Zizou annonce des changements dans l'effectif de départ.
0: L'info du jour, c'est cette rencontre avec le pape saluée par les victimes de violences sexuelles dans l'église.
9: Toutes ont salué, je cite, l'écoute profonde de Léon XIV venu les entendre à Lourdes hier. La rencontre a duré 2 fois plus de temps que prévu, près de 2 heures d'échange. Et avant ce moment collectif, le pape a rencontré 7 victimes d'abus, chacune leur tour, Bruno Duvic, en face à face.
10: Ils ont tous passé un quart d'heure en tête-à-tête avec Léon XIV. Expérience très émouvante, Jean-Marie Delbos, ancien de Bétarame.
11: Quand il a vu dans quel état j'étais, il m'a pris avec les deux bras. J'ai jamais pensé
3: que c'était le pape qui me tenait.
10: Tous louent la très grande écoute du pape. Les sept voulaient l'entendre reconnaître le caractère systémique des violences. Jérôme Guillemant, agressé à l'adolescence.
5: Sa réponse a été très nette, c'est-à-dire que les agresseurs sont des individus, tout en précisant que derrière cette dimension d'individu, eh bien, il y a une dimension systémique qui le permet et qui a été dans le passé. Et qu'il est aussi très actuel.
10: Ils avaient aussi des demandes de réparation. Olivier Mardy, cible d'un prêtre dans une chorale qui avait chanté devant Jean-Paul II en Touraine.
6: Je lui ai demandé de revenir à Rome pour chanter avec mes camarades. Non, il n'a pas dit oui comme ça, il était étonné, il a pris note.
10: Des propositions aussi comme associer les victimes à la culture de la prévention, à tous les

0: au Grand Est avec quelques averses en prime au cours de la matinée. Dans le sud, en revanche, les éclaircies, elles, seront bien présentes. Pour les températures, au petit matin, on est déjà globalement autour des 15 degrés. On a Josie qui nous dit 17 degrés à Nantes sur notre page Facebook avec quelques averses. Quant à Christian, il nous dit 15 degrés en Haute-Savoie. Et pour Mika, 14 degrés dans les Alpes-Maritimes. En milieu de matinée, ça grimpe doucement à Lille et Rouen, 17 degrés. Pour Dijon, 18. On a 18 aussi à Clermont-Ferrand, 21 à Montpellier et Nice. Cet après-midi, toujours beaucoup de nuages dans le nord, globalement, avec des températures en revanche qui avoisinent presque les 30 degrés ce lundi. 27, c'est la maximale dans le nord à Strasbourg, 28 dans le sud à Bordeaux et à Biarritz.
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0: 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Chaque matin, c'est le duel des auditeurs autour de l'actu. 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Toujours une question, votre réponse. Et forcément, à vous d'être le meilleur pour gagner. Et pour gagner, là je vous regarde Valentine, sa radio.
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0: Vous la décrivez parfaitement bien cette radio ici, elle sera peut-être pour vous ce matin au 0810 055 056. Bonne chance à tous, il est 5h35 et on est ravis de vous accompagner jusqu'à 6h pour commencer cette journée, vos chansons préféré tout de suite avec le groupe Téléphone, tout en douceur ce lundi matin avec Cendrillon.

0: Téléphone avec Cendrillon sur ICI. Dans quelques instants, votre rendez-vous anti-arnaque, c'est pas vrai. Et attention, ce lundi matin, si un pseudo-boulanger vient vous vendre du pain à la porte.
1: Oui, vous pensiez payer 1 euro, finalement c'est 1 millier d'euros qui sera dépité de votre compte. Ça fait cher la baguette, oui. Alors comment fonctionne cette escroquerie? Audrey Azot nous explique tout dans quelques minutes sur ICI.
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0: 5h39, c'est l'heure du duel des auditeurs. Une question autour de l'actu, un chiffre à trouver pour gagner un très beau cadeau, Valentine.
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0: On dit bonjour à Christian qui est avec nous ce matin de la Gironde.
1: Bonjour Christian.
4: Bonjour
0: Christian, la pêche dis donc de bon matin. Vous êtes levé depuis combien de temps là?
4: Depuis environ une bonne heure.
0: Ok. Qu'est-ce que vous avez prévu d'entreprendre aujourd'hui?
4: Aujourd'hui, je vais m'occuper un petit peu de mon potager. Bien besoin. Et puis, j'ai quelques courses à faire, et notamment de me réapprovisionner en petit matériel de pêche.
0: Ah, on aura l'occasion d'en reparler dans quelques instants, mais avant, on dit bonjour à Annick, qui est avec nous. Annick, de la Haute-Savoie. Bonjour, Annick.
1: Bonjour, Annick.
5: Bonjour,
0: France Bleu. Ah, Annick, on commence déjà sur de mauvaises bases. Là, vous voulez mettre déjà chafouin, on y était presque.
5: Ici.
1: C'est bien.
0: Vous êtes toute pardonnée, Annick. Vous voyez comment on peut vite changer d'avis. On y va, une question autour de l'actualité et un chiffre à me donner. Soyez attentifs, Christian et Annick, vous jouez bien entendu, vous aussi, à la maison ou en voiture. Info relayée par nos confrères d'ICI Limousin et ICI Nord. Un record complètement fou a été battu à Tulle samedi. Christelle a battu le record du monde du plus long marathon à l'accordéon. Elle voulait tout simplement récupérer son titre qui lui avait été volé quelques semaines avant par un Slovène. Christelle s'est alors mise à l'œuvre et selon vous, c'est la question que je vous pose ce matin, combien de temps a-t-elle joué à l'accordéon et ce sans s'arrêter? Christian, il me faut un chiffre en heure.
4: Je vais... Ouh là là, c'est...
1: Allez Christian.
4: 80...
0: Allez.
1: Combien vous avez dit?
4: 81 heures
0: du côté de Christian. Pour vous, Annick, vous en pensez quoi?
5: 88, je pense que c'est 4 jours, ça doit être 88.
0: 88? Eh bien, dis donc, ce matin, vous êtes plutôt bon. La réponse avec vous, Valentine.
1: 86 heures, 55 minutes et 57 secondes, très précisément.
0: La plus proche ce matin, c'est donc Annick qui remporte sa radio ICI. Bravo Annick.
1: Bravo Annick.
5: Merci beaucoup. Annick. Je suis absolument très contente parce que je vais m'en racheter un de transistor. Et là, vraiment, je suis contente.
0: Et ce transistor, ça faisait un petit moment que je n'avais pas entendu ce nom-là. Mais vous pourrez le mettre à côté du lit, Annick.
5: Dans mon lit.
0: Ah, dans votre lit, carrément? Eh bien, écoutez, on vous l'envoie. Ouais. Bravo, en tout cas, Annick.
5: C'est très gentil, très gentil.
0: Christian, merci d'avoir joué avec nous. Et puis, j'espère qu'on aura l'occasion de vous retrouver très bientôt et que vous pourrez retenter votre chance. À bientôt, Christian.
5: Merci.

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3: Juste avant vos infos locales de 6h, et si vous pouviez payer vos pommes de terre moins cher dans le sud-ouest, ils ont mis en place une pratique pour payer 100 kilos de pommes de terre nettement moins cher, Valentine.
4: 50 centimes d'euros le kilo à une condition, mettre la main à la pâte pour alléger la note. Vos prochains gratins avec Robin Bernot, c'est à 5h55 sur ICI.
3: C'est bon le gratin, c'est bientôt la période, c'est chaud, c'est réconfortant, moi j'adore. Bon, il est encore un petit peu tôt pour le gratin, à 5h44, on vous laisse profiter bien entendu de votre petit déjeuner, et ça en musique. Avec une belle chanson, The Wizard Girl, It's a Raining Man, chanson d'abord refusée, figurez-vous, par Cher et Diana Ross. Elles en ont pas voulu, et derrière, eh bien, c'est les Wizard Girls qui en ont fait ce tube planétaire.
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0: The Weather Girl. À l'écoute d'ici, excellent lundi avec nous à tous les matins. Votre rendez-vous à 5h57. On recherche un auditeur qui, et ce matin Valentine, on recherche un auditeur qui nous écoute en ce moment depuis un endroit complètement improbable.
1: Dans le tracteur, sur un bateau, dans la gare, à la tente de son train, au milieu des animaux peut-être, voire carrément sous la couette, c'est possible.
0: Ouais, sous la couette c'est pas mal, alors appelez-nous, venez nous le raconter et composez tout de suite le 0810 055 056, dites-nous où vous êtes et ce que vous faites. 5h48, tout de suite c'est Aude Raseau avec votre rendez-vous anti-arnaque.
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0: Aude, bonjour, avec vous un nouveau piège sévit en ce moment, c'est l'arnaque à la baguette de pain, expliquez-nous.
3: C'est l'histoire d'un boulanger, ou plutôt d'un faux boulanger, qui roule ses clients dans la farine. Vous pensez payer 1 € pour une baguette, mais vous payez, tenez-vous bien, 1 000 €. Oui, 1 000 €, c'est vraiment arrivé. Une victime a témoigné à notre micro, vous allez l'entendre. Le scénario, le voilà. Un monsieur toque à la porte, il a l'air, ma foi, fort sympathique. Il vient vous vendre des baguettes de pain. Par contre, il ne veut pas de votre petite monnaie. Non. Il vous dit que ce n'est pas autorisé. Il veut être payé en carte bleue. Il vous tend un TPE, un terminal de paiement électronique, et c'est là que le piège se referme. Écoutez cet homme, une victime, donc il veut rester anonyme. Il raconte ce moment, justement, où le faux boulanger lui tend le petit boîtier.
4: Là où il a été fort, parce que c'était sur le coup de midi, il a mis l'écran là sur le soleil, donc j'ai pas vu le montant. Et je crois même qu'il y avait son doigt, donc j'ai fait mon code. Et après, quand j'ai fait 5 pas pour revenir chez moi, je me dis ça, c'est une arnaque.
3: Ce monsieur arnaqué, effectivement, a donc été débité 2 000 € pour une baguette. Donc, il a porté plainte, il a fait opposition.
0: Et Aude, est-ce qu'il a pu être remboursé ?
3: Non, pas pour l'instant, et ça c'est un point très important, parce que comme ce monsieur a lui-même tendu sa carte et qu'il a lui-même fait son code de carte bleue, la banque estime qu'il est fautif. Donc gardez bien ça en tête, quand on vous tend un boîtier de paiement, regardez toujours le montant qui s'affiche. Alors des fois on l'a tous vécu, le commerçant nous le tend à l'envers, on voit mal ou on ne voit pas. Dans ce cas-là, vous demandez explicitement au commerçant à voir l'écran.
0: Merci beaucoup Aude pour ces informations précieuses et Aude d'ailleurs que vous retrouvez chaque matin sur ICI, dès midi avec Enora Malagré dans votre nouvelle émission On vous doit bien ça, chaque jour 2 fois 200 € de pouvoir d'achat à gagner en vous inscrivant sur ICI.fr. Il est à 5h50 tout de suite, une nouveauté musicale avec Manon Lisa qui vous raconte une histoire, celle de son petit pêcheur.

0: Manon Lisa et son petit bébé pêcheur, une belle histoire à 5h53 sur ICI. Excellent réveil avec nous. Chaque jour, on recherche des initiatives qui peuvent changer le quotidien et vous faire quelques économies en plus. Ce matin, Valentine, on va faire baisser la note sur le kilo de pommes de terre.
1: Oui, gratin, frites et tartiflettes pour moi. Il existe une solution pour les payer moins cher, Robin Bernot, dans le Sud-Ouest.
2: 50 centimes le kilo de pommes de terre, à condition d'aller vous-même les ramasser.
3: Franchement, moi je tiens mon chapeau à un producteur qui peut faire ça. Merci à lui.
2: Ça se passe en Dordogne. L'association Caisse de Solidarité, Drone et Belle, a organiser une grande récolte de pommes de terre solidaires à un prix défiant toute concurrence, 50 centimes le kilo de patates. Au total, une tonne de pommes de terre a été récoltée et vendue, mais c'est un peu moins que certaines années car la sécheresse a abîmé les cultures, comme l'explique Sébastien Régnier, agriculteur et président de l'association, à notre reporter Alexandre Alves.
4: Trois périodes à plus de 40 degrés, ça chauffe trop la terre et du coup nos pommes de terre elles sont comme le reste, et bien, elles en subissent de plein fouet cette grande chaleur. On savait qu'on n'en aurait pas assez. Du coup, exceptionnellement cette année, mais après peut-être qu'on refera, on verra pour les autres années, on a essayé de trouver d'autres pommes de terre déjà enfilées, déjà ramassées, en fait, de la région de la pomme de terre, qui est sur la Bourgogne, Marne, Bourgogne, Côte d'Or, voilà.
2: Ici, en Dordogne, cette récolte solidaire, ça marche, mais vous, qu'en pensez-vous? Je suis allé en discuter avec Chantal, qui adore l'idée.
5: Je trouve ça super, mais vraiment c'est super, parce que quand vous voyez le prix en ce moment, très élevé.
2: Vous seriez prête à aller, vous, dans le champ, récupérer vous-même les patates?
5: Ah oui, bah on est bien obligé maintenant. Hein. Il faut donner de son corps, on va dire, pour avoir quelque chose de pas trop cher.
2: Comment on fait pour faire des économies aujourd'hui?
5: Ben on se prive. Malheureusement, on se prive. Ou alors, moi, ce que je fais personnellement, je vais dans les discounts hein, pour m'alimenter, parce que ben, j'ai une petite retraite et c'est comme ça que je fais. Je prends des sous-marques, je prends des choses comme ça. Hein, je suis obligé, hein, de toute façon. Sinon, je ne peux pas finir fin de le mois, hein, c'est pas possible.
2: Alors, avec Chantal, je me suis posé cette question. Comment pourrions-nous faire pour développer ce type d'initiative? Et surtout, est-ce que c'est possible?
5: Je ne sais pas comment faire pour justement trouver ça partout. Je ne sais pas comment on pourrait faire, mais ça doit être faisable. Il faut simplement que les gens restent correct dans les prix, quoi.
2: Autre bonne nouvelle, sachez que tous les bénéfices de la vente en Dordogne, ainsi que ceux de la buvette, ont été reversés à la cagnotte pour aider les agriculteurs du coin, membres de l'association.
0: Merci Robin Bernot pour cette initiative. Robin Bernot accompagné d'Alexandre Alves à 5h55 sur ICI. Un petit peu de chaleur en musique. Aux côtés de Julien Clerc, qui vient vous réveiller. Belle semaine avec nous et belle journée. Voici Hélène.

0: Hélène, Julien Clerc, c'est sûr ici. Merci à tous d'avoir été là à 6h. Bien entendu, vous avez rendez-vous avec l'actualité de vos régions. À 6h30, vous retrouvez Valentine Lottès.
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0: Et voici toute l'équipe d'ici matin qui est là ce lundi. Belle journée à vous qui commence ici.
2: Ah, elle commence toujours ici. On est très heureux de vous accompagner en Franche-Comté. Ici Besançon et dans la place avec Anne Fauvarc. Bonjour Anne.
3: Bonjour tout le monde.
2: Et toute l'équipe, hein, bien sûr, c'est Justine qui vous attend au 03 81 833 111 à l'accueil d'ici Besançon. Et puis on a Émilie qui donc réalise cette émission ce matin. N'oubliez pas que le jeu du Ici ou ailleurs arrive, ce sera aux alentours de 7h20 avec deux places pour aller voir le collectif Ensemble qui sera à la commanderie de Dole tout prochainement, avec par exemple Sinsemilia, Manu, Gizmo, enfin bref, plein de gens à retrouver sur place pour chanter avec eux et profiter en Franche-Comté. En tout cas, bon début de semaine avec nous.
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2: 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Il est 6h.
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2: Le journal, c'est avec vous, Anne Fauvarc. On a encore eu chaud ce week-end avec des températures qui ont flirté avec les 30 degrés et toujours pas de pluie.
3: Le département du Doubs est toujours en crise. Sécheresse avec des interdictions d'arroser les massifs fleuris avec de l'eau potable, de laver sa voiture hors station avec des eaux recyclées par exemple. C'est le cas depuis le 17 juillet. Des restrictions qui ne risquent pas d'être levées faute de précipitations. Mais que faire de plus? Pensez déjà à l'an prochain, répond le préfet du Doubs, Rémi Bastille.
5: On réfléchit sur le moyen long terme. On ne peut pas évidemment résoudre tous les problèmes qui apparaissent à l'instant T, mais on a encore 12 communes qui ont des problèmes d'alimentation en eau. On a identifié dans certains secteurs au plus fort de l'été des difficultés, notamment dans le secteur de Quingé par exemple. Et donc il faut engager des travaux, des réflexions sur la gouvernance de l'eau dans certains secteurs pour continuer à structurer au mieux le territoire pour répondre à ces situations de crise qui vont malheureusement devenir une forme de norme. Et puis ensuite, l'autre aspect de moyen long terme, c'est le changement des comportements. Dans une région où on n'avait pas l'habitude d'être très attentif à l'eau, où elle était même parfois gratuite dans certaines communes, il faut mesurer que c'est un bien précieux, un bien commun qui doit être partagé. Et donc chacun doit s'assurer d'avoir une consommation la plus raisonnée possible d'une ressource qui va devenir extrêmement, extrêmement rare.
3: Invité d'ici matin, tout à l'heure, 7h45, Flavien Riffiaud, responsable de l'hydrométrie à la DREAL, la Direction régionale de l'environnement, de l'aménagement et du logement du Doubs. Quatre pompiers ont passé la nuit à Confracourt, entre Vesoul et Jussey, en Haute-Saône, après l'incendie qui s'est propagé hier après-midi dans une sapinière. Une parcelle privée, en friche, s'est en partie embrasée. 4,5 hectares ont brûlé, selon les pompiers. Ils étaient une trentaine de sapeurs-pompiers mobilisés au plus fort de l'intervention hier après-midi, vers 16h30. De grosses opérations de noyage doivent encore avoir lieu aujourd'hui. Vers 18h hier, sur la commune de Fuant, au nord de Morteau, un motard de 39 ans a fait une sortie de route. Grièvement blessé, il a été héliporté au CHU de Besançon. Sur le circuit motocross d'Uzel, dans le Doubs encore, deux pilotes ont été blessés après deux chutes pendant les championnats de Franche-Comté hier après-midi. L'une des victimes gravement blessée, âgée d'une trentaine d'années, a été transportée par hélicoptère au CHU Jean Mingeau de Besançon. L'autre, âgée d'une vingtaine d'années, plus légèrement touchée, a été hospitalisée à Vesoul. Une conductrice de 56 ans a percuté, elle, une ligne électrique de 20 000 volts hier vers 17h30 à Villeneuve-d'Amont, près de la source du Lison dans le Doubs. L'accident s'est produit sur la départementale 72 en direction de Cernan. Transportée par hélicoptère dans un état grave à Besançon, son pronostic vital n'était pas engagé selon les pompiers. L'électricité a été momentanément coupée dans les villages de Villeneuve-d'Amont et Arques-sous-Montenot, nécessitant l'intervention d'Enedis. Enfin, à Rang, sur la D683, près de Lille-sur-le-Doubs, une voiture a violemment percuté un arbre un peu avant 18h hier. L'automobiliste, une femme de 41 ans, a dû être désincarcérée puis transportée à l'hôpital de Besançon. Son pronostic vital a été engagé selon les pompiers.
2: À Besançon, l'adolescent de 15 ans soupçonné d'avoir poignardé un jeune homme de 17 ans vendredi soir rue du Polygone, placé en détention provisoire.
3: Oui, il a reconnu avoir porté plusieurs coups de couteau à la victime. Une information judiciaire pour tentative d'homicide et violences aggravées a été ouverte hier. Les premières auditions évoquent un différend entre les deux mineurs autour d'une jeune fille. Une info que vous retrouvez sur sur ici.fr Besançon. La gauche locale fait son retour au Sénat dans le Doubs. Le socialiste Arnaud Marté, maire de Baume-les-Dames, a été élu hier avec plus de 24% des voix. Dans le Doubs, où le sortant Jean-François Longeau, parti Horizon, est arrivé en tête avec près de 35% des suffrages exprimés, suivi du sénateur LR sortant lui aussi Jacques Grosperrin, 29,5% des voix. Arnaud Marté devra quitter son poste de maire en raison de la règle de non-cumul des mandats. En Haute-Saône, les deux postes de sénateurs reviennent aux deux candidats LR, le sortant Olivier Rittmann et Dimitri Doussot qui succède à Alain Joyandet qui ne se représentait pas. Il n'y avait pas de renouvellement dans le Jura. La droite conserve sa majorité au Sénat.
2: À 6h04 sur ICI Besançon, Léon XIV est à Metz aujourd'hui. De 50 000 à 100 000 personnes sont attendues. Dernière étape de la visite du pape en France.
3: Le diocèse de Besançon a mis en place 6 bus pour acheminer les fidèles qui souhaitent assister à la messe donnée en la cathédrale Saint-Étienne de Metz cet après-midi. Marie-Claude Robert, 74 ans, habitante d'Aillevillers et Liaumont en Haute-Saône, fera partie du voyage. Son car démarre là dans quelques minutes, 6h15 de Luxeuil-les-Bains. La franc-comtoise espère que le souverain pontife adressera aux fidèles un message de paix et de solidarité. C'est ce qu'elle a confié à Marie Roussel.
6: Moi, ce qui me gêne beaucoup, c'est le racisme. Je suis contre tous ces gens qui veulent mettre à la porte tous les étrangers. Moi, je suis pour la paix de tout le monde, les musulmans, les bouddhistes, chacun sa façon de voir les choses, mais il faut pas se battre, il faut la paix dans le monde.
7: Et c'est ce message-là que vous aimeriez entendre ?
6: Oui, je pense qu'il est comme ça, ce pape, il veut la paix pour tout le monde. J'aimais beaucoup le pape François. Mais lui, pareil, hein, il m'impressionne par sa tranquillité, son petit sourire. Je regarde à la télé, hein, je suis en plein dedans.
3: À Sensée dans le Doubs, la messe à 16h en la cathédrale Saint-Étienne de Metz est retransmise à la maison Sainte-Jeanne Antide.
2: En Haute-Saône, un restaurant assure le maintien à domicile de personnes âgées en leur livrant leur repas le midi.
3: Ça se passe à Invel, 150 habitants près de Saint-Loup-sur-Semouse. Laurée Dubois, c'est son nom, propose un menu à 11 € en salle le midi et s'est lancé il y a quelques années dans la livraison à domicile pour les personnes âgées. 40 à 50 boîtes sont donc livrées chaque matin. Paulette, 99 ans, fait partie de ces personnes âgées à qui le repas est livré. Et sans ce service, dit-elle, elle aurait dû aller en maison de retraite. C'est ce qu'elle confie au micro ICI Besançon de Jean-François Fernandez.
8: Et je suis bien contente, c'est quelque chose, une surprise. On regarde ce qu'on a, c'est une surprise. Hein ?
9: Dans la journée, vous ne voyez pas forcément beaucoup de personnes, donc là, c'est l'occasion de discuter un petit peu ?
8: Oui, on parle un peu. Elle me demande comment ça va. Puis on parle du temps et puis de tout.
9: C'est comment les plats vous aimez bien les repas ?
8: Très bien. J'en ai fait des repas. Et puis c'est quand même compliqué. Je ne sais pas comment qu'elle fait, elle, pour en faire tant. Hein ?
9: Mais c'est comme à la maison finalement.
8: Ah ben oui. Ah, c'est pas comme les plats de maintenant qu'ils font dans c'est ancien.
3: Hein ? Nous suivrons Claudine Grandjean, la patronne de Laurée Dubois, lors de sa tournée dans l'Info d'ici Besançon à 6h32.
2: Et puis deux minutes avant, à 6h30, ce sera l'heure du 90 secondes info pour connaître l'actualité en France et dans le monde, Anne.
3: Pour la première fois, le Rassemblement National va pouvoir former un groupe au Sénat. Allié à l'UDR, le parti d'Éric Ciotti, il dépasse la barre nécessaire des 10 sénateurs. Belgique-France en Ligue des Nations de football, c'est ce soir. Coup d'envoi 20h45. L'entraîneur Zinedine Zidane, privé d'Mbappé, blessé, fera quelques changements dans l'équipe qui a battu déjà la Turquie vendredi soir. Quel temps pour démarrer cette semaine en Franche-Comté, Loïs ?
2: Eh bien, le soleil sera encore de la partie aujourd'hui, hein, même si quelques nuages parfois un peu menaçants pourront apparaître dans le ciel. Mais Météo France n'annonce tout de même pas de pluie, hein, pour cette journée. On aura toujours aussi chaud pour un mois d'automne. Hein. Par exemple, 29 annoncé dans la basse vallée du Doubs, hein, dans le secteur de Besançon. Ce sera le cas aussi à Ornans, Dole, Champagnol, Lons-le-Saunier, Grès, Vesoul et Lure. Jusqu'à 28 cet après-midi si vous êtes à Pontarlier, Morteau, Mèche et Vauvillers. 30 à Baume-les-Dames. Ou encore 27 à Pierrefontaine-les-Varans. Alors demain, même journée, un poil plus nuageuse, mais toujours pas de pluie annoncée par Météo France. On attend encore quelques gouttes en Franche-Comté, peut-être d'ici la fin de semaine. Si vous passez la frontière suisse, ce matin, ça coince un petit peu, hein, du côté de Jougne, juste avant de passer la douane de Valorbe. Vous comptez un bon quart d'heure de ralentissement. Ça roule beaucoup mieux du côté de Villers-le-Lac, hein, pour aller en direction du Locle. Et puis ailleurs dans la région, pas de soucis particuliers. Hein, sinon, vous nous passez un coup de fil. 03 81 833 111.
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2: La dernière fois qu'elle est venue en Franche-Comté, c'était le 30 novembre 2023 au théâtre Ledoux de Besançon. Elle nous a quitté le 14 septembre dernier. C'est Catherine Ringer que voici sur Ici Besançon avec les Rita Mitsouko. Si vous avez des souvenirs justement avec les Rita Mitsouko, tiens, de concert en Franche-Comté, passez par le WhatsApp 03 81 833 111 également pour nous ajouter et envoyer vos petits messages.

0: David Souko sur Ici Besançon, les histoires d'A.
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0: Voilà 25 ans que nous vivons sans Miles Davis à nos côtés. Et moi, je le dis, je trouve ça triste. C'est le roi du jazz, hein. Il nous a quitté le 28 septembre 1991 et il faut dire qu'il avait quelques manies quand même, hein. Typiquement, il ne serait jamais monté sur scène sans avoir, avant, évité toutes les mains de tout le monde. Il ne serrait jamais la main de quelqu'un avant de monter sur scène pour ne pas transpirer des mains et que ça donc affecte son jeu avec la trompette. Parce que oui, jouer de la trompette avec les mains moites, c'est pas forcément très pratique. Puis il était aussi connu pour tourner le dos à son public, non pas pour le bouder, mais pour mieux suivre en fait ses musiciens. Un vrai perfectionniste, ce petit monsieur. Le grand Miles Davis, messieurs, dames. Voilà, je voulais lui rendre un petit hommage ce matin, lui faire un petit clin d'œil. À présent, en place au grand David Aubry, qui arrive dans un petit instant, lui, avec des anecdotes côté Suisse. Il y a pas mal d'émotions chez nos voisins.
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0: On va aller espionner chez nos voisins, c'est avec David Aubry. Bonjour David.
15: Bonjour Loïs, bonjour à tous.
0: Ah oui, on regarde ce qui se passe côté Suisse. Les Suisses qui sont très émus depuis quelques jours, et vous aussi finalement David.
15: Ah, c'est clair, Loïs, ils ont envie de chialer depuis quelques jours. Mais alors vraiment, hein, quand je dis chialer, ils ont vraiment la boule dans la gorge et les larmes aux yeux. Hein. Et j'avoue que moi aussi, en les voyant, j'ai aussi une faiblesse lacrymale. Alors soyons francs, c'est plutôt parce que leurs simagrées me font pisser de rire. Je sais qu'il leur faut peu de choses. Alors un, pour s'émouvoir, et deux, pour avoir des relents de patriotisme. Mais là, on parle pas de catastrophe humanitaire ou d'un drame quelconque, mais d'un événement qui, moi, me semble beaucoup, beaucoup plus futile.
0: En fait, des stars suisses prennent leur retraite, c'est ça ?
15: Alors déjà, quand Roger Federer avait annoncé la sienne, on avait l'impression que c'était la fin du monde. Enfin, lui au moins, il était connu dans le monde entier, justement. Mais là, alors on en est loin. Hein. Ils nous font tout un cinoche parce que le groupe de Yodel, Wesh die Dritten, annonce une tournée d'adieu. Alors oui, vous avez bien entendu, ce rassemblement de braillards qui beugle comme s'ils étaient au champ se retire de la scène artistique et va durant 2 ans sillonner toute la Suisse pour saluer son public. Eh ben dites donc, vu la taille du pays, à mon avis, ils vont faire la tournée des popotes dans le moindre patelin. Hein.
0: Oh, vous êtes quand même un peu dur, hein. On parle de 30 ans de carrière pour ce groupe, David.
15: Oui, bon, ok, 30 ans à scoltiner la moindre fête de la fondue, le plus petit comice du coin ou la kermesse du moindre bled en raste campagne, ok, ça mérite le respect, hein. Mais bon, encore une fois, la famille Wesh, c'est pas Céline Dion non plus, hein. Ah oui, j'ai oublié de vous dire, le groupe, c'est 3 quadragénaires des frères et sœurs, la Mélanie, le Mike et le Kevin, hein. Les parents ont pas vraiment fait dans le tradit au moment du baptême. Bref, en tout cas, en plus de devoir les supporter encore 2 ans, le truc qui m'inquiète, c'est qu'ils sont encore jeunes, hein, quand même, quadragénaires, et que face à l'émotion du public, ils ont lâché, on continuera un jour, sous quelle forme, on ne sait pas. Eh ben les gars, moi j'ai une idée. Innovez, s'il vous plaît, et faites du yodel comme personne n'en a jamais fait, en langue des signes. Et d'avance, on vous remercie pour nos oreilles.
0: Ah là, on voit que vous adorez le yodel, en tout cas, c'est sûr, c'est certain. Merci beaucoup, David Aubry. J'ai pour vous une chanson, vous allez voir, qui est vraiment très sympa, c'est Teddy Swims. Je vous dis à demain.
15: À demain.
0: Là, pour le coup, on n'est pas sur du yodel, ça change complètement, c'est un titre anglais. Et juste après, les gens d'ici sont dans la place, sont sur Ici Besançon, on ira du côté de la Haute-Saône avec Ludovic Godière. Mr. Know It All pour l'instant, sur Ici Besançon.

0: Sims sur les cibles dans soin pour la suite de la musique. On vous a mis de côté du Clara Luciani, ce sera dans quelques minutes. Pour l'instant, on cède la parole aux gens d'ici grâce à vous, Ludovic Audière. Vous vous baladez un peu partout dans la région pour aller à leur rencontre. Et vous vous mettez en mode collectionneur ce matin.
1: Amoureux d'objets de collection, j'ai voulu découvrir une adresse d'un musée unique qui se trouve en Haute-Saône, à quelques kilomètres de Grez, à Vélémé-Chevannes. C'est le conservatoire du machinisme agricole. Autant vous dire que j'allais être comme un gosse de découvrir tout ce qui a bien pu marquer la vie de nos ancêtres. Ça va de la vie à la ferme au moteur jusqu'aux voitures de collection. Et je tombe sur le chef des lieux, c'est Rémi Rougeol. Bonjour Rémi.
2: Oui, bonjour.
1: Comment vous êtes tombé dans l'univers de la collection ?
2: Alors, je ne vous dirai pas que je suis tombé dans le chaudron en étant petit, mais c'est presque ça. C'est à force de côtoyer mon oncle, Pierre Rougeol, qui est à l'origine du musée et qui a plus de 60 ans de collection à son actif.
1: Comment tout a commencé avec votre oncle ? C'est parti de quoi ?
2: Alors, lui était un passionné de mécanique. Enfin, il est passionné d'un peu de tout, hein. Que ce soit mécanique, les abeilles, le bois. Il a commencé par une moto, ensuite les automobiles, les tracteurs, le matériel agricole, les véhicules militaires. Et puis ça n'a jamais de fin, quoi.
1: Et comment vous avez repris le flambeau, du coup ?
2: Alors, tout simplement parce que mon oncle est célibataire. C'est venu tout naturellement. Nous avons créé une association quand le musée a ouvert ses portes, il y a 21 ans. Et depuis, nous accueillons entre 1000 et 1500 personnes par an. On est ouvert de mars à décembre.
1: Si vous deviez choisir un seul objet, celui qui serait votre préféré, ce serait lequel ?
2: Oui, vaste question. Je ne peux pas dire que j'ai de préférence, mais je dirais tout simplement le moteur Millau, un moteur Millau qui était fabriqué à Grez.
1: Quelle est la réaction des gens après avoir visité un tel endroit ?
2: Alors, lorsqu'ils arrivent dans le musée, quand ils entrent dans la grande salle, le premier mot c'est « Wow ! » Ils sont surpris par la multitude de matériel, d'objets, d'outils qu'ils trouvent. Alors en sortant, c'est vrai que je ne vois pas de personnes qui sont parties déçues.
1: C'est exactement l'effet que ça m'a fait. Ça vient d'où tous ces objets d'ailleurs ? Ça a été acheté ? Ça a été donné ?
2: Alors au départ, mon oncle achetait le matériel. Pas trop cher, mais il l'achetait quand même. Depuis plus de 10 ans, moi je n'achète pas de matériel, ou très rarement. Je préviens les personnes quand ils m'appellent. Je dis, si c'est pas un matériel que je recherche spécialement, on n'achète pas. Et dans 80% des cas, les personnes me répondent, je veux le donner au musée, je veux qu'on puisse venir leur voir et que les petits-enfants sachent que c'était le grand-père, l'arrière-grand-père qui avait ce matériel-là. Alors ça va aussi bien du tracteur, du matériel agricole, des outils en pagaille, quoi.
1: Est-ce que les gens sont encore généreux à notre époque ?
2: Oui. Oui, je trouve qu'ils sont généreux. Quand ils me proposent le matériel, je leur dis, si vous voulez le vendre, allez sur le bon coin, je ne cours pas spécialement après. S'ils l'offrent, c'est que c'est de bon cœur.
1: Vous parliez tout à l'heure d'objets que vous recherchiez peut-être. Ça serait quoi la perle rare pour vous, là ? Il faudra absolument dans votre musée ?
2: Alors, ce serait une locomobile, ce qu'on appelle une machine à vapeur, quoi, pour faire tourner une batteuse, pour faire tourner X matériel, quoi.
0: Le message est lancé. Merci à Rémi et puis à vous, Ludovic. Dans un instant, l'horoscope sur ici, Besançon, ce sera après Clara Luciani et son fameux titre, La Grenade.

0: Elle s'est retrouvée dans le même hôtel que Rihanna à Milan il y a quelques années. Et Rihanna mettait la musique très très fort jusqu'à 4h du matin. Elle n'a pas osé aller la déranger. On la comprend un peu, hein. Clara Luciani avec La Grenade sur ICI Besançon avant l'horoscope.
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0: Mais aussi l'horoscope hein, avec Catherine Viguier. Bonjour Catherine, le premier signe du zodiaque est valorisé aujourd'hui.
6: Ah, le signe du bélier qui a beaucoup à faire et à penser. Bélier, allez-vous prendre une décision au sujet d'une personne que vous aimez ou plus ? Taureau, doucement mais sûrement, ça va mieux, vous êtes rassuré. Gémeaux, et si vous faisiez un petit bilan de votre vie pour mieux repartir ? Cancer, trop bien ce début de semaine, encourageant à souhait. Lion, on aura sans doute besoin de vos lumières, soyez généreux. Vierge, vous n'avez qu'une envie, vous sentir moins seul. Eh bien, aujourd'hui, c'est possible. Balance, vous êtes super réactif et doté d'un sens pratique hors pair. Scorpion, il se passe des choses très agréables pour votre petit cœur. Sagittaire, en ce moment, vous devez compter sur vous, moins sur les autres. Capricorne, un début de semaine qui vous convient parfaitement, on vous entend. Verseau, l'axe famille, travail aussi est d'actualité. Restez confiant, vous avancez bien. Vous, poissons, vous bénéficiez de l'influence d'un signe ami et vous verrez, la vie sera belle. Et pour nous tous, eh bien, on s'encourage mutuellement.
0: Bah oui, ça va aller les Franc-Comtois. Bonne journée, bon lundi avec ICI Besançon, la radio qui vous accompagne partout dans la région.
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0: Bonjour la Franche-Comté, cette fois-ci vous nous voyez également à la télé. Bonjour Anne Fauvarc.
7: Bonjour à tous.
0: Vous le savez, l'équipe d'ICI Besançon est immense. On a plein de chroniqueurs, des personnes aussi de l'ombre hein, qui vous permettent eh bien, de voir cette émission et de l'écouter chaque matin. On aura par exemple Roland Mode qui sera là à 6h40 et qui nous expliquera pourquoi les feuilles changent de couleur en automne. C'est vrai ça, on voit tout le temps les feuilles devenir jaunes, oranges, rouges, mais on ne sait pas vraiment pourquoi. Et puis juste après, 5 minutes après exactement à 6h45, eh bien Pierre Fabin sera là justement quand on va se balader en automne dans la forêt, on peut tomber sur certains champignons avec son chien et attention, certains sont très toxiques, on verra lesquels éviter grâce à notre vétérinaire d'ici quelques minutes. On vous a mis de côté aussi un peu de musique, on ne change rien avec Gérard Blanc qui sera là et son Une Autre Histoire, je pense à Shakira et Burna Boy aussi, tout comme Laurent vous le dit, ce sera juste après les infos parce que oui, il est temps de se pencher sur l'info d'ici et tout ça, on le fait avec vous, Anne Fauvarc.
7: Il y a eu plusieurs accidents de la route hier encore dans le Doubs, notamment à Rennes sur la D683 près de Lille-sur-le-Doubs. Une voiture a violemment percuté un arbre un peu avant 18h. Le pronostic vital de l'automobiliste, une femme de 41 ans, était engagé selon les pompiers. Sur le circuit motocross d'Uzel, cette fois, deux pilotes ont été blessés après deux chutes pendant les championnats de Franche-Comté. L'une des victimes gravement blessée, âgée d'une trentaine d'années, a été transportée par hélicoptère au CHU Jean Mingeot de Besançon. La gauche locale fait son retour au Sénat, dont le Doubs, le socialiste Arnaud Martet, maire de Baume-les-Dames, a été élu hier avec plus de 24% des voix. Il est arrivé en troisième position derrière les deux sénateurs sortants, Jean-François Longeau du parti Horizon et le LR Jacques Grosperrin. Arnaud Martet devra quitter son poste de maire en raison du non-cumul des mandats. 6h30, l'info en France et dans le monde en 90 secondes. Avec vous, Valentine Letès.
8: L'écoute profonde du pape, saluée par des victimes d'abus dans l'église. 7 ont été reçus hier à Lourdes. Leurs entretiens collectifs et en tête-à-tête ont duré 2 fois plus longtemps que prévu avec Léon XIV, pour qui l'église de France doit poursuivre sa lutte contre le douloureux fléau de la pédocriminalité. L'extrême droite gagne du terrain au Sénat, avec au moins 15 sièges remportés aux élections sénatoriales ce week-end par le Rassemblement National et par l'UDR, le parti d'Éric Ciotti. Le groupe peut former un groupe parlementaire. Des pompiers en grève grève sous l'œil des touristes face à la Tour Eiffel. Depuis hier, la profession campe sur le Champ de Mars après 20 jours de grève pour obtenir des hommes et des moyens supplémentaires. Votre contraception est-elle vraiment adaptée pour les femmes qui présentent des facteurs de risque cardiovasculaire? Au moins 40% des pilules, patchs et anneaux vaginales prescrits sont en réalité contre-indiqués. Les contraceptifs combinés, en l'occurrence, qui associent l'œstrogène et progestatif. L'alerte ce matin de la Fondation Agir pour le cœur des femmes. Les trains à l'heure demain, malgré la journée de grève de la fonction publique. Pour les TGV et les intercités, SNCF Voyageurs annonce un trafic normal, quasi normal pour les TER, les trains régionaux. Des crampes dans les jambes de Paul Sexas et c'est l'Américain Brandon McNulty qui gagne au championnat du monde de cyclisme sur route. L'un des coéquipiers de Tadej Pogacar, il signe sa seule victoire de la saison. Le jeune Français termine lui 15e.
7: Merci Valentine Letesse. Prochain point dans une heure à 7h30. L'info d'ici Besançon avec le maintien à domicile des personnes âgées qui passent à Invel, 150 habitants près de Saint-Loup-sur-Semouse en Haute-Saône, par la livraison de repas aux plus anciens, mais des repas concoctés par une restauratrice. Un service Jean-François Fernandez bien utile en milieu rural.
9: Claudine Grandjean est la première arrivée à 6h le matin à l'Orée du Bois, le restaurant qu'elle a relancé il y a plus de 34 ans à Invel, petite commune de seulement 150 habitants. Très vite, la cuisine devient une véritable ruche. Ici, le menu est à 11 euros le midi, notamment pour les ouvriers, exclusivement du fait maison. Et depuis quelques années, chaque matin, des box sont préparées pour être livrées.
10: C'est une demande de clients qui venaient manger en 2017, ne pouvant plus se déplacer, qui m'ont demandé si on pouvait faire quelque chose. Et puis, l'idée à germer et puis ça a démarré tranquillement.
9: Le Covid et le confinement sont passés par là, avec le bouche à oreille, les plats emportés ont bien occupé le restaurant. Depuis, des personnes âgées ont fait appel aux repas livrés à domicile. Aujourd'hui, c'est Sylviane qui assure la livraison. Les boîtes sont chargées dans le coffre de la voiture. La tournée commence.
11: C'est une électrique ?
12: Oui.
11: Comment c'est perçu quand vous arrivez, vous livrez les repas ? C'est vraiment très attendu.
12: Ah oui.

0: Il faudrait que je parte dans une maison. Voilà. Qu'est-ce qui reste ? C'est bien les plats. C'est appréciable.
1: Avec cette livraison de repas, Claudine Grandjean s'est investie d'une mission qui favorise le maintien de personnes âgées à domicile en milieu rural.
2: La médecine, aujourd'hui, essaye de laisser les personnes à domicile. C'est une solution alternative à la maison de retraite. Ou en attendant quelques années avant de partir en maison de retraite.
1: Chaque jour, 40 à 50 box repas sont livrés à des personnes âgées.
3: L'info d'ici Besançon à Invel, près de Saint-Loup-sur-Semouse en Haute-Saône. 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On se penche sur la météo du jour en Franche-Comté, Loïs.
4: Oui, avec du soleil qui sera encore présent aujourd'hui. Quelques nuages qui pourront arriver aussi, qui pourront paraître un peu menaçants. Parfois, on se dira, tiens, la pluie va arriver. Puis finalement, non, elle ne tombera pas, encore une fois, d'après Météo France aujourd'hui. Les températures resteront très très chaudes pour la saison. On ira jusqu'à 29 à Besançon, Ornans, Dole, Champagnol, Lons-le-Saunier, Grès, Vesoul et Lure cet après-midi. Ça va donc bien se réchauffer en Franche-Comté. 28 pour Pontarlier, Morteau, Mèche et Vauvillers, jusqu'à 30 degrés même à Baume-les-Dames, et puis 27 à Pierrefontaine-les-Varans, par exemple, aujourd'hui. Demain, même journée, un poil plus nuageuse, mais toujours pas de pluie. On espère la revoir, cette pluie, en fin de semaine, parce que maintenant, on l'attend. On est toujours en état de sécheresse dans de nombreux secteurs de la région. Si vous passez la frontière suisse ce matin, ça se place plutôt bien. On a quelques petits coups de frein, oui, pour les frontaliers du côté de Jougne, juste avant la douane de Valorbe. On parle peut-être aller de 10 minutes de ralentissement. Ça coince un tout petit peu après Villers-le-Lac, mais sinon, ça roule plutôt bien en Franche-Comté. S'il se passe autre chose ailleurs, par exemple. Là, vous appelez Justine, notre chargée d'accueil, au 03 81 833 111.
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4: À l'époque de sa sortie en 1985, les producteurs de Laurent Voulzy ne croyaient pas du tout en ce titre, à tel point qu'ils l'ont mis en face B derrière, en fait, le fameux titre Les Nuits sans Kim Wilde. Et puis, en fait, ça a plutôt bien marché pour Belle Île en Mer, Marie Galante, qu'on écoute tout de suite à 6h36 sur Ici Besançon. C'est de l'actu locale, de la musique et de la bonne humeur.

0: journée à l'écoute d'ici Besançon. Si vous aimez encore plus les titres de la variété française, sachez qu'on aura du Gérard Blanc d'ici 7h. Et on vous a mis de côté d'ici là aussi du Shakira.
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0: Il est temps de se pencher sur notre potager et notre jardin. Et ça, on le fait avec vous, Roland Motte. Bonjour.
3: Bonjour Louis, bonjour tout le monde.
0: Question qu'on s'est tous posée quand on était enfant, quelque part. C'est vrai, pourquoi les feuilles changent de couleur finalement?
3: Ben, vous vous êtes posé la question là en étant enfant, vous?
0: Ben, je suis toujours un enfant, vous savez, dans ma tête. Oui, c'est pour ça aussi que je me pose encore la question en 2026.
3: Donc, vous posez la question. En fait, c'est très simple. L'automne arrive et donc, normalement, c'est la chlorophylle qui est souvent verte. Enfin, la dominante est verte sur les plantes. Et donc, cette chlorophylle, avec les journées plus courtes, l'arrêt progressif de cette fabrication de chlorophylle sur les arbres et les arbustes, eh bien, le vert va disparaître. Et dessous, qu'est-ce qu'il y a dessous? Eh bien, il y a d'autres pigments qui sont cachés, qui sont jaunes, oranges, rouges, etc. Et c'est ceux-là qui apparaissent pendant un certain temps, évidemment, jusqu'à ce que la feuille tombe. Et donc, c'est pour ça que ça donne des couleurs exceptionnelles pendant l'automne et qu'on peut admirer le spectacle, le béat assis sur sa chaise.
0: Oh oui.
3: En ouvrant la fenêtre à Granvelle, et on voit, oh, comme c'est beau, et voilà. Donc, c'est pour ça que c'est comme ça.
0: C'est vrai que depuis les studios, on les voit très bien, ces feuilles colorées dans toutes les couleurs. Alors, justement, comment on explique que certains sont plutôt jaunes, d'autres oranges, d'autres rouges, d'arbres? Comment ça s'explique, ça?
3: Eh ben, c'est un peu comme la couleur de vos ex-cheveux ou de vos cheveux. c'est à peu près pareil. C'est-à-dire que les bouleaux, les ginkgo biloba, l'arbre aux 40 écus devient très, très jaune. Et puis, il y a des érables. Alors, les érables, eux, c'est encore différent. Ils ont des pigments rouges. Il y en a des roses même. Enfin, bref, ça change un petit peu. Et donc, forcément, en fonction de la pigmentation des feuilles, donc là, c'est lié à l'individu. Enfin, quand je dis l'individu, c'est au ce qu'on appelle le cultivar. Donc, à la plante, eh bien là, ça peut changer. Il y a des familles complètes, comme je vous ai dit, les ginkgo biloba, l'herbe 40 écus qui est jaune. Alors, eux, eh bien, ils sont jaunes tout le temps. Et donc, ça va dépendre vraiment des pigments qu'il y a sous cette chlorophylle dans la feuille.
0: Alors, pourquoi ils perdent leurs feuilles aussi après? Parce qu'elles tombent au bout d'un moment. Ils préparent l'hiver, c'est quoi?
3: Ben oui, c'est ça, mais ça arrive. Alors, ils préparent l'hiver, mais ça arrive aussi quand il fait très très chaud, et on l'a vu cet été, certains arbres perdent leurs feuilles un peu en anticipation pour annoncer un repos en disant « je me mets en mode repos parce que ça craint ». Alors évidemment, c'est l'hiver qui craint normalement chez nous, donc oula, ça craint, donc je coince, je laisse tomber les feuilles, je vous le fais schématiquement parce qu'après il y a tout un processus qui fait que là, il y a un petit opercule qui se ferme, etc. Bref, il y a tout un phénomène chimique qui est déclenché là derrière, mais il n'empêche, il se dit « ça va cailler, mon gars, ce que tu vas faire, c'est que tu vas laisser tomber les feuilles, tu vas te mettre en mode hivernal, un peu comme vous quand vous retirez vos lunettes la nuit pour dormir, pareil, vous retirez votre pantalon, vous retirez, ben, bref, vous faites tout ce que vous voulez. » Et donc, vous mettez en mode repos. Et puis, des fois, ben, y a la petite sieste parce qu'il fait très chaud l'été. On dit, oh là, ben, dis donc, qu'est-ce que c'est que ce temps pourri? J'ai mieux de faire la sieste. Donc, je mets en mode repos, je perds mes feuilles. Là, elles ne changent pas de couleur, etc. Elles tombent direct. Et puis, je me réveille une fois que le temps est redevenu un peu meilleur.
0: On aura appris que les arbres font la sieste et changent de couleur en ce moment. Enfin, en tout cas, bientôt. Et ça, c'est une belle information. Merci beaucoup, Roland Motte.
3: Je vous en prie, à demain.
0: Et avec ces changements de couleur, parfois on a envie de balader son chien en forêt, de profiter des beaux paysages, mais attention, certains champignons sont toxiques et on va éviter ces champignons grâce au vétérinaire Pierre Fabin qui sera là juste après une petite pause.
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0: Alors oui, c'est la saison des balades en forêt, on adore y emmener nos chiens, mais l'automne cache un danger redoutable sous les feuilles, les champignons. On va éviter les problèmes avec notre vétérinaire. Bonjour Pierre Fabin.
5: Bonjour Loïs.
0: Du coup, il y a un vrai risque d'empoisonnement ?
5: Eh ben oui, un seul chapeau d'amanite phalloïde, par exemple, peut suffire à terrasser un chien de 30 kilos. C'est l'un des champignons les plus mortels et on le trouve partout dans nos forêts. Et contrairement à une idée reçue, l'instinct naturel de votre chien ne le protège pas du tout. Un chiot curieux ou un chien adulte très gourmand, comme un labrador ou un beagle, va croquer un champignon toxique avec la même envie qu'une friandise. Le grand problème, c'est que certaines intoxications sont sournoises. Les premiers symptômes n'apparaissent souvent que 6 à 12 heures après l'ingestion, donc on ne fait pas forcément le lien. Votre chien va se mettre à vomir, il a la diarrhée et devient complètement amorphe. Et à ce stade, le poison a déjà commencé à détruire son foie et ses reins. L'urgence est absolue.
0: Alors Pierre, si on surprend notre chien en train d'avaler un champignon, on fait quoi ?
5: Alors, essayez de ne pas tirer sur la laisse en hurlant. Si vous criez, c'est sûr qu'il va paniquer et avaler le morceau tout rond d'un seul coup par réflexe. Vous allez vous approcher calmement, vous ouvrez sa gueule et retirez le reste du champignon avec vos doigts. Ensuite, vous récupérez impérativement un morceau du champignon incriminé, idéalement la base et le chapeau. Vous le mettez dans un sac plastique ou vous le prenez en photo sous tous les angles et vous essayez de le faire identifier soit à la pharmacie, soit chez votre véto. Et si l'identification n'est pas possible, dans le doute, vous consultez votre vétérinaire en urgence. Il va faire une injection à votre chien pour vidanger son estomac et ne prendre aucun risque.
0: Et pour éviter tous les soucis, le drame quelque part, est-ce qu'on peut apprendre à notre chien à ignorer les champignons aussi, Pierre ?
5: Eh ben oui, ça s'appelle l'ordre de renoncement, le fameux « tu laisses ». Commencez d'abord dans votre salon. Vous posez un bout de gruyère par terre et dès qu'il s'approche, vous dites « tu laisses » et vous bloquez l'accès à votre main. Dès qu'il recule et qu'il renonce, vous lui donnez une récompense encore plus incroyable, comme un bout de saucisse. Vous répétez ça en promenade avec des feuilles, des bouts de bois, tout ce que vous trouvez et votre chien comprendra que renoncer à ce qu'il a trouvé par terre lui rapporte une bien meilleure récompense. Et ça, c'est la meilleure assurance vie que vous puissiez lui offrir pour vos balades en forêt.
0: Ah, c'est tout un apprentissage. Merci beaucoup Pierre Fabin. Vos conseils sont toujours sur ici.fr Besançon. Et lui, il arrive avec les trois infos essentielles. Les trois plus ici Besançon. Eh bien oui, Arnaud Fromage sera là juste après Shakira. Et Dai Dai sur ici Besançon, votre radio en Franche-Comté.

0: chanson Die Die de Shakina et Shakira et Burna Boy, on retrouve un certain Kylian Mbappé qui est là, qui
1: participe. Il y a son nom d'ailleurs dans la chanson.
0: Ouais, c'est magnifique. Bonjour, ton fromage.
1: Bonjour, j'arrive comme ça.
0: J'aime bien vous faire arriver comme ça sur une petite anecdote et puis après je vous dis bonjour. Vous arrivez tous les matins avec les trois infos essentielles. C'est parti. Les 3 plus ici Besançon, comme on les appelle. Alors Arnaud, j'espère que vous avez commencé l'entraînement par contre.
1: Bon, vous savez maintenant, c'est trop tard. Hein. Et puis, vaut mieux laisser ça aux puristes. Je parle de l'Ultra Trail des Montagnes du Jura, l'UTMJ pour les intimes. 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
0: Bon, l'actu du jour, c'est aussi la suite et puis la fin aussi hein, de la visite du pape en France.
1: La grande tournée de Léon XIV qui va s'achever aujourd'hui à Metz, une journée très politique pour le pape qui participera à 11h à une rencontre sur le thème « Aux racines de l'Europe pour la paix et l'unité » en présence des chefs d'État et de gouvernement des 27. On attend à l'issue de cette rencontre un discours sur l'Europe avec, je cite, « un message de paix, d'amitié entre les nations et de réconciliation entre les pays ». À 16h, il y aura la messe à la cathédrale Saint-Étienne et puis à 18h30, une cérémonie officielle de congé. Alors, je savais pas que ça existait. Cérémonie en présence du Premier ministre Sébastien Lecornu. J'espère qu'il n'y aura pas de cérémonie de congé à chaque fois que le pape sort d'un truc, parce que sinon les journées doivent être un peu longues.
0: Bon, pas de cérémonie pour vous, car c'est le moment de l'éphéméride.
1: Hein, tout à fait, on n'oubliera pas que le 28 septembre 1905, Albert Einstein, alors expert technique de 3e classe, au sein de l'Office des brevets de Berne, a chamboulé toute la physique, en publiant ses recherches sur la relativité restreinte, que le 28 septembre 1896, Charles Pathé et son frère Émile fondait la société cinématographique Pathé, prouvant ainsi qu'on peut avoir un nom de bouffe franchouillarde et quand même s'en sortir, et c'est ce que je me dis tous les jours. On souhaitera un bon anniversaire à la chanteuse Nolwenn Leroy, au footballeur Mathieu Valbuena, à l'actrice Naomi Watts et au plus célèbre des inconnus dont on a tous un jour entendu la musique sans savoir qui l'avait composée, Kevin MacLeod. Il a 54 ans, c'est le plus prolifique des compositeurs de musique libre de droit, de la musique au maître, utilisable partout, gratuitement. Il est probable que certaines de ses musiques, certaines des musiques, des pubs d'ailleurs que vous entendez à la radio, soient de lui. Kevin MacLeod est capable de sortir jusqu'à 40 albums par an et ses musiques sont parfois utilisées au cinéma dans de grands films, oui, chez Martin Scorsese dans Hugo Cabret. Et maintenant, vous connaîtrez son nom, Kevin MacLeod, et vous voilà bien informé pour la journée, je pense.
0: Un sacré monsieur, ce Kevin, merci beaucoup Arnaud Fromage. On va faire un petit test dans un instant, le test pour voir si on vieillit. Le test, c'est un certain Pierruc José qui l'a inventé. Je vois déjà tirer la grimace.
1: Non, j'ai encore rien dit.
0: On va écouter ce qu'il nous raconte déjà. Voilà, on va voir c'est quoi ce test avec notre cher Pierruc José, juste après Gérard Blanc et une autre histoire sur Ici Besançon.

0: C'est tout nouveau, ça vient de sortir. Nous, on était ici, sorti en 88 en réalité. Une autre histoire, Gérard Blanc, avant de retrouver Pierruque José.
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0: Ah, bonne humeur, ça je confirme. Salut Pierruque José.
7: Salut Loïs, comment que c'est?
0: Écoute, je crois que tout le monde va bien en ce début de semaine, n'est-ce pas Arnaud?
8: Tout va bien,
0: Anne,
8: tout va bien.
0: Voilà, on est tous en forme, tout va bien. T'as trouvé un truc?
7: Ah bah je crois que j'ai découvert le véritable test pour savoir si on vieillit. C'est pas les cheveux blancs, c'est pas le dos, c'est pas quand tu commences à faire hop là, entre le vent du canapé. C'est beaucoup plus grave, c'est le jour où les autres font trop de bruit. À 20 ans, ton voisin, il met de la musique à minuit. Ah bah vas-y, monte le son que tu te dis, à 37 ans. Eh, il est 21h46, t'entends une basse à travers le mur, et puis immédiatement, mais enfin, les gens travaillent demain, les gens, c'est toi les gens. Et puis ça va très vite, hein, parce qu'avant, une voiture, elle passait dans ta rue avec la musique à fond. T'étais là, putain, il est lourd le son, hein. Puis maintenant, il est obligé de mettre ça aussi fort dans sa bagnole, l'autre là. Et tu commences même à reconnaître les bruits. Le scooter qui passe tous les soirs, la porte du voisin qui claque, le chien du troisième, le gamin qui court au-dessus. Puis à un moment donné, bah, t'as plus des voisins, t'as une banque de sons. Et puis là, le pire, c'est les soirées avant. Quand quelqu'un disait, on va dans un endroit calme, tu pensais, putain, quelle vie de merde. Et puis maintenant, on te dit, j'ai réservé un petit reste tranquille, on pourra discuter. Et t'es là, oh, magnifique. Tu choisis même la table en fonction des enceintes. Et puis ça y est, t'es fini. Hein. Prochaine étape, tu regardes par la fenêtre parce que t'as entendu une portière claquer. C'est qui encore? Ben, personne, c'est quelqu'un qui rentre chez lui. Mais toi, t'es derrière ton rideau en caleçon, à assurer bénévolement la vidéosurveillance du quartier. Finalement, je crois qu'on ne devient pas vieux, on devient juste. Sensible au volume général de l'humanité. Et moi, maintenant, je demande pas grand chose. Hein. Vivez, amusez-vous, profitez. Mais si vous pouviez faire tout ça un petit peu moins fort, eh ben, je vous remercie l'équipe. Allez, la bise sur les cadjous, c'était Pierre Hugo, se dit à demain.
0: Ouais, t'as pris un petit coup de vieux là, je crois, cette fois-ci. Monte un peu le son de la radio quand même pour écouter les infos, c'était avec Anne Fauvarc.
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0: Je le disais, l'info d'ici, c'est avec vous, Anne Fauvarc. Une information judiciaire ouverte à Besançon après la rixe au couteau vendredi soir rue du Polygone.
9: Un jeune homme de 17 ans avait été déposé gravement blessé devant les urgences du CHU vendredi vers 23h. Deux hommes interpellés dans la soirée. Une information judiciaire a été ouverte hier pour tentative d'homicide et violences aggravées. Un adolescent de 15 ans incarcéré, Alexandre Rubin.
10: Un placement en détention provisoire justifié par la gravité des faits qui lui sont reprochés. Ce jeune de 15 ans a reconnu avoir porté plusieurs coups de couteau à la victime de 17 ans. Une connaissance du milieu scolaire, nous indique-t-on du côté du parquet de Besançon. La victime est alors blessée à la cuisse, au thorax, l'une de ses côtes est fracturée, son foie est touché. L'adolescent a pu être opéré dans la nuit de vendredi à samedi après avoir été déposé devant les urgences du CHU de Besançon. Ses jours ne sont désormais plus en danger. Reste à déterminer les raisons à l'origine de cette violente agression. Est-ce à cause d'un différend entre les deux mineurs vis-à-vis d'une fille? C'est ce qui ressort des premières auditions. Autre interrogation, ce jeune de 15 ans avait-il des complices autour de lui? Un majeur et un mineur sont également visés par cette information judiciaire.
9: Info à retrouver sur ici.fr Besançon et votre application ici. À Rang, sur la départementale 683 près de Lille, sur le Doubs, hier, une voiture a violemment percuté un arbre un peu avant 18h. L'automobiliste, une femme de 41 ans, a dû être désincarcérée par les secours puis transportée à l'hôpital de Besançon. Son pronostic vital était engagé selon les pompiers. Une conductrice de 56 ans, elle a percuté une ligne électrique de 20 000 volts vers 17h30 hier à Villeneuve-d'Amont, près de la source du Lison dans le Doubs. L'accident s'est produit sur la D72 en direction de Cernan. L'automobiliste a été transporté par hélicoptère dans un état grave à l'hôpital de Besançon. L'électricité a été momentanément coupée dans les villages de Villeneuve-d'Amont et Arc sous Montenot, nécessitant l'intervention d'Enidis. Vers 18h encore hier soir sur la commune de Fuhan, on est au nord de Morteau. Cette fois, un motard de 39 ans a fait une sortie de route. Grièvement blessé, il a été transporté par hélicoptère au CHU de Besançon. Et puis dans l'après-midi, après-midi sur le terrain de motocross d'Uzel. Deux pilotes ont été blessés après deux chutes pendant les championnats de Franche-Comté. L'un âgé d'une trentaine d'années a été transporté par hélicoptère au CHU de Besançon. L'autre d'une vingtaine d'années, plus légèrement touché, a été hospitalisé à Vesoul.
0: Toujours pas de pluie annoncée aujourd'hui en Franche-Comté après un week-end encore très très chaud.
9: Une situation qui dure depuis des semaines maintenant et qui laisse le département du Doubs en situation de crise sécheresse. Dans 12 communes, l'eau y est d'ailleurs toujours livrée par camion-citerne. C'est le cas dans le pays de Mèche, à Fleuré par exemple, moins de 100 habitants, où les camions ravitaillent le village 4 fois par semaine depuis le 20 juin. Une situation qui ne peut bien sûr pas être pérenne, reconnaît Anthony Méric, vice-président en charge du cycle de l'eau à la Comcom du pays de Mèche. Il évoque d'autres solutions.
8: De toute façon, toutes les projections du changement climatique nous amènent à penser que cette situation va devenir peut-être pas le standard, mais va se répéter quand même plus souvent. Donc on a commencé justement à essayer d'étudier comment on pourrait faire les années prochaines, donc notamment avec ces fameuses interconnexions. On a interconnecté Valoreille il y a 2 ans, et donc l'idée, ça serait de venir depuis Valoreille, qui maintenant n'est plus en manque d'eau. C'est peut-être une solution, il faut qu'on étudie aussi techniquement et puis économiquement aussi ce que ça peut donner, puisque voilà, il y a quelques kilomètres quand même, donc ça a tout de suite un coût important. Il faut retirer une conduite en fonte depuis Fleury jusqu'à Valoreille, et donc oui, ça a forcément un coût si en plus il doit y avoir 5 ou 6 kilomètres, donc c'est pas anodin.
9: Oui, des travaux qui se chiffrent en effet en millions d'euros. La Comcom qui peut compter quand même sur le soutien de l'Agence de l'eau et du département du Doubs, mais qui n'exclut pas une hausse du tarif de l'eau dans les prochaines années. L'eau denrée rare, on y revient à 7h45 avec l'invité d'ici matin, responsable de l'hydrométrie à la DREAL du Doubs, la direction de l'environnement. 4 pompiers ont passé la nuit à Confracourt entre Vesoul et Jussé en Haute-Saône pour de la surveillance après l'incendie qui s'est propagé hier après-midi dans une sapinière. Une parcelle privée en friche s'est en partie embrasée. 4 hectares et demi ont brûlé. Ils étaient une trentaine de sapeurs-pompiers mobilisés au plus fort de l'intervention. De grosses opérations de noyage doivent encore avoir lieu aujourd'hui.
0: 7h05 sur ICI Besançon. La gauche locale fait son retour au Sénat dans le Doubs.
9: Le socialiste Arnaud Marté, maire de Baume-les-Dames, a été élu hier avec plus de 24% des voix. Dans le Doubs, le sortant Jean-François Longeau, parti Horizon, est arrivé en tête, 35% des suffrages exprimés, suivi du sénateur LR sortant lui aussi Jacques Grosperrin, 29,5% des voix. Arnaud Marté devra quitter son poste de maire en raison de la règle de non-cumul des mandats. En Haute-Saône, les deux postes de sénateurs reviennent aux deux candidats LR, le sortant Olivier Rittmann et Dimitri Doussot, qui succède lui à Alain Joyandet, qui ne se représentait pas mais qu'il connaît très bien. Dimitri Doussot a été son collaborateur parlementaire pendant 12 ans, mais assume quand même quelques différences avec son mentor.
11: J'ai acquis toute mon expérience parlementaire à ses côtés grâce à lui. Et d'ailleurs, je remercie de m'avoir fait confiance pour prendre la suite au Sénat. Après, j'incarne aussi une nouvelle génération. Donc, comme j'ai toujours dit, je ne serai pas un Alain Joyandet bis. On n'appartient pas à la même génération. Donc, automatiquement, j'aurai un style différent qui s'inscrira naturellement dans la continuité. Mais j'ai mes propres convictions et donc nécessairement, c'est une nouvelle page politique haussonnoise qui est en train de s'écrire. Mais vraiment, moi, ce qui m'intéresse, c'est de défendre les Haussonnois et les Français populaires, entre guillemets, ceux qui travaillent, qui ont travaillé toute une vie et puis qui, pour une grande partie, sont propriétaires. Ces personnes-là, j'ai vraiment envie de défendre, de représenter avec force, avec détermination au Sénat durant les 6 prochaines années.
9: Il n'y avait pas de renouvellement dans le Jura. La droite conserve sa majorité au Sénat. 6 bus de fidèles sont en route pour Metz. Le diocèse de Besançon les a mis en place pour leur permettre d'assister à la dernière étape de Léon XIV en France. Le pape est attendu dans la matinée au centre des congrès Robert Schuman pour un discours sur l'Europe. Il célébrera une messe en la cathédrale Saint-Étienne de Metz, donc à partir de 16h.
0: À 7h30, on s'intéressera à l'actualité en France et dans le monde, Anne.
9: Le Rassemblement National va pouvoir former un groupe au Sénat allié à l'UDR, le parti d'Éric Ciotti. L'extrême droite dispose désormais d'au moins 15 sièges. Belgique-France en Ligue des Nations de football, c'est ce soir, coup d'envoi 20h45, les Bleus privés d'Mbappé blessé. Bah, la sécheresse qui continue en Franche-Comté, Loïs.
0: Ah oui, le soleil sera encore de la partie aujourd'hui, même si quelques nuages, parfois menaçants, pourront apparaître dans le ciel franc-comtois. Mais Météo France n'annonce tout de même pas de pluie. On aura l'impression que la pluie arrive, mais elle n'arrivera jamais normalement en Franche-Comté aujourd'hui. 29 hein, au plus chaud du côté de Besançon, Ornans, de Dole, de Champagnole, Lons-le-Saunier, Grive, Vesoul ou encore de Lure. Jusqu'à 28 degrés annoncés pour Pontarlier, Morteau, Mèche et Vauvillers. 30 degrés même à Baume-les-Dames et puis 27 à Pierrefontaine, les Varans dans l'après-midi. Ça va donc encore chauffer aujourd'hui et demain, toujours pas de pluie annoncée. On aura une journée un poil plus nuageuse hein, par contre d'après Météo France. Si on regarde ce qui se passe sur la route, c'est très calme ce matin. On a quelques petits ralentissements depuis Pouilly-les-Vignes hein, sur la D70 pour aller en direction du rond-point de Piré et pour rejoindre ensuite Besançon. Sinon, ça roule plutôt bien, pas trop de soucis pour les frontaliers. Et s'il y a d'autres ralentissements ailleurs ou un accident, vous nous prévenez au 03 81 800 33 111. Ça marche aussi sur le WhatsApp.
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0: Ça, c'est un duo qui a marqué les années 80 avec Phil Collins, qu'on ne présente plus, qui s'est fait connaître avec le duo, le groupe Genesis, hein, un peu plus tôt. Et puis un certain Philippe Bailey. Philippe Bailey, ça parle à beaucoup moins de monde, mais c'est le chanteur quand même de Earth, Wind and Fire.
12: Ah ouais,
0: c'est pas rien. Ah, bah, attendez, c'est
12: classe.
0: Le roi du disco, quoi. Vous mettez le roi du rock avec le roi du disco d'époque, et puis vous obtenez une chanson tout simplement merveilleuse. C'est Easy Lover que voici sur Ici Besançon, et je sais qu'Arnaud, vous allez danser. Ça, c'est
12: tout
0: magnifique.
12: À fait.
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0: Collins ainsi que Philippe Bailey pour ce Easy Lover sur Ici Besançon.
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0: Allez, on va se pencher sur l'ADEF dans quelques instants. Une
3: qu'est-ce
0: association.
3: Que c'est encore que votre truc?
0: J'aime bien vous lancer des petits trucs comme ça, vous ne savez pas ce que c'est. Et
3: ben non.
0: Vous restez avec nous. Parce qu'à 7h30, juste avant 7h30, vous aurez l'information. On va préserver le patrimoine et l'environnement du côté de Fougerolles. C'est tout ce que je peux vous dire côté Haute-Saône. Pour l'instant, place au Ici ou ailleurs. Le Ici ou ailleurs, c'est une petite enquête chaque matin. On vous raconte une anecdote, une vraie histoire, souvent insolite. À vous de nous dire ça s'est passé ici en Franche-Comté ou ailleurs, avec à gagner aujourd'hui, mon cher Arnaud. Deux places pour aller voir le collectif Ensemble à la Commanderie de Dole.
3: Mais alors, qu'est-ce que c'est le collectif Ensemble?
0: Ah bah oui.
3: Je vais vous le dire. Il s'agit de la réunion de quatre groupes de musique, Trio, Sinsemilia, Vanupier et HK sur scène, avec des musiciens hors pair pour une tournée Ensemble. Ils y interprètent les tubes de chacun, l'hymne de nos campagnes, tout le bonheur du monde. Et il y a plein de surprises aussi pendant cette soirée, des sourires partagés dans un monde qui fait la tronche. C'est le 17 octobre à la Commanderie de Dole et vos places sont à gagner là tout de suite maintenant.
0: Ça donnera le sourire, mais ils avaient beaucoup moins de sourire, hein, ceux dont je vais raconter l'histoire actuellement. C'est l'histoire de 9 automobilistes malheureux qui m'a intrigué aujourd'hui. Ces derniers en fait se sont garés sur une petite route de montagne il y a un mois avant de partir vaquer à leurs occupations, hein, balade par exemple ou d'autres choses. Et puis problème, dans les heures qui ont suivi, le cours d'eau du coin a connu une crue torrentielle sans précédent et leurs véhicules sont restés coincés derrière une route inondée qui a fini carrément par s'effondrer, cette route. Et après plusieurs semaines d'attente, et ben les autorités ont enfin réussi à sortir les voitures. Mais comment? Avec un hélicoptère, s'il vous plaît. Oui, on est venu chercher les 9 voitures directement avec l'hélicoptère pour les ramener au bon endroit. Alors, est-ce que ça s'est passé ici ou complètement ailleurs? Vous nous le dites au 03 81 833 111 pour vous rendre à Dole et puis chanter, danser, profiter, quoi. En attendant, on va retrouver David Ossiou pour regarder un peu l'actualité aussi. Le patron de Total présente aujourd'hui aux investisseurs la stratégie de l'entreprise. Vendredi, le conseil d'administration a proposé de le reconduire pour 3 ans à sa tête, hein, David.
4: Alors appelez-le monsieur 1,99. Parce que si c'est ce prix au litre d'essence que vous payez ce matin, c'est visiblement grâce à Patrick Pouyanné. Il a réussi un drôle de tour, faire de 1,99 un prix presque sympathique. Attention, chez Total, personne ne touche à ce 1,99. Au printemps dernier, ses équipes voulaient supprimer le plafond dans les stations d'autoroute. Réponse du patron qui est raconté par les Échos, c'est inaudible, vous allez me brouiller la com. Fin de la discussion. Il faut dire que monsieur 1,99 surveille tout, il lit tout, corrige jusqu'au moindre communiqué, et quand ses collaborateurs entrent dans son bureau, certains, paraît-il, tremblotent. À Polytechnique, on le surnommait déjà Pougnax. Pougnax sait parler aux automobilistes. Et cet après-midi, là, changement de public à New York, il va parler à ceux qui possèdent Total Energy. Devant eux, monsieur 1,99 pourra ressortir cette petite phrase qui avait fait mouche devant les actionnaires il y a quelques mois. On va pas s'excuser de réussir. Parce que soyons réalistes, à 1,99€, Total Energy ne fait pas vraiment œuvre de charité. Ses ventes de carburant s'envolent. Et côté bénéfice, merci. 5 milliards de dollars rien qu'au premier trimestre. 5 milliards 8 même, grâce à ses résultats ailleurs qu'en France. Une hausse de 10 dollars du baril, c'est plus de 2 milliards en plus pour Total. Le plus malin finalement, c'est peut-être d'avoir réussi à nous faire dire merci. Il y a quelques années, 1,99 le litre, c'était cher. Aujourd'hui, c'est une bonne nouvelle. À ce rythme-là, demain, on applaudira peut-être la retraite à 67 ans ou la TVA à 25%.
0: Oui, affaire à suivre. Merci beaucoup David Ossiou. Le Ici ou ailleurs, votre jeu, c'est dans un tout petit instant avec vos deux places pour aller voir le collectif Ensemble dans la région.
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0: emmène à Baume-les-Dames ce matin.
3: Ah bah c'est sympa ça.
0: Vous connaissez Baume-les-Dames?
3: Bah oui, je connais bien Baume-les-Dames. Mais moi je préférerais surtout rencontrer Nicole.
0: Nicole? Eh bah ça tombe bien, elle est là, mais quel hasard.
6: Bonjour. Oui. Bonjour toute l'équipe, bonjour.
0: C'est quand même dingue ça. Arnaud veut rencontrer Nicole de Baume-les-Dames et on a Nicole de Baume-les-Dames. C'est quand même fou cette histoire, oui. Nicole, vous trouvez pas?
6: Ah ben oui, ah oui, Arnaud est là.
3: Eh oui, bonjour. Oui.
0: Ah. Et c'est une sacrée rencontre qu'on vit ce matin à la radio.
3: Ah non, c'est incroyable. Ah ben,
6: félicitations Arnaud.
3: Ah bah merci, je sais pas pourquoi, mais félicitations
0: pour toute votre carrière. C'est magnifique ce que vous faites. Nicole, vous savez que Baume-les-Dames, c'est la maximale du jour en termes de température. J'ai regardé, on va frôler les 30 degrés chez vous. Hein.
6: Oui, je viens d'entendre, oui.
0: Vous avez un coin d'ombre, la clim, quelque chose, ça va aller?
6: Oui, non, la clim, maintenant, il y a quand même...
0: Oui, ça va. 30 degrés, oui, c'est presque d'arigolade.
3: Pendant une demi-heure, puis après, il refait 12.
0: C'est vrai que la nuit, ça rafraîchit, par contre. Hein. C'est là qu'on voit qu'on est bien en Franche-Comté. Hein. Dès qu'il n'y a plus de soleil, on a froid. Et on vous raconte aussi des histoires le matin, parce qu'il faudrait jouer aussi. Hein,
3: ah oui, c'est
0: quand
3: vrai,
0: même.
3: On fait ça.
0: Hein, c'est le jeu du Ici Wire, c'est pour ça que vous nous appelez. On a deux places pour aller voir ce collectif, le collectif Ensemble, qui sera à la commanderie de Dole prochainement. On espère que vous pourrez là en profiter le 17 octobre prochain. Avant, il faut me dire, c'est l'histoire que je vous ai racontée aujourd'hui, c'est passé en Franche-Comté ou pas du tout? C'est l'histoire de 9 voitures qui sont restées coincées derrière une route qui s'est effondrée en fait, et un hélicoptère est venu déplacer eh bien un mois après l'ensemble des voitures. Les images étaient assez merveilleuses. Pour vous, Nicole, ça s'est passé en Franche-Comté ou pas du tout cette histoire?
6: Oh, alors là, je n'ai pas entendu parler, je pense pas.
0: Vous pensez pas? Oui, vous n'avez pas eu d'écho dans la région de voitures qui ont été transportées en hélicoptère, quoi.
3: Moi, ça me paraît trop pour la région aussi.
6: Oui, c'est beaucoup là.
0: Ah, puis on l'aura entendu, une rivière qui déborde et qui arrache une route. Ça aurait été un petit peu connu quand même. Eh ben oui, en effet, c'était pas du tout chez nous. C'est dans les Hautes-Alpes à Vaillouz-Pelvoux. J'espère que je le prononce bien pour ceux qui nous écoutent là-bas. 1800 mètres d'altitude. Donc autant vous dire que oui, c'était beaucoup plus haut que chez nous, avec cette rivière qui a donc emporté la route. Et les images sont assez sympas, vraiment. Allez sur ici.fr hein, parce qu'on vous a mis quelques images, des vidéos, on voit l'hélicoptère transporter les voitures. Je vous avoue qu'en tant que propriétaire, je serais pas serein quand même. On voit la voiture s'envoler, voilà, on se dit est-ce que ça va tomber ou pas. Nicole, c'est pour vous, c'est bon?
6: Ah ben merci beaucoup, merci. Ben,
0: c'est avec plaisir. Et puis vous avez pu rencontrer Arnaud Fromage. Ça c'est quand même la bonne nouvelle de la journée, quoi. Vous pourrez vous vanter un peu partout dans Baume-les-Dames. Vous savez qui j'ai rencontré ce matin?
4: Arrêtez,
0: j'ai rencontré Arnaud Fromage. Oh, Arnaud Fromage.
6: Oh là là,
3: Félicitations Nicole, vous remportez vos deux places pour le concert du collectif Ensemble. Ce sera le 17 octobre à la commanderie de Dole. Félicitations.
0: Merci, à bientôt.
6: Merci beaucoup, bonne journée, au revoir.
0: À très vite Nicole. Bon, on va s'intéresser à la DEF, voilà. Hein, il y a les sans transition. Je sais que vous allez nous parler de Nicole toute la journée aussi, parce que c'est une rencontre incroyable pour vous aussi, Arnaud Fromage.
3: Qu'est-ce qui vous arrive là? Vous avez passé un trop bon week-end, vous.
0: Je suis en pleine forme.
3: Il va falloir calmer un petit peu.
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0: Ici Besançon, Julien Lib avec Autrement à l'instant. Et vous savez qu'on peut eh bien retrouver Cyril Seguin. C'est l'animateur qui est là de 10h à midi tous les jours, du lundi au vendredi. Il va nous parler du bonus répar aujourd'hui.
1: Ouais, le bonus réparation, c'est une aide financière de l'État qui permet de réduire la facture de quand on a des entretiens sur son vélo.
0: Ah oui,
1: c'est ça. Le petit coup de pouce, voilà, pour y aller. Il va recevoir justement un expert de chez Mie Racing qui va venir nous expliquer un petit peu comment ça fonctionne. Il faut aller voir un réparateur labellisé, etc. Mais la réduction, elle est immédiate, c'est-à-dire qu'on n'avance pas et on est remboursé après. Non, c'est directement sur la facture quand on sort de chez le réparateur de vélo, c'est un bon plan. Dont Cyril Seguin va nous parler tout à l'heure dans Ici ça marche, l'émission, parce que Ici ça marche, l'interview, c'est maintenant.
0: Ah, c'est exactement maintenant, oui.
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0: On a beaucoup parlé du patrimoine ces derniers temps avec les journées du patrimoine, entre autres. C'était il y a une grosse semaine maintenant. Et c'est vrai que nos monuments locaux sont souvent en péril. Par monument, j'entends aussi l'environnement, par exemple les forêts, les champs, la nature de manière générale. Et une association fait justement vivre tout ce patrimoine à Fougerolles-Saint-Valbert en Haute-Saône, c'est pas très loin de Luxeuil. Bonjour Elisabeth Bocot.
3: Bonjour Loïs et bonjour à l'équipe d'ici matin, bonjour aux auditeurs.
0: Bonjour. Vous êtes la présidente de l'ADEF, l'association pour la défense de l'environnement, la protection de la nature et la sauvegarde du patrimoine de Fougerolles et donc tous ses environs. Et j'aimerais déjà qu'on fasse un peu d'histoire avec vous Elisabeth, parce que l'ADEF a 53 ans, c'est pas rien pour une association, oui. Ça a été créé en 1973. Racontez-nous comment tout ça est né, comment l'aventure a commencé finalement.
3: Donc en 73, l'origine de l'ADEF, c'est la sécurité des patients dans le cœur de ville de Fougerolles, suite à de nombreux décès. Et donc, nous avons obtenu en urgence une déviation de la RN 57. Donc, c'était notre premier président, Pierre Grandjean, historien, qui était responsable de l'ADEF à l'époque. Depuis, de nombreuses actions au niveau du patrimoine. Et nous avons déjà rédigé, donc, grâce à ces historiens, que sont notre premier président et le deuxième Bernard Simon, deux ouvrages, Un amour de terroir.
0: Ouais.
3: Et Fougerolles la Vèvre à la croisée de nos chemins.
0: On aura l'occasion de reparler aussi des différentes actions, des choses qu'on peut retrouver, que vous proposez directement au public. Aujourd'hui, vous portez, on l'a bien compris, défenseur du patrimoine local et puis de la nature, mais en quoi c'est important pour vous, là, en 2026, Elisabeth?
3: Alors, en 2026, eh bien, je vais vous dévoiler en avant-première nos projets. L'Assemblée Générale est le 10 octobre. Le 31 octobre, nous faisons notre première journée cimetière patrimoine. Nous avons travaillé avec la Charles, qui est la Société d'Histoire et d'Archéologie de l'arrondissement de Lure, et nous allons recueillir les témoignages des familles. Nous voulons préserver la mémoire de nos anciens et tout ce qui est architectural au niveau des cimetières, avec les particularités à Fougerolles. Ensuite, nous allons organiser le 10 et 17 avril des journées au niveau du patrimoine vivant, c'est-à-dire les cerisiers en fleurs avec Pablo Béag.
0: Ouais.
3: Le Kirschau, c'est partie de notre patrimoine vivant. Donc voilà, ce sont nos actions actuelles et nous allons intervenir pour maintenir notre place de la Libération. Nous avons à Fougerolles un des plus vieux monuments aux morts en hommage à nos militaires décédés. C'est un monument qui existait avant 1900. Je crois que c'est même le plus vieux monument de Franche-Comté et nous voulons garder ce patrimoine au niveau de la place de la Libération, avec une gare aussi qui est là. Cette place de recueillement, ce site mémorial.
0: Voilà, plein de missions, et c'est là qu'on saisit aussi l'importance d'une association comme la vôtre pour préserver le patrimoine et puis aussi l'environnement. On peut profiter, vous avez parlé des ouvrages qui ont été écrits, mais aussi on peut profiter de circuits pédestres. Expliquez-nous pour découvrir un peu ce que vous faites avec l'association.
3: Alors, nous sommes à l'origine du sentier des Pierres de Rouge, les rues de Rouge, du sentier patrimonial de Fougerolles-le-Château au Petit Moulin et du circuit de découverte du pont de Ferjeux au Grand Vieux. Donc ça parle peut-être pas trop aux auditeurs éloignés de Fougerolles, mais on les invite à suivre ces parcours qui maintenant sont de la compétence de la communauté de communes. Donc, nous travaillons aussi avec la communauté de communes et nous avons en projet une handibalade, c'est-à-dire des promenades accessibles à tous. Que ce soit la personne à handicap, que ce soit la femme enceinte, que ce soit la personne âgée. Voilà.
0: De beaux projets, quoi.
3: Ce patrimoine vivant soit accessible à tous.
0: Ouais, c'est ça. Pour mieux comprendre les missions de l'ADEF et puis pour vous soutenir aussi, on peut aller sur adef-fougerolles.fr. L'ADEF, je rappelle, donc l'association pour la défense de l'environnement, la protection de la nature et la sauvegarde du patrimoine de Fougerolles et de tous ses environs. Elisabeth Bocot, merci beaucoup.
3: Merci beaucoup pour votre invitation. Bonne journée.
0: Excellente journée. Les infos arrivent, hein, info locale et puis également info en France et dans le monde. Ce sera dans une toute petite minute, hein, sur Ici Besançon.
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0: On se penche sur l'info d'ici. C'est avec vous, Anne Fauvarc.
6: À Besançon, l'adolescent de 15 ans, soupçonné d'avoir poignardé un jeune homme de 17 ans vendredi soir rue du Polygone, est en détention provisoire. Il a reconnu avoir porté plusieurs coups de couteau à la victime. Une information judiciaire pour tentative d'homicide et violences aggravées a été ouverte hier. Les premières auditions évoquent un différend entre les deux mineurs autour d'une jeune fille. Arnaud Marté, élu sénateur avec plus de 24% des voix, le maire de Baume-les-Dames, permet à la gauche de retrouver le siège perdu en 2020. Socialiste, il est arrivé en troisième position derrière les deux sénateurs sortants, Jean-François Longeau du Parti Horizon et le LR Jacques Grosperrin. En Haute-Saône, les deux postes de sénateurs reviennent aux deux candidats LR, le sortant Olivier Rittmann et Dimitri Doussot, qui succèdent à Alain Joyandet qui ne se représentait pas. Il est 7h30 sur Ici Besançon, l'info en France et dans le monde en 90 secondes. Avec vous, Valentine Letès.
7: Face aux victimes d'abus dans l'Église, le pape reconnaît leur caractère systémique selon Jérôme, Olivier ou encore Jean-Marie. Tous victimes de prêtres, ils ont rencontré Léon XIV hier et salué son écoute profonde. C'est le dernier jour en France du chef d'État du Vatican. Son voyage se termine à Metz ce lundi, on l'apprend ce matin. Emmanuel Macron assistera à la messe de Léon XIV ce soir. Une première au Sénat pour le Rassemblement National. Le parti de Marine Le Pen est en mesure de former un groupe parlementaire, puisqu'avec son allié de l'UDR, le parti d'Éric Ciotti, l'extrême droite compte au moins 15 sièges à l'issue des élections sénatoriales de ce week-end. Première nuit derrière les barreaux pour cet homme recherché pour le meurtre de sa compagne dans le Cher. Willy Baron, 32 ans, qualifié d'individu dangereux pendant sa cavale de 5 jours la semaine dernière. 9 condamnations sur son casier judiciaire, dont 3 pour violence conjugale. Sous la tour Eiffel, des pompiers dans leur sac de couchage. Ils campent littéralement sur place après 20 jours de grève pour réclamer des hommes et des moyens supplémentaires après un été catastrophe. Les Bleus face aux Diables Rouges ce soir. Deuxième match de Ligue des Nations de foot pour l'équipe de France et deuxième test pour Zinedine Zidane. Privé de Kylian Mbappé, blessé au genou. Le coup d'envoi, c'est à 20h45. Et pas d'arc-en-ciel à l'horizon pour Paul Sexas. Le maillot multicolore, synonyme de première place, lui échappe. Le Français termine 15e au championnat du monde de cyclisme sur route, pris de crampes dans le final de la course.
6: Prochain point avec vous, Valentine, à 8h30 dans l'info d'ici Besançon, gros plan sur la sécheresse, toujours et encore d'actualité en Franche-Comté, et en l'occurrence dans le Doubs, où 12 communes sont ravitaillées par camions-citernes. Dans le pays de Mèche, l'eau est acheminée depuis plus de 3 mois à Fleuré depuis le 20 juin. Une situation critique qui n'a jamais duré aussi longtemps, Alexandre Rubin.
8: Sur les routes de cette petite commune de moins de 90 habitants, les allers-retours des camions ne passent pas inaperçus.
9: Ah ben on voit les camions, oui.
5: Ils en emmènent deux par jour, tous les deux, trois jours.
8: Denis est éleveur de 150 vaches. Son exploitation se trouve juste en dessous du réservoir d'eau de Fleuré.
5: J'ai jamais vu ça. J'ai été du conseil, mais il y a des fois on manquait mais un peu, mais il y a des fuites, ça se réparait, mais là, il n'y a pas de fuite, je sais pas.
8: Il a manqué 300 mm de pluie cet été pour que l'approvisionnement en eau de Fleuré soit correctement assuré, mais les robinets n'ont jamais été coupés grâce à ces allers-retours de camions-citernes venus de Mèche. C'est à une vingtaine de kilomètres de là.
9: Bonjour, Anthony Méric, je suis vice-président de la communauté de communes du Pays de Mèche, en charge du cycle de l'eau. Alors là, on est en train d'alimenter le réservoir de Fleuré avec une citerne, un camion-citerne de 30 mètres cubes. En ce moment, on est à deux jours de livraison avec deux rotations d'eau qu'on livre quatre camions par semaine à Fleuré. Quatre camions de 30 mètres cubes, puisque la source de Fleuré donne quand même un petit peu, mais pas suffisamment. Donc c'est pour faire la pointe de ce qui manque pour la consommation des personnes et aussi du cheptel, puisqu'il y a des fermes à Fleuré.
8: Ces transports ne sont pas anodins, la qualité de l'eau est contrôlée deux fois lors de son captage à Mèche, puis avant d'être livré à Fleuré. Une situation qui a un coût, déjà plus de 30 000 euros déboursés par la communauté de communes cette année.
9: Faire rouler des camions sur la route, c'est pas satisfaisant, ça a un coût. L'impact carbone est important quand on fait rouler des camions.

0: Et pour faire face à ces étés très secs, la situation dans le Doubs, on en parle dans 15 minutes avec le responsable de l'hydrométrie à la DREAL du Doubs, la direction de l'environnement, Flavien Riffio, sera l'invité d'ici matin. Justement, les prévisions de Météo France tout de suite.
1: Eh bien, un temps sec, hein, encore pas de pluie aujourd'hui, du soleil, quelques petits nuages par-ci, par-là, qui pourront parfois paraître menaçants. On pourra penser que la pluie arrive, mais elle n'arrivera pas d'après Météo France. Et puis les températures, elles vont augmenter dès qu'on verra les premiers rayons du soleil, avec 29 degrés pour Besançon, Ornans, Dole, Champagnol, Lons-le-Saunier, Gré, Vesoul et Lure cet après-midi. Jusqu'à 28 attendus tout le long de la frontière suisse et puis également dans le nord de la Haute-Saône, un secteur de Vauvillers. 30 à Baume-les-Dames ou encore 27 si vous êtes à Valdaon et Pierrefontaine-Livaran. Demain, une journée un poil plus nuageuse mais toujours aussi chaude. Hein. On refrôlera de nouveau les 30 degrés dans différents secteurs de la région. Les premiers bouchons, ça y est, pour arriver à Besançon. Hein, quand vous descendez à la côte de l'Arnaud ou la voie des Mercureaux, vous perdez une dizaine de minutes ce matin. Un petit peu compliqué aussi à la sortie d'autoroute de Chemaudin, visiblement de Chemaudin et Vaux. Quand vous voulez regagner ensuite la D673 hein, pour rejoindre Besançon par Château-Farine, bah, ça coince un petit peu ce matin. Rien de très méchant, mais peut-être une bonne dizaine de minutes de bouchons. Si les choses évoluent, s'il y a un accident, un ralentissement ailleurs, encore une fois 0381 833 111, on fait la route tous ensemble.
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1: Je pense qu'ils peuvent encore lever la tête et puis tourner les tournesols aujourd'hui.
4: Ah, vous dites ça parce qu'on écoute du Marc Lavoine.
1: Avec les tournesols.
4: Avec les tournesols.
1: Il y a du soleil aujourd'hui.
4: Ah, non mais c'est réfléchi tout ça, c'est pensé.
1: Tout est réfléchi avec la musique d'ici Besançon.

0: Lavoine et les Tournesols, vous écoutez.
1: Oui. Je trouve ça très fort de réussir à faire une chanson avec que des rimes en hall sans jamais caser guacamole.
0: Ah, mais c'est vrai, ça, j'avais jamais fait attention.
1: Ouais, c'est très fort.
0: J'écouterai plus attentivement la prochaine fois.
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0: C'est l'heure de la nécessaire minute comtoise. C'est avec vous, Arnaud Fromage. Alors, pas de rime en hall aujourd'hui. Vous avez profité en fait de votre week-end pour faire quelques travaux, par contre.
1: Oui, alors, une bien méchant. Hein. Figurez-vous qu'en faisant ces travaux, je suis tombé entre deux couches de papier peint, vous savez, tout collé, sur une pièce de 1 franc. La semeuse, vous savez, la pièce classique. Alors, j'ai regardé la date, 1962. Pas particulièrement un trésor, mais une jolie trouvaille. Alors, je l'ai gardé en souvenir. Mais cette histoire de découverte fortuite m'en a rappelé d'autres. En juin 2025, on est à Lure et on fait des travaux sur l'aménagement d'une place, celle qui est située juste derrière l'église Saint-Martin. Le bitume est retiré pour être remplacé, une tranchée pour faire passer des tuyaux est creusée, rien d'exceptionnel. Jusqu'au moment où l'un des ouvriers du chantier tombe sur un tas d'os humains. Alors l'entreprise prévient les gendarmes, on ne sait absolument pas à qui ils appartiennent, ces ossements. Les militaires arrivent et constatent que les squelettes sont très anciens et qu'on sort du cadre de l'enquête classique, que c'est plutôt du ressort des archéologues. Alors l'intérêt scientifique de la découverte est toujours en cours d'analyse, mais les travaux eux ont pu se terminer sans problème.
0: Ce sont des découvertes qu'on fait souvent dans la région, donc je comprends bien.
1: Oui, à Besançon, si où que vous creusiez, de toute façon, vous trouverez un vestige gaulois. À Vougeaucourt, dans le pays de Montbéliard, alors qu'on voulait construire une crèche, on est tombé carrément sur toute une voie romaine, 7 mètres de large, bordée de chaque côté par des fossés. Une route très importante qui reliait la ville de Vaisoncio, l'antique Besançon, à Épomandu-Odorum, l'actuel Mandeur. Une découverte précieuse, car il est rare de trouver des voies romaines aussi bien préservées.
0: Bon, alors, impressionnant, mais on pouvait s'attendre à trouver des vestiges romains à cet endroit-là, quoi.
1: Oui, vous avez raison. En revanche, personne ne s'attendait vraiment à tomber sur une pirogue dans le lac de Chalin. On est en 1904, c'est l'époque de l'électrification du département du Jura. Alors des barrages sont construits un peu partout, et pour que ce soit plus simple, un système qui permet d'abaisser temporairement le niveau du lac de Chalin est mis en place et révèle un monstre de 9 mètres de long, une pirogue creusée dans un tronc de chêne. Les archéologues font des analyses et verdictent, la pirogue date de l'an 959 avant Jésus-Christ, l'âge de bronze. Elle a passé 3000 ans dans le lac et finalement c'est ce qui l'a protégée. Alors après avoir été sortie de là, la pirogue est installée dans la cour de l'école de Doucier, à la demande de l'instituteur qui voulait la montrer à ses élèves, ça n'aura pas duré très longtemps. Dès le lendemain, la pirogue est transférée au musée de Lons-le-Saunier où elle sera longtemps exposée au public. Aujourd'hui, cette pirogue est préservée dans un caisson à atmosphère contrôlée par l'électricité produite par le lac dont elle a elle-même été sortie il y a 120 ans. Ah, et la boucle est bouclée.
0: La boucle est bouclée, c'est une belle histoire. Merci beaucoup Arnaud Fromage. On a parlé de lac. C'est vrai que dans ce lac de Chalin, on retrouve encore pour l'instant un peu d'eau, hein, même si c'est vrai que les niveaux baissent. Et on va justement parler de ce manque d'eau ce matin avec l'invité d'ici matin. C'est Flavien Riffio, responsable de l'hydrométrie à la DRIAL, la Direction Régionale de l'Environnement, de l'Aménagement puis du Logement. Il sera avec nous dans quelques instants pour parler de notre cas dans le département du Doubs. Vous ne bougez surtout pas.
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0: Alors, à quand la fin de l'été et surtout le retour de la pluie, hein. Nous sommes dans le Doubs, toujours au niveau crise, sécheresse. L'invité d'ici Besançon ce matin, c'est donc Flavien Riffio, hein, je le disais, responsable de l'hydrométrie à la DRIAL, la Direction Régionale de l'Environnement, de l'Aménagement et du Logement dans le département du Doubs. Et il répond à vos questions, Anne Fauvarc.
6: Bonjour Flavien Riffio.
7: Bonjour.
6: Lorsqu'on a un métier comme le vôtre, où on mesure en fait, hein, c'est bien ça, le niveau des cours d'eau, on est comment aujourd'hui? Inquiet? Pire qu'inquiet, ou à l'inverse, pas tant que ça? Vous diriez quoi?
7: Je ne sais pas si je peux dire si je suis inquiet ou pas. Moi, je mesure et je compare aux anciennes mesures. Donc,
6: Justement.
7: Justement, bah, Cette année est une année sèche que tout le monde aura pu remarquer ce phénomène. On n'a pas forcément fait le bilan parce qu'on n'est pas sorti de la sécheresse. On est même probablement au plus sec de l'année jusqu'à présent.
6: Ouais.
7: Il y avait eu un peu de précipitation au mois d'août qui avait pu faire remonter marginalement les débits, mais on est actuellement à la situation la plus sèche sur la région.
6: Ouais. Marginalement, c'est le mot qu'il faut retenir. C'est-à-dire que c'est vraiment c'est presque ridicule.
7: C'était pas, oui, tous les cours d'eau n'étaient pas sortis de leur niveau de crise avec les pluies qu'on a pu avoir au mois d'août.
6: Mm-hmm. Est-ce que vous avez déjà vu ça, mesuré cela?
7: Sur le Doubs, on a une sécheresse historique assez récente en 2018 et qui avait surtout le fait notable est qu'elle avait été, elle avait duré très longtemps. Il avait fallu attendre mi-novembre pour avoir des débits qui remontent sur le Doubs.
6: On n'est pas sorti de l'auberge.
7: On n'aura pas forcément la même chose. Mais cette année, on a eu un été plus sec qu'on a pu avoir en 2018. 2018, ça avait été vraiment un épisode tardif. Là, on a un épisode pas du tout tardif.
6: Ouais, à l'inverse, celui qui a démarré très tôt, vous dites.
7: En fait, on a des mois qui en déficit de précipitation depuis le mois de mars. Le dernier mois qui a été plus arrosé que la moyenne est le mois de février, soit sur le Doubs, soit sur la région.
6: Ouais, sur le bassin, quoi.
7: Et probablement plus large.
6: Mais justement, est-ce que cette situation qu'on peut appeler, qualifier de critique, c'est sur toute la Franche-Comté ?
7: Oui, c'est sur toute la région. Alors là, je connais moins le détail, mais on a pu voir des informations des débits du Rhin qui étaient très bas, des débits du Danube qui étaient très bas. Mmh. Donc on est sur un épisode largement plus large que le département du Doubs.
6: Et est-ce que vous diriez que on doit s'attendre, malheureusement, à des phénomènes comme ça, à de la sécheresse sur une si longue durée, à l'avenir, tous les ans peut-être.
7: Vous qui observez ces
6: rivières, vous en pensez quoi?
7: Nous, on l'observe, on a des stations qui ont parfois 50, 60 ans de données, et on voit bien que les 10 dernières années sont largement, ont connu largement plus de sécheresse que les 40-50 années précédentes. Mmh. J'ai un petit exemple sur le Doubs à Neublanc-Hébergement, donc après la confluence avec la Loue. Le seuil de débit de crise actuel, on l'avait franchi 6 années entre 1967 et 2016. On l'a franchi 6 fois depuis l'année 2017. Donc 6 fois en 50 ans, 6 fois en 10 ans.
6: Ouais.
7: Donc ça, c'est ce qu'on observe. Les projections climatiques, elles vont aussi dans le sens, dans le nord de la France, d'hiver plus arrosé et d'été plus sec.
6: Et donc la balance, donc ça fonctionne pas.
7: On est dans la tendance des projections.
0: Flavien Riffio est notre invité ce matin. Il est responsable de l'hydrométrie à la DRIAL, la Direction Régionale de l'Environnement, de l'Aménagement et du Logement dans le Doubs.
6: Alors, on va parler de quantité. Est-ce que vous pouvez nous dire, justement, quelle quantité de pluie, de précipitation il faudrait pour rattraper ce déficit que l'on a actuellement? Vous le quantifiez, vous?
7: Je le quantifie pas directement. J'ai regardé sur les épisodes de 2018 et 2023, qui ont été des sécheresses tardives, 2023 un peu moins que 2018. Les débits étaient repartis à la hausse avec une centaine ou 150 millimètres sur une période de 15 jours, 3 semaines. Il faut plus que quelques orages. Il faut pas une journée de précipitation ne nous sortira pas de la sécheresse. Il faut une période, alors qui sera peut-être pas agréable comme ça, mais il faut quand même une période de mauvais temps, si on peut encore appeler ça du mauvais temps, pendant une ou deux semaines, minimum.
6: Ouais, minimum. Bon, on n'est pas sorti de l'auberge, c'est bien ce que je disais en début d'interview. Merci pour toutes ces précisions. En tous les cas, Flavien Riffio, ingénieur en hydrologie, donc vous le disiez, cette sécheresse qui est bel et bien inédite, et qu'on n'est pas sorti puisqu'il faut beaucoup, beaucoup, beaucoup de pluie, et sur plusieurs jours pour revenir à un niveau normal, en tous les cas, moins pire, c'est ce que je retiens. Interview en réécoute et en intégralité, bien sûr, comme chaque matin sur ici.fr Besançon et votre application ici.
0: Et puis vous n'oubliez pas non plus, évidemment, que la surprise du chef arrive. Ce sera juste avant les infos de 8h. Et puis on va aussi se pencher sur l'histoire grâce à un certain Stéphane Bern qui nous racontera où se trouve le nombril de la France.
1: Ouh là là.
0: Quand on prend l'hexagone, c'est quoi la ville qui est pile au centre?
1: Pouilly-Hérisson, un truc comme ça.
0: Peut-être
1: quelque chose.
0: On verra bien, on verra bien. En attendant, voici Tame Impala et puis Jenny avec le titre Dracula. Une nouveauté sur votre radio, excellente journée.

0: Ici Besançon, Tame Impala et Jenny avec ce titre Dracula, une nouveauté qu'on vous diffuse régulièrement sur l'antenne. Vous savez que ça, ce n'est pas nouveau pour le coup, c'est la surprise du chef.
1: Ah bah oui, et je crois que c'est vous le chef en plus.
0: Aujourd'hui, c'est le chef. Et puis,
1: j'obéis.
0: Vous savez qu'en tant que chef, j'aime bien vous faire découvrir des petites choses, des petites recettes aussi.
1: Eh,
0: il se trouve que j'étais au week-end gourmand du Chat Perché hier pour la radio. Je vous ai fait vivre un peu l'événement sur place avec Nathan RLT en studio. Et les derniers intervenants que j'ai pu interviewer travaillent pour Shoga. Shoga, je ne connaissais pas, c'est une boutique franc-comtoise qui propose une boisson à base de gingembre, de citron et de plein d'épices. Et apparemment, ça donne du tonus pour se réveiller le matin. Ils m'ont donné une bouteille. Vous voyez venir. C'est pas un moment très radiophonique, mais on va déguster un peu cette bouteille.
1: Le moment le moins radiophonique de l'histoire.
0: De l'histoire,
1: on dirait une bouteille de rhum.
0: Exactement, c'est voulu. C'est voulu. En fait, on dirait vraiment, je la montre pour ceux qui sont à l'antenne, pour la télé du moins, une vraie bouteille de rhum, sauf qu'en fait, il y a 0% d'alcool, je le précise.
1: Merci.
0: Donc on peut y aller sans modération. Vous allez voir, ça décape un petit peu, parce que j'ai pu goûter hier en direct à l'antenne. Hop là.
1: Faut secouer ou pas?
0: Parce qu'il y a un petit pastico dessus, j'avais pas vu. Ah si, c'est bon, ça s'enlève. Hop là. Et oui, il faut secouer, c'est comme un jus de fruits en fait.
1: D'accord, ok.
0: Alors je mets un dosage, je mets pas trop parce que je crois que ça décape pas mal.
1: Voilà. Ça décape.
0: Oui, non, mais
1: ça m'inquiète.
0: Parce que moi hier, il m'a servi Pierre, donc le responsable de la boutique, des petits verres. Donc,
1: alors,
0: vous avez vu au nez déjà?
1: Ah oui, ça sent le gingembre effectivement. Ah,
0: attention.
1: Alors,
0: et là j'attends l'avis.
1: Ah non, de Zeus. Effectivement, ça décape.
0: En fait, vous l'avalez souvent, vous dites, oh, bah, c'est un jus de fruits, quoi.
1: Ouais, non, et c'est le gingembre en fait, qui vient gratouiller le fond de la glotte.
0: ça vient. Ouais.
1: Vous êtes gentil de faire ça après la chronique.
0: Oui. Parce que... Bon.
1: Voilà.
0: J'aurais peut-être pas dû en boire autant.
1: Ouais, non, c'est...
0: Mais par contre, ceci dit, il y a plus de 25 000 personnes qui l'utilisent et c'est déjà très recommandé pour donner du tonus le matin, pour se réveiller, etc. Donc,
1: ah, bah, ça, c'est sûr que pour réveiller, ça réveille.
0: Ah, bah, je vais vous dire qu'on est réveillé et on est prêt. On pourra regarder les ingrédients, il y en a plein. Et je pense que je réinviterai Pierre à l'occasion sur l'antenne d'ici Besançon. C'est donc le fondateur et puis responsable de la marque pour qu'il nous explique un petit peu ce qu'elle a dedans. Et c'est vrai que c'est vraiment intéressant. Le week-end gourmand du Chat Perché, vous retrouvez d'ailleurs toutes les interviews qu'on a pu faire sur ici.fr Besançon et puis sur l'application ici. Je vais m'en remettre, ça tombe bien, c'est Stéphane Bern qui arrive après, donc je n'aurai pas à parler. Stéphane va nous dire où se trouve le nombril de la France, la ville ou le village le plus au centre de l'Hexagone.
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0: Stéphane Bern, vous êtes avec nous pour raconter l'histoire. Bonjour. Alors ce matin, on voyage au temps où un petit village du Berry s'est retrouvé avec un titre très convoité, celui de centre de la France.
6: On dit que les Français aiment se regarder le nombril. Un village, lui, le revendique. Le nombril officiel du pays. Rien que ça. Bruère à Lichamps, au sud de Bourges. Au bord d'une route tranquille se dresse une colonne de pierre haute de quelques mètres. L'ancêtre d'un radar? Non. Dessus, une inscription solennelle. Centre de la France. Rien de moins. De quoi ébranler quelques certitudes sur les bords de Seine.
7: Tu te prendrais pas pour le centre du monde, par hasard?
8: Mais non, je me prends pas pour le centre du monde.
6: L'idée remonte à la fin du XVIIIe siècle. Des géographes calculent le centre du territoire français. Le point tombe dans les environs.
9: À environ 800 mètres de la ville de Greenbow, en Alabama.
6: À l'époque, pas de GPS, pas de satellite. On fait avec des cartes, des règles et beaucoup de patience.
10: Où est la carte du trésor?
11: On l'a perdue.
6: Et personne ne pouvait encore dire, attendez, je vérifie sur mon téléphone.
12: Faites demi-tour, dès que possible.
6: Problème, la géographie est moins stable qu'on l'imagine. Même les repères perdent parfois leurs repères. Après la guerre de 1870, l'Alsace-Lorraine est annexée par l'Allemagne. Le centre de la France se déplace. En 1918, les territoires reviennent. Le centre repart dans l'autre sens. Le syndrome de l'essuie-glace avant même l'invention de l'essuie-glace. Et c'est pas fini. Sinon, ce serait trop simple. Car encore faut-il savoir de quelle France on parle. La métropole seule? La Corse comprise? Les territoires ultramarins? Un peu comme avec les règles du Monopoly. Personne n'est jamais d'accord.
13: Vous allez voir, Michel, le Monopoly, c'est bidonnant.
6: À Bruère à Lichamps, on n'a jamais vraiment laissé les géomètres gâcher la fête. Après tout, quand on a obtenu le titre de centre de la France, on ne le rend pas facilement. Depuis plus de 150 ans, la borne continue d'attirer les curieux. Bref, une borne. Born to be alive.
0: Oh là là, mais quelle chute. Merci beaucoup. Stéphane Baird, vous nous racontez l'histoire tous les jours, juste avant les infos du 8h. Par exemple, la semaine dernière, on a un petit peu découvert les mystères qui se cachent derrière le célèbre escalier du château de Chambord, ou encore l'histoire de la ville de Deauville, hein, très prisée par les Parisiens. Et vous retrouvez hein, toutes les versions podcast avec un article aussi qui vous détaille un peu l'histoire hein, sur notre site ici.fr Besançon, ou encore sur l'application ici, Stéphane Baird qui nous propose voilà, plein de rendez-vous. On a parlé du pruneau d'Agen également, et vous serez de retour demain. Merci beaucoup Stéphane. Pour la musique dans la prochaine demi-heure, on vous a mis de côté du Étienne Dao ou encore du Céline Dion, évidemment avec tous les concerts qui continuent à Paris.
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0: Le journal, c'est avec vous, Anne Fauvarc. À Besançon, l'adolescent de 15 ans soupçonné d'avoir poignardé un jeune homme de 17 ans vendredi soir rue du Polygone est en détention provisoire.
3: Il a reconnu avoir porté plusieurs coups de couteau à la victime. Une information judiciaire pour tentative d'homicide et violences aggravées a été ouverte hier. Les premières auditions évoquent un différend entre les deux mineurs autour d'une jeune fille. Une info que vous retrouvez sur ici.fr Besançon.
0: Le socialiste Arnaud Mathé, élu sénateur hier avec plus de 24% des voix.
3: Le maire de Baume-les-Dames permet à la gauche de retrouver ce siège perdu en 2020. Arnaud Marté est arrivé en troisième position derrière les sortants. Jean-François Longeau du Parti Horizon et le LR Jacques Grosperrin qui retrouvent eux leur siège. Arnaud Marté très ému à la proclamation des résultats.
10: J'ai une pensée évidemment pour mon papa qui m'a quitté et puis voilà qu'on aurait aimé être là. C'est ces choses-là qui comptent, ses proches, ma femme, ma fille qui sont là. On a toute une famille qui nous entoure. Donc en fait, c'est pas personnel, c'est jamais une victoire personnelle, ça peut pas l'être. Je pense que dans un contexte actuel où l'Assemblée est très divisée, très fracturée, avec un pays qui est en difficulté à l'approche des présidentielles, je pense d'avoir un Sénat qui est un Sénat de résistance, et je pense que c'est important, et de pouvoir porter ces messages-là sur les services publics, sur l'égalité territoriale, sur la défense de notre offre de soins, de nos hôpitaux. C'est aussi ça, c'est le combat qu'on va porter avec l'ensemble de mon équipe, parce que je ne vais pas faire ça tout seul.
3: Arnaud Marté qui devra lâcher son mandat de maire pour respecter le non-cumul des mandats. En Haute-Saône, les deux postes de sénateurs reviennent aux deux candidats LR, le sortant Olivier Rittmann et Dimitri Doussot qui succède à Alain Joyandet qui lui ne se représentait pas. Il n'y avait pas de renouvellement du Sénat dans le Jura. Le Sénat qui conserve une majorité à droite.
0: À Rans, sur la départementale 683 près de Lille-sur-le-Doubs, une voiture a violemment percuté un arbre un peu avant 18h hier.
3: L'automobiliste, une femme de 41 ans, a dû être désincarcérée par les secours, puis transportée à l'hôpital de Besançon. Son pronostic vital était engagé, selon les pompiers. Une conductrice de 56 ans, elle a percuté une ligne électrique vers 17h30 hier à Villeneuve-d'Amont, près de la source du Lison dans le Doubs. Une ligne électrique de 20 000 volts. L'accident s'est produit sur la D72 en direction de Cernan. Cet automobiliste a été transporté par hélicoptère dans un état grave au CHU de Besançon. L'électricité a été momentanément coupée dans deux villages en Villeneuve-d'Amont et Arx ou Montenau, nécessitant l'intervention d'Enedis. Vers 18h hier soir sur la commune de Fuant, au nord de Morteau, dans le Haut-Doubs, un motard de 39 ans lui a fait une sortie de route. Grièvement blessé lui aussi, il a été héliporté à Besançon. Et puis dans l'après-midi déjà sur le terrain de motocross d'Uzel, toujours dans le Doubs, deux pilotes ont été blessés après deux chutes pendant les championnats de Franche-Comté. L'un âgé d'une trentaine d'années, transporté par hélicoptère également au CHU Jean Mingeau de Besançon. L'autre d'une vingtaine d'années, plus légèrement touché, hospitalisé à Vesoul.
0: 8h03 sur Ici Besançon. Léon XIV est à Metz aujourd'hui. De 50 000 à 100 000 personnes sont attendues. Dernière étape de la visite du pape en France.
3: Le diocèse de Besançon a mis en place 6 bus pour acheminer les fidèles qui souhaitent assister à la messe cet après-midi en la cathédrale Saint-Étienne de Metz. Marie-Claude Robert, 74 ans, habitante d'Aillevillers et Liaumont en Haute-Saône, fait partie de ce voyage, Marie Roussel.
11: Et parce que Marie-Claude va passer une partie de sa journée à attendre le pape, cette haussonnoise de 74 ans s'est équipée.
14: Bien, siège qui se déplie, vous savez, un peu de camping comme on voit maintenant, bien la Suisse quand même.
11: Comme pour le Tour de France.
14: Peut-être, oui.
11: Son étape à elle, c'est la Lorraine. Départ à 6h15 de Luxeuil où elle attrape un des 6 bus mis en place par le diocèse de Besançon. Arrivée prévue à 9h à Metz, le programme est réglé comme une horloge comtoise.
14: Après, on a une demi-heure de marche pour aller sur le site près de la cathédrale, mais dehors, quoi. la messe du pape à 16h, donc on va être là jusqu'à... ils nous disent retour vers minuit, voilà.
11: Marie-Claude qui trépine d'impatience de rencontrer le successeur du pape François.
14: Je suis allée au pèlerinage à Rome de la Miséricorde et j'ai vu le pape François. Et j'en ai un très très beau souvenir, d'ailleurs j'ai fait un gros classeur sur lui. Et je prépare le classeur du pape Léon.
11: Il y a quoi dans ces classeurs, Madame Robert?
14: Tous des découpages de tout ce que je trouve. Mon ami me prête le journal, donc je découpe tout. Je suis une grande découpeuse de plein de choses.
11: Une journée intense en perspective.
14: Ça va aller, hein, ça ne peut pas ne pas aller. Mais bon, ça m'impressionne un petit peu quand même.
11: Avec à la clé des souvenirs plein la tête et dans le classeur.
3: À Sensé dans le Doubs, la messe de 16h, donc en la cathédrale Saint-Étienne de Metz, sera retransmise à la maison Sainte-Jeanne-Antide. Un feu a détruit en partie une sapinière à Confracourt, en Haute-Saône, entre Vesoul et Jussé, hier. Une parcelle privée en friche qui s'est partie embrasée. D'ailleurs, 4 hectares et demi ont brûlé selon les pompiers. Des pompiers qui sont restés pour certains d'entre eux toute la nuit pour surveiller. De grosses opérations de nettoyage, de noyage, pardon, doivent encore avoir lieu aujourd'hui. Les photos de cet incendie sont à retrouver sur ici.fr Besançon.
15: En Haute-Saône, un restaurant assure le maintien à domicile de personnes âgées en leur livrant le repas du midi.
3: Ça se passe à Invel, 150 habitants près de Saint-Loup-sur-Semouse. Laurée Dubois, c'est son nom, propose un menu à 11 euros en salle le midi. Avant le confinement en 2020, l'établissement avait déjà commencé la livraison de repas à domicile et au fil des ans, ce sont les anciens qui ont pris le pli. Claudine Grandjean, la patronne de Laurée Dubois, livre chaque jour une cinquantaine de personnes âgées qui évitent ainsi la maison de retraite. Elle a ouvert son resto il y a 34 ans. Son secret le fait maison.
16: Moi, je suis obligée, étant dans la ruralité, je suis obligée de faire venir les gens. Les gens ne passent pas devant chez moi. Il faut qu'ils se disent, je vais manger là. Et je travaille sur de la quantité parce que quand j'achète des grosses quantités, donc ça me permet d'avoir des tarifs. C'est pour ça que la vente à domicile me permet ce genre de choses.
17: Et contrairement à certains de vos confrères, là, vous êtes en train de dénoyauter des fruits pour une tarte. Tout est fait maison.
16: Tout est fait maison. Chez nous, c'est un cheval de bataille.
17: Et ça revient moins cher, finalement?
16: Bien sûr. Le fait maison, bon, effectivement, c'est une organisation. Ça permet de passer tout. Moi, je suis cuisinière de métier, je retravaille tout. Malgré ce qu'on pense, les clients savent très bien si c'est du maison ou pas. Ils le sentent, ils le voient. Nous, on a des gens qui viennent ici parce qu'ils savent que c'est du fait maison.
3: Nous suivrons d'ailleurs Claudine Grandjean, la patronne donc de Laurée Dubois, lors de sa tournée dans l'Info d'ici Besançon, tout à l'heure, 8h32.
15: Et puis à partir de 9h, on vous pose cette question, comment permettre aux personnes âgées de bien vieillir à domicile? Vous avez la parole au 03 81 833 111 et vous pouvez d'ailleurs nous ajouter sur le WhatsApp d'ici Besançon avec ce numéro et envoyer vos messages vocaux ou directement écrits à propos de ce sujet. On va s'intéresser aussi à l'actualité en France et dans le monde, ce sera à 8h30, Anne.
3: Le Rassemblement National va pouvoir former un groupe au Sénat allié à l'UDR, le parti d'Éric Ciotti. L'extrême droite dispose désormais d'au moins 15 sièges. Belgique-France en Ligue des Nations de football, c'est ce soir, coup d'envoi 20h45, les Bleus privés d'Mbappé blessé. Alors, quelles sont les prévisions météo pour la Franche-Comté aujourd'hui?
15: Du sec encore aujourd'hui, et puis du soleil surtout ce matin. Un peu plus nuageux dans l'après-midi. Parfois, on pourra même croire que la pluie va tomber en Franche-Comté. Mais d'après Météo France, pas une goutte ne tombera sur le sol franc-comtois. Et on aura à nouveau chaud cet après-midi. C'est vrai que dès que les rayons du soleil percent les nuages, tout de suite, on a beaucoup plus chaud. Comme par exemple cet après-midi à Besançon, où il fera 29 degrés. Ce sera le cas également à Ornans, à Dole, à Champagnole, à Lons-Saunier, Gré, Vesoul et Lure. Si vous êtes tout le long de la frontière suisse, secteur de Morteau-Pontarlier par exemple, vous aurez 28 degrés. Ce sera le cas également dans le nord de la Haute-Saône, 30 degrés à Baume-les-Dames ou encore 27 dans le secteur de Valdaon et de Pierrefontaine-Livard en demain. Le même temps, encore un poil plus de nuages, mais il fera toujours aussi chaud dans notre région. Si vous êtes sur la route et que ça coince quelque part, vous pouvez nous passer un petit coup de fil, toujours avec le 03 81 833 111. On a quelques ralentissements sur la Nationale 57 quand vous arrivez depuis Vesoul pour regagner Besançon. Au niveau de Devecé, ça coince un petit peu avec les travaux ces temps-ci. Ça coince aussi rue de Vesoul une fois que vous arrivez à Besançon. Et puis enfin, quand vous voulez rejoindre des ronds-points de beurre depuis la voie des Mercureaux ou la côte de l'Arnaud, des deux côtés, vous perdez environ un quart d'heure ce matin. Sinon, ailleurs dans la région, ça semble bien se passer et on continue de faire la route tous ensemble de toute façon pour vous informer.
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15: Alors il faut être très attentif, mais au début de cette musique, apparemment il y a un petit clin d'œil à Jean-Michel Jarre qui a voulu faire Étienne Dao. On entend la musique Wouloumoulou.
0: Je vous avoue que je la connaissais même pas, la chanson de Jean-Michel Jarre. Mais ceux qui sont vraiment spécialistes de Jean-Michel Jarre, de la musique, auront peut-être reconnu avec les quelques notes au début de la chanson. Faut être très très attentif. Voilà. Voilà. Bon, on vient de la passer à l'instant, on parlait dessus, donc vous réécouterez peut-être à l'occasion un peu plus en détail ce début. Voici Etienne Dao avec Tombé pour la France, pour le coup, sur ici vos enfants.

0: Les souvenirs avec Étienne Dao sur Ici Besançon et ce Tomber pour la France, on connaît parfaitement.
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3: Il y a une arnaque à la baguette de pain ces temps-ci.
4: Va Dieu !
3: Ah bah oui, on touche pas à la baguette de pain.
4: Vous m'en direz tant.
3: Ah oui, on sera avec Audrazo, on évitera cette arnaque, ce sera dans un petit instant. Mais pour le moment. C'est reparti pour une semaine de 4 à la Suisse. C'est le blind test de la matinale d'ici. On vous diffuse 4 musiques au ralenti. C'est à vous de les retrouver, ces 4 extraits, en moins d'une minute. Et aujourd'hui, on commence par ça.
5: Ma maman me dit ralentir, des yeux amour. 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
4: Je pense que vous avez pris le moment où ça dit ralenti.
3: Ralenti, et ça ralenti. C'est beau.
4: C'est pas
3: c'est
4: mal
3: voulu,
4: du tout.
3: C'est voulu. Merci d'avoir repéré.
4: Comme c'est pensé.
3: C'est vraiment, c'est du travail pour réussir à faire ça. 03 80 833 100. Si vous avez reconnu cette chanson ou la chanteuse, je donne un indice, c'est une chanteuse. À gagner aujourd'hui, c'est un pack de 3 siroriems quand même. Hein.
4: Mais oui, qui a dit que c'était l'été était fini? Et pas nous. On vous offre les 3 nouveautés de chez Riem Boisson à Morteau. 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Le t-shirt qui va bien, ça c'est si vous réussissez le petit Suisse. 1, 2 ou 3 bonnes réponses. Si vous réussissez le 4 à la Suisse, eh bien j'ai toujours ce bon d'achat 60 euros à dépenser chez les commerçants de Pontarlier. Vous pourrez acheter encore plus de sirop ou toute autre chose si vous en avez envie.
3: Ouais, est-ce que ça fait beaucoup de sucre au bout d'un
4: 60 balles de sirop, paf.
3: Ah, ça fait du sirop. Hein.
4: Voilà.
3: 03 81 833 111 pour tenter votre chance. Avant ça, je vous l'avais dit, on évite les arnaques. C'est avec vous, Audrazo, bonjour.
6: C'est l'histoire d'un boulanger, ou plutôt d'un faux boulanger, qui roule ses clients dans la farine. Vous pensez payer 1 euro pour une baguette, mais vous payez, tenez-vous bien, 1000 euros. Oui, 1000 euros, c'est vraiment arrivé. Une victime a témoigné à notre micro, vous allez l'entendre. Le scénario, le voilà. Un monsieur toque à la porte, il a l'air, ma foi, fort sympathique. Il vient vous vendre des baguettes de pain. Par contre, il ne veut pas de votre petite monnaie. Non, non, il vous dit que ce n'est pas autorisé. Il veut être payé en carte bleue. Il vous tend un TPE, un terminal de paiement électronique, et c'est là que le piège se referme. Écoutez cet homme, une victime, donc il veut rester anonyme. Il raconte ce moment, justement, où le faux boulanger lui tend le petit boîtier.
7: Là où il a été fort, parce que c'était sur le coup de midi, il a mis l'écran là sur le soleil, donc j'ai pas vu le montant. Et je crois même qu'il avait son doigt, donc j'ai fait mon code. Et après, quand j'ai fait 5 pas pour revenir chez moi, je me dis ça, c'est une arnaque.
6: Ce monsieur arnaqué, effectivement, a donc été débité 2000 euros pour une baguette. Donc, il a porté plainte, il a fait opposition.
3: Et est-ce qu'il a pu être remboursé, Aude ?
6: Non, pas pour l'instant, et ça c'est un point très important, parce que comme ce monsieur a lui-même tendu sa carte et qu'il a lui-même fait son code de carte bleue, la banque estime qu'il est fautif. Donc gardez bien ça en tête, quand on vous tend un boîtier de paiement, regardez toujours le montant qui s'affiche. Alors des fois on l'a tous vécu, le commerçant nous le tend à l'envers, on voit mal ou on ne voit pas. Dans ce cas-là, vous demandez explicitement au commerçant à voir l'écran.
3: Ouais, c'est mieux de faire comme ça. Merci beaucoup Audrazo, on vous retrouve tout à l'heure, toujours entre midi et 13h pardon, avec Enora Malagré pour On vous doit bien ça dans l'émission. On répond à toutes vos questions autour de la santé, des animaux ou encore par exemple des petits aspects financiers du quotidien. Comment gratter un petit peu sous les bons plans. Vous retrouvez tout ça entre midi et 13h. Et puis nous, on va vous offrir de très jolis cadeaux. C'est dans le 4 à la Suisse d'ici 30 secondes.
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3: Et c'est parti. Wouh !
4: Un, deux, trois, quatre, cinq, Suisse. J'essaye des impros.
3: Ah bah c'est magnifique.
4: C'est lundi. Hein.
3: Oh mon Dieu.
4: Vendredi, j'aurai la tête dans.
3: On va passer 5 jours comme ça, là.
4: Ouais.
3: Jusqu'à vendredi.
4: Ah, je vais être insupportable cette semaine.
3: Je le dis déjà vivant le week-end. Ça a quelque chose. Fanny, bonjour.
12: Bonjour.
3: Vous venez tenter ce défi du 4 à la Suisse. Vous nous appelez de 2FC, c'est ça?
12: C'est ça.
3: Est-ce que vous êtes venu à Besançon ce matin ou pas?
12: Non, pas du tout. Je suis chez moi.
3: Ah, ok. Bah, tant mieux parce qu'il y a des travaux dans votre secteur et puis il y a pas mal de bouchons sur la Nationale 57. Hein.
12: C'est ce que j'ai entendu. Ouais. Je vous ai regardé à la télé, donc c'est ce que j'ai entendu.
3: Mmh, vous avez bien fait. Vous nous écoutez, on fait la route ensemble tous les matins. C'est vrai que là, sur le secteur, Évoré sur l'Oignon, d'Ofc, ça coince un petit peu ce matin. Mais vous, vous êtes tranquille chez vous, pas de soucis là-dessus, pas de stress. On va essayer de vous offrir, en tout cas aujourd'hui, ce pack de 3 sirorièmes, s'il vous plaît. Hein.
12: Oui, super.
3: Ce serait pas mal.
12: Ça serait vraiment bien.
3: Pour prolonger l'été avec plein de saveurs encore à l'intérieur, on vous les rappellera si toutefois vous arrivez à faire au moins le petit Suisse, parce qu'il y a aussi le 4 à la Suisse, avec cette fois-ci 60 euros à gagner, à dépenser chez les commerçants de Pontarlier. Le principe est très simple, Fanny. On vous diffuse des extraits musicaux au ralenti. Vous devez me dire à chaque fois soit l'interprète, soit le titre de la chanson. Si c'est bon, on passe à l'extrait suivant. Et il nous en faut 4 pour réussir le 4 à la Suisse en moins d'une minute, sachant que vous avez le droit d'en passer un. S'il y en a un qui vous revient vraiment pas, vous avez le droit de le passer. C'est bon ?
12: Oui, c'est bon.
3: Alors, on est parti, en avant toutes.
5: Ma maman me dit, ralentis.
12: Axel Red.
3: C'est bon. Vous passez ? Allez, suivant.
5: Je sais plus comment t'aimer.
3: Pas ça.
12: C'est évident.
3: Ah, il est pas simple celui-là.
12: Non.
4: Année 2000.
3: Fanny, est-ce que ça
12: donne-moi.
3: Vous...
4: Non.
3: Non, c'est pas donne-moi.
4: Mais oui. C'est. C'est presque ça.
3: Ah, on n'est pas loin oui, pour le titre. Aïe, aïe, aïe, on arrive au bout du chrono. On est où? Ah, on est où?
4: Ah là là là là.
12: Ah, bon, bah tant pis.
4: Vous avez néanmoins réussi le 1 à la Suisse. Et ça vous permet de remporter votre pack de 3 sirop Riem boisson fabriquée à Morteau, fraise rhubarbe, châtaigne pêche. Bim, c'est pour vous.
12: Voilà. Ah bah, parfait.
3: Il y a même un t-shirt, je vois, non ?
4: Et il y a le t-shirt, oui, oui. Oh, mais j'oublie.
3: Eh, hey, Fanny, il nous faut la photo avec le t-shirt, vous l'envoyez sur le WhatsApp d'ici Besançon.
12: Eh ben, avec plaisir,
3: Pas de soucis. Ça marche, on vous rend cette fois-ci à Justine. Justine, notre chargée d'accueil, elle va vous donner toutes les informations. Et puis, on vous dit à la prochaine. Merci, Fanny.
12: Eh ben, très bien, merci beaucoup, bonne journée à vous.
3: Excellente journée. Les gens d'ici, eux, seront au micro de Ludovic Godière dans un petit instant. On va se rendre à Velay-Mechevan, c'est en Haute-Saône. Il y a un musée très intéressant là-bas. Ce sera après Céline Dion, qui a encore plein de soirs de concerts. Mais là, c'est encore un soir qu'on écoute. Titre de 2016.

0: Céline Dion et encore un soir sur Céline Dion.
1: Pardon.
0: J'ai cru qu'elle n'avait pas fini de chanter tellement c'était bien fait.
1: Incroyable.
0: Je me suis dit, tiens, il y a encore une note à la fin. Elle a encore un concert. Mercredi, vendredi, samedi, mercredi qui suit, vendredi qui suit, samedi, enfin il y en a encore plein.
1: Sinon, voilà. Je viens dans votre salon, ce sera pareil. Hein.
0: Oui, bah oui, je chante très bien, vous savez.
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0: Alors je ne connais pas ses qualités en chant pour le coup à Ludovic Godière. Ben, en tout cas, ce qui est certain, c'est qu'il rencontre les gens d'ici. Il le fait très bien tous les jours. Hein. Il vous donne la parole à vous, les franc-comtois. Et vous vous mettez en mode collectionneur, Ludo.
4: Amoureux d'objets de collection, j'ai voulu découvrir une adresse d'un musée unique qui se trouve en Haute-Saône, à quelques kilomètres de Grès, à Vélémé-Chevannes. C'est le conservatoire du machinisme agricole. Autant vous dire que j'allais être comme un gosse hein, de découvrir tout ce qui a bien pu marquer la vie de nos ancêtres. Ça va de la vie à la ferme au moteur jusqu'aux voitures de collection. Et je tombe sur le chef des lieux, c'est Rémi Roujol. Bonjour Rémi.
5: Oui, bonjour.
4: Comment vous êtes tombé dans l'univers de la collection ?
5: Alors, je ne vous dirai pas que je suis tombé dans le chaudron en étant petit, mais c'est presque ça. C'est à force de côtoyer mon oncle, Pierre Roujol, qui est à l'origine du musée et qui a plus de 60 ans de collection à son actif.
4: Comment tout a commencé avec votre oncle ? C'est parti de quoi ?
5: Alors, lui était un passionné de mécanique. Enfin, il est passionné d'un peu de tout, hein. Que ce soit mécanique, les abeilles, le bois. Il a commencé par une moto, ensuite les automobiles, les tracteurs, le matériel agricole, les véhicules militaires. Et puis ça n'a jamais de fin, quoi.
4: Et comment vous avez repris le flambeau, du coup ?
5: Alors, tout simplement parce que mon oncle est célibataire. C'est venu tout naturellement. Nous avons créé une association quand le musée a ouvert ses portes, il y a 21 ans. Et depuis, nous accueillons entre 1000 et 1500 personnes par an. On est ouvert de mars à décembre.
4: Si vous deviez choisir un seul objet, celui qui serait votre préféré, ce serait lequel ?
5: Ah oui, vaste question. Je peux pas dire que j'ai de préférence, mais je dirais tout simplement le moteur Mio, un moteur Mio qui était fabriqué à Grès.
4: Quelle est la réaction des gens après avoir visité un tel endroit ?
5: Alors, lorsqu'ils arrivent dans le musée, quand ils entrent dans la grande salle, le premier mot c'est « Wow ». Ils sont surpris par la multitude de matériel, d'objets, d'outils qu'ils trouvent. Alors en sortant, c'est vrai que je ne vois pas de personnes qui sont parties déçues.
4: C'est exactement l'effet que ça m'a fait. Ça vient d'où tous ces objets d'ailleurs ? Ça a été acheté ? Ça a été donné ?
5: Alors au départ, mon oncle achetait le matériel. Pas trop cher, mais il l'achetait quand même. Depuis plus de 10 ans, moi je n'achète pas de matériel, ou très rarement. Je préviens les personnes quand ils m'appellent. Je dis, si c'est pas un matériel que je recherche spécialement, on n'achète pas. Et dans 80% des cas, les personnes me répondent, je veux le donner au musée, je veux qu'on puisse venir leur voir et que les petits-enfants sachent que c'était le grand-père, l'arrière-grand-père qui avait ce matériel-là. Alors ça va aussi bien du tracteur, du matériel agricole, des outils en pagaille, quoi.
4: Est-ce que les gens sont encore généreux à notre époque ?
5: Oui. Oui, je trouve qu'ils sont généreux. Quand ils me proposent le matériel, je leur dis, si vous voulez le vendre, allez sur le bon coin, je cours pas spécialement après. S'ils l'offrent, c'est que c'est de bon cœur.
4: Vous parliez tout à l'heure d'objets que vous recherchiez peut-être. Ça serait quoi la perle rare pour vous, là ? Il faudra absolument dans votre musée ?
5: Alors, ce serait une locomobile, ce qu'on appelle une machine à vapeur, quoi, hein, pour faire tourner une batteuse, pour faire tourner X matériel, quoi.
0: Voilà, le message est lancé. Si quelqu'un possède ça dans sa grange, par exemple, eh bien vous pouvez contacter Rémi grâce au standard d'ici Besançon. Et puis merci hein, Ludo hein, pour ces belles présentations des gens d'ici qu'on retrouve sur ici.fr ainsi que sur notre application ici. J'ai un petit peu de temps pour vous parler de l'Extrême Loup. C'est l'Extrême Loup, c'est l'événement qui revient ce week-end. On parle beaucoup de l'UTMJ, mais il y a aussi l'Extrême Loup hein, pour faire du VTT dans la Vallée de la Loue. Il y a aussi de la course à pied. Il y a aussi un trail hein, le samedi soir et plein d'autres activités. Et justement, Louis Pain va détailler un peu le programme ce soir avec les festivités autour de l'événement. Ce sera à 18h45, vous savez, dans le Ici Sport. Voilà. Donc, si vous voulez suivre un petit peu ce qui se passe du côté de l'Extrême Loup à Ornans, dans la Vallée de la Loue, c'est organisé par le Vélo Club d'Ornans. Vous écoutez Louis ce soir à 18h45.
1: Et puis nous. Il va pleuvoir en plus d'ici là, donc ça va être un vrai extrême sur loup.
0: L'extrême boule, la vraie, quoi. Allez, dans un instant, eh bien, l'info revient sur Ici Besançon.
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0: L'info d'ici avec vous, Anne Fauvarc.
12: Le maire de Baume-les-Dames, Arnaud Marté, permet à la gauche de retrouver le siège de sénateur perdu en 2020. Le socialiste a été élu hier, tout comme les deux sénateurs sortants, Jean-François Longeau du parti Horizon et Jacques Grosperrin, LR, qui retrouvent leur siège. En Haute-Saône, les deux postes de sénateurs reviennent aux deux candidats LR, le sortant Olivier Rittmann et Dimitri Doussot, qui succèdent à Alain Joyandé, qui ne se représentait pas. À Besançon, l'adolescent de 15 ans, soupçonné d'avoir poignardé un jeune homme de 17 ans vendredi soir à Besançon est en détention provisoire. Il a reconnu avoir porté plusieurs coups de couteau à la victime. Il est 8h30 sur Ici, l'info en France et dans le monde en 90 secondes. Avec vous, Valentine Letès.
13: Léon XIV dans l'avion pour Metz, dernière étape de son voyage en France où il célébrera une messe en présence d'Emmanuel Macron. Le chef de l'État bouscule son agenda pour y assister. Le pape laissera dans son sillage la trace d'une profonde sincérité chez 7 victimes d'abus sexuels dans l'église. Il les a rencontrées en face à face hier, 2 fois plus longtemps que prévu, et encourage l'église de France à poursuivre sa lutte contre le douloureux fléau de la pédocriminalité. C'est au-delà des espérances de Marine Le Pen. Au moins 15 élus du Rassemblement National aux élections sénatoriales de ce week-end. En clair, le parti peut créer un groupe parlementaire à la Chambre haute, synonyme notamment de budget supplémentaire. À quand la fin de la flambée des prix à la pompe ? Les cours du pétrole explosent encore ce matin après le refus de Donald Trump du plan pour rouvrir le détroit d'Ormuz présenté par l'Iran. Un camping de pompiers sous la Tour Eiffel. Depuis hier soir, ils dorment sous le monument le plus célèbre de France après 20 jours de grève, toujours pour réclamer des hommes et des moyens. Votre train sera bien à quai demain, malgré la journée de grève de la fonction publique. Pour les TGV et les intercités, SNCF Voyageurs annonce un trafic normal, quasi normal pour les TER, les trains régionaux. Zizou, acte 2, privé de la superstar des Bleus, Kylian Mbappé, blessé au genou. Son deuxième match en Ligue des Nations de foot s'annonce plus corsé ce soir. Belgique-France, c'est à 20h45.
12: Merci Valentine Letès. L'info d'ici Besançon avec le maintien à domicile des personnes âgées à Invel, 150 habitants près de Saint-Loup-sur-Semouse en Haute-Saône. Une restauratrice concocte des petits plats pour les anciens qui en font la demande et leur livre. Un service Jean-François Fernandez bien utile en milieu rural.
14: Claudine Grandjean est la première arrivée à 6h le matin à l'Orée du Bois, le restaurant qu'elle a relancé il y a plus de 34 ans à Invel, petite commune de seulement 150 habitants. Très vite, la cuisine devient une véritable ruche. Ici, le menu est à 11 euros le midi, notamment pour les ouvriers, exclusivement du fait maison. Et depuis quelques années, chaque matin, des box sont préparées pour être livrées.
15: C'est une demande de clients qui venaient manger en 2017, ne pouvant plus se déplacer, qui m'ont demandé si on pouvait faire quelque chose. Et puis, l'idée a germé et puis ça a démarré tranquillement.
14: Le Covid et le confinement sont passés par là. Avec le bouche à oreille, les plats emportés ont bien occupé le restaurant. Depuis, des personnes âgées ont fait appel aux repas livrés à domicile. Aujourd'hui, c'est Sylviane qui assure la livraison. Les boîtes sont chargées dans le coffre de la voiture. La tournée commence.
16: C'est une électrique ?
15: Oui.
16: Comment c'est perçu quand vous arrivez, vous livrez les repas ? C'est vraiment très attendu.
15: Ah oui, on a attendu. Oui. C'est peut-être la seule visite de la journée, donc ils attendent. Hein, d'ailleurs, madame, là, elle attend. Elle va aller voir Paulette.
16: Elle a quel âge, Paulette ?
15: 99 ans. Bonjour, Paulette.
17: Bonjour.
14: Pourquoi vous avez demandé à avoir les repas comme ça à porter ?
17: Mais parce que je suis trop vieille. Et puis, je ne peux plus aller faire les commissions dans les magasins. et puis faire à manger pour faire cuire une cuisse de poulet, ça dure plus d'une heure.
14: S'il n'y avait pas ce portage à domicile de repas, comment vous feriez ?
17: Eh bien, il faudrait que je parte dans une maison. Voilà. Qu'est-ce qui reste ? C'est bien les plats, c'est appréciable.
14: Avec cette livraison de repas, Claudine Grandjean s'est investie d'une mission qui favorise le maintien de personnes âgées à domicile en milieu rural.
15: La médecine aujourd'hui essaye de laisser les personnes à domicile. C'est une solution alternative à la maison de retraite. Ou en attendant quelques années avant de partir en maison de retraite.
14: Chaque jour, 40 à 50 box repas sont livrés à des personnes âgées.
12: 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De la chaleur toujours au programme aujourd'hui.
0: Oui, de la chaleur pour cet automne avec du soleil aussi. Quelques nuages parfois qui pourront paraître menaçants, mais pas de pluie annoncée.

0: Pour aller vers les ronds-points de beurre et rejoindre ensuite Micropolis, par exemple, à Besançon. Quelques petits coups de frein sur la D70 à la sortie de Pouilly-les-Vignes. Bon, vous constatez bien que c'est voilà plutôt habituel, hein, des bouchons qu'on vous annonce tous les matins. Sinon, ailleurs dans la région, ça se passe plutôt sans trop de soucis. Encore une fois, sinon vous appelez Justine à l'accueil d'ici Besançon, hein, s'il y a un problème. 03 81 833 111.
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0: J'ai une chanson pour vous.
3: Ah.
0: Une chanson pour vous, Arnaud Fromage, parce que je sais que vous avez une drôle de vie. Voici une chanson sur votre drôle de vie.
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0: Yannick Sanson et chanson sur ma drôle de vie. Il est temps de filer sur la route, c'est un petit coup, hein, parce qu'on a quand même une belle information à vous donner, c'est qu'apparemment il y a un gros bouchon à la sortie de Vesoul, mais à l'entrée aussi, hein, sur la nationale 19, donc on est à l'est de la ville. Donc une bonne vingtaine de minutes de ralentissement dans le sens sortant, et puis à peu près 10 minutes, hein, pour entrer dans la ville. Alors est-ce qu'il y a eu un accident peut-être au niveau de l'embranchement avec la départementale 919? On n'en sait pas grand chose finalement. Alors si vous êtes dans le secteur, eh bien 03 81 800 33 111, on voudrait bien en savoir un petit peu plus. En tout cas, c'est compliqué d'entrer dans Vesoul, hein, par l'est de la ville ce matin.
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0: C'est l'heure de votre revue de presse. Arnaud, ça se passe ici. Ce qui se dit dans les journaux, hein, de la presse franc-comtoise, eh bien, on le sait grâce à vous. Et vous avez lu le nouveau numéro de C'est-à-dire.
3: Le journal gratuit du Haut-Doubs qui sort aujourd'hui et qui nous emmène au Biseau, à quelques kilomètres au nord de Morteau. On l'entente de sauver l'ancienne maison de justice du village. Inscrite au monument historique depuis 2001, elle va fêter ses 500 ans l'année prochaine. Alors aujourd'hui, évidemment, on n'y rend plus la justice, hein, dans cette maison, mais la bâtisse est devenue un lieu de rencontre et de partage dans la commune, une friperie, un café associatif et des salles aussi de réunion pour les autres associations de la commune. Mais voilà, la maison gérée par l'association Les Colettes a besoin de réaliser d'importants travaux. En partenariat avec la Fondation du Patrimoine, elle a donc officialisé lors des Journées du Patrimoine le lancement d'une grande collecte populaire pour aider à restaurer la maison. Cette collecte servira à parer aux plus urgents comme la réfection du toit par exemple. En tout, il devrait y avoir 4 phases de travaux, soit un projet de restauration à 2 millions d'euros, explique le journal C'est-à-dire. Louise Grimonpré de l'association Les Colettes nous dit également qu'il ne s'agit pas simplement de restaurer un bâtiment, mais de lui redonner les moyens de continuer à vivre pendant les 500 prochains.

0: prochaines années, l'association espère récolter au moins 100 000 euros via cette cagnotte.
1: Et on salue Louise.
0: Oui, qui me pardonnera, je l'espère,
1: mais bien
0: d'avoir écorché son nom.
1: Bien sûr. Il y a un livre aussi qui va faire plaisir à tous les travailleurs frontaliers.
0: Ouais, et Dieu qu'ils sont nombreux dans le Haut-Doubs, le travail frontalier en Suisse. C'est le nom de cet ouvrage collectif dont le journal C'est-à-dire a rencontré les auteurs. Parmi eux, Alexandre Moine, universitaire président du Forum Transfrontalier, qui explique « L'idée était de publier quelque chose de simple, d'accessible à tous, mais qui ne sacrifie pas pour autant à la complexité du sujet. Ce livre se décline autour de 30 questions qui balayent les thèmes juridiques, sociaux, mais aussi autour du vivre ensemble et de l'aménagement du territoire. Un livre collectif où chacun apporte son expertise et ses critiques aussi. Hein, Alexandre Moine y défend par exemple l'idée qu'il est anormal que la France paye le chômage des frontaliers. Une aberration totale, dit-il, qui coûte cher au système français. Le ton est parfois volontairement provocateur, vous l'aurez compris, mais il a le mérite de nous donner des clés pour se questionner sur un phénomène complexe et des pistes pour améliorer les choses. Bon, à cette heure-ci, les frontaliers ne nous entendent plus, mais offrez-leur ce livre à Noël, ça les fera réfléchir. D'ici là, l'interview d'Alexandre Moine est à lire dans le journal, c'est-à-dire Le travail frontalier en Suisse. Ça vient tout juste de paraître aux éditions Alphil.
1: Et puis nous, on va s'intéresser à votre émission aussi, qui commencera à partir de 9h. Ça s'appelle Ici, c'est vous. On vous laisse la parole à vous, les auditeurs et auditrices d'ici Besançon. Avec à chaque fois un sujet, on va détailler le sujet du jour d'ici 30 secondes.
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1: Juste après le journal de 9h, vous ouvrez le débat. Arnaud, hein, ici c'est vous, c'est votre émission et on parle de dépendance et de grand âge.
0: Oui, avec l'une des questions qui nous préoccupera tous un jour ou l'autre, pour nous-mêmes ou pour nos proches, comment faire pour rester le plus longtemps possible chez soi, permettre aux personnes âgées de bien vieillir à domicile. Ce maintien à domicile qui est devenu une priorité, notamment dans les zones rurales. Alors, il y a les aides gouvernementales pour adapter son logement à la perte d'autonomie, il y a les collectivités aussi qui tentent de trouver des solutions. On ira à Poligny dans l'émission où la ville a mis en place un système de taxi pour les seniors. Et puis il y a les initiatives privées aussi, vous l'avez entendu, à 8h30 à Invel, près de Saint-Loup-sur-Semouse en Haute-Saône. Un restaurant s'est lancé dans le portage de repas à domicile pour les personnes âgées. Et pour vous, ça passe par quoi, le bien vieillir chez soi? Est-ce que c'est une bonne idée de tout faire pour éviter la maison de retraite? Ou bien est-ce qu'il faut s'y faire? On y finira tous un jour ou l'autre. 03 81 833 111. Vous pouvez d'ores et déjà nous envoyer un petit message sur le WhatsApp ici Besançon, un petit vocal ça passe aussi, ou sinon vous nous appelez au même numéro et vous passez en direct d'ici un petit quart d'heure, le standard est ouvert. Et vous Loïs, est-ce que ça vous angoisse un jour d'aller en maison de retraite?
1: Ah, forcément, non mais oui, c'est si, après moi j'ai encore un petit peu de temps, je l'espère, mais c'est sûr que oui, non, c'est angoissant, on a envie de rester chez soi, on a envie de pouvoir rester dans son environnement, avec ses meubles, de voir sa famille chez soi, de pouvoir recevoir, non, moi ça me paraît, oui, en effet, être une vraie question, et qui va intéresser beaucoup de monde ce matin. Mmh,
0: je pense que ça va être très, très intéressant, parce que c'est vrai que les vieilles maisons, les appartements, même neufs, hein, des fois un escalier, ça peut devenir un rempart inaccessible pour le reste de la maison, donc voilà, est-ce qu'il faut tout faire pour adapter son logement, prévoir aussi tout ce qui va avec, le portage de repas, un système de mobilité comme ça se met en place à Poligny. Quel est votre avis sur la question? On vous attend.
1: On vous attend et puis on vous dit de rester surtout, parce que déjà il y a l'émission qui arrive à 9h et puis dans quelques instants, on va vous parler du festival du bitume et des plumes. Ça revient, c'est ce week-end, vendredi, samedi et dimanche du côté de Besançon avec du spectacle, du théâtre, de la musique, enfin plein de choses à découvrir à Besançon. Après Indochine et le titre Victoria que voici.

0: C'est un extrait de l'album Babel Babel hein, qui est sorti en 2024.
1: Ça s'appelle comment l'album?
0: Babel Babel, j'ai dit ouais, ça. C'est ça. Mais c'est Babel Babel, le vrai nom, voilà. Ouais. Si vous voulez que je le dise correctement. Babel Babel d'Indochine qui est sorti en 2024. Et puis donc le titre qui était dedans, c'est Victoria. C'est au début voilà, de son côté single, parce qu'on l'entend enfin à la radio. Il n'était pas forcément passé beaucoup à la radio pendant les deux dernières années.
1: Faut changer un petit peu des fois.
0: Voilà, cette fois-ci, il débarque sur Ici Besançon, on est content de vous le proposer. Juste un petit mot aussi pour vous rappeler que sur la Nationale 19, quand vous voulez entrer dans Vesoul ou en sortir, ça coince pas mal ce matin au niveau de l'embranchement de la départementale 919. Apparemment, il y a peut-être eu un accident ou ce sont des travaux dans le secteur, on ne sait pas trop. Si vous êtes là-bas, on veut bien quelques news au 03 81 833 111. Alors quand on fait rimer bitume avec plume, on sait de quoi on parle à hein, Besançon. Le festival du bitume et des plumes revient ce week-end. L'idée, elle est simple, hein, c'est rendre l'espace public plus vivant et culturel au travers de spectacles présentés gratuitement. C'est important de le préciser. Ça se passe donc sur les grandes places et puis cours de Besançon. On retrouvera encore cette année du cirque, de la danse, du théâtre et puis bien d'autres choses aussi. Et ça bougera pas mal, notamment sur la place Granvelle hein, devant nos studios, entre autres, grâce à Martine Girolle. Bonjour Martine.
2: Bonjour.
0: Vous êtes la co-directrice hein, du festival avec toute votre équipe. Vous travaillez déjà dessus, évidemment. Ce sera donc agité, je le disais, place Granvelle à Besançon tout ce week-end. On retrouvera quoi sur place, sur la place Granvelle?
2: Sur la place Granvelle, vous retrouverez notamment un carrousel de la compagnie Titanos qui a été fabriqué par un collectif d'artistes et de ferrailleurs où enfants et adultes pourront troquer une chanson, une chorégraphie pour faire un tour de manège un peu insolite avec une équipe de comédiens et comédiennes assez avec beaucoup d'humour et de décalage. Vous pourrez aussi faire du pain avec l'International du pain qui est présente cette année pour aussi faire cuire un pain le temps d'aller voir un spectacle. On a le collectif 1% qui sera là aussi pour faire des formes plus dansées. Et bien sûr, c'est le lieu de concert, c'est le lieu de l'accueil public pour vous donner tous les précieux renseignements pour aller voir des spectacles. C'est le lieu de la buvette et des food trucks. Donc c'est vraiment le cœur du festival avant de partir voir plein de spectacles dans la ville.
0: Ouais, le noyau, quoi. C'est là que tout se passe, place Granvelle. Alors j'ai justement un petit peu mis de côté quelques spectacles qui m'ont attiré l'œil, qui voilà, je me suis dit qu'est-ce qui va s'y passer. Le collectif 1%, justement, je me suis dit tiens, c'est un peu drôle, vous leur laissez une carte blanche et ils font de la danse freestyle, c'est ça?
2: Oui, c'est ça. On avait à cœur de leur faire un espace sur la place et de trouver le bon format. Donc, ils auront plusieurs petites capsules de danse pendant les intermèdes musicaux. Ça se relaie plutôt bien. On passe du concert à la danse. C'est des choses qui résonnent bien. Puis nous, on est toujours friante de penser une expérience aussi pour le spectateur et la spectatrice. Et pas seulement, je vais voir un concert et je m'en vais. Mais que les choses soient vraiment plurielles et pluridisciplinaires.
0: Ouais, ça a l'air sympa. Alors, le samedi, c'est par exemple dans le tram et dans les lignes de bus 4 et 6 que vous pouvez nous inviter. Il va se passer quoi, en fait? Que nos auditeurs ne paniquent pas. Parce que je me dis aussi, hein, peut-être qu'ils vont prendre le tram pour aller quelque part et ils vont tomber sur des comédiens.
2: Oui, bah il faut pas paniquer en tout cas. C'est le collectif de Nadou qui est arrivé hier soir, qui va répéter dans les bus toute la semaine. Donc vous allez peut-être les croiser avant. Et ils répètent avec les élèves du conservatoire de Besançon en classe théâtre et du conservatoire de Chalon. Donc ce sont des élèves qui vont apprendre la performance théâtrale dans un contexte un peu insolite qu'est le réseau des usagers des bus et des trams de Besançon, notamment la ligne 4 et 6. Et l'idée, nous, c'est d'aller toujours plus loin dans les formes des arts de la rue qui nous donnent plein d'espaces de possibles pour aller au plus près des usagers d'un réseau, des spectateurs et des spectatrices. Tout sera vraiment maîtrisé pour que ce soit un bon moment. Ça ne sera pas quelque chose qui nous attrape à l'endroit où il faut pas.
0: N'ayez pas peur, voilà. C'est vrai que c'est sympa parce que, en fait, on va vraiment venir nous chercher, même pour ceux qui ne savaient pas qu'il y avait le festival du bitume et des plumes, ils vont tomber sur des comédiens. Donc, l'art vient directement à nous, c'est assez intéressant. Vous nous avez parlé du carrousel que je trouvais très intéressant aussi, donc sur la place Granvelle avec des matériaux de reprise et puis donc avec, voilà, tout un spectacle qui est mis en place autour. On a parlé aussi de cette carte blanche, donc pour le collectif 1%. J'ai envie de vous dire carte blanche pour vous aussi, Martine. Est-ce que vous avez un spectacle ou peut-être deux spectacles vous semble assez intéressant, originaux à découvrir pendant ce week-end.
2: Oui, bah, cette année, elle est riche de formats qui sont vraiment propres aux arts de la rue. Je trouve que c'est ça là où on a mis l'accent. On a la compagnie Jour de Fête qui vient présenter le message. C'est vraiment une histoire d'amour dans une ville détruite par la guerre, mais c'est vraiment une forme en déambulation au cœur du parc de la Rodia, donc très contextualisé. Vraiment, c'est aussi le territoire bisontin qui prend vie à travers ce spectacle. Donc ça, on en est très contente. Il y a aussi la participation d'amateurs, d'amatrices dans ce spectacle. Et on ouvre le festival avec un Watt, une parade pop, une grosse performance artistique et participative. Et là aussi, on a eu plein de projets en amont. Il y a la chorale de Baton qui va chanter, il y a le groupe qui va danser, il y a le groupe d'entraide mutuelle de Léo Lagrange de Montrapon qui participe à la création des costumes, à la création de ce spectacle. Donc nous, nos mots d'ordre cette année, c'est vraiment les arts de la rue. Qu'est-ce que c'est aujourd'hui? Comment ça prend vie dans Besançon? Et où est-ce qu'elle est la participation, la collaboration collective, quoi. Ouais, c'est nos deux grands axes.
0: Les deux grands axes, je suis certain qu'on en profitera parfaitement tout ce week-end. Juste un petit mot pour terminer, je regarde un peu vers l'avenir, vers l'année prochaine. Est-ce que vous recherchez aussi des bénévoles? Quels sont les besoins et puis comment on peut vous rejoindre surtout?
2: Les bénévoles, on en a plein. Ça, c'est sûr qu'il y a un vrai engouement, en tout cas, une vraie adhésion autour de cette association qui est très riche. Il y a 160 bénévoles qui s'activent pendant le festival et en amont, il y a une trentaine de personnes qui sont vraiment actives dans cette vie associative qui est réelle. Donc ça, c'est une vraie fierté pour nous de réussir à maintenir ça et que ce soit pas devenu qu'un festival, mais qu'on garde ce cœur de vie associative. Mais notre enjeu, c'est vraiment ça, le développement des publics, d'aller vers des formes beaucoup plus participatives où nous, en tant qu'habitants, habitantes, on se rapproche de l'artistique, mais aussi dans la pratique. C'est là où nous, on va avoir un vrai enjeu.
0: Ouais.
2: Et au même titre, on va avoir un vrai... Pour nous, on a vraiment envie de développer les territoires. C'est-à-dire que la notion d'irrigation culturelle des territoires, c'est une notion forte pour nous. Donc là, on va dans les bus et les trams. Comment on fait pour de plus en plus, petit à petit, aller dans les quartiers, aller dans le Grand Besançon, faire un maillage culturel, quoi, à notre petite échelle, bien sûr.
0: C'est ça.
2: Mais notre réflexion, c'est celle-là.
0: Ouais, en tout cas, on voit que ça tourne bien. C'est tant mieux pour le Festival du Bitume et des Plumes. C'est vendredi, samedi et dimanche avec ICI Besançon. Et on retrouve toutes les informations sur festivalbitumeplumes.fr. Merci beaucoup, Martine. À très vite.
2: À très vite. Merci.
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0: C'est l'heure des conseils du docteur Kierzek et ce matin, une nouvelle qui pourrait donner une envie de se faire vacciner. Le vaccin contre le zona pourrait aussi protéger le cœur et même le cerveau. Bonjour docteur Kierzek.
5: Bonjour à toutes et à tous. Le zona, on connaît, c'est cette éruption de petites vésicules très douloureuses, souvent en ceinture ou sur le visage. Alors elle est due au réveil du virus de la varicelle qui dort tranquillement dans nos nerfs depuis l'enfance. C'est un locataire plutôt discret mais qui peut faire un raffut de tous les diables quand il se réveille. Voilà qu'une grande étude d'Oxford qui a été publiée dans un journal plutôt un grand journal de médecine, Nature Medicine, qui suggère que le vaccin pourrait avoir un effet inattendu, protéger le cœur. Alors, comment ont-ils fait ces chercheurs? Ils ont exploité les dossiers médicaux de plus de 70 000 personnes, des Américains de plus de 60 ans. Et aux États-Unis, on est passé de l'ancien vaccin au nouveau vaccin actuel qu'on a aussi en France, le Shingrix. Et cela a créé deux groupes très semblables, vaccinés à quelques mois d'écart avec l'un ou l'autre vaccin, l'ancien et le nouveau. Eh bien, figurez-vous que chez ceux qui ont reçu le nouveau vaccin, 9% de maladies cardiovasculaires en moins au total, 10% de maladies coronaires en moins, vous savez, c'est les artères qui viennent irriguer le cœur, et 12% d'insuffisance cardiaque en moins, et on rajoute des AVC en moins. Bref, les chercheurs avancent deux pistes. Soit le zona lui-même va créer de l'inflammation au niveau des vaisseaux. Si on évite le zona, on évite l'inflammation. Et la deuxième raison, soit le vaccin a un effet anti-inflammatoire direct.
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0: On va se préparer à l'émission d'Arnaud Fromage.
1: Mais oui, tremblez, car nous allons nous attaquer
0: à
1: la dépendance et au grand âge aujourd'hui avec cette question. Comment faire pour rester, vivre le plus longtemps possible chez soi, éviter à tout prix la maison de retraite, permettre aux personnes âgées de bien vieillir à domicile? Est-ce que vous avez des idées, des solutions? Est-ce que vous avez déjà fait peut-être des travaux chez vous pour vous adapter? Est-ce que ces initiatives là qui sont mises en place, par exemple en Haute-Saône, à Invel, près de Saint-Loup-sur-Semouse, un restaurant qui apporte directement des repas à domicile pour les personnes âgées, ça peut être de bonnes solutions? On reviendra aussi sur ce qui s'est passé à Poligny, où la collectivité a mis en place un système de taxi pour les seniors. Bref, est-ce que tout ça, ce sont des bonnes solutions? Venez nous raconter peut-être vos angoisses de la maison de retraite, ou en tout cas, nous donner vos solutions, voilà, pour passer un maximum de temps, si possible, chez soi. Merci beaucoup, Loïs Paton.
0: Et bonne nuit.
1: Et bonne oui, bonne sieste à vous. Et on se retrouve demain.
0: À demain.
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1: Ici, première radio locale en Franche-Comté, il est 9h. Le journal. Anne Fauvarc, à Besançon, l'adolescent de 15 ans soupçonné d'avoir poignardé un jeune homme de 17 ans vendredi soir rue du Polygone est en détention provisoire.
6: Oui, il a reconnu avoir porté plusieurs coups de couteau à la victime. Une information judiciaire pour tentative d'homicide et violences aggravées a été ouverte hier. Les premières auditions évoquent un différend entre les deux mineurs autour d'une jeune fille. Une info que vous retrouvez en détail sur ici.fr Besançon. Le feu a détruit hier en partie une sapinière à Confracourt entre Vesoul et Jussey en Haute-Saône. Une parcelle privée en friche s'est en partie embrasée. L'incendie s'est propagé. 4 hectares et demi au total ont brûlé, selon les pompiers. Des opérations de noyage doivent encore avoir lieu aujourd'hui. Les photos sont sur votre application ici.
1: Gros plan sur la sécheresse, encore et toujours d'actualité en Franche-Comté.
6: Et en l'occurrence dans le Doubs, où 12 communes sont ravitaillées par camions-citernes. Dans le pays de Mèche, l'eau est acheminée depuis plus de 3 mois à Fleuret, depuis le 20 juin précisément. Une situation critique, Alexandre Rubin, qui n'a jamais duré aussi longtemps.
7: Sur les routes de cette petite commune de moins de 90 habitants, les allers-retours des camions ne passent pas inaperçus.
8: Ah ben on voit les camions, oui. Ils en emmènent deux par jour, tous les deux, trois jours.
7: Denis est éleveur de 150 vaches. Son exploitation se trouve juste en dessous du réservoir d'eau de Fleuret.
8: J'ai jamais vu ça. J'ai été du conseil, mais il y a des fois on manquait mais un peu, mais il y a des fuites, ça se réparait, mais là, il n'y a pas de fuite, je sais pas.
7: Il a manqué 300 mm de pluie cet été pour que l'approvisionnement en eau de Fleuret soit correctement assuré. Mais les robinets n'ont jamais été coupés grâce à ces allers-retours de camions-citernes venus de Mèche. C'est à une vingtaine de kilomètres de là.
9: Bonjour, Anthony Méric, je suis vice-président de la communauté de communes du Pays de Mèche, en charge du cycle de l'eau. Alors là, on est en train d'alimenter le réservoir de Fleuret avec un camion-citerne de 30 mètres cubes. En ce moment, on est à deux jours de livraison avec deux rotations d'eau, qu'on livre quatre camions par semaine à Fleuret. Quatre camions de 30 mètres cubes, puisque la source de Fleuret donne quand même un petit peu, mais pas suffisamment. Donc c'est pour faire la point de ce qui manque pour la consommation des personnes et aussi du cheptel, puisqu'il y a des fermes à Fleuret.
7: Ces transports ne sont pas anodins, la qualité de l'eau est contrôlé deux fois lors de son captage à Mèche, puis avant d'être livré à Fleuret. Une situation qui a un coût, déjà plus de 30 000 euros déboursés par la communauté de communes cette année.
9: Faire rouler des camions sur la route, c'est pas satisfaisant, ça a un coût. L'impact carbone est important quand on fait rouler des camions. C'est des solutions pour des moments de crise, mais à long terme, c'est pas viable. Donc pour Fleuret, on étudie aussi la possibilité peut-être d'interconnexion avec une autre commune pour ramener de l'eau plutôt que de faire livrer par camion.
7: Mais ces interconnexions prennent du temps à être installées, autour de 2 à 3 ans à compter du lancement des études. Alors ces allers-retours de camions-citernes ne sont pas prêts de s'arrêter. Ils devraient encore durer au moins 3 semaines en espérant le retour d'une pluie plus abondante.
6: Le responsable de l'hydrométrie à la Dréal du Doubs, la direction de l'environnement, Flavien Riffiot, nous disait ce matin qu'il faut de la pluie pendant 2 à 3 semaines régulières et abondantes pour tenter de rattraper le déficit actuel. Son interview est en réécoute sur ici.fr Besançon. De nombreux accidents de la route hier dans le Doubs, à Rans, sur la départementale 683, près de Lille-sur-le-Doubs. Une voiture a violemment percuté un arbre un peu avant 18h. Le pronostic vital de la conductrice âgée de 41 ans est engagé. engagés. Autre accident à Villeneuve-d'Amont, près de la source du Lison, où une automobiliste de 56 ans a percuté une ligne électrique de 20 000 volts sur la D72. La conductrice a été transportée par hélicoptère dans un état grave au CHU de Besançon. Enfin, sur la commune de Fuant, au nord de Morteau, dans le Haut-Doubs, un motard de 39 ans a fait une sortie de route vers 18h. Grièvement blessé, lui aussi a été héliporté au centre hospitalier Bisontin. Le maire de Baume-les-Dames, Arnaud Marté, permet à la gauche de retrouver le siège de sénateur perdu en 2020. Le socialiste a été élu hier en troisième position, derrière les deux sénateurs sortants, Jean-François Longeau du parti Horizon et Jacques Grosperrin LR, qui retrouvent, eux, leur siège. En Haute-Saône, les deux postes de sénateurs reviennent aux deux candidats LR, le sortant Olivier Rittmann et Dimitri Doussot, qui succèdent à Alain Joyandet, qui ne se représentait pas. Deux rassemblements ont lieu ce soir à Besançon à l'appel de l'intersyndicale féministe du Doubs. À 18h, Place Pasteur appelle à la mobilisation pour la Journée internationale du droit à l'avortement. Puis à 19h, devant le palais de justice, comme chaque lundi, pour demander un budget à la hauteur afin de prendre en compte les violences sexistes et sexuelles. Belgique-France en Ligue des Nations de football, c'est ce soir à 20h45. L'entraîneur Zinedine Zidane, privé d'Mbappé, blessé, fera quelques changements dans l'équipe qui a battu la Turquie déjà vendredi soir. Avec la sécheresse qui se poursuit en tous les cas dans la région.
1: Et oui, toujours beaucoup de soleil en Franche-Comté, même si ce sera un petit peu plus couvert. Aujourd'hui, les nuages sont bien présents de Champlit à Vauvillers en Haute-Saône. Ailleurs, le ciel sera parfois un peu voilé. Les températures, elles, continuent de crever le plafond. On est 7 degrés au-dessus des normales de saison, avec jusqu'à 30 degrés. Cet après-midi à Dole et à Baume-les-Dames, 29 degrés pour Poligny, Salins-les-Bains, Besançon, Pemvezoul ou encore Jussey. 28 degrés pour Champagnole, Pontarlier et Luxeuil-les-Bains, 27 degrés du côté de Vercelles. Demain, les nuages grignotent un petit peu plus, mais pour la pluie, il faudra encore attendre jusqu'à jeudi. Du côté de la route, on a toujours cette route bloquée, la Nationale 19, à l'entrée de Vesoul par l'Est. On est sur une bonne demi-heure de bouchon pour sortir de Vesoul et un bon quart d'heure de ralentissement pour rentrer. N'hésitez pas à nous appeler au 0380 833 111 pour nous dire ce qu'il se passe sur place. Pour nous dire ce qu'il se passe dans l'actualité, on peut compter sur vous. Anne Fauvarc, tout à l'heure à 10h.
6: C'est gentil, à tout à l'heure.
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1: Après avoir fait le tour du monde, tout ce qu'on veut, c'est être à la maison. C'est Aurel San qui chantait ça en 2011. Et après avoir vécu toute une vie, pourrait-on rajouter une vie de travail, de découverte, de voyage, de bonheur et de malheur? Tout ce qu'on veut, c'est vieillir à la maison. Demandez autour de vous, personne ne vous dira « Oh, moi, j'aimerais bien vieillir en EHPAD ». Non, on veut tous passer nos dernières années dans la maison qu'on a construite, retapée, où nos enfants ont grandi, nos petits-enfants s'amusent. En plus, on en est souvent propriétaire de cette maison. Mais ce n'est pas si simple, et ces escaliers qui deviennent peu à peu un rempart infranchissable. La salle de bain n'est pas adaptée, on risque la chute. La boulangerie, le supermarché sont loin. Or, le maintien des personnes âgées à domicile devient une priorité, notamment dans les zones rurales. Alors, comment permettre aux personnes âgées de bien vieillir chez elles? Cyril Seguin est allé vous demander vos solutions.
11: J'ai encore le temps d'y penser, donc j'y ai pas réfléchi, pour être honnête. C'est d'avoir une aide suffisante à la maison pour pouvoir rester à domicile, ça c'est certain. Ça dépendra aussi de dans quelles conditions on est, c'est surtout ça aussi. Hein. Dans certains cas, la maison de retraite est nécessaire.
12: Je pense que c'est bien d'anticiper. Si je prends mon exemple personnel, bon, mes parents ils ont reconstruit une maison derrière chez eux en PMR. Donc tout plein pied, et ça permet effectivement d'anticiper avant de vieillir, quoi, tout simplement. Aménager son logement, il y a des solutions aujourd'hui qui le permettent. Et puis peut-être s'entourer avec des services à la personne, par exemple.
13: Vivre chez moi, parce que déjà c'est chez moi, c'est ce que je disais tout à l'heure, mais surtout parce que et j'ai une de mes filles qui habite pas très loin, donc ça pourra toujours être utile. Et puis j'en ai trois autres qui sont un peu éparses partout, qui viendront aussi me donner un coup de main. Donc non, je veux pas. Si j'ai le choix, je préfère rester chez moi. J'ai accompagné ma maman, et puis mon papa, il vit toujours dans sa maison. Non, on évite pour l'instant. Peut-être qu'un jour, on n'aura pas le choix, mais là, pour l'instant, on évite.
14: Non, si on peut accompagner nos anciens... si on peut accompagner nos vieux pour qu'ils restent à la maison, on fera le nécessaire. En plus, on a une fratrie assez grande pour pouvoir être présent et être là. Donc, on préfère à la maison.
13: bien sûr.
1: Et pour vous, ça passe par quoi, le bien vieillir chez soi? Est-ce que c'est une bonne idée de tout faire pour éviter la maison de retraite, de tout prévoir en avance, ou est-ce qu'il faudra s'y faire? On y finira tous en maison de retraite. Votre avis, dès maintenant, 0381 833 111, ça marche par WhatsApp.
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1: Ça marche donc par WhatsApp au 0380 800 3311. Ça marche aussi au téléphone, en direct, même numéro. Morane avec toutes les mamas et sur ici Besançon. Il est 9h09, bon début de semaine.

0: Morane avec toutes les mamas sur Ici Besançon.
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0: Pour vous, ça passe par quoi le bien vieillir chez soi? C'est la question qu'on se pose ce matin dans Ici, c'est vous, jusqu'à 9h30 avec vos appels, vos réactions au 03 80 833 111 par WhatsApp ou bien par téléphone. C'est exactement le numéro qu'a composé Joël qui nous retrouve. Bonjour Joël.
3: Bonjour Arnaud.
0: Quelle est votre réponse à tout ça? Comment bien vieillir chez soi?
3: Il est évident que moi, je souhaite rester chez moi le plus longtemps possible. Il en a été de même pour ma mère, que j'ai donc pu faire rester à domicile. Mais pour avoir formé les auxiliaires de vie, je m'aperçois que malheureusement, certaines sont formées, d'autres ne le sont pas. Rester à domicile nécessite un accompagnement de qualité, un accompagnement compétent. Et ça, pour moi, c'est important. Je vous donne par exemple des exemples. Une personne qui va accompagner, qui va faire l'entretien, c'est une personne âgée, va faire les repas. Si elle n'est pas formée à l'alimentation, à la déshydratation, à la dénutrition, risque de faire des impairs qui vont amener la personne à être hospitalisée, comme je l'ai retrouvé dans les établissements où j'ai travaillé.
0: Une question de formation, oui, des auxiliaires de vie qui passent régulièrement à domicile. C'est quelque chose que vous avez constaté, ça m'inquiète un peu là ce que vous m'avez dit, c'est quelque chose qui arrive souvent?
3: Alors, souvent non, parce que de plus en plus, les établissements, enfin les structures qui font travailler ces personnes, sont obligées de les former, mais malheureusement, ça arrive encore. Je vous donne par exemple des exemples. Moi, j'ai eu des étudiantes qui cherchaient un job d'été. Elles allaient se présenter aujourd'hui, demain, on leur disait, ben voilà, on vous embauche. On les envoyait faire une toilette. Ben non. Alors on leur disait, tu sais te laver, tu peux laver une personne. Non, ça c'est inconcevable. Il faudrait que ce métier d'auxiliaire de vie soit reconnu comme un vrai métier.
0: Vous qui avez formé des auxiliaires de vie justement, ça prend combien de temps de bien former une personne qui va aller chez des personnes âgées à domicile pour s'occuper d'eux?
3: Alors si vous voulez, on formait par thématique, par exemple la toilette de la personne, l'alimentation de la personne, je vous donne aussi un exemple. J'ai fait des remplacements d'infirmières libérales et lorsqu'on a une auxiliaire de vie qui est compétente, elle sait nous informer de plein de choses. Par exemple, elle fait l'entretien des toilettes, elle s'aperçoit qu'il y a une odeur particulière, des urines foncées, et c'est un élément important qu'une infirmière ne peut pas avoir.
0: Oui.
3: Eh bien, l'auxiliaire de vie doit nous dire ça. Et ce qui fait que, l'infirmière va prendre toutes ses dispositions pour faire le nécessaire. Mais une auxiliaire de vie, c'est quelqu'un qui ne va pas faire simplement l'entretien. Elle va accompagner cette personne.
0: C'est pas une femme de ménage.
3: Ah non. Non.
0: Eh ben, merci beaucoup.
3: Il n'est pas valorisé, mais il n'est pas suffisamment valorisé. Et il faut que ça devienne quelque chose qui soit important parce que, on le voit, les personnes veulent de plus en plus rester chez elles.
0: Et la population vieillit aussi, donc on aura plus besoin d'auxiliaires de vie formés. Merci beaucoup, Joël, de nous avoir appelé ce matin. Pour avoir remis en avant, merci, bonne journée à vous aussi, d'avoir remis en avant ces auxiliaires de vie qui sont essentiels pour accompagner les personnes âgées et puis surtout leur permettre de bien vieillir chez elles. Et vous, ce serait quoi votre solution? Ce serait quoi votre envie pour bien vieillir chez vous? On va s'intéresser dans quelques instants à ce restaurant qui est situé pas très loin de Saint-Loup-sur-Semouse en Haute-Saône et qui s'est lancé dans le portage de repas à domicile pour les personnes âgées. Ce sera juste après Boulevard des Airs, nouveauté Ici Besançon. Le duo avec Carbone, ça s'appelle C'est pas si facile.

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1: En fanfare, le retour de Boulevard des Airs en duo avec Carbone, c'est pas si facile sur Ici Besançon.
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1: Décidément, vous avez la parole ce matin sur Ici Besançon. Ici, c'est vous, jusqu'à 10h, on se demande comment permettre aux personnes âgées de bien vieillir chez elles. On attend vos questions, vos réactions, votre avis, vos solutions au 03 80 830 311 sur le WhatsApp Ici Besançon, ou au même numéro par téléphone. Ce maintien des personnes âgées qui passent aussi par des services qui se mettent peu à peu en place à Invel, par exemple, près de Saint-Loup-sur-Semouse en Haute-Saône, un restaurant s'est lancé depuis plusieurs années maintenant dans le portage de repas à domicile pour les personnes âgées. Jean-François Fernandez est allé ouvrir la porte de cet établissement.
4: Claudine Grandjean est la première arrivée à 6h le matin à l'Orée du Bois, le restaurant qu'elle a relancé il y a plus de 34 ans à Invel, petite commune de seulement 150 habitants. Très vite, la cuisine devient une véritable ruche. Ici, le menu est à 11€ le midi, notamment pour les ouvriers, exclusivement du fait maison. Et depuis quelques années, chaque matin, des box sont préparées pour être livrées.
5: C'est une demande de clients qui venaient manger en 2017, ne pouvant plus se déplacer, qui m'ont demandé si on pouvait faire quelque chose. Et puis, l'idée a germé et puis ça a démarré tranquillement.
4: Le Covid et le confinement sont passés par là, avec le bouche à oreille, les plats emportés ont bien occupé le restaurant. Depuis, des personnes âgées ont fait appel aux repas livrés à domicile. Aujourd'hui, c'est Sylviane qui assure la livraison. Les boîtes sont chargées dans le coffre de la voiture. La tournée commence.
6: C'est une électrique ?
7: Oui.
6: Comment c'est perçu quand vous arrivez et que vous livrez les repas ? C'est vraiment très attendu ?
7: Ah oui, on a attendu. Oui. C'est peut-être la seule visite de la journée, donc ils attendent. Hein, d'ailleurs, madame, là, elle attend, elle. Elle va y voir Paulette.
6: Elle a quel âge, Paulette ?
7: 99 ans. Bonjour, Paulette.
8: Bonjour.
4: Pourquoi vous avez demandé à avoir les repas comme ça à porter ?
8: Mais parce que je suis trop vieille. Et puis, je ne peux plus aller faire les commissions dans les magasins. Et puis, faire à manger, pour faire cuire une cuisse de poulet, ça dure plus d'une heure.
4: S'il n'y avait pas ce portage à domicile de repas, comment vous feriez ?
8: Eh bien, il faudrait que je parte dans une maison. Voilà. Qu'est-ce qui reste ? C'est bien les plats, c'est appréciable.
4: Avec cette livraison de repas, Claudine Grandjean s'est investie d'une mission qui favorise le maintien de personnes âgées à domicile en milieu rural.
5: La médecine aujourd'hui essaye de laisser les personnes à domicile. C'est une solution alternative à la maison de retraite. Ou en attendant quelques années avant de partir en maison de retraite.
4: Chaque jour, 40 à 50 box repas sont livrés à des personnes âgées.
1: Un reportage de Jean-François Fernandez. Est-ce que vous, ça vous paraît une bonne solution ? Voilà, ces restaurants qui se lancent eux aussi dans l'accompagnement des personnes âgées à domicile en leur apportant le repas. On discute de toutes ces questions et du bien vieillir chez soi ensemble jusqu'à 9h30. Votre avis au 03 80 833 111 dans un instant. Teardrops avec Womack & Womack sur Ici Besançon.
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0: à la toute fin des années 80 avec ce titre de Womack & Womack qui s'appelle Teardrops sur ici Besançon 9h30.
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0: Comment permettre aux personnes âgées de bien vieillir chez soi? C'est la question qu'on se pose ce matin dans Ici, c'est vous sur Ici Besançon. On a évoqué le rôle crucial des auxiliaires de vie. On vous a parlé de ce restaurant en Haute-Saône qui a fait du portage à domicile. Les collectivités également se mobilisent. Exemple à Poligny où un service de taxi a été mis en place pour les seniors par la commune. C'était il y a un an, Éléonore Richard.
3: Il est à peine 8h30 et le taxi est déjà rempli.
4: Bon, ben on va jusqu'à Paris ou Lyon, là? Qu'est-ce qu'on fait?
3: Après Joël, 64 ans.
4: Allez, mamie, monte!
3: Marcel, 87 ans, monte à bord, direction le supermarché.
5: Je suis seule et sans moyen de locomotion. Je vois plus assez clair pour conduire, donc ça m'arrange bien d'avoir cette navette. Pour le podologue, je prends mes rendez-vous en fonction. Pour le dentiste aussi.
4: Oui, vous l'oubliez.
5: Et puis on a un super chauffeur qui est gentil avec nous.
3: Le super chauffeur, c'est Jean-Claude, 64 ans, et il est presque victime de son succès.
6: Je vais en chercher, j'en reprends, j'en vais rechercher.
7: Moi j'en ai 6 aujourd'hui. Des fois j'en refuse parce que ça fait trop, ça fait 8, ça me fait beaucoup, moi. En une matinée.
3: La ville de Poligny va bientôt se pencher sur la question d'une deuxième journée de taxi pour favoriser l'autonomie des personnes âgées qui avant étaient obligées de marcher ou d'appeler leurs proches, comme Marie, la doyenne du jour.
8: Je vais avoir 91 ans au mois de novembre. Ça rend bien service à les personnes âgées. Ceux qui ont personne sur place, comment qu'il fallait faire? Moi j'avais ma fille, mais vous voyez, mais bon, ça lui laisse du temps de libre. Elle n'a pas que ça à faire aussi. Hein.
3: Jean-Claude, ancien employé de mairie, touche environ 200 euros pour faire le taxi. Un petit complément de retraite, même s'il le fait surtout pour rendre service.
9: Ça me plaît, je mets à contact avec les gens, quand je cause avec les gens, ils sont contents de moi, ils trouvent sympa, puis ils me font confiance, quoi. Moi, je suis en retraite, j'ai le temps, puis je prends pas de vacances.
3: Il va même au-delà du simple taxi avec Sylvie, 60 ans, qui marche avec une béquille.
9: Là, il y a de la dame à mettre ses courses dans le coffre, et puis là, bah, après, je vais la ramener, puis je vais monter ses courses au quatrième.
10: À l'ascenseur. Parce que sinon, je venais avec tout ça, je faisais palier par palier.
9: Bon, bah, je fasse un peu de sport. Ça tient la forme.
10: Moi, j'ai fait mon sport pour le mois.
3: Marcel et Joël, elles, ont fini leur course. Et pour Marcel, le rendez-vous est déjà pris.
5: Tu me marques pour jeudi prochain,
9: oui,
5: hein, Jean-Claude.
9: Oui, comme d'hab.
0: À l'intérieur du taxi des seniors mis en place à Poligny, reportage d'Éléonore Richard. Et voilà ce qu'on pouvait vous dire sur les solutions à apporter dans la région pour permettre aux personnes âgées de rester au plus longtemps possible chez elles. Dans un instant, on va continuer à dérouler un petit peu ce même sujet puisqu'on va s'intéresser au retour en force des mots fléchés et des mots croisés. Si, ça n'est pas ringard du tout. Si vous êtes cruciverbiste, n'hésitez pas à nous appeler.
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0: Ici Besançon, vos idées sorties en Franche-Comté. Ici Besançon, partenaire de l'exposition Réalisme Animal au musée Courbet à Ornan jusqu'au 8 novembre prochain. 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Ce basculement, c'est ce que met en scène l'exposition. 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Réalisme animal, exposition passionnante à voir au musée Courbet à Ornans jusqu'au 8 novembre prochain. Et puis, le mois d'octobre approche, synonyme de Octobre Rose, la grande manifestation nationale pour la prévention contre les cancers féminins à Besançon. Les boucles roses auront lieu ce dimanche le 4 octobre, de 2 à 15 km en marchant ou en courant. Vous pouvez participer à ce moment de partage sur un parcours accessible à tous, des jeunes enfants jusqu'aux personnes âgées, en passant par celles et ceux qui sont en poussette. Pour vous inscrire, rendez-vous sur le site boucle-rose.fr. Ici Besançon, d'autres infos pratiques arrivent, ce sera dans une heure.
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0: Alors que la plupart de la presse perd des lecteurs, eh bien, il y a un secteur qui connaît une poussée absolument spectaculaire, c'est la presse ludique. Les mots fléchés, les mots croisés, les grands jeux, les maxi-jeux, on ne les compte plus. Leurs ventes ont bondi de 30% depuis 2018, selon une enquête du journal Le Monde. Alors pourquoi est-ce que ces cahiers dépassent aujourd'hui les magazines d'actualité ou la presse jeunesse? Comment expliquer un tel engouement? Venez nous dire si vous, vous êtes cruciverbiste, si vous faites des mots croisés, des mots fléchés, ce que ça vous apporte. On est allé rencontrer Corinne. Elle, c'est une adepte des mots croisés depuis de nombreuses années. Mais alors, qu'est-ce qui la pousse à s'y plonger aussi régulièrement ?
11: Une distraction, un petit exercice d'entraînement du cerveau que je pratique assez régulièrement. C'est le plaisir de trouver ce qui se cache derrière une définition.
12: Ça vous arrive de tricher parfois un petit peu ?
11: Oui, ça m'arrive. Parce que bon, il arrive un moment dans certaines définitions où vous savez que vous ne trouverez pas, quand c'est totalement absent de vos références. Vous avez zéro chance de trouver la réponse. Donc dans ces conditions, je ne me prive pas d'aller voir le résultat afin de débloquer la suite du jeu, en fait.
0: Oh, Corinne qui triche, n'hésitez pas vous aussi à nous dire si vous trichez en faisant des mots fléchés. En tout cas, ça permet de stimuler sa mémoire tout en s'amusant. C'est ce que Corinne nous explique au micro ici, Besançon.
11: Je trouve ça très bien, parce que c'est un travail sur le vocabulaire, sur l'orthographe. C'est une façon ludique d'apprendre beaucoup de choses, parce que quand on découvre des mots et au travers de définitions, ça permet de s'enrichir tout en s'amusant.
0: Alors certes, ça permet de s'enrichir tout en s'amusant, mais est-ce que c'est pas un peu ringard quand même les mots fléchés ? Est-ce qu'il ne faudrait pas les moderniser, Corinne ?
11: Totalement. Parfois très anciennes ou alors très connotées sur un certain domaine. Et

0: compagnie, ma liberté de penser sur Ici Besançon. On s'intéresse à notre passion pour les mots croisés et les mots fléchés.
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0: C'est la surprise côté presse en ce moment, le succès des cahiers de mots fléchés, de mots croisés. Alors, ce n'est pas qu'un phénomène qui dure juste le temps de l'été, hein, c'est 30% d'augmentation de la vente de ces cahiers de jeux qui permettent voilà, de nous faire travailler un petit peu les méninges. Bonjour Philippe. Philippe, bonjour. Vous nous appelez de Besançon.
3: Oui.
0: Vous n'êtes pas particulièrement cruciverbiste vous-même. Quel rapport vous entretenez avec ces grilles de mots croisés?
3: Alors en fait, moi je suis verbicruciste. Plutôt.
0: Ah, en fait, c'est vous qui faites les grilles.
3: C'est ça.
0: Alors, c'est quoi c'est quoi le secret pour faire une bonne grille justement de mots fléchés?
3: En fait, je fais des grilles thématiques. C'est-à-dire que j'ai commencé l'année dernière comme ça, j'en ai fait une, après ouais. J'en ai fait deux, trois, etc. Et en fait, des grilles thématiques, c'est-à-dire que c'est par rapport à un sujet, ça peut être par rapport à l'aéronautique, ça peut être pour votre radio, j'en avais fait une d'ailleurs que j'avais donnée à plusieurs des membres de l'équipe, quoi. Mmh. Donc, et c'est une grille de 10 sur 10, donc il y a 10 lignes horizontales, 10 lignes verticales. Et après, je complexifie un petit peu parce que je l'ai fait sans intelligence artificielle.
0: Ouais. Oui, c'est vrai que

0: Maintenant, il y a des outils qui nous sortent des grilles quasiment toutes faites.
1: Et en fait, je choisis les mots. Déjà, les mots les plus longs, forcément, ils ont 10 lettres. Mmh. Et après, c'est à moi de voir comment je peux les mettre. Alors, des fois, je mets des mots à l'envers. Ou alors, je vais rajouter une petite subtilité avec, par exemple, à une lettre près. Ça signifierait ça, parce qu'il y a une lettre. Ou alors, par exemple, dans le désordre, et on va retrouver le mot dans le désordre. Ça pimente un petit peu la recherche, quoi.
0: Ouais, c'est ça qui est intéressant aussi, parce que c'est un travail mental pour nous qui faisons les grilles, qui les résolvons, mais les créer, il y a à la fois une réflexion sur la définition, parce qu'il faut qu'elle soit suffisamment précise, et en même temps qu'elle nous fasse un petit peu, un tournicoter quand même.
1: C'est ça, et puis l'idée c'est qu'il y ait le moins possible de cases noires. Il doit y avoir 15 ou 16 cases noires sur une grille de 100 cases à peu près. Et par contre, des fois, il faut qu'il y ait des petites choses un peu humoristiques, quoi que ça soit ludique.
0: Oui, oui. Sur les définitions, justement, est-ce que vous avez des petits trucs, justement, pour que ça rentre, que ce soit pas trop long, et en même temps, trouver la bonne définition pour le bon mot, le petit virelangue qui fait que ça va être à la fois jouissif de l'écrire, et on va sentir une petite victoire quand on va le trouver, le mot.
1: Oui, parce que des fois c'est c'est au second degré. Il faut qu'il y ait un petit peu de recherche aussi. Faut pas que ça soit trop facile. C'est la difficulté en fait. Il faut pas que ça soit trop simple. Il faut pas que ça soit trop compliqué. C'est-à-dire, faut donner envie. Mais si c'est trop simple, effectivement.
0: Et il n'y a pas de challenge.
1: Ouais, c'est ça. Et puis pour moi aussi, même temps, car je les conçois.
0: Merci beaucoup, Philippe, de nous avoir appelé. Voilà, vous qui êtes verbicruciste, c'est vous qui faites les grilles de mots fléchés, de mots croisés.
1: Je redéposerai la grille que je vous avais déposée là, sous les yeux, d'ailleurs.
0: Je veux bien, ouais. Voilà. qu'on la fasse aussi ensemble, qu'on la refasse ensemble. Merci beaucoup, Philippe, de nous avoir appelé. À très bientôt. Et vous, ce serait quoi votre rapport aux mots fléchés, aux mots croisés? Est-ce que vous en faites? Est-ce que vous trichez aussi parfois quand vous les faites? Vous allez voir les solutions à la fin du cahier. On en discute ensemble jusqu'à 10h, en musique également, s'il vous plaît, avec Katharina and Waves. Voici Walking on Sunshine sur ICI Besançon.

0: La chanson qui donne immédiatement le sourire, Walking on Sunshine 1983 par Katrina and the Waves.
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0: Qu'est-ce qui nous plaît tant dans les mots croisés, dans les mots fléchés qui reviennent à la mode? 0380 830 311. On en discute ce matin dans Ici c'est vous sur Ici Besançon. On est allé à la rencontre de deux passionnés de mots fléchés. Ils s'appellent Diorbeil et Louise Peffer. Ils ont créé Grillé, c'est une marque de mots fléchés nouvelle génération. Alors on leur a demandé comment cette idée était née. Écoutez-le.
15: L'idée nous est venue à la fin d'un été avec Louise. On se racontait nos vacances et je disais à Louise que je faisais de plus en plus de mots fléchés. J'ai commencé dans ma vingtaine et à chaque week-end ou vacances, on était de plus en plus à en avoir dans notre sac et à se rassembler un peu autour sur notre serviette de plage. Et en fait, Louise m'a dit, ce qui était assez étonnant, qu'elle, c'était petite qu'elle avait découvert les mots fléchés grâce à sa grand-mère, Mamie Jo, qu'on salue, et qui l'a initiée aux mots fléchés. Elles en faisaient devant la télé en attendant Plus belle la vie. Voilà, pendant la pub. Et donc, on s'est étonné de voir que ce jeu qui est, je pense, pour beaucoup associé à grand-père, grand-mère, revienne de plus en plus dans notre génération. Et on s'est dit qu'on voulait un peu redonner ces lettres de noblesse à ce jeu qu'on adorait, mais qui était un petit peu redondant et un peu vieillissant.
0: C'est vrai qu'on a parfois l'image des mots fléchés loisirs pour les anciennes générations. Pourtant, les jeunes semblent s'y intéresser de plus en plus. Vous avez créé donc cette marque de cahiers de mots fléchés grillés. Comment est-ce que vous expliquez ce retour des mots fléchés? Pourquoi c'est redevenu à la mode?
15: Je pense que c'est un jeu qu'on aime faire parce que on passe du temps hors des écrans, on griffonne, on cherche des mots, on peut les faire à plusieurs. Mais bon, je pense que tous les joueurs voient un peu ce phénomène de quand on y joue, on a l'habitude de voir les mêmes mots associés aux mêmes définitions. Visuellement, c'est pas non plus les objets les plus attrayants. Et donc, on avait envie de créer juste un cahier qui nous ressemble un peu plus pour partir avec l'été.
0: Et voilà, donc à tester, à griller les mots fléchés nouvelle génération. Merci beaucoup à Dior Beillet et Louise Peffer de nous avoir répondu ce matin. Dans un instant, l'archive du jour arrive, la petite pépite dégotée par nos copains de l'INA. Ce sera juste après. Frérot, c'est le titre, interprété par Jérémy Frérot. Et oui, c'est logique tout ça.
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0: Ici Besançon et Jérémy Frérot avec Frérot.
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0: On s'est intéressé ce matin à la passion pour les mots fléchés, les mots croisés. Et autrefois, il y avait de véritables stars de ces mots croisés dans les journaux, les fameux verbicrucistes, ceux qui s'appelaient Michel Laclos, Jujubier, Maître Capello ou encore Max Favalelli, oui, qu'on retrouve dans cette archive INA de 1971 et qui définit sa passion pour l'invention des mots croisés.
3: Je crois, Max Favalelli, que Madame Roussel aimerait vous poser quelques questions sur votre vie de cruciverbiste.
4: Oui, est-ce que d'abord que vous êtes cruciverbiste vous-même? Est-ce que vous êtes quelquefois du côté chercheur de la grille?
5: Ah mais oui, j'adore ça. Vous savez, il y a des pâtissiers qui aiment les gâteaux. J'aime beaucoup faire les mots croisés des confrères.
4: Et puis, est-ce que vous séchez?
5: Oh, très souvent.
4: Ah ben ça me fait
5: très
4: plaisir.
5: Très souvent, voilà qui va vous consoler,
4: je pense. Ça, je suis contente parce que je sèche trop souvent devant vos grilles. Alors, comment passe-t-on de l'autre côté de la grille?
5: Comment fait-on des mots croisés?
4: Oui.
5: Ben, je pourrais vous dire que c'est l'inspiration, mais ça serait très immodeste. Ça ressemble un peu au tricot. On fait une maille à l'endroit, une maille à l'envers, on fait un mot vertical, un mot horizontal. Il n'y a pas de recette.
3: Mais le premier mot, le mot de départ,
5: ce qu'on appelle la potence. Alors oui, on le prépare un petit peu à l'avance, parfois le 1 horizontal et le 1 vertical. Puis après, ça s'enchaîne.
6: Max Favalelli, y a-t-il des amateurs de mots croisés qui ont vraiment un autre lien entre eux? Est-ce que vous pouvez les définir en un mot pour terminer?
5: Ah mais le cruciverbiste est universel. Vous savez, il n'y a pas une race spéciale. Il n'y a pas de ségrégation cruciverbiste. Le cruciverbiste se recrute dans toutes les classes de la société.
0: Max Favalelli, héros de cette archive INA de 1971, extrait de France Inter Magazine. Et merci à Thierry Boeuf de l'INA pour toutes ces pépites qu'il nous retrouve chaque jour. À suivre, Ici ça marche avec Thierry M. Ça sera juste après Alain Souchon. Allô maman Bobo, je suis ici Besançon.

0: Alain Souchon avec Allô Maman Bobo sur ICI Besançon. Il s'est déjà installé dans ce studio. C'est Thierry M. Bonjour.
1: Oui, bonjour Arnaud, bonjour à tous.
0: Quel est le programme de ICI Ça Marche?
1: Eh ben, si vous avez un truc qui a bobo, par exemple un vélo que vous souhaitez faire réparer, ou alors un pantalon, comme ce fut mon cas,
0: oui.
1: Eh ben, vous pouvez profiter d'une offre qui s'appelle le bonus répare. Voilà, on va en parler avec notre invité qui s'appelle Marcelin Millet. Lui, c'est plutôt dans le domaine du vélo avec son atelier Prépa. Alors, on va pas confondre Prépa et répare, mais en tout cas, on va parler de tout ça, à propos des vélos, les vieux biclous dont on ne sait pas quoi faire, mais on peut les remettre en route avec cette prime tout à fait intéressante, et vous avez un prix défiant toute concurrence.
0: Ok, voilà. J'écouterai ça.
1: Bonne ouais, c'est sympa. Merci, à vous aussi. À bientôt.
0: À bientôt.
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1: Ici votre radio locale numéro 1 en Franche-Comté, les 10h. Les infos, Anne Fauvarc, bonjour.
3: Bonjour.
1: Le maire de Baume-les-Dames, Arnaud Martet, permet à la gauche dans le Doubs de retrouver le siège de sénateur perdu en 2020.
3: Oui, le socialiste a été élu hier en troisième position derrière les deux sénateurs sortants, Jean-François Longeau du Parti Horizon et Jacques Grosperrin LR, qui retrouvent, eux, leur siège. En Haute-Saône, les deux postes de sénateurs reviennent aux deux candidats LR, le sortant Olivier Rittmann et Dimitri Doussot, qui succèdent à Alain Joyandet, lui ne se représentant pas. À Besançon, l'adolescent de 15 ans soupçonné d'avoir poignardé un jeune homme de 17 ans vendredi soir est en détention provisoire. Il a reconnu avoir porté plusieurs coups de couteau à la victime rue du Polygone, qui est une victime qui avait été déposée gravement blessée devant les urgences du CHU. Une information judiciaire pour tentative d'homicide et violences aggravées a été ouverte hier. Les premières auditions évoquent un différend entre les deux mineurs au sujet d'une jeune fille. Une info que vous retrouvez sur ici.fr Besançon. Il y a eu plusieurs accidents de la route encore hier dans le Doubs, à Rans sur la D683 près de Lille-sur-le-Doubs. Une voiture a violemment percuté un arbre un peu avant 18h. Le pronostic vital de la conductrice âgée de 41 ans était engagé. Autre accident à Villeneuve-d'Amont, cette fois près de la source du Lison, où une automobiliste de 56 ans, elle a percuté une ligne électrique de 20 000 volts sur la D72. Conductrice transportée par hélicoptère dans un état grave au CHU de Besançon. Enfin, sur la commune de Fuant, dans le Haut-Doubs, au nord de Morteaux, un motard de 39 ans a fait une sortie de route, grièvement blessé. Lui aussi a été héliporté au centre hospitalier bisontin. Deux rassemblements à l'appel de l'intersyndicale féministe du Doubs ont lieu ce soir à Besançon. À 18h, Place Pasteur appelle à la mobilisation pour la journée internationale du droit à l'avortement. Malgré l'inscription de l'avortement dans la Constitution en mars 2024, son accès est de plus en plus difficile en France, alerte un baromètre du planning familial dévoilé par nos confrères de France Inter. À 19h, rassemblement devant le palais de justice, comme chaque lundi, appelle pour réclamer davantage de moyens dans la lutte contre les violences sexistes et sexuelles. En football, Belgique-France au programme de la Ligue des Nations ce soir, coup d'envoi 20h45. L'entraîneur Zinedine Zidane, privé d'Mbappé, blessé, donc forfait, fera quelques changements dans l'équipe qui a déjà battu la Turquie vendredi soir. Et c'est toujours du soleil pour la Franche-Comté a priori.
1: Oui, presque trop de soleil, hein, mais voilà. Il sera un petit peu voilé quand même sur une majeure partie de la Haute-Saône, il faut le savoir. Des températures bien au-delà des valeurs de saison aujourd'hui encore. 30 degrés prévus sur Dole et Baume-les-Dames par exemple, 29 à Besançon, 28 degrés du côté de Vesoul, de Pontarlier, de Morteau, 27 degrés à Vercelles, donc sous ce ciel voilé qui concerne presque la majeure partie de la région. Mais on verra quand même des coins de ciel bleu, évidemment, et on souffrira un petit peu même de chaleur. C'est après-midi, voilà, en pleine notamment, dans notre belle région de la Franche-Comté. Sur la route, rien de spécial à signaler, vous pouvez vous rapprocher de Justine avec son oreille attentive au 0381 833 111. Vous revenez à 11h, Anne?
3: Oui, je laisse ma place. Mais
1: ah, vous laissez votre place?
3: L'info revient, oui,
1: d'accord.
3: Bien évidemment.
1: Oui, je suis déjà décalé, hein, excusez-moi. À très bientôt, à demain.
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1: Ici, ça marche. Bienvenue. C'est lundi aujourd'hui, le 28 septembre. Un ancien spécialiste de la descente à vélo et du vélo à assistance électrique devient expert, formateur en réparation. Il est à son compte aujourd'hui et il vient nous parler d'un dispositif gouvernemental qui s'appelle le bonus répare. Je peux vous dire que ça marche et pas que dans le domaine du vélo, parce que j'ai confié récemment un pantalon à une couturière qui bénéficie elle-même de ce dispositif et je n'ai payé que 6 euros la réparation au lieu de 24 euros traditionnellement. Tout ça grâce à ce dispositif, le bonus répare. On va en parler avec Marcelin Millet, qui est notre invité aujourd'hui.
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1: 10h05, passez un très bon moment en notre compagnie, la compagnie de notre radio préférée ici dans la région, ici Besançon, avec Daniel Balavoine, Sauver l'amour. Très bonne matinée à tous.

0: Qu'est-ce qui pourrait sauver l'amour? Sauver l'amour, c'était Daniel Balavoine à l'instant. Il est 10h passé de 9 minutes.
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0: Ici, ça marche, un invité, un spécialiste, on peut le dire comme ça. Il s'appelle Marcelin Millet, c'est un nom qui vous dit forcément quelque chose si vous pratiquez le VTT ou le vélo, le VTT à assistance électrique. Bonjour Marcelin.
3: Bonjour Thierry.
0: Aujourd'hui, vous représentez votre propre société, on est bien d'accord?
3: Oui, entre autres.
0: Vous avez créé récemment?
3: 4 ans et demi.
0: On peut en parler? Comment
3: tout
0: ça
3: à fait, tout à fait. Ouais. Alors, c'est l'atelier prépa. J'ai deux activités. Je suis à la fois organisme de réparation, organisme de formation, lapsus révélateur. Calliope, etc. Je fais de la formation itinérante à tous les métiers du cycle en France et DOM-TOM. Et puis, en parallèle, sous le même nom, je suis également atelier de réparation. Et on va parler tout à l'heure du bonus répare vélo, entre autres. Donc, je suis installé à Besançon et je fais aussi bien de la préparation suspension que tout type de réparation. Et souvent, je suis souvent l'atelier de la dernière chance. Les gens viennent me voir quand ils ont fait le tour de tous les autres et qu'ils n'ont pas trouvé de solution. Ouais. Et voilà, pour certains de mes clients, je suis leur sauveur.
0: Vous êtes toujours un grand descendeur, un grand amateur de descente, avait été
3: Alors, pas que la descente, je monte aussi, je roule en gravel, je roule vraiment toutes les formules de vélo. Et les années enduro sont un petit peu loin, mais je prends toujours beaucoup de plaisir en dénivelé négatif.
0: Formation, atelier, vente, voilà l'atelier prépa avec vous comme sportif accompli, spécialiste de vélo, de ski, mais aussi de trail. Aujourd'hui, on va parler de quelque chose qui vous touche particulièrement dans le domaine de la réparation, c'est le bonus répare. De quoi il s'agit? C'est quoi le bonus répare?
3: Mais en fait, aujourd'hui... L'idée, c'est de réparer les choses, et pas rien que les vélos, hein, si on va sur le site officiel www.i-réparation.eco, on va s'apercevoir qu'au niveau des familles, on peut aussi bien profiter d'un bonus réparation pour tout ce qui est vélo ou vélo assistance électrique, bien sûr, mais également un lave-vaisselle ou encore un épilateur...
0: Travaux de couture.
3: Ouais. En fait, quand on va sur le site, on va se rendre compte qu'il y a énormément de familles produits, de sous-familles, et que finalement, on peut donner une seconde vie et faire réparer des choses en ayant un soutien financier. Et dans le vélo, les soutiens sont plutôt conséquents, et on peut, tant que le bonus existe, en profiter. Et malheureusement, très peu de magasins adhèrent à système et sont là pour faire la promotion de la réparation et aller chercher ces aides de 15 ou 30 euros par facture.
0: Ouais, ça vaut le coup, hein. Ça vaut vraiment le coup. Moi, j'ai testé, ça fonctionne, on peut le dire. Ici, ça marche aussi grâce à vous et à des commerçants mobilisés dans la réparation. Et pourquoi, c'est quoi l'écueil? Alors, pourquoi il n'y en a pas plus que ça qui se mobilisent des commerçants?
3: Pas d'outillage, manque de compétences. Alors j'interviens en formation régulièrement et il y a vraiment des problèmes de compétences, de savoir-faire, ou tout simplement pas envie. On avait dit qu'on restait que positif, mais certains préfèrent vendre plutôt que réparer.
0: Oui, c'est ça, c'est justement cette lutte
3: osons le dire.
0: Parce que le gouvernement met en place un dispositif pour nous engager à réparer plutôt qu'à acheter du neuf pour toujours produire encore. Et en fait, il y a effectivement les commerçants qui ne sont pas forcément intéressés par la réparation en elle-même. C'est contraignant.
3: C'est peut-être contraignant. Moi, pour moi, je dirais que c'est un plaisir. Il y a une notion de service dans le commerce et rendre service, puis se sentir utile quelque part. Et voilà, il y a un label, il y a un autre label qui est intéressant auquel j'ai pas encore adhéré qui s'appelle Répare Acteur, mais je trouve que le nom est fort.
0: Oui, il est connu celui-là depuis plus longtemps.
3: Mais il y a pas de bonus derrière, etc. et tout. Mais la démarche est intéressante dans le thème de la réparation. Là, avec le bonus réparation, il y a non seulement la démarche, mais en plus de ça, une aide financière pour le consommateur. Donc ça, c'est un plus.
0: On vous retrouve dans un instant, Marcelin Millet. On parle du bonus répare ce matin dans tous les domaines. Vous l'avez entendu, réparation en matière d'électroménager, mais aussi ça peut être des travaux de couture ou encore sur votre vélo. C'est la petite nouvelle de Vianney à l'instant sur Ici Besançon avec vous ce matin. Pour vous rendre service et continuer à le faire, on prouve qu'ici ça marche tous les matins entre 10h et 11h. Vianney chante, dort et déteint.

0: La nouvelle chanson de Vianney à l'instant, d'or et d'étain, c'est ici Besançon, il est 10h15 passé maintenant.
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2: Un lycée provisoire a été construit cet été à partir d'éléments préfabriqués sur le terrain de sport à côté de l'établissement. Une véritable course contre la montre, hein, et c'est là que se dérouleront désormais les cours. Le 7 mai dernier, le lycée des Aberges avait été fermé du jour au lendemain pour des raisons de sécurité.
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0: Ici ça marche, on parle du bonus répare ce matin et c'est tout à fait intéressant à tester et approuver, je peux le dire. Marcelin Millet est notre invité. Vous avez peut-être vu passer le 8 septembre dernier place de... Alors c'était pas place de la Révolution, c'était place du 8 septembre à Besançon, qui est dans un petit tour du centre-ville, un maquisard sur son vélo. Il y avait un char, il y avait des jeeps, il y avait voilà une belle cérémonie du 8 septembre de la libération de Besançon et il y avait ce maquisard sur son vélo et ce maquisard, Marcelin, c'était vous.
11: Eh oui, c'était moi.
0: Avec son béret sur la tête.
11: Je me suis invité à la fête avec un vélo Hirondelle de 1917, ouais. Tenu quasiment intégralement d'époque, une paire de sauts héritée de la... Une paire de bottes de sauts de la, ouais, 82e aéroportée américaine, ah, mais carrément. Sinon tenue un peu d'époque... on va dire civil, une Sten anglaise, une réplique dans le dos, et le pistolet mitrailleur anglais qui était parachuté pour la résistance. Et du coup, je me suis invité à la fête de cette libération.
0: Vous avez fait sensation.
11: Je ne sais pas si j'ai fait sensation, mais j'ai pris beaucoup de plaisir à rappeler qu'il n'y avait pas que les Américains pour la libération de Besançon, et puis faire des images, parce que faire des images...
0: Ça c'est votre truc.
11: Hein. C'est mon truc, ça, depuis très très longtemps, j'ai une formation à rappliquer, et je fais des images depuis très très longtemps, et en objet vintage, on en parlera tout à l'heure je crois, je suis venu avec mon premier outil pour faire de l'image embarquée en VTT.
0: Votre bon souvenir, il est lié à des images justement incroyables que vous avez pu prendre lors d'expéditions sur votre vélo.
11: Oui, parce que je fais encore beaucoup beaucoup de choses en termes de sport outdoor. Cet été j'ai fait les FIS par le dérochoir avec un vélo, donc ceux qui connaissent disent mais il est passé avec le dérochoir. Oui, je suis passé par le dérochoir avec un vélo en deux fois.
0: Vous n'avez pas le vertige, vous?
11: Non, j'ai pas le vertige. J'ai pas le vertige, donc ça c'est c'est une grande force.
0: Ah oui,
11: et je suis passé une fois avec les roues, une fois avec le cadre pour aller chercher une descente qui ne peut se descendre, qui peut pas se remonter dans tous les cas, et les vaches viennent en hélicoptère à l'alpage, donc
0: pardon,
11: les vaches à l'alpage de l'autre côté viennent en hélicoptère.
0: C'est-à-dire, il faut comment alors vache par vache.
11: Les vaches sont héliportées, ouais.
0: Ah oui.
11: Et du coup, ben, partant de ce constat, j'allais pas me faire héliporter à vélo, je l'ai monté moi-même.
0: Ouais.
11: Donc oui, souvent des images, ou encore pour l'équidène sous les couleurs de Besançon Booster de Bonheur, pour filmer les deux équipes et tout, et courir avec les collègues, voilà. Souvent une caméra à la main, oui.
0: Bon, vous avez été souvent présenté comme l'ambassadeur du vélo à assistance électrique à Besançon. On écouterait une archive de 2019 un peu plus tard, hein, ça remonte pas à hier. C'était presque les débuts. Et vous avez gagné d'ailleurs des courses, parce qu'on se dit, ouais, tu parles d'un vélo à assistance électrique, il n'y a pas de mérite à gagner une course. Mais en fait, l'Extrême sur Loup, je crois, proposait. Une course de vélo
11: au début du vélo assistance électrique. Donc moi j'ai attaqué vraiment au début en 2011.
0: Ouais.
11: Et au tout début, les premières courses dès 2014, dès 2015, on avait un vrai souci d'autonomie, où il y avait une gestion, on n'avait pas les problèmes de débridage, de surpuissance d'aujourd'hui, donc c'était vraiment un autre sport. Et à l'Extrême sur Loup, on avait deux batteries de 500 watts, et il y avait une vraie gestion, et gros kiff à l'Extrême sur Loup, puisque je me suis retrouvé à faire la course avec les motos ouvreuses, et j'ai passé les motos ouvreuses dans la montée en fait ultra technique pour monter à Moutier ou Pierre.
0: Vous avez été plus rapide qu'eux en montée.
11: Ouais, c'était super technique. Et j'ai encore, il y a les vidéos sur ma chaîne et tout. Ouais. Et il y a ce pauvre motard qui a la moto qui est plantée et je passe. Et là, je pense qu'il est au bout de sa vie. Et après, en fait, forcément, leur ego l'emporte. Il ne s'arrête pas au ravitaillement et je les rince parce qu'ils ne boivent pas. Il fait très jour ce jour-là.
0: Moi, très chaud.
11: J'ai de l'eau sur le vélo, donc je suis autonome. Et au final, les deux motards sont secs et en descente. Un vélo va plus vite qu'une moto.
0: Ouais, exactement.
11: Et le final est en descente.
0: Ouais, on le voit d'ailleurs sur le Tour de France, hein, les images du Tour de France, parfois c'est assez étonnant. Il est 10h23, on va vous retrouver Marcel Amillet dans quelques minutes, évidemment. On continuera à parler de ce label Bonus Répare, où vous pouvez vous profiter de cette démarche écologique, hein, puisqu'on vous incite à réparer vos affaires dans l'électroménager, en termes de couture, en termes de vélo, plutôt que d'acheter du neuf. La réparation est souvent encore possible, on le vérifiera. Et puis un tarif tout à fait intéressant, parce que c'est ça l'intérêt du bonus répare. On va vous retrouver plus tard, Marcelin Millet, juste après Kim Wilde. Il y aura Bill Baxter aussi avec Embrasse-moi, Idiot. Et puis on s'intéressera à ce qui se passe ici, chez nous, à 10h30.

Cambodia, à l'instant, Kim Wilde, c'est ici Besançon. On est ravis d'être avec vous, de vous accompagner en cette matinée. Ici, ça marche, hein, vous le savez, jusqu'à 11h. Là, on teste le bonus répar. Le bonus répar, ben, c'est très avantageux parce que vous payez finalement 50% de la note, voire même. On en reparlera avec Marcelin Millet, qui est notre spécialiste en la matière, qui est labellisé déjà en ce qui concerne le vélo pour le bonus répar cycle, en tout cas, mais on peut le pratiquer en électroménager et en couture.

0: Une signature des années 80, Bill Baxter à l'instant, c'est ici Besançon. Embrasse-moi, idiot.
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0: Avec, à partir de demain jusqu'au 27 octobre, la santé mentale au cœur des animations sur le secteur Loulison à Ornans, à Quingé, à Mancé, Liel et l'hôpital du Grosbois. Le 5 octobre, présentation du parcours bien-être à 14h à la médiathèque d'Amancé pour les plus de 60 ans. Et puis mardi 13 octobre, présence du bus numérique Icar. Les 10 et 11 octobre, des animations à la ferme Courbet à Flagey sur l'art d'aller bien pour montrer que les activités culturelles et artistiques contribuent à notre bien-être mental. Et si vous voulez des renseignements sur le web, ccloulison.fr. Et vous pouvez vivre aussi à partir de vendredi les biblis en folie. On comprend évidemment les bibliothèques, les médiathèques, du 2 au 4 octobre, les journées nationales dédiées à ces bibliothèques et médiathèques à Pontarlier, à Blamont, à Besançon. C'est gratuit, c'est ouvert à tous. Hein. Lecture, animation, atelier créatif, expo photo, à Grévesoul, Luxeuil, Héricourt, à Dole également, à Besançon. Il sera même question de s'amuser autour des chefs-d'œuvre de la reine du polar, Agatha Christie, avec biblis en folie, donc c'est gratuit, c'est pour tous. Renseignements bibliofolie.culture.gouv.fr. Bibli en folie, donc Bibli avec un S.
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0: Ici ça marche, 10h30 à peine passé avec Marcelin Millet, un spécialiste du vélo, du VTT, du vélo à assistance électrique aussi, qui est avec nous, de la réparation, puisqu'il a touché son label pour l'atelier prépa qu'il dirige, il a touché son label bonus répare pour les vélos. Vous avez fait des heureux déjà, Marcelin Millet?
3: Ah oui, oui, oui, quelques-uns et quelques-unes.
0: Des heureuses?
3: Ouais. Oui, oui, oui. Ben, après, le système est assez facile, même des ultra seniors, même des ultra seniors sont très à l'aise avec le avec la prise en charge. En fait, en tant que magasin, on va éditer nos factures classiques. Alors, ce bonus répare ne prend en compte que des réparations, c'est-à-dire que si c'est du montage d'accessoires, par exemple quelqu'un sur son vélo veut acheter des sacoches de bikepacking, sacoche de bikepacking ne rentre pas dans le bonus répare. Mmh. On est vraiment que sur les actes de réparation, la main d'œuvre et les pièces, les consommables.
0: Qu'est-ce qu'on répare sur les vélos en général? Le dérailleur, les freins, qu'est-ce qu'il y a à retoucher?
3: Alors,
0: parce qu'il ne faut pas que ce soit des vieux biclous non plus, ou si, peut-être.
3: Ça, c'est pas gênant. Moi, ouais. J'ai pas de limite. Je disais tout à l'heure, j'ai une hirondelle de 1917. C'est des vélos qui se rénovent, qui se retapent sans problème. Après, j'ai déjà fait aussi une restauration de tandem pour un couple qui voulait un véhicule, on va dire, hors du commun pour se marier. Donc non, on tout se répare aujourd'hui. On arrive à retrouver de la pièce vintage s'il faut. Donc le principe en fait, c'est que le reste à charge est payé par le consommateur.
0: Alors ceci... c'est pas ce que j'ai dit tout à l'heure. C'est pas 50%.
3: Hein. Oui non. Ouais. On va corriger ça. Dans ouais. La couture, effectivement.
0: Tout à fait.
3: Par exemple, si on prend, il y a pas mal de familles, de sous-familles. Si on prend le camping, par exemple, l'aide dans le bivouac, c'est 10 euros. Mmh. Un produit de bivouac, ça va être 10 euros l'aide. Dans le vélo, c'est un petit peu différent. On a deux seuils. Les factures supérieures à 60 euros, 15 euros d'aide. Les factures supérieures à 120 euros, 30 euros d'aide. Donc quelqu'un qui a une facture pour 120 euros, et au niveau consommable aujourd'hui, au-delà de la petite bobologie, réglage de vitesse, des choses comme ça, lorsqu'on change de pneus, lorsqu'on a une chaîne, une cassette à remplacer parce que la transmission est trop usée, on est malheureusement assez vite à 60 euros ou à 120 euros, et puis d'aller chercher cette bonification de 15 ou 30 euros, c'est un vrai plus. Et puis je voulais rebondir sur les freins, au niveau anecdote, j'ai une plaque à l'extérieur, je travaille uniquement sur rendez-vous puisque je suis tantôt en mode organisateur de formation, donc totalement absent pour pouvoir prendre des vélos, et à côté de ça, je travaille sur rendez-vous. Quand ma fille était au primaire, la grande question c'était: papa, mais qu'est-ce que tu fais comme boulot?
0: Alors, elle n'arrivait pas à dire à l'école ce que vous faisiez comme travail.
3: Voilà. Et puis du coup, elle a réfléchi à ce qu'on pouvait mettre en face de ma profession, et puis là, d'un petit brainstorming rigolade, est sorti frénologue, électrologue.
0: Et vous avez fait une plaque comme les médecins.
3: Comme les médecins, comme les dentistes, frénologue, électrologue.
0: Frénologue.
3: Donc je suis chemin de Bonnet à Besançon, et il y a cette plaque uniquement sur rendez-vous avec les coordonnées.
0: Électrologue, il y a des personnes qui ont cru que c'était autre chose.
3: Oui, hein, oui. J'ai déjà eu deux demandes, dont une dame qui habite du côté de Brogy, et qui m'a appelé pour savoir si j'étais en mesure de venir mesurer l'impact de l'antenne, c'est je pense 5G, qui était proche de ses ailes, parce qu'elle ne dormait plus depuis qu'elle avait ça sous ses fenêtres. Et elle pensait qu'en étant électrologue, j'étais en capacité de lui sortir un genre de certificat, un document officiel.
0: Et l'électrologue, c'est pour vos compétences, évidemment, en matière
3: sur
0: de vélo,
3: vélo à assistance électrique. Puisque j'enseigne plus de 10 motorisations.
0: 10 motorisations,
3: ouais,
0: vous enseignez
3: j'enseigne,
0: à des jeunes qui vont...
3: J'en sais réparer beaucoup plus.
0: Qui vont réparer, qui vont dans des boutiques.
3: J'en enseigne 10, j'ai le matériel pédagogique pour enseigner 10 motorisations.
0: C'est pourquoi vous êtes connu comme le loup blanc dans le monde du cyclisme. Et on parle de bonus répare aussi, qui est tout à fait intéressant pour vous. Si vous avez envie de faire restaurer votre bicyclette, eh bien, c'est possible. Votre vélo, votre VTT, c'est pas automatiquement assistance électrique. Hein.
3: C'est tous les cycles, tout type de vélo. Même les tricycles. Hein.
0: Ok, on va se retrouver dans quelques minutes avec vous, Marcelin Millet, puis on va voir comment ça marche bien ailleurs aussi, avec Ilan Malka.
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0: Le temps d'écouter Patrick Fiori, Je sais où aller.

0: C'est la nouvelle chanson Patrick Fiori, à l'instant je sais où aller, il est 11h20.
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0: Ben oui, ça marche ici, ce sont les initiatives bien utiles partout. Par exemple en Dordogne, tiens, on va aller faire un petit tour avec Ilan Malka pour parler culture et d'une opération très spéciale.
3: 50 centimes le kilo de pommes de terre à condition d'aller vous-même les ramasser.
4: Franchement, moi je tiens mon chapeau à un producteur qui peut faire ça. Merci à lui.
3: Ça se passe en Dordogne. L'association Caisse de Solidarité Drone et Belle a organisé une grande récolte de pommes de terre solidaires à un prix défiant toute concurrence. 50 centimes le kilo de patates. Au total, une tonne de pommes de terre a été récoltée et vendue. Mais c'est un peu moins que certaines années car la sécheresse a abîmé les cultures, comme l'explique Sébastien Régnier, agriculteur et président de l'association, à notre reporter Alexandre Alves.
5: Trois périodes à plus de 40 degrés, ça chauffe trop la terre et du coup nos pommes de terre elles sont comme le reste, et elles en subissent de plein fouet cette grande chaleur. On savait qu'on n'en aurait pas assez. Du coup, exceptionnellement cette année, mais après peut-être qu'on refera, on verra pour les autres années, on a essayé de trouver d'autres pommes de terre déjà enfilées, déjà ramassées en fait, de la région de la pomme de terre qui est sur la Bourgogne, Marne, Bourgogne, Côte d'Or. Voilà.
3: Ici en Dordogne, cette récolte solidaire, ça marche, mais vous, qu'en pensez-vous? Je suis allé en discuter avec Chantal qui adore l'idée.
6: Je trouve ça super, mais vraiment c'est super parce qu'on voyait le prix en ce moment, très élevé.
3: Vous seriez prête à aller, vous, dans le champ, récupérer vous-même les patates?
6: Ah oui, bah on est bien obligé maintenant, hein. Il faut donner de son corps, on va dire, pour avoir quelque chose de pas trop cher.
3: Comment on fait pour faire des économies aujourd'hui?
6: On se prive. Malheureusement, on se prive. Ou alors, moi, ce que je fais personnellement, je vais dans les discounts pour m'alimenter parce que j'ai une petite retraite et c'est comme ça que je fais. Je prends des sous-marques, je prends des choses comme ça. Hein. Je suis obligé, de toute façon. Sinon, je ne peux pas finir fin de le mois, c'est pas possible.
3: Alors, avec Chantal, je me suis posé cette question. Comment pourrions-nous faire pour développer ce type d'initiative?

0: Et surtout, est-ce que c'est possible?
1: Je ne sais pas comment faire pour justement trouver ça partout. Je ne sais pas comment on pourrait faire, mais ça doit être faisable. Il faut simplement que les gens restent corrects dans les prix, quoi.
0: Autre bonne nouvelle, sachez que tous les bénéfices de la vente en Dordogne, ainsi que ceux de la buvette, ont été reversés à la cagnotte pour aider les agriculteurs du coin, membres de l'association.
2: Avec une belle initiative locale, donc en Dordogne, mais ça marche aussi ici. Hein. On se souvient des fraises du côté de Cologne qui va aller chercher soi-même, etc. Avec un prix tout à fait intéressant, ça reste du local de proximité. Merci Ilan Malka, à demain.

0: Une femme avec une femme, c'était Mécano à l'instant ici Besançon, il est 11h15, on va trouver Marcelin Millet, on va finir de parler du label, enfin du bonus répar pour obtenir 10, 20, jusqu'à 50% suivant les domaines évidemment de réduction sur une réparation dans tous les domaines. On va vous donner, allez, trois adresses.
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0: Ici ça marche ce matin, le bonus répar, on l'a en médaillon hein, ce matin, on en parle pour vous inciter à faire la démarche vers les commerçants qu'on peut peut-être citer d'ailleurs dans le domaine du cycle, si on a envie de faire réparer son vélo et de profiter de cet avantage, d'ailleurs qui va pas courir jusqu'à, on sait pas pour l'instant, hein, le dispositif gouvernemental de bonus répar, Marcelin Millet, on sait pas jusqu'à...
11: Non, on sait pas, au moins jusqu'à la fin de l'année, peut-être jusqu'aux prochaines élections,
0: ouais.
11: Peut-être un peu plus, donc je dirais que ça tombe bien, novembre-décembre, c'est la bonne période généralement pour faire les grosses révisions à son vélo, entretien suspension, des choses comme ça. Donc je pense que voilà, un cycliste a intérêt à profiter d'ici la fin de l'année avant que le système disparaisse. Il est en place depuis début juillet. J'espère que ce sujet va aussi inciter les autres magasins à se faire labelliser.
0: Ah oui.
11: Et au niveau des bonnes adresses, alors territoire de Belfort, il n'y a personne pour l'instant.
0: Bon.
11: En Haute-Saône, il y a un magasin à Grès. Grès de Roux. Dans le Jura, vous pouvez aller à Arbois, au magasin Autour de Roux, ou encore chez les Cycles Bulles à Dole, où là, vous avez deux magasins qui proposent le bonus répar. Et puis, pour le Doubs, l'Atelier Prépa à Besançon. Et puis,
0: chez vous ?
11: Chez moi.
0: Ouais.
11: Et Sport Extrême Loup à Ornon.
0: Okay.
11: Au niveau prérequis, pour pouvoir bénéficier de cette aide, être à moins de 40 km du réparateur.
0: Okay.
11: Donc du coup,
0: ah oui.
11: Vu que les magasins n'ont pas joué le jeu, on parle de zone blanche. En Franche-Comté, on a une réelle zone blanche.
0: Bon, si votre réparateur est labellisé bonus répar, profitez-en, hein, c'est sécurité garantie, respect de l'environnement, parce que c'est fait pour ça aussi. Le bonus réparation exclusivement applicable par les réparateurs labellisés bonus répar. Voilà, on se retrouve dans un instant pour la dernière, on écoutera une petite archive.
11: Oh que oui.
0: Avec vous, à la télé.
11: Eh oui, ça arrive parfois.
0: Marcelin Millet, un spécialiste de vélo et assistance électrique, mais pas seulement, qui assure des formations aussi pour les nouveaux réparateurs, ceux que vous rencontrez dans les boutiques. On parle de tout ça, de tout ce domaine, avec cet avantage, bonus répar, ce label qui a retenu toute notre attention depuis 11h, depuis 10h. Runaway. Runaway. C'est One Republic.

0: One Republic à l'instant, c'est ici Besançon, Runaway, voilà, c'était Runaway tout simplement, oui absolument, 10h53, on se retrouve avec Marcelin Millet une dernière fois.
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0: Voilà, l'homme de tous les défis, hein, parce qu'on peut le dire comme ça. Moi, je vous ai vu sur une vidéo, Marcelin Millet, vous aviez votre vélo sur lequel il y avait un kayak en réduit, et puis après, vous avez déplié le kayak, vous êtes monté dans le kayak avec le vélo plié. C'est-à-dire, oui. c'est incroyable.
3: Je fais aussi du bikecraft.
0: Voilà, oui. Ça s'appelle le bikecraft.
3: Le bikecraft, un canoë gonflable, 2,5 kg, les pagaies démontables. Ouais. On met ça sur le vélo, et quand on est sur l'eau, il y a ce qu'il faut pour accrocher le vélo sur le canoë.
0: Ok. Bon, alors on revient au bonus répar parce que vous allez proposer des formations, vous, avec l'atelier prépa, destiné non seulement aux professionnels, déjà, ça existe, mais aux particuliers.
3: Oui, j'ai déjà formé plus de 1900 personnes, 1900 personnes au niveau stagiaire par rapport au plan de développement des compétences des salariés. Mmh. Et puis l'idée cet hiver, novembre, décembre, là, quand les gens posent un peu les vélos, c'est peut-être de proposer des cours pour les particuliers. Typiquement, quelqu'un qui a envie d'apprendre à dévoiler ses roues, il vient avec sa paire de roues, il apprend sur des roues pédagogiques, et une fois qu'il sait faire avec mes outils pédagogiques, il repart, il fait ses roues sous ma supervision et repart avec ses roues. Donc voilà, je suis en train d'étudier par petits groupes de 2, 3 ou 4 personnes ce genre d'atelier.
0: Vous êtes venu avec un objet vintage très encombrant, c'était des premières, avant l'existence même de la GoPro, c'était votre adaptation à vous pour faire des images embarquées en 1997.
3: Ouais, 97, 98 à peu près.
0: C'est un caméscope.
3: C'est un caméscope en format
0: dans une boîte protégée avec de la mousse.
3: Un tupperware, de la mousse. Tu diffuseras une photo et tout. Il faudra que je fasse un sujet à l'occasion sur ma chaîne. Et
0: avec
3: tout.
0: Les cassettes de
3: on
0: l'époque.
3: Cassettes mini DV.
0: Oui.
3: Mes premières vidéos, c'était en H8, mais les caméscopes H8 étaient beaucoup plus gros. L'avantage de ce petit magnétoscope, c'est également un caméscope magnétoscope. Ouais. Du coup, il a une entrée. Et l'idée, c'était de chanter l'objectif d'origine en mettant uniquement un capteur CCD, mis au point automatique.
0: Avec un prolongateur.
3: Donc il y a un câble d'1,50 m. Et ça, je le fixais soit sur moi, soit sur le vélo pour faire de l'image embarquée. Et j'étais un des premiers à faire des images embarquées. En VTT notamment. Et puis après, sont arrivés les micro-cams et autres GoPro.
0: C'est génial.
3: Je fais des images avec l'Insta360 où j'essaye de jouer avec l'ombre pour qu'elle ne se voit pas et qu'on pense que j'ai dressé un chouka.
0: En tout cas, cet objet-là, cette caméra, caméscope, magnétoscope embarqué, c'est assez étonnant quand même. On va écouter une archive, tiens, qui remonte, c'est un peu récent. C'est 2019, c'est sur ICI Franche-Comté, la télé, France 3, évidemment, avec Thierry Chauffour, qui avait fait ce reportage sur vous, Marcelin Millet, mais aussi sur le vélo VTT à assistance électrique.
4: Depuis les hauteurs de Besançon, le plaisir est toujours le même, celui d'être proche de la ville et dans une nature préservée, à pied, en vélo et désormais en VTT électrique. Entre le VTT classique et la moto, le VTT à assistance électrique est devenu une discipline à part entière.
5: En termes de sport santé, il n'y a pas mieux. On n'a pas d'impact, contrairement à la course à pied. On a du pilotage au niveau des bras, au niveau du buste. Le vélo est beaucoup plus lourd. Il faut vraiment travailler le haut du corps si après on veut devenir performant. Ce n'est pas que du pédalage. On va également plus vite, donc c'est plus d'anticipation. Le vélo est plus lourd, donc au niveau des freinages, des appuis, il faut vraiment tout travailler. On est vraiment sur une discipline super technique.
6: En étant à gauche, ton regard risque de se fixer sur cette pierre avec ce petit plat. Et ça, il faut s'en méfier.
7: En fait, on a la chance d'être une ville Vauban, avec une multitude de forts qui la ceinture. Et du coup, on a tous ces sentiers de garnison qui font, on va dire, le tour de la ville. En VTTAE, quasiment que sur du petit sentier.
0: Voilà, que sur du petit sentier. C'était vraiment un défi. Vous étiez l'expert en la matière, hein, franchement, Marcelin Millet, déjà à l'époque.
3: Oui, je fais partie vraiment des pionniers du VAE en France, et même en Europe.
0: Merci d'être venu ce matin pour nous parler du bonus répar. Il faut en profiter, il faut faire réparer son vélo à bon compte. Hein, chez vous, par exemple, l'atelier prépa sur Besançon, c'est possible. Merci, bonne continuation.
3: Merci Thierry, à bientôt.
0: À très bientôt.
3: Sur le vélo peut-être.
0: Ouais, sur le vélo, pourquoi pas. Merci à vous. C'était très sympa. Si vous voulez des renseignements, vous allez sur i-reparation.eco et puis sur le bonus répar, vous avez tous les renseignements évidemment sur le web. C'est un label qui vous permet, qui est attribué à des professionnels pour que vous bénéficiez des meilleurs prix.

0: Fields of Gold, à l'instant, c'est à l'instant Sting, ici Besançon, on est avec vous, on va jouer ensemble dans quelques instants au défi d'ici.
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0: Ici Besançon, votre radio locale numéro 1 en Franche-Comté, les 11h. Christophe May, bonjour.
2: Bonjour.
0: Dans le Doubs, la gauche retrouve un siège de sénateur grâce à Arnaud Martel, le maire de Baume-les-Dames.
2: Oui, qui a été élu hier au Sénat, un siège que la gauche avait perdu en 2020. Le socialiste Arnaud Martel, élu en troisième position derrière deux sénateurs sortants de droite, Jean-François Longeau du Parti Horizon et le LR Jacques Grosperrin, qui retrouve leur siège. En Haute-Saône, les deux sièges restent dévolus à LR avec la réélection du sortant Olivier Rittmann et l'élection de Dimitri Doussot, le dauphin désigné d'Alain Joyandet, à qui il succède, Alain Joyandet, qui ne se représentait pas. À Besançon, un adolescent de 15 ans placé en détention provisoire, il est poursuivi pour avoir poignardé un autre jeune de 17 ans. Ça s'est passé vendredi soir, rue du Polygone. L'adolescent a reconnu avoir porté plusieurs coups de couteau à la victime qui avait été déposée gravement blessée devant les urgences du CHU. Depuis, ses jours ne sont plus en danger. Un différend entre les deux jeunes au sujet d'une fille pourrait être à l'origine du drame. Une information judiciaire est ouverte pour tentative d'homicide et violence aggravée. Info à retrouver sur ici.fr Besançon. On n'est pas sorti de la sécheresse, on est même au plus sec de l'année et il faudrait deux semaines de pluie continue pour combler le déficit d'eau. C'est ce que nous disait ce matin notre invité à 7h45, Flavien Riffaut, responsable de l'hydrométrie à la Dréal du Doubs. Son interview est à retrouver sur ici.fr Besançon. 12 communes du Doubs sont toujours alimentées en eau par camion-citerne. 6 bus remplis de fidèles sont partis ce matin du Doubs pour aller voir le pape à Metz. Ils sont plusieurs centaines à faire le déplacement en Lorraine pour la dernière étape du voyage de Léon XIV en France. Le pape doit prononcer un discours sur l'Europe au centre des congrès Robert Schuman avant une messe cet après-midi à la cathédrale Saint-Étienne. Entre 50 et 100 000 personnes sont attendues dans les rues de Metz. Et puis deux rassemblements organisés ce soir à Besançon à l'appel de l'intersyndicale féministe du Doubs. D'abord à 18h place Pasteur pour la journée internationale du droit à l'avortement. Puis à 19h devant le tribunal, cette fois pour réclamer un budget à la hauteur pour prendre en compte les violences sexistes et sexuelles. L'intersyndicale féministe demande une loi cadre intégrale accompagnée d'un budget de 3 milliards d'euros supplémentaires. La météo de ce lundi, Thierry M.
0: Eh bien, du soleil, mais souvent avec un ciel voilé. Voilà, aujourd'hui, pour ce lundi 28 septembre, et des températures toujours remarquables, hein, avec des valeurs qui sont bien au-delà de celles attendues pour la saison. Des températures autour de 30 degrés, par exemple, sur Dole, sur Baume-les-Dames, prévues au meilleur de cette journée de lundi. 29 sur Besançon, 28 degrés à Vesoul, la Pontarlier, à Mourteau. 27 degrés prévus cet après-midi à Vercelles. La route, ça se fait avec vous. Vous le savez, vous êtes nos yeux sur la route, comme on dit, 03 81 833 111 dans la moindre difficulté. Vous faites signe pour renseigner un maximum de monde à l'écoute d'ici Besançon. Vous revenez à midi, Christophe ?
2: À tout à l'heure.
0: Par exemple, à tout à l'heure.
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0: On ne change pas une équipe qui gagne, ni un jeu qui fonctionne à merveille avec évidemment des cadeaux très nombreux à gagner encore aujourd'hui. Vous allez vous régaler les défis d'ici. Venez relever ces défis avec nous. N'hésitez pas, c'est parti au 03 81 833 111. Toujours une possibilité de tomber sur le jackpot. On est sur quelle case là? On nous a laissé vendredi sur le départ. Voilà, on est au tout départ, mais ça peut aller très très vite. Hein. On peut rejoindre très vite le jackpot, vous le savez. En attendant, les cadeaux sont les suivants pour ce lundi, avec notamment un livre sur Jean de Gribaldi, La légende du vicomte de Pierre Dieterlé. C'est une version enrichie, version augmentée, qui vous est proposée aux éditions du Sequoia. Il y aura deux invitations pour le Festival de cinéma de Pontarlier à partir du 12 octobre. Je n'oublie pas les 30 euros de bons d'achat chez les commerçants de Besançon. Et puis aussi un pack de 3 bouteilles Riem Boisson. On en parle plus en détail dans quelques minutes, mais en tout cas, on vous attend.
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0: Allez, venez vous régaler, relevez les défis avec nous. Évidemment, on vous attend nombreux, nombreuses d'ici midi. On profite, on s'amuse, surtout, c'est ça qui compte, hein. Avec le sourire en ce début de semaine, France Gall chante tout pour la musique. Un petit peu comme nous, on adore, hein. D'ailleurs, on aura plein de choses. On a Earth, Wind & Fire aussi qui va suivre.

Les belles années France Gall avec Michel Berger, belle complicité musicale, tout pour la musique. À l'instant, il est 11h passé de 10 minutes. On va se plonger dans les années disco pendant 3 minutes avec un Swing and Fire. En attendant vos appels, 03 81 833 11. Venez jouer avec nous les défis d'ici, c'est ici Besançon, pour vous faire gagner de nombreux cadeaux. C'est à vous de jouer.

0: Boogie Wonderland à l'ascenseur, Swing and Fire. Il est presque 11h15, maintenant c'est ici Besançon. On n'attend plus que vous pour relever un défi. Et ce sera avec Dimitri. Bonjour Dimitri.
1: Bonjour.
0: Vous êtes de Bel Air, mais auparavant vous avez une inforoute à nous donner, je crois.
1: C'est ça, oui. Ouais. Il y a des travaux au milieu de Noirefontaine et ça bloque terrible. On est bloqué en deux entrées du village. Quoi.
0: D'accord.
1: Les deux entrées du village.
0: Ok, en raison de travaux.
1: Voilà.
0: Il y a des feux, il y a quelque chose ?
1: Il y a des feux, oui.
0: Ok. Donc, gros ralentissement, effectivement, bouchon à Noirefontaine, en raison de ces travaux. On va jouer ensemble, voilà. Dimitri. Vous avez fait votre choix de cadeau entre le Festival de cinéma de Pontarlier. Il y a le livre Jean de Gribaldi, La légende du vicomte, de Pierre Dieterlé. Ça, c'est plutôt pour les amoureux du cyclisme, mais aussi, c'est un commerçant, Jean de Gribaldi. Hein. Et puis, il y a 30 euros de bon d'achat chez les commerçants de Besançon. Je n'oublie pas le pack de 3 bouteilles offert par Riem Boisson. Qu'est-ce que vous avez choisi?
1: Les Riem.
0: Riem, d'accord, le pack. Ok, y a pas de problème. Ça va être à vous.
1: De toute façon, on est sur la case 1, c'est ça?
0: Oui, on est sur la case même 0. Ouais. Oui.
1: 0, ouais, j'ai 2D, puis avec les 2D, on fait 38, donc ça va.
0: Ah d'accord, allez avec 2D on fait 38, chiche.
1: Voilà.
0: Ah, il faudrait retomber sur rejouer, puis rejouer encore, enfin voilà.
1: Voilà.
0: Pour aller à la case 38 là, c'est un peu... bon, ça va faire un peu just.
1: Ah, oui.
0: Allez, vous lancez les dés, vous donnez le top quand vous voulez, allez-y.
1: Eh ben top.
0: Allez. Ah ben c'est un 3, ça va être court. 1, 2 et 3, voilà, c'est cette case-là.
2: Le prospectus.
0: Ah oui, vous ouvrez votre boîte aux lettres pour relever le courrier, vous tombez sur un prospectus de pub qui vous rappelle le souvenir d'un produit d'avant, vous voyez, de bien avant. Hein. Mais on va vous demander de quel produit il s'agit. Et puis nous, à la radio, le prospectus, il est audio et on l'écoute tout de suite.
3: Regardez madame, qu'est-ce que c'est ça?
4: C'est une fourchette, je crois.
3: Mais quelle marque?
4: Mais j'en sais foutre rien, moi, la marque.
3: Guy de Graines.
4: Ah bon, Guy de Graines.
3: Regardez-la contre un plein chez... On vous la donne.
4: C'est pas vrai. On me la donne, dis donc.
3: Regardez-la, soyez pas timide.
4: Mais je t'ai vu taper le gosse, hein, je t'ai vu, hein.
5: Un plein égale une fourchette.
0: Ah, c'est bien le moment de nous taquiner sur le plein, hein, au prix où est l'essence. Alors, c'est un peu trompeur, parce que le cadeau, c'est Guy de Graines, mais dans quelle station il faut faire le plein pour avoir ce beau cadeau, à votre avis, à l'époque, Dimitri?
1: Ça doit être chez Total, non?
0: J'ai rien entendu. Vite, une autre.
1: C'est Total.
0: Non, Patrick Bouchitet. Ça va pas le faire.
1: Non.
0: C'était pas la bonne, c'est pas la bonne marque. Non, okay. C'est Esso. Vous vous souvenez de Esso?
1: Ah oui.
0: Eh bien voilà, c'était Esso, la voix d'accord. De Patrick Bouchitet, donc qui a même des origines franc-comtoises, hein, puisque il est né dans le Nord, Haute-Saône. Voilà, on va citer Total, ben c'est fait, Shell, Avia.
1: Ouais.
0: Esso, Eni et Fina, et on écoute, on a un petit contrôle, on n'a pas de petit contrôle là-dessus, pour effectivement nous confirmer que c'est bien Esso.
3: Regardez madame, qu'est-ce que c'est ça?
4: C'est une fourchette, je crois.
3: Regardez-la contre un plein chez Esso, on vous la donne.
4: C'est pas vrai. On me la donne, dis donc.
3: Regardez-la, soyez pas timide.
5: Un plein égale une fourchette.
0: Voilà, un plein égale une fourchette.
1: D'accord.
0: Mais pas n'importe quelle fourchette, c'était du Guy de Graines à l'époque. Hein. Il se foutait pas du monde. Hein.
1: Oui.
0: Bon, vous avez connu cette époque-là ou pas, vous, les cadeaux comme ça?
1: Non.
0: Non. Il fallait collectionner des points, des tickets. Mais vous êtes trop jeune.
1: Voilà.
0: Ok. Merci pour l'inforoute. On a fait l'inforoute, on a fait le plein. Je vous repasse Justine, d'accord?
1: Ça marche, merci.
0: À bientôt, Dimitri. Ciao, bonne journée. 03 81 833 111. Vous pouvez continuer à nous appeler, évidemment, pour participer avec nous à notre jeu des défis d'ici, avec tous les cadeaux en jeu. C'est parti.

0: t'aime bien Lily, voilà les années 70, hein, fin des années 70 avec Philippe Châtel, il est 11h20. À suivre Marine, tiens on va se régaler un petit coup avant de vous retrouver vous pour jouer, pour relever un des défis d'ici. Et puis nous aurons sur le coup de 11h30 quelques belles idées de sortie en partenariat avec Ici Besançon.
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0: Tricheur, c'était Marine. Il est 11h25. Allez, avant de vous donner deux bons plans sortis avec ICI Besançon comme partenaire, eh bien j'accueille Catherine. Bonjour Catherine.
1: Bonjour.
0: À Besançon.
1: Oui, c'est ça.
0: Dans quel secteur de Besançon résidez-vous, Catherine ? Saint-Ferjeux, d'accord, ok. On va jouer ensemble. Voilà, vous êtes peut-être un spot à Saint-Ferjeux, un bon plan à partager avec nous
1: Bon, non, pas pour le moment, aujourd'hui, non.
0: Pas spécialement, d'accord, ok.
1: Non.
0: On va jouer ensemble. On est resté sur la case 3 avec Dimitri tout à l'heure. Et on repart de cette case numéro 3 du prospectus. Ben, je vous invite tout simplement, Catherine, à lancer les dés. Quand vous voulez, vous donner le top.
1: D'accord, top.
0: Allez, c'est parti. Alors, 4 et 1, jusqu'à preuve du contraire, ça doit faire 5. 1, 2, 3, 4 et 5.
1: D'accord.
2: La montre.
0: La montre. Le temps court, le temps presse, on joue contre la montre. C'est-à-dire, je vais vous donner un mot et un thème. Et sur ce thème, vous allez devoir me donner 5 mots qui ont un rapport direct. D'accord ? Je vous donne une ambiance et vous me dites à quoi ça vous fait penser tout de suite. Évidemment, on lance le chrono et c'est là que vous jouez contre la montre parce qu'il faut donner ces 5 mots dans un temps très limité. C'est quoi le chrono ? 20 secondes ? Allez, on est parti en 20 secondes. Pique-nique.
1: De quoi ?
0: Le pique-nique. Qu'est-ce qui se rattache au
1: pique-nique ?
0: Oui, allez-y. Allez.
1: Pique-nique.
0: Imaginez.
1: Jambon, sandwich.
0: Oui.
1: Boisson.
0: 2, 3.
1: Papy.
0: Comment ?
1: Nappe.
0: 4, oui. Et il m'en manque un.
1: Fauteuil.
0: Un fauteuil. Ouais, c'est bon. Allez, c'est bon. Ouais, on avait la glacière, on avait le sauce, on avait les chips, on avait la salade, on avait la nappe. Hein, vous avez pensé tout de suite à la nappe hein, si on est au sol, voilà, comme ça, très sympa. Et c'est bon pour le pique-nique, c'est bon pour vous. Vous avez déjà choisi votre cadeau, vous, Catherine ?
1: J'aimerais bien les
0: sirops Riem. Ah, les sirops Riem, un pack. Allez, encore un pack de 3 bouteilles. C'est parti, mon kiki. Il n'y a pas de problème, je vous repasse Justine. Et puis, je vous fais une grosse bise en vous souhaitant une belle journée, Catherine.
1: Moi aussi, gros bisous.
0: À tout bientôt. Bientôt. Bonne journée à Saint-Ferjeux, Besançon. Ah, c'est bien, Ise. Ça, c'est bien. En vous attendant, vous aussi, au 03 81 830 311, on a encore de jolis cadeaux, comme le bouquin consacré à Jean de Gribaldi, commerçant, ancien directeur sportif dans le cyclisme, ancien coureur lui-même aussi.

0: J'aime bien la fin parce qu'on peut le faire ça aussi. Is à l'instant le Tahitien avec Under the Rainbow.
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0: Je serai vous, je m'offrirai à bon compte un bon d'achat, un chèque cadeau de 30 euros valable chez les commerçants de Besançon, là, maintenant, tout de suite, en composant 0381 833 111 et en tentant de relever un nouveau défi parmi les défis d'ici, ici Besançon, 0381 833 111. Il y a aussi le livre sur le vicomte Jean de Gribaldi et je n'oublie pas non plus les invitations pour le festival de cinéma à Pontarlier.

0: Je marche seul, Jean-Jacques Goldman, à l'instant ici, Besançon, sur un plaisir, un bonheur de retrouver Jean-Jacques Goldman avec tous ses grands, grands tubes des années 80 et 90. On va accueillir Antonio dans un instant. Qui nous appelle de Besançon. Bonjour Antonio.
1: Oui, bonjour.
0: Oui, bonjour. Voilà, vous êtes très posé, très calme. Il n'y a pas de raison de s'affoler, vous avez raison. Comment ?
1: Bah oui.
0: Bah oui. Dans la vie, il faut être cool. Vous êtes dans quel quartier de Besançon, Antonio ? Ça m'intéresse.

0: Dites-moi, et je pense, c'est rigolo parce que je pense à la blanchisserie du refuge qui fait travailler plein de gens en insertion, et c'est très très sympa. Avec, je reviens sur les travaux de couture dont je parlais tout à l'heure, et ils sont en train de déménager dans des locaux. Il y aura certainement un reportage à suivre sur cette blanchisserie du refuge que vous connaissez, hein, j'imagine. Hein.
1: Très bien, oui, déjà ouais. Les anciens locaux.
0: Voilà, dans les anciens locaux, et qui vont passer du côté de la rue de Vesoul très prochainement. Oui. Voilà, normalement pour fin d'année, début d'année prochaine. Si on jouait, Antonio.
1: C'est parti.
0: Vous êtes prêt à relever un défi, alors vous dites c'est parti, mais ça ne nous suffit pas pour déclencher le lancer de dés. Allez-y.
1: Allez, top.
0: Allez. Alors, 7, 1, 7, 1, 5 et 2. Voilà, on repart de la case 8. 1, 2, 3, 4, 5, 6 et 7.
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0: Le Radio Réveil. Alors, il se trouve que vous l'avez mis en marche pour ce matin. On est d'accord ?
1: Ah oui,
0: vous étiez calé sur Ici Besançon. Mais alors, il y a une chanson qui est passée, puis alors vous vous souvenez vraiment pas de ce que c'est que cette chanson. Ça ressemblait à peu de choses près à ça quand le Radio Réveil s'est mis en marche ce matin.

0: Hein.
1: Ouais, c'est vrai, quand on est dans les vapes, dans le coltard, on n'identifie pas forcément ce que c'est. Oui. Qu'est-ce que ça peut être? Vous l'avez entendu, forêt claire, vous, Antonio, l'extrait, là? On a perdu Antonio.
0: Non, je suis toujours là.
1: Ah, oui.
0: Je suis toujours là. Je connais. Mais
1: ouais, ça vous vient? Allez, son prénom, ça commence par G. C'est le GG. Alors, c'est qui? Allez, vite. Ah, parce que le chrono, c'est déjà fini, hein.
0: Bon, mais écoutez, tant pis.
1: Ça vous revient vraiment pas. C'est qui?
0: C'est comme ça. Non, mais ça vient toujours
1: pas. Ah, vous l'avez toujours pas, même en l'écoutant, lui. C'était GG, c'était Gérald. Gérald.
0: Gérald.
1: Oh ben il y aura pas de regret. Hein. De Palmas.
0: Non, pas de regret.
1: Gérald de Palmas. J'en rêve encore. Voilà, c'était ça la chanson dans la radio réveil. Vous étiez vraiment dans le coltard ce matin. Hein, pour pas reconnaître cette chanson. ça s'est pas trop bien passé. Ce réveil, un petit coup de café puis ça allait mieux après. Hein. On est d'accord, Antonio?
0: Voilà. C'est ça.
1: Bon.
0: Exactement ça.
1: Eh ben écoutez c'est ça. C'est comme moi. Faut pas m'adresser la parole avant le café.
0: J'ai rêvé pour le bon d'achat. Ben voilà, tant pis.
1: Rêvé. Vous avez rêvé encore du bon d'achat de 30 euros, mais aujourd'hui vous passez un petit peu sous le nez. On se retrouve prochainement, Antonio. D'accord?
0: Entendu.
1: Ben oui, il faut jouer, rejouer, retenter sa chance. À bientôt, Antonio. Bonne journée à Besançon. 03 81 833 111. On a encore une place pour le bon d'achat de 30 euros. Ou alors pour le bouquin consacré au Vicomte Jean de Gribaldi. Voici Oria et sa soirée mondaine.

jusqu'à la dernière petite note de Carillon à l'instant, Auria avec Soirée Mondaine. Il est presque midi moins le quart, les amis, il faut se dépêcher, on a encore ce bon d'achat de 30 euros qui n'a pas été gagné pour l'instant. 03 81 833 111. Ce qu'on fait, on va écouter Queen en attendant effectivement le groupe Tribute qui sera prochainement à Pontarlier en fin de semaine. Voici l'original avec We Will Rock You, et puis je compte sur vous pour finir en beauté avant midi, hein, aujourd'hui. 03 81 833 111. On vous attend. Bon d'achat en jeu.

0: We Will Rock You à l'instant. Puis on rappelle hein, le tribute Visions of Queen, samedi 3 octobre, tribute à Queen. C'est le programme du Haut-Doubs Festival, 21e édition. Donc ça se passe à l'espace Pondy de Pontarlier. Ce 3 octobre, c'est bien ça. Ce 3 octobre, c'est samedi. Bonjour Monique.
1: Oui, bonjour.
0: Non loin de Pontarlier, à la Cluse-et-Mijou.
1: C'est bien ça.
0: Comment allez-vous?
1: Oh ben ça va très bien.
0: Bon,
1: merci,
0: impeccable. Ah
1: oh
0: bah oui. Voilà. Qu'est-ce que vous faites?
1: On manque d'eau,
0: vous...
1: quoi, c'est ça.
0: Comment?
1: On manque d'eau.
0: Ah ça c'est terrible. Ouais. Il faudrait vraiment qu'il y ait...
1: Ah oui, c'est pour tout le monde. Hein.
0: Là pour une fois qu'on souhaite tous la pluie, hein, pour voilà pour un tas de raisons d'ailleurs. Il faut de l'eau, absolument. Oui. Vous avez raison, Monique. Vous profitez, vous faites des randos, des choses comme ça, vous, Monique? Je vous sens bien.
1: Pas spécialement, non.
0: Ah non. Ah, je vous sens enthousiaste. Dites-moi ce que vous faites. Qu'est-ce qui vous passionne dans la vie?
1: Eh ben moi c'est la cuisine, c'est le bon voilà.
0: Ok.
1: J'aime bien cuisiner.
0: Les jeux aussi, accessoirement.
1: Oui, les jeux.
0: Ok.
1: Oui, bien sûr.
0: On va repartir avec vous de la case 15 pour terminer ce jeu, ces défis d'ici, donc du 28 septembre. Et je vous invite à lancer les dés, à donner le top, Monique.
1: Top.
0: Allez. 1, double 3. Allez, 1, 2, 3, 4, 5 et 6.
2: La case vide.
0: Oh, la case vide. Tombe sur la tête, mais ce serait bien que le ciel nous tombe un peu sur la tête sous forme de pluie, on l'a dit. Alors faut rigoler, vous savez que quand on tombe sur une case vide, c'est comme s'il nous manquait une case. Hein. Souvent, on a des petits accès de folie, on est un petit peu dingue parfois. C'est donc un défi fou que je vous propose. Vous allez tout simplement, Monique, rire sans aucune raison. Allez-y, faites-nous voir comme vous riez bien, Monique. Allez-y, allez-y. Oh non, mieux que ça, on n'entend rien. Oui, très bien, encore, encore.
1: Encore.
0: Oui, encore, encore. Allez. Très bien. Il y a le yoga du rire hein, qui existe. Hein. Ça fait beaucoup de bien.
1: Oui.
0: De même de.
1: Ça y est. Oui, oui, je comprends.
0: C'est parti, c'est parti, Monique. Impeccable. Voilà, extrait de la chanson Faut rigoler donc, d'Henri Salvador. Il y a Justine qui veut bien venir rire avec nous. C'est gagné pour vous, Monique. Voilà.
1: Ça
0: fait du bien. Il paraît que ça vaut un steak, hein, une tranche de rigolade. On est d'accord?
1: Merci beaucoup.
0: Ah, ben, je vous en prie, Monique. Vous gagnez des invitations pour le festival de cinéma de Pontarlier. C'était votre choix, c'est ça?
1: Oui.
0: Je ne me trompe pas. Impeccable. Bon, ben, c'est très très bien. Je vais essayer de vous en dire quand même deux mots. Deux invitations pour ce festival de cinéma qui a lieu à partir du 12 octobre jusqu'au dimanche 25. 12
1: d'accord.
0: Jusqu'au 25 octobre, voilà.
1: 12 au 25, d'accord.
0: C'est pour vous.
1: Vous m'envoyez les... Voilà.
0: Je vous repasse Justine, on fait comme ça?
1: D'accord.
0: Eh ben, merci
1: pour beaucoup.
0: Pour votre bonne humeur. Merci pour votre rire,
1: merci.
0: Monique. À bientôt. Bonne semaine.
1: Bonne semaine.
0: C'est communicatif. C'est ça qui est bien. C'est viral. Philippe Laville en duo avec Jocelyne Berroir. Collé, serré.

0: Quand les serrés, c'est beau ça, Jocelyne Berroir et Philippe Laville, c'était même en 1987. Qui est-ce qui nous attend? Un peu plus récent quand même, ce sera Zaz avec Si jamais j'oublie.
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0: Un rendez-vous en collaboration avec les refuges et les SPA du secteur en Franche-Comté. Une minute pour une famille. Une minute pour une famille, il est 11h55 maintenant.
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0: Et nous sommes à la SPA de Vesoul. C'est Riley ou Riley comme on veut. C'est le chat Angora gris qui vous attend. Et donc, il a une petite carte d'identité quand même. Il recherche une famille pour la vie. Il est âgé d'un an seulement. Race européenne, donc on l'a dit, c'est un chat Angora. Il est très sociable. Pour ce qui concerne la proximité des chiens, ça c'est encore, ça reste à définir et à discuter avec les responsables de la SPA de Vesoul, mais en tout cas, avec les enfants, il n'y a aucun problème. Voilà, Riley, Riley, le chat Angora de la SPA de Vesoul, qui n'attend plus que vous, les amis, accueillez-le très très vite. Il y a urgence parce que forcément, il y a beaucoup de monde en ce moment dans les refuges et les SPA. Pour aller jusqu'aux infos de midi et pour retrouver Lona Malagré par la suite, juste après les infos, voici Zaz, Zaz avec Si jamais j'oublie.

0: jamais j'oublie. C'est bon de me rappeler, voilà, de temps en temps, impeccable. C'était Zaz, ici Besançon.
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0: Ici Besançon, votre radio locale, première en Franche-Comté, il est midi. Les infos avec Christophe May. Et dans le Doubs, Christophe, la gauche retrouve un siège de sénateur avec l'élection hier du maire PS de Baume-les-Dames, Arnaud Martet.
2: Arnaud Martet a été élu en troisième position au Sénat hier avec 399 voix de grands électeurs, derrière deux sénateurs sortants qui conservent leur siège. Jean-François Longeau du parti Horizon en tête avec 568 voix et le LR Jacques Grosperrin 483 voix. La gauche du Doubs retrouve le siège qu'elle avait perdu en 2020. Écoutez la réaction d'Arnaud Martet après la proclamation des résultats.
3: Je vais le penser évidemment pour mon papa qui m'a quitté et puis voilà, qu'on aurait aimé être là. C'est ces choses-là qui comptent, ses proches, ma femme, ma fille qui sont là. On a toute une famille qui nous entoure, donc en fait, c'est pas personnel, c'est jamais une victoire personnelle, ça peut pas l'être. Je pense que dans un contexte actuel où l'Assemblée est très divisée, très fracturée, avec un pays qui est en difficulté à l'approche des présidentielles, je pense d'avoir un Sénat qui est un Sénat de résistance, et je pense que c'est important, et de pouvoir porter ces messages-là sur les services publics, sur l'égalité territoriale, sur la défense de notre offre de soins, de nos hôpitaux. C'est aussi ça, c'est le combat qu'on va porter avec l'ensemble de mon équipe, parce que je ne vais pas faire ça tout seul.
2: Arnaud Martet, qui ne sera bientôt plus maire de Baume-les-Dames, le nouveau sénateur va devoir quitter son poste de maire en raison de la règle de non-cumul des mandats. En Haute-Saône, le parti Les Républicains conserve les deux sièges de sénateur avec la réélection du sortant Olivier Rickman et l'élection de Dimitri Doussot, le dauphin désigné d'Alain Joyondet, qui ne se représentait pas. À Besançon, un adolescent de 15 ans placé en détention provisoire. Il est poursuivi pour avoir poignardé un autre jeune de 17 ans. Ça s'est passé vendredi soir, rue du Polygone. L'adolescent a reconnu avoir porté plusieurs coups de couteau à la victime qui avait été déposée gravement blessée devant les urgences du CHU. Depuis, ses jours ne sont plus en danger. Un différend entre les deux mineurs au sujet d'une jeune fille pourrait être à l'origine du drame. Une information judiciaire pour tentative d'homicide et violence aggravée a été ouverte. Info à retrouver sur ici. Besançon. Un accident a provoqué peu avant 10h ce matin une forte gêne à la circulation à Vesoul. Sur la Nationale 19, au niveau du lycée Belin, trois véhicules ont été impliqués dans une violente collision. 6 personnes légèrement blessées ont été transportées à l'hôpital de Vesoul.
0: On n'est pas sorti de la sécheresse, on est même au plus sec de l'année.
2: Et il faudrait 2 semaines de pluie continue pour combler le déficit d'eau. C'est ce que nous disait ce matin notre invité à 7h45, Flavien Riffaut, responsable de l'hydrométrie à la Dréa du Doubs. Son interview est à retrouver sur ici.fr Besançon. 12 communes du Doubs sont toujours alimentées en eau par camion citerne. Et on n'est toujours pas à l'abri non plus des incendies de forêt. Hier après-midi à Confracourt, en Haute-Saône, le feu a pris dans une sapinière, une parcelle privée en friche qui s'est en partie embrasée. 4 hectares et demi sont partis en fumée selon les pompiers qui étaient une trentaine pour maîtriser cet incendie.
0: Une foule de 50 000 à 100 000 personnes attendues dans les rues de Metz pour voir le pape.
2: Et oui, c'est la dernière étape aujourd'hui du voyage de Léon XIV en France, avec en point d'orgue un dernier tour en papa mobile au milieu de milliers de fidèles avant une messe à la cathédrale Saint-Étienne de Metz à partir de 16h cet après-midi. Le diocèse de Besançon a affrété 6 bus remplis de fidèles franc-comtois, partis tôt ce matin pour assister à cette dernière journée du séjour du pape dans l'Hexagone. Et parmi ces fidèles, Marie-Claude Robert, 74 ans, une habitante d'Aïvillers et Liaumont. Elle espère que le souverain pontife leur adressera un message de paix et de solidarité.
4: Moi, ce qui me gêne beaucoup, c'est le racisme. Je suis contre tous ces gens qui veulent mettre à la porte tous les étrangers. Moi, je suis pour la paix de tout le monde, les musulmans, les bouddhistes, chacun sa façon de voir les choses, mais il ne faut pas se battre, il faut la paix dans le monde.
5: Et c'est ce message-là que vous aimeriez entendre ?
4: Oui, je pense qu'il est comme ça, ce pape. Il veut la paix pour tout le monde. J'aimais beaucoup le pape François, mais lui, pareil, hein, il m'impressionne par sa tranquillité, son petit sourire. Je regarde à la télé, hein, je suis en plein dedans.
2: Marie-Claude Robert avec Marie Roussel, les Franc-Comtois à Metz pour voir le pape, c'est à retrouver sur ici.fr Besançon. La météo, Thierry M.
0: Ben, c'est exceptionnellement chaud hein, pour cette journée. Une atmosphère réchauffée jusqu'à 30 degrés cet après-midi prévu par Météo France à Dole et Baume-les-Dames. 29 à Besançon, 28 du côté de Vesoul, de Pontarlier, de Morteau, 27 degrés à Versailles. Des températures donc au-delà des valeurs de saison attendues, évidemment, en cette période. Sous un ciel souvent voilé, notamment dans le nord Haute-Saône. Voilà, un petit voile comme ça. Et le soleil, quand même, malgré tout, domine. On vous retrouve plus tard dans la vie, Christophe May. Nous, on est ravis d'avoir passé cette matinée ensemble. Cet après-midi, ça se passe avec Louis Pain. Il est midi 5. On va retrouver Enora Malagré. On vous doit bien ça, comme tous les jours.
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7: Bonjour à tous, bienvenue en ce lundi. Je suis ravie de vous retrouver comme toutes les semaines entre 12 et 13 heures sur Ici. C'est votre nouveau rendez-vous. Ici, on parle bon plan, vie quotidienne, arnaque à éviter, santé. Nous sommes là pour vous rendre service parce qu'on vous doit bien ça. C'est le titre de ce nouveau rendez-vous quotidien. Moi, je m'appelle Enora Malagré et voici la joyeuse bande qui m'accompagne. Aude Razo, madame anti-arnaque. Coucou Aude.
8: Coucou, coucou tout le monde.
7: Valère Correa et ses bons plans. Bonjour Valère.
9: Bonjour Enora, bonjour à toutes et tous.
7: Notre éminent médecin, mon meilleur ami, Gérald Kirzek.
9: Bonjour, mais oui, le médecin doit être votre meilleur ami. Exactement, c'est une bonne formule.
7: Et c'est le cas. Notre rayon de soleil, notre grande journaliste Elsa Wolinski. Bonjour,
10: bonjour
7: Elsa. Le gros dossier du jour, chères auditrices, chers auditeurs, le jambon. Vous allez voir. Appelez-nous, laissez-nous un message vocal pour savoir si tout est bon définitivement dans le jambon. Ça se passe au 0810 055 056. C'est un WhatsApp gratuit. Nous sommes là pour vous. Et puis laissez-nous aussi des messages vocaux. Comme l'a fait aujourd'hui Sophie.
11: Moi, je me suis fait arnaquer par un mail d'Octolib en répondant à un sondage et j'ai dû payer 1 euro pour recevoir un kit. Je voulais savoir comment faire pour pas qu'on me pirate.
7: Oula, ça c'est une question pour notre chère Aude Razo.
8: Oui, alors Sophie, c'est un faux mail d'Octolib hein, qui tourne beaucoup, je le précise. Déjà, premier réflexe, prévenir sa banque et faire opposition.
7: On y répond dans une trentaine de minutes. Hein, vous l'avez vu, c'est votre émission. Exprimez-vous chez nous. 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Mon cher Valère, nous avons la joie et l'avantage, comme tous les lundis, de recevoir un ou une collègue de chez 60 millions de consommateurs. Aujourd'hui, on la connaît bien maintenant dans l'émission. Elle s'appelle Patricia Chéropoulos. Bonjour Patricia.
12: Bonjour.
7: Vous consacrez cette semaine un magnifique dossier sur le jambon. Alors, est-ce que tout est bon dans le fameux jambon, Valère Correa? Je suis très fière de ma formule, hein, qui date des années 20, vous l'aurez noté. Je vais la répéter 50 fois. Alors, apparemment, pas toujours.
9: En tout cas, le jambon, c'est pas très cher. C'est source de protéines et vous avez enquêté chez 60 millions sur ce produit très populaire. Patricia, justement, c'est ce qu'on retrouve dans votre mensuel qui est arrivé en kiosque. Est-ce qu'on peut manger du jambon les yeux fermés ou est-ce qu'il faut vraiment faire attention?
12: Non, je dirais pas les yeux fermés. Hein. Évidemment, il faut faire attention à pas mal de choses. On peut regarder déjà les étiquettes. Hein. C'est toujours le conseil qu'on donne. Mais déjà, voir s'il y a beaucoup ou pas beaucoup d'additifs, de différentes choses qui peuvent être ajoutées. Ça, c'est une première chose que tous les consommateurs peuvent voir.
7: Mais le Nutri-Score est différent sur chaque paquet de jambon?
12: Alors déjà, il n'est pas obligatoire, mais on voit que la plupart jouent le jeu. Hein, la plupart des fabricants, en général,
7: le Nutri-Score, je vous coupe, je le rappelle, A, B, C, D, E, pour savoir si le produit
12: est bon pour la nutritionnelle.
7: Voilà, exactement. Hein,
12: c'est ça. Et en gros, ça s'étale entre C et D. Donc,
7: c'est pas
12: catastrophique et c'est pas non plus terrible. Voilà, c'est entre deux. Hein.
9: Quels sont les produits, les ingrédients à éviter quand on regarde les étiquettes, justement? Est-ce qu'il y a certains ingrédients qui doivent attirer notre attention?
12: Oui, alors déjà, c'est la longueur de la liste. Hein. C'est-à-dire que plus il y a de choses ajoutées, en général, c'est... Après, il peut... souvent, les additifs qu'on retrouve, c'est des conservateurs, c'est les fameux nitrites. Et c'est aussi des antioxydants, la plupart du temps l'acide ascorbique qui n'est pas un additif méchant, hein, faut le dire tout de suite. Donc après d'autres rajoutent du gras, rajoutent d'autres choses aussi.
9: Quand on regarde le classement, on voit que le jambon aussi, il est souvent trop salé. Le classement, je parle dans votre magazine. quand on se tourne vers des produits qui annoncent une teneur en sel réduite, vous savez, on voit souvent écrit moins 25% de sel, c'est bien, ça marche ça ?
12: C'est la réalité. Oui, ça c'est vrai qu'on l'a regardé. En général, un jambon standard, c'est autour de 2 grammes par 100 grammes. Donc une tranche de jambon, c'est à peu près 35-40 grammes. Donc en gros, nous ce qu'on dit, c'est que vous mangez par jour une tranche de jambon, ça vous apporte un sixième des apports recommandés. Qui l'apport recommandé étant de 5 grammes par jour.
9: En sel, là, on
12: parle. En sel. Donc, comme ça, ça paraît rien.
7: Mais vous confirmez, pardon, docteur Kirzek.
10: Oui, mais c'est très salé. Et pour les gens qui ont l'insuffisance cardiaque, à qui on a dit attention au sel, bah, faut faire attention au jambon, mais toutes les charcuteries, même si c'est marqué moins 25%. Parce que moins 25%, ça veut pas dire zéro. Ça veut dire que c'est un apport en sel quand même important.
12: Oui, c'est réduit, mais quand même, oui, ça existe évidemment, parce qu'après, il y a le fromage, il y a le pain sur lequel vous allez mettre votre jambon, par exemple. Donc tout ça, ça apporte du sel, évidemment.
9: On parle souvent des nitrites dans le jambon, alors ça fait un petit peu peur. On parle aussi des nitrates. Qu'est-ce que dit votre classement sur les jambons qu'on a dans les supermarchés ?
12: Alors, les nitrites, pour rappel, ce sont donc des additifs, des conservateurs, enfin des antibactériens qui vont empêcher justement le développement. Bah, on parle souvent de la salmonelle, l'hystériose, le botulisme aussi. Donc, dans un sens, ils vont être très importants. Le problème, c'est que maintenant, on sait que les nitrites sont potentiellement cancérogènes et les charcuteries ont été classées cancérogènes, justement, juste vraiment cancérogènes. Pourquoi ? Parce que si vous en abusez, vous risquez d'ingérer trop de nitrites et ça, c'est des éléments cancérogènes. Voilà. Donc, on a vu, par contre, dans notre classement, nos analyses ont montré que, bonne nouvelle, nous n'avons pas trouvé beaucoup de nitrites. En tout cas, loin de la limite supérieure autorisée.
8: Et moi, je vois parfois des lardons sans nitrites. Donc là, c'est bien, du coup, si j'en achète ?
12: Alors, c'est sans nitrites ajoutés. Après, il y a toujours un peu de nitrites naturellement présent dans la viande. L'autre chose qu'il faut vérifier aussi, c'est que le sans nitrites, il n'y a pas eu un subterfuge qui est en fait du bouillon de légumes ajouté à la place des nitrites. Or, les bouillons de légumes, souvent, contiennent des nitrates. Et ces nitrates vont se transformer en nitrites. Donc, si vous prenez du jambon ou lardon sans nitrites, c'est ça aussi l'importance de regarder l'étiquette, c'est vérifier qu'il ne s'agit pas de bouillon de légumes à la place.
7: D'accord. Alors, les enfants, on va continuer de parler du jambon. Il y a une grande liste dans votre magazine, ma chère Patricia. Donc, si jamais vous avez envie de poser des questions sur le jambon que vous achetez au supermarché, eh bien, on vous dira s'il est plus ou moins bon. Je vous poserai aussi des questions pour moi-même, d'ailleurs. Et puis, tout à l'heure, d'ailleurs, le docteur Kirzek vous parlera des moustiques. Sachez-le, une émission...
10: Sans rapport. Avec le jambon.
7: Coq à l'âne. Et Elsa nous parlera de Zidane. C'est vous dire la richesse de l'émission. Franchement, ça va être un peu fou. Et puis, on parlera évidemment aussi du jambon végétal. Alors, est-ce que c'est vraiment
9: grosse
7: végétal
9: tendance, hein,
7: grosse tendance. Est-ce que c'est vraiment bon pour la santé? On répond à tout. C'est votre émission 0810 055 056. Mais pour l'heure, un peu de musique, YouTube, New Year's Day sur votre radio. Ici, on est ensemble jusqu'à 13h. Donc, on vous doit bien ça.

0: avec cet accent lamentable breton sur votre radio. Ici, on est ensemble jusqu'à 13h.
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0: Je salue au passage les 44 merveilleuses locales du réseau ici, partout en France, qu'on embrasse très très fort. On est au cœur d'un dossier jambon. Est-ce que tout est bon dans le jambon? Avec quoi est-il fait? Quelles sont les marques qu'on vous recommande? C'est l'objet de ce dernier 60 millions de consommateurs. Et nous avons Patricia Chéropoulos qui nous fait la joie d'être avec nous aujourd'hui pour en discuter. Si vous avez des questions à nous poser, ça se passe au 0810 055 056. Un peu plus tard, le docteur Kirzek nous parlera moustiques. Vous vous faites bouffer par les moustiques, vous, en ce moment?
2: Oh oui.
0: Écrivez-nous, appelez-nous. Et notre Elsa chérie nous parlera de Zizou. Grosse émission aujourd'hui. Alors, nous avons une auditrice qui nous appelle. Elle s'appelle Noël. Bonjour, Noël.
3: Bonjour.
0: Comment allez-vous, chère Noël?
3: Oh, moi, toujours très bien.
0: Ah, vous appelez d'où?
3: Orléans Centre.
0: Ah, bah alors, on embrasse très fort ici, Orléans.
3: Comment?
0: On embrasse très fort ici Orléans, d'où vous nous vous écoutez, évidemment.
3: Je vous suis bien sûr sur Facebook.
0: En plus, on en a de la chance. Oui. Alors vous faites attention à ce que vous mangez. On parle de jambon, oui, justement. Dites-nous tout.
3: Eh bien, moi je fais très attention à ce que je mange parce que pour ma santé personnelle. Oui. Et je n'achète que du jambon à la coupe avec le moins de sel possible. Et puis, parce que je trouve que dans les magasins, il y a beaucoup de jambon qui est en vente, sous blister ou pas. Mais c'est plutôt de l'eau avec du sel et un tout petit peu de jambon.
0: Alors, quand vous dites à la coupe, chère Noël, c'est dans le supermarché ou à la coupe dans...
3: Oui, alors ça peut être dans les supermarchés où on arrive à trouver du jambon à la coupe.
0: Oui, bien sûr. C'est bien ça ou pas, Patricia Chéropoulos? Oula, oui. Il y a une hésitation un peu étrange.
4: Alors, j'avoue que parfois, ça peut être aussi du jambon industriel qui est proposé à la coupe. L'avantage, c'est que vous choisissez, vous avez la quantité et vous évitez le plastique aussi. Par contre, c'est important aussi. Hein. On l'oublie, mais le problème, souvent, c'est sous blister. Après, dire qu'il est de meilleure qualité s'il n'est pas artisanal, ça, c'est compliqué à dire. Si on veut du jambon artisanal, c'est-à-dire fait avec un seul producteur, par exemple, ça sera plutôt chez le boucher charcutier, par exemple.
0: D'accord.
4: Après, si on se fixe sur les nitrites, là, dont on parlait tout à l'heure, il n'est pas certain qu'un jambon artisanal en contienne moins, peut-être même au contraire. Mais ça, c'est une autre histoire. Pourquoi? Parce que les petits laboratoires artisanaux ont moins les moyens de maîtriser, en fait, l'utilisation des nitrites.
0: Aude Razo, puis Gérald Kirzek.
5: Moi, j'achète au rayon traiteur, au supermarché. Il y a des rayons italiens, par exemple. Alors, j'ai tendance à penser que c'est de meilleure qualité. Ouais, le jambon, il est plus fin, etc. J'ai raison ou j'ai pas raison?
4: Ça dépend sur quoi on se base, sur l'aspect organoleptique et puis sur l'aspect peut-être viande. Ça peut être des cochons d'élevage un peu plus vertueux. Là encore, si on se fixe sur les additifs, les nitrites, non, il n'y a pas plus de garantie.
5: Il faut que je regarde l'étiquette, en fait.
4: Voilà.
0: Pardonnez-moi, vous avez utilisé un mot savant.
6: Organoleptique.
0: Et en tant que blonde, mais avec ma collègue,
7: moi je suis brune, je n'ai toujours pas, j'ai pas compris. Non plus.
4: Organoleptique, ce sont les caractéristiques sensorielles. C'est le goût, en général, le goût, la texture et l'odeur.
0: Alors, on apprend en s'amusant.
8: Et pour le Scrabble, ça va être bien pour le prochain Scrabble.
0: Oui, Gérald, vous vouliez dire quelque chose.
8: Oui, il faut faire attention à la gueule du jambon. J'allais dire, plus il est moche, alors évidemment, s'il a traîné, etc. Ça,
0: c'est comme les hommes, plus il est moche, plus ils sont
8: moches. Oui, c'est comme pour tout le monde. Non, mais c'est comme, vous savez, les légumes ou les fruits moches, on incite à les manger. Ben là, c'est un peu pareil. On cherche du jambon blanc, tout rose, tout joli, tout avec une bonne appétence visuelle, etc. Et en fait, plus il est joli, c'est plus il est bourré de conservateurs, généralement. Et moi je suis assez surpris parce que vous mettez deux tranches de jambon, une industrielle, pas bonne sur le plan nutritionnel, plein de nitrites, elle est toute rose, et puis à droite, vous mettez une tranche qui est moins rose, qui est moins appétante à côté, vous proposez ça, je suis sûr que vous allez tous aller vers la rose bien jolie, alors que c'est l'inverse sur le plan nutritionnel.
0: Noël, qu'en pensez-vous? Vous auriez tendance à aller vers le jambon rose fluo ou un petit...
3: Non, pas du tout.
0: Eh oui.
8: Bravo.
3: Quand j'étais plus jeune, on n'avait pas du jambon rose fluo, on avait plutôt du jambon qui tirait plutôt vers le gris marron.
0: C'est déjà un bon signe.
3: Et qui n'était pas forcément bien proportionné. Et voilà. Donc c'est vrai que je suis d'accord avec le monsieur. Je prendrais plutôt l'autre jambon.
0: Le docteur Kirzek.
3: Il est meilleur.
0: Merci beaucoup Noël. On vous embrasse très chaleureusement. Passez une très belle après-midi. Valère Coréard.
9: Patricia Chéropoulos. Un mot sur le bio, le jambon bio. Est-ce que c'est un marqueur intéressant pour avoir un jambon de meilleure qualité?
4: Oui, c'est un marqueur intéressant parce que déjà au niveau santé, bien-être animal et type de cochon, et généralement oui, il y a des impératifs, il y a plus d'obligations en fait et sanitaires et surtout aussi au niveau de l'élevage du jambon. Mmh. Et il y a aussi moins d'additifs qui sont autorisés. Par contre, les nitrites sont tout de même autorisés dans le bio. Hein. En général, il y en a moins. Il y a un effort qui est fait là-dessus, mais bio ne veut pas forcément dire sans nitrite.
2: C'est plus qu'une tendance, c'est vraiment un phénomène de fond. Les jambons végétaux, alors on en voit un peu partout. Mmh. Là, qu'est-ce que ça donne? Vous avez enquêté dessus?
4: Moi, je suis pas du tout.
0: Alors, ça n'a rien à voir avec le jambon, le vrai jambon. Ouais. C'est pas du jambon. Après, c'est à la tête d'un jambon, on va dire. Mais c'est pas du, si on veut, mais ça n'a pas. Voilà. Alors, pourquoi pas pour végétaliser son assiette? Pourquoi pas pour les gens qui sont les végétariens, végétaliens? Hein, c'est une option. Après, il faut savoir que ce sont des aliments qu'on dit maintenant ultra transformés. Ouais, voilà, parce que pour donner l'apparence d'un jambon et la texture organoleptique, on ajoute du colorant, des texturants, donc il y a souvent beaucoup d'additifs.
7: On va continuer de parler de jambon végétal, ça m'intéresse grandement, ça nous intéresse grandement. Vous avez donné aussi une petite liste des jambons à éviter et ceux que vous recommandez dans 60 millions de consommateurs, juste après cette nouveauté. Vanessa Paradis, rendez-vous sur ICI, dans votre nouveau rendez-vous. On vous doit bien ça, on est ensemble jusqu'à 13h.

0: paradis. Rendez-vous sur Ici, on est ensemble jusqu'à 13h dans votre nouveau rendez-vous. On vous doit bien ça.
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0: Et avec toute la bande, nous parlons de l'alimentation et en particulier du jambon. Grâce à notre éminente collègue Patricia Chéropoulos de chez 60 millions de consommateurs qui y consacre un dossier passionnant. Il y a une liste assez longue des jambons qui sont bien notés et qui sont mal notés. On y reviendra dans un court instant. Pour le moment, on parlait du jambon végétal. C'est la grande mode, Patricia Chéropoulos, vous l'avez dit. Elsa Wolinski, vous avez une question?
3: Non, je me demandais s'ils étaient protéinés comme on le vend un peu dans le marketing.
4: Alors c'est très variable, mais certains peuvent être aussi protéinés que le jambon normal, carné, hein, c'est autour de 20 grammes par 100 grammes, excusez-moi. Mais en revanche, les protéines, là, elles ne sont pas naturelles. Ce sont des protéines réhydratées. Il y a aussi du soja, évidemment. Mm-hmm. Donc, c'est différents types de protéines. Donc, il faut là aussi regarder la composition. Mais certains sont bien protéinés.
0: Je vois notre docteur Kierzek qui dodine avec sa petite tête.
5: Vous avez totalement raison. C'est-à-dire que les protéines, c'est hyper important pour la santé. Plus on vieillit, plus on a besoin de protéines. Je vous rappelle que c'est de l'ordre de 0,8 grammes de protéines par kilo et par jour pour tout un chacun. Et plus on vieillit, on peut monter jusqu'à 1 gramme ou 1,2 grammes en termes de besoin, sinon on perd des muscles. Mais il faut des protéines saines, des protéines qui ne sont pas ultra transformées. Et le mot-clé là, c'est la transformation. Ce qui est mauvais, ce qui est cancérogène, ce qui n'est pas bon pour la santé, c'est l'ultra-transformation. Plus on est proche du produit brut, mieux c'est. Tout le reste, tout ce qu'on va ajouter, tout ce qu'on va transformer, etc., c'est ça que l'organisme supporte moins bien.
0: Valère.
6: J'aimerais qu'on dise un mot sur une petite phrase que vous avez dite tout à l'heure, c'est attention, charcuterie, et cancer, il y a quand même une équation. Vous pouvez juste nous remettre les choses au clair là-dessus, c'est important.
4: Oui, en fait, les scientifiques et les agences sanitaires ont reconnu que le jambon était cancérogène, c'est-à-dire que si on en mange en excès, ça augmente le risque de survenue de cancer. Pourquoi ? Et ça, c'est à cause des nitrites dont on a largement parlé. Maintenant, c'est pas parce que vous mangez une tranche de jambon que vous allez développer un cancer, hein, c'est ça. Mais c'est pour ça que les recommandations officielles, c'est 150 grammes de charcuterie par semaine, soit à peu près 3-4 tranches de jambon ou on va dire 15-30 tranches de saucisson, par exemple.
5: Et on varie son alimentation en toxicologie, comme en nutrition, c'est la dose qui fait le poids. Donc il faut varier son alimentation, du végétal, de l'animal, du jambon, du poisson, etc. Et c'est ça qui fera que vous allez limiter les risques.
0: Beaucoup de réactions au 810, 055, 056. Je vais essayer quand même de prendre tout le monde. D'abord, on va commencer par par Marie, c'est incroyable. Marie pour la fin, parce que je vais voir, c'est tout à fait particulier. D'abord, Cédric qui appelle via Ici, Belfort, Montbéliard. Bonjour Cédric.
7: Bonjour à toutes.
6: Bonjour.
0: Vous allez bien Cédric?
7: Ah ben lundi, on peut tout espérer quand la semaine commence.
0: Ah, très beau, joli, très belle formule que je vais totalement vous voler, cher Cédric. Très belle formule.
7: À la fin, on ne sait pas, mais là, le lundi.
0: Au moins, voilà, quand ça commence, l'espoir est permis. Alors, vous achetez où votre jambon?
7: Eh ben moi, j'ai vu la tradition qui se perpétue depuis longtemps. D'aller tuer le cochon en Franche-Comté, comme certaines autres régions. On va à la ferme et le cochon est tué et produit plein de bonnes du fromage de tête. Plein de bons produits, et on sait d'où ça vient.
0: Très bien.
7: L'éleveur, il a eu le cochon, il a pris soin, et après, il nous donne les produits qui viennent de là, il sait que c'est de là, nous aussi, et on a des choses de nos régions, et c'est impeccable. C'est pas
0: c'est vrai. Faire
7: du sous-vide, ça enlève le sous-vide, c'est un circuit court. Voilà, tous les
0: choses. Absolument, vous allez vous-même à la source. Alors, je pensais, quand vous avez démarré, j'ai cru que vous alliez vous-même tuer le cochon. Mais non, vous allez chez quelqu'un, effectivement, un éleveur. Effectivement, on peut le faire. Alors là, c'est carrément, on est au cœur du produit, au bout de la cuisse, en haut de la queue.
6: Mais ce que disait Patricia, c'est que ça ne garantit pas pour autant l'absence de nitrite, voire même, tendance à se calmer un peu plus.
4: Ça a plein d'autres qualités. Effectivement, on a la traçabilité du cochon. Cette fois, on sait que c'est pas du cochon, du jambon reconstitué, mais du vrai jambon. Mais voilà, les nitrites sont peut-être là.
0: On va prendre aussi Marie qui nous appelle. Bonjour Marie.
8: Bonjour.
0: Bonjour. Alors écoutez, ça c'est fou. Vous faites vous-même votre cochon. C'est ça Marie?
8: Oui.
6: Votre jambon.
0: Pardonnez-moi. Alors dites tout ça rapidement.
8: Plus maintenant, hein, parce que maintenant je suis toute seule, mais quand j'avais mes enfants, une année, j'ai voulu faire mon jambon. Parce que moi je suis originaire du monde paysan.
0: Oui.
8: Et j'avais l'habitude, quand j'étais plus jeune, de vouloir faire à la ferme. Ouais. Donc, je l'ai fait.
0: Ouais.
8: Depuis, j'en ai jamais acheté.
0: Bah, je comprends. Bah, écoutez, on va vous passer un petit coup de fil en antenne. J'aimerais bien savoir comment vous
3: mais
0: le faites.
3: Oui, comment on fait?
0: On va, bah, peut-être qu'on pourrait la prendre après, d'ailleurs, pour qu'elle nous raconte. On continue de réagir, hein, 0810 055 056. C'est l'heure de l'actualité, là, tout de suite, maintenant, dans vos régions, grâce aux 44 locales de votre radio ici. Allez, à tout de suite.
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18: Des idées de sortie pour bien découvrir la Franche-Comté, peut-être profiter d'originalité dans cet agenda. Je voulais vous emmener du côté de Fauconnier-et-la-Mer en Haute-Saône pour découvrir le musée haussonnois de la carte postale. Vous ne saviez peut-être pas que ce musée existait. Il comporte des cartes postales traditionnelles des villes, des villages de Haute-Saône d'autrefois, mais également des cartes fantasy avec 80 thèmes. Vous pouvez acheter, échanger des cartes postales sur place. L'expo est permanente, c'est du côté de Fauconnier-et-la-Mer dans ce petit musée à découvrir ou redécouvrir. Vous allez peut-être passer un moment en ville, mais en pleine nature, en visitant la fameuse Grand Juguenet. Je dis la fameuse parce qu'elle a traversé les siècles, elle a changé régulièrement de propriétaire, mais ce qui est toujours le cas, c'est qu'on peut la visiter quasiment toutes les semaines à partir de 14h30 avec l'association des Amis de la Grand Juguenet. Ils vous attendent par exemple ce mercredi à partir de 14h30.
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0: Il est midi 32, bienvenue dans votre nouveau rendez-vous quotidien. Sur Ici, ça s'appelle On vous doit bien ça. Et ici, on parle vie quotidienne, arnaque à éviter, santé aussi de nos animaux. Nous sommes là pour vous rendre service parce qu'on vous doit bien ça. C'est le titre de l'émission, vous l'aurez compris. Je ne suis pas toute seule, moi je m'appelle Enora Malagré, je suis avec Aude Razeau, Valère Coréard, Gérald Kierzek, qui nous parlera moustiques tout à l'heure. Et notre chère et tendre Elsa Wolinski qui nous parlera de zizane. Mais là, nous étions en train de parler du jambon. Quelles étaient, quelles étaient les bonnes marques. On va vous faire une petite liste, les amis, dans un court instant, grâce à Patricia Chéropoulos de 60 millions de consommateurs. Réagissez, 0810 055 056. On va vous la donner, la liste. Mais pour l'heure, faites comme notre chère Sophie. Laissez-nous un vocal.
19: C'est Sophie, Damien. Moi, je me suis fait arnaquer par un mail d'Octolib en répondant à un sondage et j'ai dû payer 1 euro pour recevoir un kit. Je voulais savoir comment faire pour pas qu'on me pirate.
0: Et ça, c'est pour Aude Razeau.
20: Oui, faux mail, hein, Doctolib, je précise bien, Sophie. Alors, c'est bien que vous en parliez, c'est un mail qui tourne beaucoup depuis, 2-3 mois, et qui vous propose de vous faire gagner un Medicare kit. Ouais. Alors, un kit, une trousse de secours, en fait, avec un stéthoscope, des pansements, vous avez des compresses, vous avez du sparadrap, kit que vous ne recevrez jamais, je le précise bien. Et donc, elle parle de sondage, Sophie, elle a raison. En fait, on vous demande de répondre à un petit sondage, hop, c'est gagné, et soi-disant, vous allez recevoir ce kit. Le piège, c'est quoi? quoi ? C'est qu'on vous dit qu'il faut régler des frais d'envoi, 1 euro, 2 euros, et donc on vous demande votre numéro de carte bleue. C'est ça que Sophie, elle a payé.
14: D'accord.
20: Donc, première chose, Sophie, puisque vous avez donné votre numéro de carte bleue, peut-être que vous l'avez déjà fait, mais vous contactez votre banque le plus rapidement possible pour faire opposition. Avec un peu de chance, vous n'avez pas encore été débité. Et surtout, il faut éviter d'autres prélèvements, puisque les escrocs ont votre numéro de carte bleue. Vous parlez de piratage, Sophie. Alors, piratage de quoi ? Ça dépend. Vous avez donné sans doute dans ce sondage, parce que souvent c'est demandé votre nom et votre adresse postale. Le risque, c'est quoi ? C'est d'être ciblé par des arnaques ensuite très crédibles, où il y a votre nom et votre adresse postale, donc vous y croyez, et en fait c'est faux. Donc là-dessus, c'est de la vigilance plus que du piratage. Autre risque, est-ce que dans le process, vous avez donné votre mot de passe Doctolib ? Là, vous le changez immédiatement depuis l'appli ou le site Doctolib. Et puis si vous avez le même mot de passe partout, on fait un peu ça nous, hein, on a tous un peu le même mot de passe partout. Voilà. Il ne faut pas, bien sûr. Eh bien, changez vos mots de passe partout, parce que du coup, là, c'est une entrée royale pour les
0: bien sûr. Merci beaucoup, cher Aude Razzeau. Avant de remercier et de saluer notre chère Patricia Chéropoulos, deux petites marques sympathiques. Par exemple, je vois sur votre merveilleux magazine 60 millions de consommateurs, par exemple, le Monoprix Bio est noté à 15 sur 20, celui qui coûte 6,15 €. Pas dingo, si ça va, 15 sur 20, c'est bien.
4: Oui, oui, oui, on a des plutôt pas mal. C'est
0: par contre, celui que j'achète, moi, je vous le dis, le supérieur de chez Fleury Michon à l'étouffé, bah, tu m'étonnes qu'il est étouffé, il coûte 1,79 €, je crois, je sais plus quoi, et lui, il a noté 13,5. Pas dingo, celui-là.
4: Ouais, il
0: est
4: mieux.
0: Pourquoi ? Qu'est-ce qui se passe dans celui-ci ?
4: Eh ben, là, on lui reproche notamment sa composition. Il y a un peu trop d'additifs, trop d'ingrédients. C'est principalement le reproche.
0: Donc, si vous voulez toute la liste de tous les jambons que vous allez acheter en supermarché, voir qui est bon, qui est moins bon, eh bien vous achetez le 60 millions de consommateurs. Oui, Gérald Kersen.
5: Juste une petite alerte sur les salaisons et les charcuteries maison dont on parlait tout à l'heure avec notre auditrice. Oui, si c'est fait dans des normes de sécurité extrêmement importantes, parce que le risque, c'est le botulisme, c'est la salmonelle. Le premier risque de botulisme, bah, c'est justement les charcuteries maison, donc attention.
0: Merci beaucoup, docteur, et merci à vous surtout, Patricia Chéropoulos. Merci, achetez 60 millions de consommateurs. Ici, passe toujours des choses passionnantes. Mais pour l'heure, nous allons recevoir Pascal, qui a gagné, qui appelle d'Île-de-France, d'Antony, dans les Hauts-de-Seine. Bonjour, Pascal.
21: Oui, bonjour Enora.
0: Comment ça va, Pascal ?
21: Très très bien.
0: Eh ben super. Quelle belle voix. On ne peut mieux. Vous êtes inscrit sur le site ici.fr car vous le savez, Pascal, je booste votre pouvoir d'achat et c'est gagné.
22: Bravo.
21: Bravo.
0: Ben oui, c'est aussi simple que ça. Vous partez avec 200 euros à dépenser dans une grande enseigne. Il y aura un autre gagnant un peu plus tard dans l'émission. Ben voilà, Pascal, c'est tout simple.
21: Bah oui, c'est très bien ça.
0: C'est parfait, on adore, on vous embrasse très très fort, cher Pascal. Passez une très belle après-midi. Dans un instant, notre Gérald Kierzek nous parlera moustiques. Et oui, ils sont de retour. Et Elsa Wolinski nous parlera de son amour.

0: Pêche pour un flirt sur votre radio ici. On est ensemble jusqu'à 13h, donc on vous doit bien ça.
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0: Midi 40, nous sommes ensemble jusqu'à 13h. On a parlé du jambon. Si vous avez des questions, 0810 055 056. On est ensemble, hein, c'est votre émission. La plupart du temps, on a plutôt les réponses, sauf Valère aujourd'hui, qui n'est pas dingue. Je ne vais pas vous mentir. J'avais envie de le mettre un petit taquet.
3: C'est pas mon jour. Hein.
0: Parce que c'est lundi, c'est faux. Nous allons parler du retour des moustiques, cher docteur Kirzek. Ils sont de retour.
4: Mais ils sont partis ?
0: Qui, les moustiques ? Oui. Mais non, ils reviennent.
4: Mais c'est ça
0: ils
4: la question.
0: Partis, c'est insupportable. Partis. Alors, sont-ils déjà revus? Ouais, voilà, bref, on ne comprend plus.
3: Allez, débrouillez-vous.
0: Débrouillez-vous avec ça. Non, mais c'est insupportable, ils sont de retour.
4: Mais oui, parce que les moustiques, avant, c'était pendant la période d'été, c'était plutôt le pourtour méditerranéen. Maintenant, ils sont partout, c'est pas que l'été. Et on nous a beaucoup parlé du moustique tigre, vous savez, la femelle du moustique
0: Absolument.
4: Tigre, ce moustique un peu plus gros, avec des bandes un peu blanches et noires, c'est pour ça qu'on l'appelait moustique tigre, qui piquait le jour. Donc, on se disait, bon, c'est tranquille la nuit, etc. Sauf que là, il y a un deuxième type de moustique qui arrive, qui est le moustique commun, le moustique lambda, qui n'est pas du tout le moustique tigre, et qui est, et on en avait un tout petit peu parlé si vous avez suivi l'actualité, qui est pourvoyeur du virus du Nil, le West Nile virus. Voilà. Et donc le jour, vous avez le moustique tigre, ça donne la dengue, le chikungunya, le soir et la nuit, vous avez le moustique commun, ça donne le West Nile virus, et tout ça fait qu'on n'est jamais tranquille, c'est plus pour tout en méditerranéen, il y en a partout, réchauffement climatique
0: Bien
4: oblige,
0: sûr.
4: Etc.,
0: Même en Bretagne, chez moi,
4: pensez ? Oui, même en Normandie, même en Boutin, en Bretagne, etc.
0: Le
4: moustique se répand de partout, il pique de partout. Et je vais vous rajouter une troisième catégorie de moustiques.
5: Encore une bonne nouvelle.
4: Qui est pourvoyeuse, cette variété de moustiques, du paludisme. Parce qu'il faut quand même savoir
0: On est en France, on peut avoir le palu maintenant.
4: Eh oui, ça s'appelle le paludisme.
0: On prend les bagages et on part en Norvège.
5: On s'en va.
4: C'est exactement ce qu'a fait le moustique. Il a pris les bagages, il est monté dans un avion et autour des zones d'aéroport et en particulier en Allemagne, il y a eu quelques cas en France il y a quelques années, le moustique en fait, il débarque. Voilà pourquoi quand vous prenez l'avion venant d'une zone qu'on appelle impaludée des moustiques, qu'est-ce qu'on fait ? Les hôtesses de l'air viennent faire et viennent désinsectiser la cabine. C'est exactement pour ça, sauf que les moustiques, ils sont malins, ils sont résistants, ils se planquent et donc ils débarquent et on peut avoir, sans jamais avoir voyagé, le paludisme, surtout si vous habitez dans une zone autour.

0: autour de l'aéroport.
1: Valère Coréard.
2: Une information incroyable que je viens de voir, c'est qu'il y a entre 700 et 800 000 décès à cause des moustiques chaque année dans le monde, alors que seulement 5 à 10 personnes meurent à cause d'un requin.
0: C'est l'animal le plus dangereux sur la planète. C'est le moustique. On vous aurait posé cette question, vous auriez dit, ah bah oui, c'est le requin, ou c'est le loup, c'est je ne sais quoi, mais en fait, pas du tout, c'est le moustique, ça monte même jusqu'à 1 million de morts. Et les morts, c'est essentiellement le paludisme, et puis ensuite, c'est la dengue, le chikungunya, tous ces virus, un peu ce qu'on appelle des arboviroses, qui peuvent donner des fièvres hémorragiques, qui peuvent donner des troubles neurologiques, je parlais du virus du Nil. Ouais. Alors, c'est chez les gens les plus fragiles, les plus âgés, ou au contraire, les nourrissons. C'est extrêmement rare. Le paludisme, en revanche, il est très fréquent. Mais tout le reste, la dengue, le chikungunya, vous et moi, quand on n'a pas d'antécédent particulier, on se fait piquer par le moustique, on a une petite fièvre ou pas de symptômes du tout, et ça passe. Sauf que chez certains, il va y avoir des symptômes beaucoup plus embêtants, avec le rein, avec le système neurologique, et c'est là où il faut s'inquiéter.
1: Audrey Azo.
3: Moi, j'ai tendance à mettre du répulsif partout, de le pit-pit dans l'air.
1: Sur les gens.
3: Sur la
1: peau. Je vous ai vu le faire sur Valère.
3: Sur la peau, etc. J'en mets tout le temps, mais en fait, évidemment, c'est dangereux.
0: C'est dangereux. C'est des produits chimiques, évidemment. Donc le mieux, il y a d'autres mesures. Le répulsif, pourquoi pas dans des zones où il y a beaucoup de moustiques, mais les moyens physiques ne sont pas chimiques du tout. Donc il vaut mieux mettre une moustiquaire, par exemple. Ah. Ça, c'est le premier réflexe. Des vêtements longs qui vont vous couvrir.
1: D'accord.
0: Là, il n'y a pas besoin de répulsif.
4: Les huiles essentielles.
0: Les huiles essentielles, ça fonctionne.
1: Attention, ça
0: peut irriter la peau et c'est contre-indiqué chez les enfants et les femmes enceintes. Donc on les met plutôt à distance, mais on peut mettre dans une petite coupelle de l'huile essentielle, par exemple. Mais attention avec la peau. Et puis les répulsifs, pourquoi pas? Il y a des répulsifs moins toxiques, moins chimiques que d'autres. Et puis surtout, supprimer l'eau stagnante. Vous savez, les vieux pneus coupés avec l'eau qui stagne, ou les pots de fleurs où il y a les coupelles dessous, etc. C'est des nids à moustiques, c'est des nids à femelles moustiques.
1: Ils vont partir un moment, là, en hiver, là.
0: Bah, c'est pas prévu, parce qu'encore une fois, le réchauffement climatique, les conditions météorologiques font qu'il y en a de plus en plus.
1: D'accord, merci docteur Kierzek. Ça nous a bien sapé le moral.
4: Mais ouais, moi j'ai été piqué hier, je suis inquiète là.
0: Il y a des pois moustiques aussi.
1: Est-ce que vous faites bouffer par les moustiques, chers amis? 0810 055 056. On va s'écouter Louane. On continue de dérouler l'émission ensemble jusqu'à 13h. Ça s'appelle Si t'étais là sur votre radio ici.

0: Erwan. Si t'étais là, sur votre radio ici, on est ensemble jusqu'à 13h.
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0: On vous doit bien ça. Midi 47, c'est votre nouveau rendez-vous quotidien sur votre radio ici. Ça s'appelle On vous doit bien ça. Et on est ensemble jusqu'à 13h. Beaucoup de réactions au 0810 055 056. On va accueillir tout de suite Frédéric qui va démonter une petite idée reçue. Tiens, ça vous est adressé, docteur Kersek. Bonjour Frédéric, bienvenue.
2: Oui, bonjour, bienvenue. Voilà, donc je voulais témoigner parce que au niveau de la perception de la population, il paraît qu'il y a beaucoup de moustiques dans les mares. Or, en fait, il n'y a aucun moustique dans les mares. Au contraire, donc c'est un réservoir de prédateurs de moustiques et il faudrait faire plus de mares.
0: Plus de mares. Alors, battle avec docteur Kierkegaard.
3: Mais non, mais c'est exactement, on dit la même chose. D'accord. Moi, c'est les eaux stagnantes qui ne sont pas des mares. Et ces eaux stagnantes, il n'y a pas d'écosystème. Il n'y a pas de têtards, il n'y a pas de libellules ou de larves de libellules qui vont manger les moustiques. Donc, la mare, au contraire, c'est un écosystème vivant. Il y a plein d'autres insectes ou des oiseaux qui vont venir dessus, qui vont manger les moustiques. Alors que sur une coupelle ou sur un vieux pneu, il n'y a pas d'écosystème. Il y a juste les larves de moustiques et donc les moustiques qui vont se développer en toute tranquillité. Donc, on dit la même chose avec
0: Frédéric.
3: Vous
0: habitez où, Frédéric?
2: Tout à fait. En Haute-Savoie.
0: Ah bah voilà. Bravo.
3: Moi j'ai une mare aussi et je respecte cette mare, j'adore la mare.
0: Vous n'êtes pas obligé de raconter votre vie, alors. Je plaisante, Gérald. Merci Frédéric.
3: Il y en a marre.
0: Il y en a... Oh là.
4: Bravo.
0: Bravo. Parce que alors la boutade du lundi quand même. Merci Frédéric, on vous embrasse très fort. Passez une belle après-midi. Et très rapidement, parce que l'émission est très riche, on a parlé du jambon en première partie d'émission et c'est votre émission, hein, 0810 055 056. On accueille Bruno qui nous appelle et qui nous écoute via Ici Poitou, que j'embrasse très fort. Bonjour Bruno.
5: Bonjour à toute l'équipe.
0: Bonjour.
5: Alors, c'est assez rapide parce que l'émission va se terminer. Moi, j'ai fait un infarctus en 2018 à 50 ans. J'ai trois semaines. Et moi, j'ai eu la nutritionniste de la clinique où on fait de la rééducation. Et son discours a été le suivant. Elle a dit, vous n'avez aucune interdiction alimentaire. La seule chose, c'est l'excès. N'allez pas me manger 50 tranches de jambon dans la semaine. N'allez pas me manger 4 fois des frites. Vous pouvez manger de tout, mais faites attention.
0: Eh oui.
5: Moi, aujourd'hui, je cuisine collet de soja. Alors, je ne sais pas si c'est bon ou pas.
0: Ah, bah, le docteur va vous dire. Docteur Kierzek.
3: Non mais bravo, il n'y a aucune interdiction. C'est-à-dire qu'il peut y avoir des limitations sur des cas très particuliers, mais sinon, on reprend tout. On reprend tout en alimentation, pas d'excès. Par contre, si vous mangez au fast-food tous les jours, bah, c'est clair qu'il ne faut pas le faire. Par contre, une fois par semaine, une fois par mois, ça ne me pose aucun problème. Et le régime méditerranéen, on le rappelle à chaque fois, 5 fruits et légumes, etc. Ça, quand même, c'est des très bonnes habitudes. Mais on varie.
0: Bravo, Bruno. Vous voyez, vous avez tout compris.
5: Par exemple, je ne sais pas si c'est bon de cuisiner qu'à l'huile d'olive, mais je cuisine qu'à ça.
3: C'est mieux l'huile d'olive que le beurre.
0: C'est mieux que le beurre. Alors que moi, en bonne Bretonne, je peux vous dire que c'est la demi-plaquette qui y passe. Il ne faudra pas que je venir me plaindre après. Merci Bruno, on vous embrasse très fort. On vous souhaite une belle après-midi. Vous l'avez compris, c'est votre émission 0810 055 056. On se retrouve dans un court instant avec notre chère Elsa Wolinski qui nous parlera de Zizou.
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0: Encore quelques minutes à passer en votre merveilleuse compagnie, chers amis, dont On vous doit bien ça, votre nouveau rendez-vous quotidien sur ici. Notre Elsa Wolinski, qui est filmée.
11: Oh non, mais écoutez,
0: donne les coulisses quand même.
11: J'en peux plus.
0: Gérald Kerzek est fan d'Elsa Wolinski. Il est en train de la filmer pendant la chronique.
3: On va mettre ça sur les réseaux sociaux.
0: Pour vous, puisqu'elle va nous parler de son amour pour Zidane.
11: Tout à fait. On a parlé jambon, on a parlé moustique. Moi, je vais vous parler foot parce qu'il se passe quelque chose ce soir. Alors, je vais être très honnête avec vous. Je vais vous faire un aveu. Je n'y connais absolument rien au foot.
0: Bienvenue
11: pourtant, au club. Je fais des efforts, Enora. D'ailleurs, je pense que tous les hommes avec qui j'ai vécu étaient fans de foot. C'est vous dire, c'est peut-être pour ça que je suis pas restée. Mais ça, c'est un autre problème. Donc, j'en ai regardé des matchs. Je me suis concentrée, j'ai posé des questions, j'ai cherché quelque chose qui m'accroche, une émotion, n'importe quoi. Même quand il y a un but, je crie comme tout le monde. Mais en vrai, le cœur n'y est pas, Enora.
0: Oh là là.
11: Ça m'attriste vraiment. Je voudrais être tellement fan de foot, pouvoir vibrer, avoir peur, hurler, y croire jusqu'au bout. Je voudrais, oui, je voudrais y arriver. Mais non, je comprends rien, je suis hors jeu. Mais là, c'est différent. Et oui, et c'est différent. Et quand je regarde Aude, sachez-le, elle a le t-shirt, le 10.
0: C'est vrai.
11: Le héros de 98, le ballon d'or, le maestro, le prince des stades, l'idole médiatique, le numéro 10. Oui, Aude, vous avez raison.
14: Je fais exprès de le mettre au jour.
11: Mais oui, merci. C'est le numéro de Zinedine Zidane. Il est de retour. Le taiseux séduisant, celui qui parle peu, sourit à peine, qui a réussi cet exploit assez formidable de transformer sa calvitie en crâne rasé et son crâne rasé en argument de séduction nationale.
0: C'est vrai.
11: Mais oui, Zidane est le nouveau sélectionneur de l'équipe de France. Et quand Zidane revient chez les Bleus, ce n'est jamais tout à fait un homme qui revient. C'est toute une mythologie. Et oui, Valère. Mais avant le mythe, il y a Marseille, la Castellane dans les quartiers nord. C'est là qu'il grandit, c'est là qu'il joue au ballon, au pied des immeubles, sur la place Tartane. Il y restera jusqu'à ses 14 ans. Et puis tout s'accélère. Cannes, Bordeaux, la Juventus, le Real Madrid, les Bleus. Et puis la France entière. 1998, la Coupe du Monde, la finale contre le Brésil, deux buts de la tête, vous vous souvenez Gérald ? Et soudain, Zizou n'appartient plus seulement au football, il appartient à tout le monde, à nous tous. C'est la Zizoumania, son visage, son nom, Zidane est partout. On va même jusqu'à appeler nos enfants Zinedine. Et là, les chiffres sont assez fous. Entre 96 et 97, 89 bébés avaient été prénommés Zinedine en France. Entre 98 et 99, 312 bébés sont prénommés Zinedine. Il y a donc aujourd'hui des petits jeunes hommes de 27 ou 28 ans qui se baladent avec des petits morceaux de Zizou sur leur carte d'identité. Oh. Et puis il y a 2006, la finale de la Coupe du Monde contre l'Italie. Le dernier match de sa carrière. Et ce coup de tête, pas dans le ballon cette fois, dans le torse de Marco Materazzi. Carton rouge, Zidane quitte le terrain et le monde entier reste sidéré. Le héros vient de craquer et nous aussi. Le geste est violent, il est sanctionné, Zidane lui-même le dira ensuite, ce n'est pas pardonnable, mais bizarrement quelque chose se passe. En tout cas chez moi, la statue se fissure. Derrière le champion, on voit enfin apparaître l'homme. Un homme qui peut perdre son sang-froid, se tromper, craquer. Le journal Le Monde écrira au lendemain de la finale, Zidane restera un héros. Mais un héros complexe. Presque 30 ans après, 98, changement de terrain, à 54 ans, le voilà sélectionnaire des Bleus. Et regardez-le, sobre, sombre, chic, minimaliste dans son costume Dior. On dirait un tableau de Soulages. Il ne touche plus le ballon, il doit parler. Mais comment transmettons la grâce de ses dribbles virtuoses? On verra. Vendredi dernier, pour son premier match, comme sélectionneur, la France a battu la Turquie 1-0. Mais ce qu'on a retenu, c'est qu'il avait raté les premières notes de la Marseillaise. Après le match, il a eu cette phrase, Zidane, devant les journalistes. J'ai eu un petit retard à l'allumage. Et là, tout est devenu clair pour moi. Le hors-jeu, le coup franc, le corner, la touche, le penalty, j'ai tout compris. Moi qui vous expliquais il y a 3 minutes que je comprenais rien au foot, j'ai compris. Parce que finalement, pour entrer dans le foot, il me fallait peut-être juste quelqu'un qui, comme moi, arrive parfois à avoir un petit retard à l'allumage.
0: Oh là là, merci Elsa Wolinski. On embrasse très fort Zidane qui évidemment écoute. Hein, on vous doit faire ça tous les jours entre
11: midi. On est avec lui ce soir.
0: Heures, et on est avec vous ce soir.
14: Et puisque Elsa est devenue fan de foot,
0: et merci que vous aussi, Audrazo, hein.
14: Belgique.
7: Belgique-France ce soir, 20h45, oui. Le coup d'envoi, c'est en direct à suivre sur ici.fr et sur la chaîne YouTube d'ici.
0: Merci Audrey Azo, encore merci Elsa Wolinski. On va accueillir Maude qui s'est inscrite sur la page ici.fr. Vous le savez, tout au long de l'année, je booste votre pouvoir d'achat, c'est 200 euros à dépenser dans une grande enseigne. Bonjour Maude.
14: Bonjour Anoura, bonjour à tous.
0: Comment allez-vous, chère Maude ?
14: Eh bien, très bien, parce que je vous entends et je parle avec vous.
0: Oh là là, est-ce que vous regardez le foot ? Vous aimez le foot, vous ?
14: Alors, disons que j'ai un compagnon qui aime beaucoup, donc oui, bah, forcément, je suis obligée de regarder un petit peu.
0: Donc vous allez peut-être subir le match ce soir, votre compagnon va peut-être regarder le match, on ne sait pas.
14: Oui, sûrement.
0: Vous appelez via Isidro Mardèche, qu'on embrasse très fort. Et c'est gagné ! Oui. Bravo !
14: Ouais, merci !
0: C'est super. En plus, je vois que vous avez deux enfants de 3 ans et 9 mois. Donc, ça fait toujours plaisir. Hein. Ce qu'on vous offre là, c'est 200 euros. On vous embrasse très, très fort, Maude. Prenez grand soin de vous.
14: Merci beaucoup. Merci et vous aussi.
0: Au revoir, Maude. Merci beaucoup d'écouter. On vous doit bien ça. Puis, alors, cette histoire de deux fois par émission des 200 euros, profitez-en. C'est la dernière semaine. À partir de la semaine prochaine, ça ne sera qu'une fois dans l'émission, toujours sur le site ici.fr. Merci, chers amis, pour cette merveilleuse émission en ce lundi. Pour préparer cette émission, je remercie Céline à la réalisation, Antoine à la technique, ma Sadika chérie au standard et Gwenaël à la préparation. Et quant à moi, je vous dis à demain. Dans un instant, c'est le trésor de nos régions avec Marine Le Génie. Bonjour Marine.
15: Bonjour Enora, bonjour à toutes et tous. Eh bien écoutez, on va parler de la visite du pape, dernier jour de la visite en France à Metz. Et puis du pape, du foot, évidemment. Vous en parliez tout à l'heure. Zizou sera aussi de la partie avec nous dans le trésor de nos régions. Voilà pour le programme, une toute petite partie du programme.
0: Merci Marine.
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0: Et merci d'écouter la radio ici, il est 13h. Les informations, Marine Le Génie.
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0: Marine Le Génie.
15: Bonjour à toutes et à tous, bienvenue dans le 13h de nos régions. Direction Metz, dès le début de ce journal, la ville de Moselle accueille le pape. Pour son dernier jour de visite en France, on fera le bilan de cette visite papale. La Poste pourrait encore fermer des centaines de ses bureaux d'ici 2027, selon nos confrères de Mediapart. Avec la baisse du courrier, c'est une tendance depuis plusieurs années. Nous serons dans le Pays Basque. Au programme également, une grande manifestation des pompiers à Paris, le recul de l'accès à l'IVG en France et des retraités auxerrois obligés de sacrifier des petits plaisirs quotidiens faute de budget.
17: Avec tout à payer, il nous reste rien. On ne peut plus vivre comme ça, il faut quand même faire quelque chose.
15: Enfin, avec 6 800 000 téléspectateurs, les Bleus de Zizou ont fait mieux que la veillée papale vendredi soir. Place au deuxième match de l'équipe de France de foot, ce soir, en Ligue des Nations. C'est le 13h de nos régions, on est ensemble jusqu'à 13h30. La dernière journée du pape, donc en France, après avoir passé celle de vendredi et samedi à Paris, dimanche hier à Lourdes, Léon XIV est à Metz où il a prononcé deux discours ce matin. Le premier à 10h lors d'une rencontre interreligieuse au centre des congrès Robert Schuman où le pape, accueilli par Emmanuel Macron, a rejeté toute violence au nom des religions. Et puis un autre discours, c'était en toute fin de matinée, axé sur la paix.
18: Je suis très heureux de me trouver ici. Dans cette ville historique, carrefour au cœur du continent, pour une rencontre au titre évocateur, aux racines de l'Europe, pour la paix et l'unité.
15: Et la suite du programme pour Léon XIV, c'est une déambulation en papa mobile dans les rues de Metz à 14h30. Bonjour Diane Sprimont.
19: Bonjour Marine, bonjour à tous.
15: Vous êtes sur place pour Ici Lorraine. Il y a déjà du monde Diane, on l'entend déjà derrière vous.
19: Oui c'est ça, je ne suis pas très loin de la cathédrale et s'il y a beaucoup de monde, c'est parce que je suis dans un endroit plutôt stratégique d'ailleurs, parce qu'ici la papa mobile va passer très près des barrières, donc forcément là je peux vous dire que devant moi c'est déjà noir de monde. Il y a aussi de tous les âges, certains sont même venus là avec des tableaux, des toiles qui représentent des saints. Il y a quelques minutes, je discutais avec une Messine qui, elle, a déjà vu le pape Jean-Paul II ici, puisqu'il était venu à Metz en 1988. Alors, voir une deuxième fois le pape dans sa vie, dans sa ville, c'est juste exceptionnel. Un gros coup de projecteur sur la Moselle qui la rend fière. Puis là, à côté de moi, j'ai rencontré aussi un groupe de Mosellans qui, eux, n'avaient pas du tout prévu de venir. Mais en fait, c'est le discours du pape à l'Élysée qui les a fait sortir de chez eux, ce qui les a touchés. C'est ce message qui consistait à dire que l'État ne doit pas tourner le dos à la religion, qu'elle est incontournable. C'est donc ce message fort qui a poussé Eric et sa famille à venir s'approcher au plus près du pape pour sa déambulation qui fera plus de 2 km et elle doit commencer vers 14h30.
15: Merci beaucoup Diane Sprimont en direct de Metz. Ici Lorraine, la suite du programme, c'est une messe dans la cathédrale Saint-Étienne en présence du chef de l'État Emmanuel Macron. Visite marquée par 2 heures d'écoute, de dialogue et de prière entre Léon XIV et des victimes de violences commises par des membres de l'Église. 7 victimes, dont 5, ont tenu une conférence de presse juste après cette rencontre. C'était hier soir à Lourdes, pour raconter donc cette réunion qui s'est déroulée en 2 temps. Un face-à-face, puis un échange collectif, Bruno Duvic.
20: Ils ont tous passé un quart d'heure en tête-à-tête avec Léon XIV. Expérience très émouvante. Jean-Marie Delbos, ancien de Bétaram.
21: Quand il a vu dans quel état j'étais, il m'a pris avec les 2 bras. J'ai jamais pensé que c'était le pape qui me tenait.
20: Tous louent la très grande écoute du pape. Les 7 voulaient l'entendre reconnaître le caractère systémique des violences. Jérôme Guillemant, agressé à l'adolescence.
22: Sa réponse a été très nette, c'est-à-dire que les agresseurs sont des individus, tout en précisant que derrière cette dimension d'individu, il y a une dimension systémique qui le permet et qui a été dans le passé. Et qu'il est aussi très actuel.
20: Ils avaient aussi des demandes de réparation. Olivier Mardy, cible d'un prêtre dans une chorale qui avait chanté devant Jean-Paul II en Touraine.
23: Je lui ai demandé de revenir à Rome pour chanter avec mes camarades. Non, il n'a pas dit oui comme ça, il était étonné, il a pris note.
20: Des propositions aussi comme associer les victimes à la culture de la prévention à tous les niveaux de l'Église.
22: Ce qui fait qu'il y a des prises de conscience qui se font réellement, c'est quand les personnes se trouvent au contact des victimes. Et donc c'est comment faire en sorte que les personnes jusqu'au plus petit niveau puissent être en contact avec des personnes victimes. C'est là que le chemin se fait.
20: Léon XIV a conclu, il va falloir rouvrir l'espoir et bouger ensemble.
15: Voilà, des victimes qui ont eu le sentiment d'être entendues, Bruno Duvic pour ici. J'accueille Élodie Moreau à présent, bonjour.
24: Bonjour.
15: Vous êtes chef de service au journal La Croix Hebdo. On vient de l'entendre, c'était un moment marquant cette rencontre avec les victimes d'abus d'hommes d'église. Quel est pour vous le moment le plus marquant de la visite de Léon XIV en France sur ces 4 jours? Elle n'est pas terminée, mais pour l'instant.
24: Bah écoutez, il y a évidemment beaucoup de moments marquants que chacun des participants doit pouvoir garder de cette visite. Je pense qu'on peut pas les opposer les uns les autres. Mm-hmm. Il y a effectivement ce moment de rencontre avec les victimes d'abus hier qui a duré près de 2 heures, donc le double du temps de prévu, et dont les participants, les personnes qui ont été victimes d'abus dans l'Église, on saluait la qualité de l'échange avec le pape, et je crois que effectivement, pour l'Église de France, pour l'ensemble des baptisés de France, cette question des abus est une question brûlante. Et on savait Léon XIV très attendu sur ce sujet à Lourdes, et visiblement, il a su trouver les mots pour écouter, pour dire son engagement. Il l'a dit aussi aux évêques réunis à Lourdes. Il les a remerciés pour leur engagement à lutter contre les abus. Il a considéré que l'Église de France était pionnière en matière de réparation. Mm-hmm. Et donc, on peut penser que là, il y a quelque chose de fort qui encourage l'Église de France à poursuivre son travail qui est loin d'être terminé. Après, j'aurais envie de dire qu'il y a tout ce qui s'est joué dans ce voyage autour de l'importance de la personne humaine, du respect de la personne humaine, qui a oui. été vraiment le fil rouge de ces 4 jours. Je reprends peut-être cette phrase prononcée lors de l'homélie à la messe de la Concorde devant 800 000 personnes. « Pour Dieu, aucun de nous n'est un numéro sur une carte d'identité ni un matricule, mais une personne unique et irremplaçable. » Et quelque part, ce propos, cette importance, cette dignité de la personne humaine a irrigué tout le voyage, depuis oui. les appels à la paix, au désarmement, au respect du droit, de l'état de droit, des droits de l'homme, du multilatéralisme. On le voit là, dans ce discours sur la paix au centre Maurice Schumann.
7: Ouais. Il y a eu beaucoup de ferveur, Élodie Moreau, autour du style Léon XIV aussi, selon vous. Est-ce que c'est un pape très populaire? On a eu beaucoup de scènes de ferveur populaire. Hein.
24: Effectivement, il y a eu beaucoup de scènes. Ce voyage a réuni des participants beaucoup plus nombreux que ce qui était envisagé. On savait que le voyage en Espagne avait soulevé les foules. C'est encore plus le cas en France, aussi bien à Paris qu'à Lourdes, qu'à Metz. Ce qui est intéressant dans le style Léon XIV, c'est que c'est un pape qui a une certaine réserve dans les gestes, dans l'expression, dans le body language, comme on dirait, le langage corporel. Mais c'est une présence tranquille, c'est une présence qui séduit quelque part par sa retenue et sa manière, sans doute, de dire des convictions avec fermeté, mais sans esprit de polémique, avec la manière de poser une église ancrée dans l'évangile, mais aussi en sortie, qui se veut au service de l'ensemble de l'humanité, avec cet appel à ce que l'église ne reste pas sur elle-même. Il a dit « ne gardez pas cette foi pour vous-même », il a dit encore « l'église n'est pas un refuge lors de la célébration des vêpres à Notre-Dame », ça voulait dire « vous n'êtes pas là pour vous-même, catholique, vous êtes là pour servir justement cette dignité de la personne humaine, ce souci des plus pauvres, ce souci des plus petits ».
7: Voilà pour le style Léon XIV. Merci beaucoup Élodie Moreau, chef de service à la Croix Hebdo, d'avoir dressé dans le 13 heures de nos régions ce bilan, entre guillemets, de la visite papale qui n'est pas terminée, hein, puisqu'il est à Metz aujourd'hui pour une déambulation maintenant qui commence à 14h30.
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7: La Poste veut rayer 441 bureaux de la carte. Nos confrères de Mediapart révèlent la liste de ces bureaux dont la transformation en point relais ou en agence gérée par les mairies a été annoncée aux élus du personnel. Dans le Pays Basque, votre radio ici a eu la confirmation. Trois bureaux vont fermer à Bidaré, aux Aldudes et à Tardet. Alors selon la direction de La Poste, cette liste ne présage pas pour l'instant de fermeture de bureaux. Mais pour Stéphane Duvigneau, délégué syndical central sud PTT des Pyrénées-Atlantiques et des Landes, il dénonce une logique purement tournée vers la rentabilité.
1: Chaque minute, seconde de chaque agent, de chaque bureau, de chaque distributeur automatique aussi, on ne rentre plus dans un service public, on rentre dans une politique commerciale, ce que la Poste recherche. Et du coup, il y a aussi la vente, mais aussi la fermeture de bureaux. Comme ça, on n'emploie pas ou plus de postiers. Il faut se dire que tous les ans, c'est plusieurs milliers de postiers qui disparaissent à tous les étages. Et ça va durer jusqu'à je sais pas quand, mais voilà. Mais c'est pas nouveau, quoi. En fait, les fermetures de bureaux sont pas nouveaux. Voilà, c'est quelque chose qui existe depuis de longues années et qui va s'augmenter.
7: Et selon la direction de La Poste, à l'échelle nationale, la fréquentation des bureaux a été divisée par près de 3 entre 2008 et 2024. L'image se voulait marquante, c'est réussi. Les syndicats de pompiers professionnels ont installé un campement improvisé hier soir au pied de la Tour Eiffel, la grande surprise des touristes, avant une manifestation dans les rues de la capitale aujourd'hui. C'est une nouvelle étape dans leur mouvement de contestation entamé il y a maintenant 3 semaines et même une journée historique selon de nombreux pompiers, car l'intégralité des 9 syndicats sont au rendez-vous. Manque d'effectifs, matériel vieillissant, reconnaissance du métier comme à risque. Les revendications sont nombreuses. André Gauthier est président du conseil d'administration du SDIS de Seine-Maritime.
2: On a un mouvement extraordinaire de nos sapeurs-pompiers. Il faut qu'ils puissent être accompagnés fortement à hauteur de ce qu'ils méritent. Les sapeurs-pompiers et les SDIS aujourd'hui arrivent au bout de notre modèle de financement de la sécurité civile en France. Aujourd'hui, le financement repose sur les collectivités locales. Je pense qu'on est arrivé au bout de ce financement. Nous avons de plus en plus d'interventions ici sur notre territoire. On est sur un département le plus à risque de France. Il nous faut plus de sapeurs-pompiers, mais il nous faut aussi des moyens complémentaires pour pouvoir intervenir. Pour des incendies aussi importants, je pense aux moyens aériens, bien évidemment. Et puis, à la capacité qu'on ait de mobiliser, en plus des hommes, des moyens en véhicule sur le territoire. Faire en sorte que les véhicules que nous mettons à disposition ne fassent pas autant de kilomètres, mais qu'ils soient bien positionnés. Et ça, c'est ce qu'on pourrait imaginer dans le cadre d'un pacte capacitaire que l'État pourrait nous attribuer, si je puis dire, à l'ensemble des SDIS de France.
15: André Gauthier, président du conseil d'administration du SDIS, au micro d'ICI Normandie. Autre colère en cette rentrée, celle des élèves de plusieurs lycées qui, depuis plusieurs jours, appellent au blocus de leur établissement. Ils protestent contre la surcharge d'emploi du temps ou encore l'absence des professeurs. Les ministres de l'Intérieur et de l'Éducation préviennent qu'en cas de violence et de blocage total de ces lycées, ils feront intervenir les forces de l'ordre. De son côté, Sébastien Lecornu dénonce une surenchère irresponsable de la France insoumise. Fin de citation. Une semaine après la collision entre une voiture de police et une motocross dans un quartier de Tours et la nuit de violence qui a suivi, on connaît un peu plus de détails sur le déroulé. Une expertise sur les freins de la voiture des policiers est toujours en cours pour savoir s'il y a eu défaillance ou volonté de percuter de la part des policiers. En revanche, l'équipage de police n'avait pas déclenché de caméra piéton. Emmanuel Leclerc.
5: C'est l'une des conditions obligatoires pour intervenir sur un rodéo depuis la circulaire de mai 2025 de l'ancien ministre de l'Intérieur, Bruno Retailleau. Mais à Tours, personne ne branche sa caméra piéton lors d'une intervention en voiture. C'est mal foutu, c'est pas fait pour ça, s'énerve un policier tourangeau. Une source proche de l'enquête confirme l'absence de caméra piéton ce soir-là, alors qu'une vidéo embarquée aurait évidemment permis immédiatement de lever toute ambiguïté sur la volonté ou pas de percuter la motocross, face notamment aux témoignages recueillis par notre reporter Laurent Kramer. Leurs voix ont été modifiées.
8: Leur voiture, elle a décollé au dodan, il a accéléré sans même freiner d'un seul coup. Rien. Sauf qu'ils ne l'ont pas bloqué. Ils l'ont striké tout droit. Ils n'ont même pas tourné le volant, même pas tenté de coup de frein. Cette équipe-là, ils ont essayé de tamponner mon petit frère. Ils ont essayé de tamponner le pantalon de petit frère, la même équipe.
5: C'est la police judiciaire de Tours, la DECOS, qui a été chargée de l'enquête. C'est très bien, dit un délégué syndical, mais les enquêteurs saisis sont déjà totalement sous l'eau. Et puis, ça fait plusieurs fois qu'on leur colle des affaires de bœuf-carotte. Ils sont furieux, poursuit-il. C'est à l'IGPN de gérer ce genre d'affaires aussi sensibles qui ne doit pas rester au niveau local.
15: Et le conducteur de la motocross qui a été opéré pour une double fracture à la jambe doit être entendu cette semaine par les enquêteurs en charge de l'affaire. L'humoriste Grégory Guillotin, connu pour ses caméras cachées, est placé en garde à vue dans l'Essonne. Son ex-compagne l'accuse de violence conjugale, de harcèlement. Elle a déposé plainte. Début septembre, le youtubeur a reconnu les violences dont il est accusé, disant avoir honte. À 43 ans, l'humoriste est suivi par près de 4,5 millions d'abonnés sur sa chaîne. En pleine campagne présidentielle, le Rassemblement national frappe un grand coup dans une élection plutôt discrète. Les sénatoriales qui se sont tenues hier, pour la première fois, le parti de Marine Le Pen forme un groupe parlementaire au Sénat et vient perturber la domination historique de la droite à la Chambre haute. Bonjour Nicolas Joly.
9: Bonjour Marine.
15: Alors déjà, première question, comment fonctionnent ces élections sénatoriales ?
9: Eh bien, vous l'avez dit, c'est un scrutin plutôt discret pour le grand public puisque les Français ne participent pas directement. Ce sont les grands électeurs qui votent, députés, sénateurs, conseillers régionaux, départementaux ou municipaux, selon les départements. Une soixantaine de départements et territoires d'outre-mer étaient concernés hier par le renouvellement de 178 sièges, soit un peu plus de la moitié de l'hémicycle. Sénat qui, on le rappelle, vote les lois avec l'Assemblée nationale.
15: Alors voilà pour le fonctionnement. Le grand enseignement de ces élections, c'est donc la percée historique du Rassemblement national.
9: Qui passe de 3 à 14 sénateurs. Le parti a désormais suffisamment d'élus pour former un groupe parlementaire. Et ça ouvre certains droits. Créer une commission d'enquête, demander un vote, présenter des amendements. Le Rassemblement national aura également sa niche parlementaire, c'est-à-dire une journée pour fixer l'ordre du jour et proposer des textes. Il débloque également un budget pour son fonctionnement interne et pour embaucher des collaborateurs. Le groupe du RN au Sénat, baptisé les Patriotes, accueillera également les élus de l'UDR, le parti d'Éric Ciotti, qui amène un total de 15 élus au moins pour le moment. Et une élue, les Républicains, la sénatrice de l'Ain, Sylvie Gouachavant. Malgré cette percée historique, c'est bien la droite républicaine et centriste qui reste majoritaire au Sénat. Le sénateur LR Gérard Larcher devrait donc être reconduit jeudi à la présidence. Enfin, la France insoumise fait son entrée au Palais du Luxembourg avec deux élus, Gabriel Amar dans le Rhône et Marc Perret en Haute-Garonne, qui siégera lui au sein du groupe écologiste.
15: Merci Nicolas Joly pour ce tour très complet des élections sénatoriales donc qui se sont tenues hier.
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15: À suivre, l'accès à l'IVG de plus en plus difficile, surtout à la campagne. La hausse des prix des carburants au programme également, avec un tour d'horizon des initiatives des élus locaux qui tentent à leur manière d'aider leurs administrés. On ira en Isère, à Valenciennes, mais aussi à Libourne et en Bretagne. À la veille d'une journée de mobilisation de la fonction publique contre la perte de pouvoir d'achat, on entendra également Caroline, enseignante passée par l'isoloir ici. Le nombre d'interruptions volontaires de grossesse est en hausse continue depuis 2022. Au total, près de 260 000 IVG ont été enregistrés en France l'an passé, soit 3% de plus qu'en 2024. Et pourtant, deux ans après son inscription dans la Constitution, l'accès à l'avortement est de plus en plus difficile en France. Une femme sur trois avorte une fois dans sa vie, rappelle le planning familial. Marie Boéda, bonjour.
6: Bonjour.
15: 2000 personnes ont été interrogées dans un baromètre qui sort aujourd'hui avec Kantar et la mutuelle MGEN. Si la majorité des Françaises soutiennent l'accès à l'avortement, elles craignent de plus en plus une remise en cause de ce droit, une peur qui progresse même depuis 4 ans. Alors quels sont les freins, Marie, selon le planning familial ?
6: Eh bien déjà, il faut savoir que deux femmes sur trois ressentent des pressions quand elles veulent avorter. Au-delà des freins liés à l'entourage, les réseaux sociaux ou les collectifs anti-IVG, les délais sont trop longs. Pour accéder à un rendez-vous dans un établissement de santé, il est de 7 jours, alors que l'OMS, Organisation Mondiale de la Santé, préconise 5 jours. Et ça, c'est dû au manque de structures qui pratiquent l'IVG et aussi, regrette Alban Gaillot, co-directrice du planning familial, au refus de certains professionnels.
10: Et là, les femmes nous le disent, un professionnel sur deux a refusé de les prendre en charge. On ne sait pas si c'est la clause de conscience. Et nous, au planning familial, on défend l'idée qu'il faut supprimer cette clause de conscience spécifique à l'avortement, qui est une entrave au droit à l'avortement. Et encore, je fais encore référence à l'OMS, qui dit que l'avortement ne doit pas être entravé par des considérations personnelles.
15: Et autre problème, Marie, les disparités entre territoires.
6: Oui, ce n'est pas nouveau, mais une femme qui souhaite avorter en milieu rural n'a pas les mêmes facilités qu'une femme en ville. Exemple, 80% des femmes en région parisienne trouvent l'accès plutôt facile, contre 69% dans des petites villes ou villages. C'est souvent dû à des trajets trop longs pour se rendre à l'hôpital. Aujourd'hui, 17% des femmes disent changer de département pour avorter. Et puis il y a les choix politiques qui inquiètent Alban Gaillot.
10: On l'a vu avec le président ou la présidente du conseil départemental de la Drôme, qui a considéré l'année dernière que supprimer les centres de santé sexuelle et arrêter la prévention en santé sexuelle était un bon choix politique.
6: Et le planning familial préconise un allongement du délai pour avorter, inspiré de l'Espagne et de la Hollande, soit 22 semaines à la place de 14 aujourd'hui.
15: Merci Marie Boéda pour toutes ces précisions. C'est une autre réalité de la vie d'une femme. Quand elles prennent la pilule, plus de 40% des moyens de contraception combinés sont contre-indiqués pour celles qui ont des facteurs de risque cardiovasculaires, comme l'hypertension ou l'obésité. La Fondation Agir pour le cœur des femmes révèle une étude et alerte sur des prescriptions inadaptées qui peuvent favoriser un AVC ou un infarctus, Anne Lourdanier.
12: Pour ces femmes à risque, 40 à 60% des contraceptifs qui associent un œstrogène et un progestatif sont contre-indiqués, que ce soit sous forme de pilule, de patch ou d'anneau vaginal. L'Observatoire national de la santé des femmes a compulsé plus de 1000 dossiers médicaux et le constat est alarmant. Celles qui ont des facteurs de risque cardiovasculaires qui sont assez fréquents ne devraient pas prendre ces contraceptifs combinés. La gynécologue Geneviève Plubureau a coordonné cette étude.
13: Il y a des facteurs de risque qui contre-indique de façon absolue la contraception combinée, c'est le fait d'avoir des migraines avec aura, hypertension, même bien traitée, même bien stabilisée, ça c'est une contre-indication absolue. Les antécédents familiaux, artériels, et le fait d'avoir trop de cholestérol non contrôlé.
12: Le risque pour ces femmes, c'est de faire un AVC, voire un infarctus ou une embolie pulmonaire. Il faut donc les informer et surtout former ceux qui leur prescrivent ces contraceptions combinées. Car il y a des alternatives, les médicaments qui sont uniquement à base d'hormones progestatives ou bien le stérilet.
15: Anne Lourdanier pour ici. Les prix des carburants, toujours au plus haut, ça n'est pas prêt de s'arranger. Alors, pour tenter de soulager la facture des automobilistes, les élus locaux essayent eux aussi à leur manière d'aider leurs administrés sur l'essence et plus globalement sur l'énergie, avec un coup de pouce financier direct ou indirect. Tour d'horizon avec vous, Jérôme Val, de ces initiatives locales qui se sont multipliées ces derniers jours.
0: Dans la communauté de communes des Portes du Dauphiné, dans le nord de l'Isère, c'est presque impossible de se passer de la voiture. En fin de semaine dernière, les élus ont donc approuvé une expérimentation. Un transport à la demande gratuit pendant un an, Jean-Yves Brenier est le président de la CDC.
3: C'est attendu par nos habitants et puis c'est aussi attendu par les entreprises. Les entreprises ont besoin aussi d'avoir des solutions de mobilité pour leurs employés. Et là, dans le moment, on s'aperçoit qu'effectivement, le prix des carburants fait que la question se pose d'aller travailler. C'est-à-dire qu'en fait, ça coûte bientôt plus cher d'aller travailler que de rester à la maison.
0: Coût de l'opération, 300 000 euros à l'année. Dans le nord, dans l'agglomération de Valenciennes, les transports publics ne sont désormais plus payants pendant 3 mois. D'autres collectivités, comme en Lozère ou Libourne, en Gironde, aident les particuliers à installer dans leur voiture des boîtiers à éthanol. Et il y a les mairies qui proposent des achats groupés de gaz ou d'électricité pour alléger la facture, comme à La Roche-Jodie, dans les Côtes d'Armor, son maire Jean-Louis Évin.
4: Sur le gaz, on doit être à moins 40%. Si ce n'est plus du prix d'aujourd'hui. Ça crée du pouvoir d'achat pour nos habitants. Tout le monde ne roule pas sur l'or hein, dans notre commune, c'est des petits revenus. On est là pour ça, pour aider.
0: Un quart des 1500 foyers de sa commune a choisi cette option.
6: Voilà, des initiatives bienvenues, notamment chez les retraités. La hausse des prix hein, font qu'eux aussi, ils surveillent beaucoup plus leur porte-monnaie. Suzanne Marion, vous êtes allée prendre des nouvelles de leur budget au Salon des seniors à Auxerre ce week-end.
11: Il y a d'abord les prix des carburants qui atteignent des records à la pompe. En conséquence, Robert et Martine utilisent moins leur voiture.
14: On est limite à tout, en tout et pour tout. Aussi bien les déplacements que tout. C'est ça.
25: Vu le prix de l'essence, on fait attention à nos sorties. Hein. Déjà qu'on n'en fait pas beaucoup des sorties.
11: Mais ce n'est pas le seul poste de dépense qui inquiète, comme le pointe Jean-Claude.
26: On n'a pas reçu la note de gaz encore, mais il faut la prévoir parce que ça va être très très important par rapport à ce qu'on avait prévu au début de l'année précédente. On ne sait pas combien on va payer.
11: Et pour les plus petites retraites, il faut se priver. C'est le cas de Marie-France qui touche environ 1000 euros par mois.
17: Avec tout à payer, il ne nous reste rien. Il y a beaucoup d'achats que je ne peux pas me payer. Je me prive. Des fruits, des yaourts, des fromages. C'est très cher, les fromages. On ne peut plus vivre comme ça, il faut quand même faire quelque chose. Hein.
11: Les retraités rencontrés veulent continuer à aider leurs enfants et à faire plaisir à leurs petits-enfants. Mais si la situation perdure, ils pensent qu'ils n'en seront plus capables.
27: Avec Dites-le ici.
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6: Et le ressenti de ces retraités auxerrois est partagé par la majorité des Français. On l'entend tous les jours dans les isoloirs ici. Nos isoloirs répartis sur tout le territoire pour recueillir vos attentes, vos espoirs, vos craintes face caméra pour faire remonter vos préoccupations aux futurs candidats à la veille d'une journée de mobilisation de la fonction publique. On écoute aujourd'hui Caroline, enseignante à Châteaubriant en Loire-Atlantique, qui a deux priorités, les hôpitaux et l'école.
28: Quels sont les sujets les plus importants pour vous en ce moment ? Que ce soit en positif ou en négatif.
29: Pour moi, les sujets les plus importants en ce moment sont l'hôpital, donner les moyens aux soignants de soigner correctement, l'école, donner les moyens aux enseignants d'enseigner sereinement.
28: Quand vous pensez à l'avenir, qu'est-ce qui vous rend optimiste ?
29: Quand je pense à l'avenir, ce sont les enfants qui me rendent optimiste. Parce que ils sont encore naïfs, ils ont plein de projets, plein d'idées, ils sont curieux et voilà, et ça rafraîchit, ça fait du bien parmi toutes les mauvaises nouvelles qu'on a quand on écoute les actualités.
28: Quel serait votre message à la future présidente ou au futur président de la République ?
29: Mon message prioritaire que j'adresserais au président ou à la présidente de la République, ce serait de s'occuper de l'école, s'occuper de l'éducation nationale, c'est quand même l'avenir, on forme nos enfants, on les éduque, et là ça va de plus en plus mal. Je me permets de le dire parce que je suis enseignante et que je suis sur le terrain et que je le vis au quotidien.
6: Caroline, enseignante, qui aimerait aussi qu'on mette plus de moyens dans les EHPAD, les isoloirs ici seront notamment demain à la foire des Éroles avec Ici Poitou ou encore avec Ici Gascogne à la foire de la Saint-Michel, c'est à Ouss, Suzan.
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6: La Ligue des Nations de football avec le deuxième match pour l'équipe de France et son nouveau sélectionneur Zinedine Zidane. C'est ce soir 20h45 à Bruxelles face à la Belgique. Et ce sera sans Kylian Mbappé rentré à Madrid pour soigner son genou gauche. 3 jours après leur victoire en Turquie 1-0, les Bleus veulent surtout continuer à s'adapter à leur nouveau patron. Tout comme Zizou à sa nouvelle mission, Jean-Pierre Blimaud.
1: très à l'aise et même malicieux devant la presse, Zinedine Zidane est pourtant bien conscient qu'il lui faudra encore du temps, même si l'exigence d'un match en Belgique face à un quart de finaliste du dernier mondial doit être très élevée.
2: Le plus important, c'est d'apprendre à se connaître tous les uns les autres, parce qu'on n'a pas le temps. Mais ce qui est intéressant, c'est qu'il y a de belles affiches. Et là, ça n'est encore une belle.
1: Loin de tout changer, l'ancien champion du monde a quand même fait des choix forts, comme rappelé Eduardo Camavinga, le milieu du Real, privé de la dernière Coupe du Monde, impatient de connaître plus précisément les demandes de Zinedine Zidane à l'origine de sa venue à Madrid il y a 5 ans.
7: Il n'y a pas énormément de choses qui ont changé. Après, il a forcément changé des choses. Didier Deschamps et Zinedine Zidane, ce n'est pas forcément les mêmes caractéristiques. Le plus important, c'est de leur donner la confiance.
1: S'adapter toujours et même plus tôt que prévu avec l'absence de Kylian Mbappé, qui devrait permettre à Ousmane Dembélé d'endosser plus de responsabilités, comme celle de capitaine, mais pas forcément dès ce soir, lâche le patron des Bleus.
2: Il est bien, il est content d'être là. Enfin, pour vous dire, il pourrait peut-être jouer même les 4 matchs. Ouais, c'est pas ce qu'on va faire, mais je donne une info là.
1: On va s'améliorer, a poursuivi le sélectionneur, conscient de la qualité de son effectif.
15: Reportage signé Jean-Pierre Blimeau pour Ici. Ce soir, donc, du foot, deuxième match des Bleus, version Zizou. L'équipe de France défie la Belgique sur son terrain. Début de la rencontre à Bruxelles, ce sera à 20h45 et ce sera à suivre en direct sur la chaîne YouTube d'ICI et sur notre site ici.fr. Les mondiaux de cyclisme au Québec et la déception de Paul Sexas. Il visait clairement le titre de champion du monde. Finalement, le Français n'a pris que la 15e place de la course hier sur un circuit, c'est vrai, très exigeant. Le jeune coureur de 20 ans, victime de crampes dans le dernier tour. C'est finalement l'Américain Brandon McNulty qui a créé la surprise. Sacré champion du monde à 28 ans pour sa seule victoire de la saison et premier Américain à gagner le maillot arc-en-ciel depuis Lance Armstrong. C'était en 1993. C'est la fin du Trésor de nos régions. Je vous dis à demain, même heure et même endroit. En attendant, votre après-midi se poursuit en musique.
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5: Laissez-nous vous emmener dans ce nouvel agenda pour vos sorties du week-end sur les routes du Haut-Doubs. Vous passez Pontarlier sur la Nationale 57 et juste après Pontarlier, sur un éperon rocheux, se dresse le magnifique château de Joux. Les visites guidées du château de Joux se poursuivent pour ce début d'automne. Du fort enterré au donjon, de la cour d'honneur au grand puits, vous allez traverser 10 siècles d'histoire et d'architecture militaire. Un guide du patrimoine sera là avec vous pour vous parler du destin tragique de Berthe ou celui funeste du célèbre Toussaint Louverture. Allez, frasques de Mirabeau également. Quand je vous parle de 10 siècles d'histoire, on les vit véritablement au château de Joux avec de nombreuses visites guidées programmées pour ce début d'automne. Du côté de la Haute-Saône, à Haut-du-Thème, château Lambert, le musée départemental de la montagne accueille l'exposition La Fête foraine, un monde à part. Vous allez découvrir des collections uniques, des manèges pour certains restitués et puis surtout un monde. On s'interroge aussi en fin d'expo sur la fête foraine de demain. C'est à voir pendant les semaines qui viennent.
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Disco et funky à la fois, c'est que du bon sur Ici Besançon avec le Kissy et le Sunshine Band dans les années 70. Il y aura François Valéry, avant 14h on écoutera Michel Berger. Et comme j'ai envie de vous souhaiter une belle après-midi, j'ai envie d'aller à votre rencontre. On donnera la parole aux gens d'ici avant 14h. On vous emmène en Haute-Saône du côté du Conservatoire du Machinisme Agricole dans quelques minutes sur Ici Besançon.

0: Sur ici Besançon, Jean-Louis Aubert avec ses plages. C'est l'heure de partir à la rencontre des gens d'ici. Avec comme chaque jour à cette même heure l'après-midi, Thierry M qui nous emmène en Franche-Comté. Il vous donne la parole, direction Thierry La Haute-Saône aujourd'hui.
1: Amoureux d'objets de collection, j'ai voulu découvrir une adresse d'un musée unique qui se trouve en Haute-Saône, à quelques kilomètres de Grez, à Vélème-et-Chevannes. C'est le conservatoire du machinisme agricole. Autant vous dire que j'allais être comme un gosse hein, de découvrir tout ce qui a bien pu marquer la vie de nos ancêtres. Ça va de la vie à la ferme au moteur jusqu'aux voitures de collection. Et je tombe sur le chef des lieux, c'est Rémi Rougeol. Bonjour Rémi.
2: Oui, bonjour.
1: Comment vous êtes tombé dans l'univers de la collection ?
2: Alors, je ne vous dirai pas que je suis tombé dans le chaudron en étant petit, mais c'est presque ça. C'est à force de côtoyer mon oncle, Pierre Rougeol, qui est à l'origine du musée et qui a plus de 60 ans de collection à son actif.
1: Comment tout a commencé avec votre oncle ? C'est parti de quoi ?
2: Alors, lui était un passionné de mécanique. Enfin, il est passionné d'un peu de tout, hein. Que ce soit mécanique, les abeilles, le bois. Il a commencé par une moto, ensuite les automobiles, les tracteurs, le matériel agricole, les véhicules militaires. Et puis ça n'a jamais de fin, quoi.
1: Et comment vous avez repris le flambeau, du coup ?
2: Alors, tout simplement parce que mon oncle est célibataire. C'est venu tout naturellement. Nous avons créé une association quand le musée a ouvert ses portes, il y a 21 ans. Et depuis, nous accueillons entre 1000, 1500 personnes par an. On est ouvert de mars à décembre.
1: Si vous deviez choisir un seul objet, celui qui serait votre préféré, ce serait lequel ?
2: Oui, vaste question. Je peux pas dire que j'ai de préférence, mais je dirais tout simplement le moteur Millau, un moteur Millau qui était fabriqué.

0: agréé.
1: Quelle est la réaction des gens après avoir visité un tel endroit ?
2: Alors, lorsqu'ils arrivent dans le musée, quand ils entrent dans la grande salle, le premier mot c'est « Wow ». Ils sont surpris par la multitude de matériel, d'objets, d'outils qu'ils trouvent. Alors en sortant, c'est vrai que je ne vois pas de personnes qui sont parties déçues.
1: C'est exactement l'effet que ça m'a fait. Ça vient d'où tous ces objets d'ailleurs ? Ça a été acheté ? Ça a été donné ?
2: Alors au départ, mon oncle achetait le matériel. Pas trop cher, mais il l'achetait quand même. Depuis plus de 10 ans, moi je n'achète pas de matériel, ou très rarement. Je préviens les personnes quand ils m'appellent. Je dis, si c'est pas un matériel que je recherche spécialement, on n'achète pas. Et dans 80% des cas, les personnes me répondent, je veux le donner au musée, je veux qu'on puisse venir leur voir et que les petits-enfants sachent que c'était le grand-père, l'arrière-grand-père qui avait ce matériel-là. Alors ça va aussi bien du tracteur, du matériel agricole, des outils en pagaille, quoi.
1: Est-ce que les gens sont encore généreux à notre époque ?
2: Oui. Oui, je trouve qu'ils sont généreux. Quand ils me proposent le matériel, je leur dis, si vous voulez le vendre, allez sur le bon coin, je ne cours pas spécialement après. S'ils l'offrent, c'est que c'est de bon cœur.
1: Vous parliez tout à l'heure d'objets que vous recherchiez peut-être. Ça serait quoi la perle rare pour vous, là ? Il faudrait absolument dans votre musée ?
2: Alors, ce serait une locomobile, ce qu'on appelle une machine à vapeur, quoi, pour faire tourner une batteuse, pour faire tourner X matériel, quoi.
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0: Après-midi en musique avec le Paradis Blanc de Michel Berger. Il y aura un autre grand nom des années 80 après les infos de 14h. C'est Daniel Balavoine. On écoutera aussi Propaganda ou encore les Coldplay sur Ici Besançon.
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0: Ici, première radio locale en Franche-Comté, il est 14h. Et c'est l'heure des infos sur Ici Besançon.
2: Au procès de Rachida Dati et Carlos Ghosn, 4 ans de prison, dont 2 fermes sous bracelet électronique, requis contre la maire du 7e arrondissement de Paris et ancienne garde des Sceaux, ainsi que 5 ans d'inéligibilité avec exécution provisoire. Elle est soupçonnée d'avoir reçu 900 000 euros de la part du groupe automobile Renault-Nissan en échange de lobbying au Parlement européen. Alors qu'elle était eurodéputée, le parquet réclame également 4 ans de prison contre Carlos Ghosn en fuite au Liban. Les dernières heures du pape Léon XIV en France. Il est depuis ce matin en Moselle, à Metz. Il doit dans une demi-heure faire un dernier tour en papa mobile au milieu de milliers de fidèles avant une messe à 16h à la cathédrale Saint-Étienne, à laquelle assistera finalement Emmanuel Macron. Le souverain pontife doit repartir au Vatican ce soir. 11 millions d'euros, c'est le montant de la facture pour le conseil départemental de la Gironde après les incendies de cet été qui ont détruit 42 000 hectares, mais son président en appelle à l'État pour une aide exceptionnelle. L'équipe de France de foot de nouveau sur le terrain à 20h45 ce soir à Bruxelles face à l'équipe belge. Deuxième rendez-vous pour nos Bleus et leur sélectionneur Zidane en Ligue des Nations, mais sans Kylian Mbappé, blessé au genou. Et puis attention aux baïnes sur le littoral aquitain aujourd'hui et demain. L'alerte s'étend des Pyrénées-Atlantiques à la Charente-Maritime. Ces courants peuvent entraîner les nageurs vers le large.
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4: La météo en Franche-Comté pour cette semaine s'annonce un peu voilée, un peu partout en Franche-Comté, et même presque couverte sur l'ouest et le nord Haute-Saône cet après-midi, de Champlitte à Vauvillers. En gros, les températures, elles, continuent de crever le plafond, jusqu'à 30 degrés à Dole et Baume-les-Dames cet après-midi, pas moins de 29 à Poligny, Salins, Besançon, Pemmes, Vesoul et Jussé, 28 à Champagnole, Pontarlier et Luxeuil, et 27 à Valdahon ou Vercelles par exemple. Demain, les nuages grignotent encore un petit peu plus de terrain, et pour la pluie, il faudra attendre jeudi et vendredi. Retour du grand beau, semble-t-il, pour une huitaine de jours à partir de lundi prochain.
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0: merveilleuse voix de Marcel Mouloudji, remixée par Bon Entendeur. L'amour, l'amour, l'amour. Il y aura beaucoup de sensibilité et d'amour encore avec le groupe Texas avant les infos de 15h et puis trois chansons françaises à la suite. C'est la promesse chaque après-midi qu'on vous fait sur Ici Besançon. Elles arrivent dans quelques minutes. Très bon après-midi avec nous en Franche-Comté.
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1: Laissez-nous vous emmener dans ce nouvel agenda pour vos sorties du week-end sur les routes du Haut-Doubs. Vous passez Pontarlier sur la Nationale 57 et juste après Pontarlier, sur un éperon rocheux, se dresse le magnifique château de Joux. Les visites guidées du château de Joux se poursuivent pour ce début d'automne. Du fort enterré au donjon, de la cour d'honneur au grand puits, vous allez traverser 10 siècles d'histoire et d'architecture militaire. Un guide du patrimoine sera là avec vous pour vous parler du destin tragique de Berthe ou celui funeste du célèbre Toussaint Louverture. Les phrases que de Mirabeau également. Quand je vous parle de 10 siècles d'histoire, on les vit véritablement au château de Joux avec de nombreuses visites guidées programmées pour ce début d'automne. Du côté de la Haute-Saône, à Haut-du-Thème Château Lambert, le musée départemental de la montagne accueille l'exposition La Fête foraine, un monde à part. Vous allez découvrir des collections uniques, des manèges pour certains restitués, et puis surtout un monde. On s'interroge aussi en fin d'expo sur la fête foraine de demain, c'est à voir pendant les semaines qui viennent.
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0: Stewart et Baby Jane, vous êtes sur Ici Besançon, vous allez rester avec nous hein, tout au long de l'après-midi, je compte sur vous. Tout à l'heure, notamment avec Louis Pain, vous gagnerez avant 18h vos invitations pour le tout nouveau spectacle de Titoff l'humoriste. Il revient avec Showbiz dans quelques jours à Micropolis Besançon, vous allez vous marrer et ça vous coûtera rien en jouant avec nous tout à l'heure. D'ici les infos de 15h, Vianney, Yohan Chadet ou encore Michel Sardou dans la playlist de votre après-midi sur Ici.
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0: Bon après-midi avec Ici Besançon. La playlist nous emmènera dans les années 90 après 15h avec les Louise Attaque. Il y aura également Patricia Cass ou encore un grand classique des Beatles sur Ici Besançon.
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0: Ici, première radio locale en Franche-Comté, il est 15h. Avant la météo dans un instant, les infos tout de suite sur Ici Besançon.
2: Dernière déambulation de Léon XIV dans sa papa mobile cet après-midi à Metz en Moselle. Des milliers de personnes sont présentes devant la cathédrale où le pape doit présider une messe à partir de 16h en présence finalement d'Emmanuel Macron. Léon XIV doit ensuite s'envoler ce soir, retour au Vatican après 4 jours en France. 4 ans de prison requis contre Rachida Dati, dont 2 fermes sous bracelet électronique et 5 ans d'inéligibilité avec exécution provisoire. La maire du 7e arrondissement de Paris est ex-garde des Sceaux, jugée pour corruption, soupçonnée d'avoir reçu 900 000 euros du groupe automobile Renault-Nissan en échange de lobbying au Parlement européen alors qu'elle était eurodéputée. Le parquet demande par ailleurs 4 ans de prison contre Carlos Ghosn, ancien PDG de Renault, aujourd'hui en fuite au Liban. La garde à vue du youtubeur Grégory Guillotin se poursuit depuis ce matin. Il est visé par une plainte pour violence conjugale déposée par son ex-compagne, des violences reconnues par l'humoriste qui dit avoir honte. Le SNUIPP-FSU, premier syndicat des enseignants d'école primaire, s'attend à 40% de grévistes demain. Journée d'appel à la mobilisation dans la fonction publique pour une revalorisation des salaires notamment. C'est le plus gros excès de vitesse jamais enregistré en France, selon les gendarmes. 312 km/h pour un automobiliste suisse interpellé ce week-end sur l'autoroute A40 en Haute-Savoie.
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4: La météo en Franche-Comté pour cette semaine s'annonce un peu voilée, un peu partout en Franche-Comté, même presque couverte sur l'ouest et le nord Haute-Saône cet après-midi, de Champlit à Vauvillers. En gros, les températures, elles, continuent de crever le plafond, jusqu'à 30 degrés à Dole et Baume-les-Dames cet après-midi, pas moins de 29 à Poligny, Salins, Besançon, Pemmes, Vesoul et Jussé, 28 à Champagnole, Pontarlier et Luxeuil, et 27 à Valdahon ou Vercelles par exemple. Demain, les nuages grignotent encore un petit peu plus de terrain, et pour la pluie, il faudra attendre jeudi et vendredi. Retour du grand beau, semble-t-il, pour une huitaine de jours à partir de lundi prochain.
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0: Les Beatles dans les années 60, c'est sur Ici Besançon. Il y a beaucoup de musique l'après-midi, il y a également beaucoup de place pour aller encourager les plus grands clubs de foot, de basket ou de handball à Besançon ou partout en Franche-Comté. Vous gagnez ces places en ce moment même en jouant avec nous sur ici.fr Besançon. Je compte sur vous pour les beaux cadeaux et la bonne musique dans un instant. C'est trois chansons françaises à la suite, Daniel Lavoie, Vita ou encore Alain Souchon sur Ici Besançon.
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1: Des idées de sortie pour bien découvrir la Franche-Comté, peut-être profiter d'originalité dans cet agenda. Je voulais vous emmener du côté de Fauconnier-et-la-Mer en Haute-Saône pour découvrir le musée haussonnois de la carte postale. Vous ne saviez peut-être pas que ce musée existait. Il comporte des cartes postales traditionnelles des villes, des villages de Haute-Saône d'autrefois, mais également des cartes fantasy avec 80 thèmes. Vous pouvez acheter, échanger des cartes postales sur place. L'expo est permanente, c'est du côté de Fauconnier-et-la-Mer dans ce petit musée à découvrir ou redécouvrir. Vous allez peut-être passer un moment en ville, mais en pleine nature, en visitant la fameuse Grand Jugnet. Je dis la fameuse parce qu'elle a traversé les siècles, elle a changé régulièrement de propriétaire, mais ce qui est toujours le cas, c'est qu'on peut la visiter quasiment toutes les semaines à partir de 14h30 avec l'association des Amis de la Grand Jugnet. Ils vous attendent par exemple ce mercredi à partir de 14h30. On vous a laissé sur notre site internet ici.fr Besançon le lien pour réserver vos places. Vous avez encore le temps.
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0: Kiss.
1: Prince, moi aussi j'aurais pu vous le faire, le petit bisou à la Prince. Voilà, comme ça pour vous souhaiter une belle après-midi avec nous sur ici Besançon. On n'en finit pas de rendre hommage à Catherine Ringer. On écoutera un des grands tubes d'Erita Mitsuko dans quelques minutes sur ici Besançon. Très bon après-midi avec nous. N'oubliez pas les infos à 15h. Merci d'être là et c'est Louis Pain que vous retrouverez juste après pour vous accompagner jusqu'à ce soir sur ici Besançon.
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3: 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Une véritable course contre la montre, hein, et c'est là que se dérouleront désormais les cours. 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

0: Du soleil dans la nuit avec ici Besançon, votre radio locale, et notamment Gérard Blanc pour la musique aujourd'hui.
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0: Ici, première radio locale en Franche-Comté, il est 16h, bonjour. La météo dans quelques instants, de la bonne musique aussi, et puis tout de suite, un point sur l'actu en France et dans le monde avec Théo Metton.
2: L'office débute à la cathédrale Saint-Étienne à Metz, présidé par le pape Léon XIV. Après une déambulation dans les rues où des dizaines de milliers de fidèles étaient présents, Emmanuel Macron assiste finalement à la messe et devrait s'entretenir avec le souverain pontife avant son départ. Il rentre ce soir au Vatican après 4 jours en France. Le journal Mediapart révèle des écrits antisémites attribués à Jordan Bardella datant de 2013. Alors jeune militant du Front National, le président du RN conteste formellement et dénonce des faux grossiers. Marine Le Pen réagit également. Personne ne peut croire à cette dinguerie. Fin de citation. Rachida Dati pourra-t-elle rester maire du 7e arrondissement de Paris? Le parquet a requis 4 ans de prison, dont 2 fermes sous bracelet et 5 ans d'inéligibilité. L'ex-garde des Sceaux, jugée dans l'affaire Renault-Nissan, elle est soupçonnée d'avoir touché près d'1 million d'euros du groupe automobile en échange de lobbying au Parlement européen lorsqu'elle était eurodéputée. Et ces réquisitions sont l'équivalent d'une mort civile, dénoncent ses avocats. Au Havre, une femme de 70 ans retrouvée morte hier chez elle, son conjoint de 72 ans placé en garde à vue. Le suspect avait déjà été visé par une plainte de sa conjointe en 2012 pour des appels malveillants, plainte que la femme avait fini par retirer. L'équipe de France de foot face à la Belgique à 20h45, deuxième rendez-vous des Bleus et de Zidane en Ligue des Nations. Match diffusé sur ICI.
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0: Et pour la météo, pas de changement dans le ciel franc-comtois pour cette fin de journée. Demain, le soleil sera au rendez-vous. Les nuages aussi, ils seront présents, avec une présence plus importante dans le Jura et en Haute-Saône. Dans l'idée, c'est un ciel lumineux, mais légèrement nuageux qui est attendu demain matin en Franche-Comté. Avec 7 degrés pour les hauteurs au réveil, 15 degrés en pleine. Et puis en seconde partie de journée, les mêmes conditions dans le ciel et des températures plutôt élevées. On attend 28 à 29 degrés pour les maxis. À Vesoul, Dole, Besançon, Baume-les-Dames, Champagnole et Saint-Hippolyte. On aura 25 à 26 pour Valdahon, Morteau, Pontarlier, Moutes. Et les Rousses. Et puis concernant les averses, il devrait pleuvoir mercredi en Franche-Comté.
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0: Ici l'après-midi, c'est la musique qu'on choisit avec le nouveau Soprano qui arrive. Il est sur l'album Karaoké prévu pour le printemps 2027. On écoute le premier extrait, on lance cette fin de journée avec un ami suisse. Il est du canton de Berne, c'est Stéphane Escher sur Ici Besançon.

0: Il a annoncé une tournée des stades au micro d'Émilie Mazoyer il y a quelques jours, avec un passage au Mans, par Nantes, Bordeaux, Lyon et Metz. C'est Soprano avec DJ, hein, sa dernière sortie. Et lundi, c'est le moment des sorties pour le groupe Publipresse. Loïs Paton et Arnaud Fromage, ils s'informent avec vous le matin à 8h40. Et aujourd'hui, ils ont découvert les unes de la semaine pour le magazine C'est-à-dire.
1: Le journal gratuit du Haut-Doubs qui sort aujourd'hui et qui nous emmène au Biseau, à quelques kilomètres au nord de Morteau, on l'entente, de sauver l'ancienne maison de justice du village, inscrite au monument historique depuis 2001, elle va fêter ses 500 ans l'année prochaine. Alors aujourd'hui, évidemment, on n'y rend plus la justice dans cette maison, mais la bâtisse est devenue un lieu de rencontre et de partage dans la commune. Une friperie, un café associatif et des salles aussi de réunion pour les autres associations de la commune. Mais voilà, la maison gérée par l'association Les Colettes a besoin de réaliser d'importants travaux. En partenariat avec la Fondation du Patrimoine, elle a donc officialisé lors des Journées du Patrimoine le lancement d'une grande collecte populaire pour aider à restaurer la maison. Cette collecte servira à parer aux plus urgents, comme la réfection du toit, par exemple. En tout, il devrait y avoir 4 phases de travaux, soit un projet de restauration à 2 millions d'euros, explique le journal C'est-à-dire. Louise Grimonpré de l'association Les Colettes nous dit également qu'il ne s'agit pas simplement de restaurer un bâtiment, mais de lui redonner les moyens de continuer à vivre pendant les 500 prochaines années. L'association espère récolter au moins 100 000 euros via cette cagnotte.
2: Et on salue Louise.
1: Oui, qui me pardonnera, je l'espère, d'avoir écorché son nom.
2: Bien sûr. Il y a un livre aussi qui va faire plaisir à tous les travailleurs frontaliers.
1: Ouais, et Dieu qu'ils sont nombreux dans le Haut-Doubs, le travail frontalier en Suisse, c'est le nom de cet ouvrage collectif dont le journal C'est-à-dire a rencontré les auteurs, parmi eux Alexandre Moine, universitaire président du Forum Transfrontalier, qui explique: l'idée était de publier quelque chose de simple, d'accessible à tous, mais qui ne sacrifie pas pour autant à la complexité du sujet. Ce livre se décline autour de 30 questions qui balayent les thèmes juridiques, sociaux, mais aussi autour du vivre ensemble et de l'aménagement du territoire. Un livre collectif où chacun apporte son expertise et ses critiques aussi. Hein, Alexandre Moine, il défend par exemple l'idée qu'il est anormal que la France paye le chômage des frontaliers, une aberration totale, dit-il, qui coûte cher au système français. Le ton est parfois volontairement provocateur, vous l'aurez compris, mais il a le mérite de nous donner des clés pour se questionner sur un phénomène complexe et des pistes pour améliorer les choses. Bon, à cette heure-ci, les frontaliers ne nous entendent plus, mais offrez-leur ce livre à Noël, ça les fera réfléchir. D'ici là, l'interview d'Alexandre Moine est à lire dans le journal C'est-à-dire. Le travail frontalier en Suisse, ça vient tout juste de paraître aux éditions Alphil.
0: Et nous, tous les matins, on se marre avec nos amis suisses, hein. À 6h15, il y a le coucou de Suisse, c'est 3 minutes pour prendre des nouvelles et se moquer de nos voisins. C'est avec David Aubry, c'est tôt, hein, parce qu'en fait c'est pensé pour les frontaliers, mais c'est fait aussi pour vous, hein, c'est en replay sur ici.fr Besançon. C'est le coucou Suisse, je vous le conseille. Et pour la suite de l'après-midi, on invite Lisa Stanfield avec All Around the World. C'était en 1989 et c'est avec nous cet après-midi, juste après les Anglais, Eurythmics sur ici Besançon.

0: C'est le morceau qui l'a rendu célèbre, hein. All Around the World. C'était 7 ans après sa participation à l'un des télécrochets musicaux anglais. C'est Lisa Stanfield sur ici Besançon. 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Il y a Marc Lavoine là, qui arrive, le nouveau Marine et Johnny aussi pour la musique. C'est le quart d'heure 100% Frenchie avec l'inforoute de 16h30 et c'est avec Je te promets, le roi belge sur ici Besançon tout de suite.
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0: Notre après-midi avec Ici Besançon, la radio locale en Franche-Comté. Johnny Hallyday avec Je te promets.
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0: Et l'info route, bien sûr, hein, comme chaque jour aux alentours des 16h35. Pour l'instant, c'est plutôt calme en Franche-Comté, pas de gros soucis. Si jamais vous avez une remarque, n'hésitez pas à nous prévenir. 03 81 833 111 pour nous contacter. C'est Emma qui prend vos appels à l'accueil. Si jamais il y a un problème, si vous remarquez quelque chose de bizarre, vraiment, faut faire circuler l'info dans la région. Donc appelez-nous, il n'y a pas de soucis. Et concernant le trafic ferroviaire aujourd'hui, ça va bien à Besançon-Viotte. Pas de retard, pas de train annulé. Vesoul, il y a quelques légers retards de 5 minutes. Donc c'est pas si grave, et sinon partout ailleurs aussi à Pontarlier, zéro problème en gare. C'est pareil, si jamais vous avez une remarque, vous nous appelez au 03 81 833 111.
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0: On prend un temps pour nous et on écoute de la bonne musique. Il y a Damiano David là qui arrive, et c'est à la suite du duo Dani Dao sur Ici Besançon.

0: C'est Next Summer, l'été prochain, avec l'italien Damiano David. C'est le nouveau chouchou des Français. Ici Besançon, c'est lundi aujourd'hui. Du coup, c'est le retour de Fred Ballard avec l'humour en tube. Elle est un peu en colère aujourd'hui, Fred. Et elle a trouvé d'autres colériques pour se plaindre avec vous.
1: Les experts, c'est de la merde! Nous, on avait Colombo, nous!
2: Voilà, alors nous avons un très bon exemple de colère explosive et salvatrice en la personne de Fabrice Eboué, qui choisit d'extérioriser sa frustration du temps qui passe sur la jeune génération via les séries télé. C'est pas hyper constructif, mais ça fait du bien.
1: Colombo, il se faisait chier, il recoupait les indices, il interrogeait les témoins. Les experts, qui est-ce qu'il a tué? C'est lui, comment tu sais? Il a laissé de l'ADN. Oh bah super, super hein. Toi, tu dois regarder des séries de merde comme Desperate Housewives. Nous, on regardait La Petite Maison dans la Prairie, nous! Arrête de rigoler!
2: Ah bah non, c'est vrai que c'est pas drôle. Hein. Franchement, quand toute une génération a pu découvrir les vicissitudes des femmes au foyer de la upper class américaine et que celle d'avant a juste appris que couper du bois et courir dans les champs, c'était le nirvana, il y a de quoi être en colère. C'est un peu pareil quand tu te fais voler ton vélo électrique.
3: Donc t'as la rage comme pour un vol de vélo normal, mais le côté électrique fait que le seum, il dure beaucoup plus longtemps. En fait, t'as des pulsions de seum qui viennent alimenter ta rage et augmenter son autonomie. Et les gens, ils enragent. Ah, t'as volé ton vélo électrique? Ça coûte cher, ça, non?
2: Ah oui, ça coûte très cher. Et un coup de colère non maîtrisé, ça peut aussi coûter très très cher. Hein. Donc oui, il faut faire sortir sa colère, mais en solo et dans un endroit fermé. C'est comme l'humour, hein. On peut rire de tout, mais pas n'importe où.
0: Et bah chez nous, on se marre le matin, hein, Fred Ballard, avec Pierre-Hugues José à 6h55. C'est la petite humeur du jour avec notre comique aussonnois. Et demain, il va vous révéler son secret. Il garde tous ses cartons d'emballage chez lui. Pourquoi? Et bah la réponse, c'est demain, juste avant les infos de 7h.
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0: Là, c'est la musique qui nous intéresse. Je vous prépare un titre du duo Sirima Goldman. Je vous le glisse dans votre fin de journée, juste après la reine du disco. Et là, voici, c'est Donna Summer sur Ici Besançon.

0: Jasmine et Sirima en fin d'année 87 sur Ici Besançon avec le single Là-bas. Et pour l'info, c'est la fermeture d'une douzaine de bureaux de poste en Franche-Comté qui nous interpelle à 17h. On en parle avec vous. L'actu franc-comtoise, les toutes dernières nouvelles du coin, c'est avec nous chaque jour. Et ce lundi, c'est à la suite du nouveau Teddy Swims et d'Indochine.
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0: C'est l'un des groupes les plus écoutés sur les plateformes de streaming. Indochine, à retrouver sur Ici Besançon avec l'aventurier aujourd'hui.
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0: Ici, première radio locale en Franche-Comté. Il est 17h, bonsoir. Et pour l'actualité, Christophe May. Bonsoir Christophe.
2: Bonsoir.
0: Une douzaine de bureaux de poste risquent de fermer en Franche-Comté en 2027, si l'on en croit une carte publiée par le syndicat Sud PTT.
3: Ils seraient concernés, selon le syndicat, notamment dans le Doubs, les communes de Montferrand-le-Château, Mamirol, Le Russet et Arc-sous-Sicon, ainsi que Fresnes-Saint-Mamet et Champagney en Haute-Saône. La poste confirme qu'une réflexion globale est en cours. Selon le syndicat Sud PTT, certains de ces bureaux pourraient effectivement fermer, d'autres être transformés en relais poste chez un commerçant ou en agence postale communale ou intercommunale, mais rien n'est encore décidé. Info à retrouver sur ici.fr Besançon, on y reviendra plus en détail dans le journal de 18h. Un appel à témoins lancé par les gendarmes de Haute-Saône pour tenter de retrouver une personne disparue depuis samedi, un homme de 54 ans, disparu sur la commune de Villers-lès-Luxeuil et susceptible de se trouver sur le secteur de Vesoul ou de Vèvre. Cet homme au crâne dégarni, vêtu d'un short noir et une veste de l'armée de l'air, pourrait circuler à vélo électrique avec un casque de vélo noir. Si vous avez des renseignements, contactez la gendarmerie de Luxeuil. Un adolescent de 15 ans interpellé hier par la police à Besançon pour avoir jeté un colis par-dessus le mur de la maison d'arrêt. Surpris par les policiers en pleine action, il a réussi dans un premier temps à prendre la fuite. Il a finalement été retrouvé caché sous un tas de feuilles dans le jardin d'un particulier. Le mineur a été ramené à ses parents, mais devra comparaître devant le juge des enfants fin octobre. Un accident a provoqué une forte gêne à la circulation ce matin vers 10h à Vesoul sur la Nationale 19 au niveau du lycée Belin. Trois véhicules ont été impliqués dans une violente collision. Six personnes légèrement blessées ont été transportées à l'hôpital de Vesoul. Et puis la foule des grands jours dans les rues de Metz pour la venue du pape. C'est la dernière étape aujourd'hui du voyage de Léon XIV en France. Le pape qui célèbre en ce moment même une messe à la cathédrale Saint-Étienne de Metz. Des centaines de fidèles franc-comtois ont fait le déplacement. Le diocèse de Besançon notamment a affrété six bus de fidèles qui sont partis tôt ce matin pour la Lorraine pour assister à cette dernière journée du pape en France. Un ciel voilé, mais toujours des températures estivales, Louis Pain.
0: Ah oui, demain, on attend jusqu'à 28-29 degrés hein, pour les maxis l'après-midi à Vesoul, Dole, Besançon, Baume-les-Dames et Champagnole. Avec un ciel lumineux, on a des nuages dans le ciel le matin, mais le soleil est tout de même présent. Donc voilà, il va pas faire totalement gris, le ciel sera quand même lumineux en Franche-Comté. Vous verrez les rayons du soleil. Par contre, il fait frais le matin encore. 7 degrés pour les hauteurs au réveil et 15 degrés en moyenne en pleine. Et puis donc, des belles températures l'après-midi avec 25 à 26 pour Val-d'Aon, Morteau, Pontarlier, Mout ou encore le secteur de Prémanon. Et on attend de la pluie pour mercredi après-midi et jeudi toute la journée. Christophe, il y a de l'espoir. Sinon, concernant les routes, rien d'inhabituel à 17h03. Si jamais vous avez une remarque, vous nous appelez 03 81 833 111. Et le prochain point sur l'actu, c'est à 18h, Christophe.
3: À tout à l'heure.
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0: Première soirée de la semaine avec vous, alors évidemment je vous souhaite le meilleur. Et pour lancer ce début de soirée, c'est le londonien Phil Collins qui nous rassemble sur votre radio locale, ici Besançon.

0: Et ici Besançon, avant de chanter pour le groupe Genesis, il était batteur pour les Genesis. C'est Phil Collins, avait quand même dans sa carrière solo 8 Grammy Awards, 150 millions de disques vendus. Franchement, c'est un succès. Et vous l'écoutez avec Ici Besançon ce soir, votre radio locale.
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0: 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Et puis, ce soir, on prend des nouvelles de Grand Corps Malade aussi. Eh oui. Vendredi, le slammer, il a sorti un album et c'est un album festif. Avec une surprise qu'Emily Mazoué vous présente pour 17h35 avec l'actu Décibel. En attendant la musique, j'ai Zazie pour vous ce soir avec son nouveau single. Peu importe, sur Ici Besançon.

0: Vous avez choisi la nouveauté d'ici Besançon ce soir avec le tout dernier Zazie, peu importe. Et demain vous avez le choix, 9h-9h30, c'est vous qui parlez et vous avez la parole au micro d'Arnaud Fromage. Demain on parle de la poste, il va y avoir des fermetures de bureaux de poste, hein. Montferrand-le-Château est concerné, Mamirol, Le Russey ou encore Fresnes-Saint-Mamès en Haute-Saône. Du coup demain les agences sont appelées à faire grève pour défendre le service public. Mais du coup on veut savoir nous, vous allez toujours à la poste? Et puis surtout pour quelles raisons vous y allez? Eh bien il y a plusieurs avis dans les rues de Franche-Comté.
1: Bah, de temps à autre, oui.
2: Non, je vais pas. Je vais pas à la poste, sauf quand j'ai des colis ou...
1: Pour l'envoi des courriers recommandés.
2: Je vais pour des colis surtout.
1: 2-3 fois par an.
2: Ou si j'ai des recommandés à envoyer. C'est tout.
3: Oui, on va encore à la poste, mais rarement.
4: Pas très souvent.
1: Oh, rarement.
4: J'avoue.
5: Pour chercher des colis, oui. Et puis acheter des timbres ou...
3: Parfois un courrier, une jolie lettre, une carte.
6: Courrier recommandé, oui. C'est très utile pour les courriers recommandés, oui.
5: Puis on est habitué à notre bureau de poste.
4: J'y vais quand j'ai un recommandé, par exemple, à envoyer, mais sinon c'est vrai que j'y vais pas très souvent.
1: Donc très rarement, juste pour du courrier comme ça en urgence, en recommandé, mais non.
7: Sinon on n'y va pas tous les jours, hein, mais pour le principe, oui, ça...
5: S'il les enlève...
4: C'est vrai que c'est paradoxal, mais voir la poste, c'est...
5: Bah, par habitude aussi.
4: Ça fait partie de notre environnement, quoi.
5: Oui, qu'est-ce qu'on va faire sans bureau de poste?
8: Bah, parce qu'il y a quand même un service derrière.
4: Ce serait dommage, oui.
5: Maintenant, je sais que notre bureau de tabac, il fait poste. Alors, on fait la queue pour les cigarettes, pour des timbres. Mais moi, je préfère aller au bureau de poste. Ça fait partie de l'environnement, de...
4: Ça fait partie de notre patrimoine, je pense.
7: C'est vrai qu'on a un attachement... C'est un petit peu bête, mais on a un certain attachement, quoi. Même si on ne connaît pas les gens, hein. C'est vrai que c'est dommage que ça s'en aille, quoi.
0: Et vous, vous allez toujours à la poste? Et surtout, pourquoi faire? Appelez-nous demain pour témoigner, votre avis compte. Et on fait l'émission avec vous de 9h à 9h30. Hein. 0381 833 111. Et sinon, vous pouvez aussi nous joindre dès maintenant, hein, via la messagerie Facebook d'ICB Besançon. Et il y a le WhatsApp également. Moi, perso, je vais pour récupérer des colis à la poste. C'est tout. On attend vos témoignages demain. C'est important. On fait l'émission avec vous. Et pour les mélodies du lundi, tiens, c'est le tout dernier Lohan qu'on écoute ce soir. Il arrive. C'est le morceau Chien. Et c'est juste après Stevie Wonder sur ICB Besançon. We'll be right back.

0: Le début de soirée, la fin de journée avec Louane et Chien à l'écoute d'ici Besançon. Et puis Talk Talk pour la suite de la journée. 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Et là, il y a l'inforoute qui arrive juste après la musique. 03 81 833 111 si vous avez une remarque concernant le trafic en Franche-Comté.
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0: Ici Besançon, votre début de soirée avec Talk Talk ce soir.
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0: Et bientôt 17h30, on file sur les routes de la région. Comment ça se passe pour vous là pour ce début de semaine? Est-ce qu'il y a des bouchons? Est-ce qu'il y a des ralentissements inhabituels? Si c'est le cas, faut m'appeler 03 81 830 311. On partage la circulation avec les autres automobilistes de la région. On fait l'émission ensemble. Là pour l'instant, dans la capitale comtoise, Besançon, c'est les principaux axes routiers qui coincent. Vous les connaissez, voilà, je les énumère pas, boulevard Léon Blum, rue de Vesoul, Micropolis, rond-point de Beurre. À Vesoul, par contre, en Haute-Saône, à part la sortie des usine Peugeot, ça va, il y a un peu de monde sur la N19 au nord de la ville, sur la périphérie. C'est sur la route pour aller à Port-sur-Saône. C'est normal, c'est la fin de journée, il y a du monde sur les routes, il y a du monde qui rentre à la maison. Et puis sinon, à Pontarlier, rien d'inhabituel, tout va bien. Et puis dans le Jura, c'est pareil, 03 81 830 311, c'est le numéro à joindre si vous avez un souci sur les routes ce soir.
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0: Dans la playlist ici Besançon, il n'y a pas de ralentissement, c'est fluide. Avec le collectif Ensemble pour la musique ce soir, ça a raison d'être.

0: Jane Birkin, Francis Cabrel, Chamfort, Julien Clerc, Elie Medeiros, Morane. Ils sont plusieurs dans le collectif. C'est le collectif Ensemble avec Ici Besançon et le morceau Sa raison d'être ce soir.
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0: 17h35, ça y est, elle est de retour. Émilie Mazoyer avec l'actu Décibel, un anniversaire, trois infos par jour. On vous présente une belle info concernant Grand Corps Malade aujourd'hui. Salut Émilie.
2: Salut tout le monde. Émilie, au rapport pour votre dose quotidienne d'actualité musicale. L'anniversaire du jour est breton, enfin bretonne, et avec de grands yeux bleus.

0: Nolwenn Leroy souffle ce lundi 44 bougies. Et si on la voit régulièrement sur les événements où sa belle voix est mise à contribution, comme récemment les Restos du Cœur et le grand concert Corsou Mezzou Mezzou, on n'a pas d'infos sur un album à venir. Hein. Et c'est peut-être parce qu'en ce moment, c'est son nouveau travail d'actrice qui prend le dessus. Nolwenn, après Brocéliande et Été 36, enchaîne une troisième série d'affilée pour TF1. Il ne se passe jamais rien ici, est actuellement en tournage dans la région d'Annecy. Surprise sur Voir la mer, le nouvel album de Grand Corps Malade qui vient de sortir. Il y a des moments taillés pour vos meilleures soirées paillettes.
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0: Sonorité disco, funk et discours positif. Grand Corps Malade a décidé que sa tournée 2027 serait festive. Retrouvailles avec le public qui marqueront aussi ses 20 ans de carrière. Mais attention chez Grand Corps Malade, point de dépolitisation. Engagé depuis ses débuts contre le racisme, il offre dans son nouvel album un point de vue très clair sur notre personnel politico-médiatique, à écouter sur un slam implacable intitulé « Pas une fatalité ». Youpi, voilà des inédits de Césaria Évora, grande voix du Cap-Vert, disparue en 2011.

enceinte, Cesaria Evora. C'est son producteur José da Silva qui l'avait découverte et accompagnée des bars de marins jusqu'aux plus grandes scènes du monde, qui possède tous les enregistrements studio de Cesaria. Et c'est heureux qu'il se décide à les partager. L'album Reina de Morna, 10 chansons inédites de Cesaria Evora, sortira le 16 octobre. Il y a 40 ans, Cyndi Lauper cartonnait avec l'album True Colors, dont la réédition anniversaire sera disponible pile poil pour le Père Noël et proposera en bonus une reprise des Beatles et un concert enregistré au Zénith de Paris en 87. C'est très tendu.

0: Les vraies couleurs de Cyndi Lauper hein, pour l'actu people de Décibel, d'Émilie Mazoyer notamment. D'ailleurs Émilie, on vous retrouve ce soir hein, pour la première de la semaine, 19h avec Zaoui en studio. Ah oui, il était membre du groupe Thérapie Taxi. Là, il sort un deuxième album pour sa carrière solo. C'est Karaté Cœur et on en parle avec vous. Et Zaoui, 19h ce soir, Émilie.
1: Alors là aussi, pour tout ce qui est propreté, hygiène, j'ai des petits trucs à moi. Dès que j'arrive dans une chambre d'hôtel, j'inspecte tout. Et puis après, je vais direct vers le lit. Je prends un lampe de chevet, je soulève le drap, je regarde bien partout. Pour regarder, c'est pas de poils. En général, c'est propre. En général, ils changent les draps. Bon, une fois, j'ai soulevé le drap, il n'y avait pas de poils, il y avait carrément une moumoute dedans.
0: Là, ce que vous venez d'entendre, c'est un extrait du nouveau show de Titoff. Titoff, il s'arrête en Franche-Comté le 17 octobre prochain, 20h, Micropolis Besançon. C'est un humoriste qui cartonne. C'est l'un des pionniers du seul en scène dans l'humour. En gros, c'est un des pionniers du one-man show. C'est Laurent Ruquier qui l'a révélé au grand public, ce monsieur. Titoff, il vient le 17 octobre à Besançon et je vous offre deux entrées. 0381 833 111 et les places sont pour vous. On écoute Estelle tout de suite. 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
1: C'est la révélation. Estelle, avec Te rencontrer encore sur ici Besançon. Je vous offre des places pour aller voir Titoff, l'humoriste. Il s'arrête à Micropolis Besançon le 17 octobre. C'est un samedi soir, 20h. Eh, franchement, faut le voir au moins une fois dans sa vie. Hein. J'ai deux entrées pour vous. Tout le monde veut y aller. Vous nous appelez tout de suite au 03 81 833 111. Et les entrées pour aller voir Titoff, elles sont pour vous. D'ailleurs, straight pour la musique tout de suite avec Walk of Life.

0: En 1980, quand t'écoutais ce morceau, t'avais la classe. Hein. C'est les Dire Straits avec Walk of Life sur Ici Besançon. D'ailleurs, ils sont en tournée en Suisse à la fin de l'année. Hein. Ils seront à Zurich en novembre, à Lausanne et puis ensuite à Bâle. Il reste quelques tickets pour aller voir les Dire Straits chez nos voisins suisses.
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0: Avec Jérôme qui nous retrouve ce soir, il a l'avant-quinzé, il est dans le Doubs bien sûr. Bonsoir Jérôme.
2: Bonsoir.
0: Comment ça va chez vous aujourd'hui Jérôme?
2: Bah, il fait beau, il fait chaud et puis on a fini la journée donc ça va.

0: parfait.
1: La vie est belle, la vie est belle. Et le week-end, il était sympa aussi, j'imagine, parce qu'il a fait chaud et beau. Hein.
0: Ouais, il faisait même trop chaud la saison.
1: Moi, c'est dimanche. Allez, moi, dimanche. Non, mais ouais, on va pas se plaindre. On va pas se plaindre. On aimerait quand même avoir un peu de pluie, mais elle arrive. C'est prévu pour mercredi, jeudi. Donc, on va pas se plaindre. Tout va bien. Moi, c'est vrai qu'hier, je revenais du Morvan. Là, j'étais derrière Dijon. Il faisait chaud dans la voiture en revenant, mais il était 17h. Mais vraiment, il faisait très, très chaud. Et j'étais pas le seul. Hein, donc, vraiment, c'est qu'il faisait, chaud. Hein, c'était pas moi qui avait un problème. Bon, c'est peut-être les dernières chaleurs avant l'arrivée de la fraîcheur, Jérôme. Faut profiter. Jérôme, il y a ces deux entrées pour aller voir Titoff à Micropolis Besançon. Hein, 17 octobre, c'est un samedi 20h, ça va être génial. C'est l'un des pionniers du One Man Show et peut-être que vous allez aller le voir si vous réussissez le vrai ou faux, Jérôme.
0: Rien n'est dit.
1: Ouais, ça serait cool. Petite précision, Brigitte Bardot l'aurait fêté ses 91 ans aujourd'hui. Du coup, on ne l'oublie pas et on vous questionne sur son profil ce soir avec compter ou pas compter. C'est un vrai ou faux? Oh, ça va le faire, Brigitte Bardot, vous inquiétez pas, ça va le faire. On y va, on essaye, Jérôme, on y va. Le surnom de Brigitte Bardot, c'était Mémé. Compter ou pas compter, c'est vrai ou c'est faux?
0: C'est faux.
1: Faux. Pas compter, pardon. Bardot, elle a déjà joué aux côtés de Bourvil. Compter ou pas compter? Ça date.
0: Pas ma génération.
1: Non, moi non plus.
0: Compter.
1: On dit compter, on essaye, ok, pourquoi pas. Elle a stoppé sa carrière dans le cinéma en 73, à tout juste 40 ans. Ouais, elle a fait ça, Brigitte Bardot. Compter ou pas compter? Stopper sa carrière en 73, à tout juste 40 ans, sa carrière au cinéma. Dites pas compter, Jérôme, on valide?
0: Ouais.
1: Bon. C'était une mauvaise réponse, mais ça passe quand même 2 sur 3.
0: Oh, magnifique.
1: Ah ouais, ah là, ça s'est joué à peur. On l'appelait pas Mémé, on l'appelait Bébé, Brigitte Bardot, forcément. Brigitte Bardot, oui. Bébé, voilà. Et puis, elle a bien joué aux côtés de Bourvil, hein, dans Le Trou Normand. C'est une comédie de 1952. C'est pas votre génération, Jérôme. C'est pas la mienne non plus. Mais c'est à voir quand même. C'est un film signé Jean Boyer. Et puis, ouais, elle a quand même bien stoppé sa carrière en 73 à tout juste 40 ans. Ça, c'est ce qu'il faut retenir quand même de la carrière de Brigitte Bardot. Elle a tout arrêté. Et son dernier film, c'est L'histoire très bonne et très joyeuse de Colino Trouche-Chemise. Si jamais vous voulez voir son dernier film, Jérôme. Bravo, 2 sur 3. Vous irez voir Titoff samedi 17.
0: Eh ben super, merci beaucoup.
1: Ben avec plaisir, vous allez vous régaler, hein, franchement. Et puis vous êtes le premier de la semaine à remporter les places parce qu'on en offre jusqu'à vendredi et vous verrez peut-être des copains auditeurs d'ici Besançon dans la salle. Quoi qu'il arrive, envoyez-nous une photo en sortant, Jérôme. Puis au plaisir, belle semaine.
0: Eh ben ça marche, sans problème.
1: Bye bye, au plaisir.
0: Merci beaucoup.
1: Richard Sanderson pour la musique. Bye bye, Jérôme. Et puis bien sûr, c'est le morceau Reality qu'on écoute sur votre radio ici Besançon, bientôt 17h50.

0: C'est le morceau du film La Boum de Claude Pinoto, c'est Reality avec l'anglais Richard Sanderson sur ICI Besançon. La Poste, elle prévoit de fermer une douzaine de bureaux de poste en Franche-Comté en 2027. On vous donne des détails avec les infos de 18h juste après France Gall et le nouveau Pierre Demar.
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0: 13 novembre, il vient chez nous en Franche-Comté. Il sera à la Saline Royale d'Arquesnans. C'est Pierre Demar avec son nouveau morceau Je pense à vous sur Ici Besançon.
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0: Ici, votre première radio locale en Franche-Comté, 18h. C'est l'heure des infos, Christophe, mais bonsoir.
2: Bonsoir.
0: La Poste prévoit de fermer une douzaine de bureaux de poste en Franche-Comté en 2027. C'est en tout cas ce que confirme le syndicat Sud-PTT.
2: Ce qu'affirme le syndicat Sud-PTT, le syndicat qui a publié une carte interactive des bureaux concernés. Il figure notamment dans le Doubs les communes de Montferrand-le-Château, Mamirol, Le Russet et Arc-sous-Sicon, ainsi que Fresnes-Saint-Mamet et Champagnet en Haute-Saône. Emma Steven, vous avez passé de nombreux coups de fil. Ces bureaux de poste vont-ils vraiment fermer? Qu'en est-il exactement?
3: Certains bureaux de poste, selon le syndicat, vont en effet fermer. D'autres vont eux devenir un relais poste chez un commerçant ou une agence postale communale ou intercommunale, comme dans la communauté de communes du Russet. L'année prochaine, un agent dont le salaire sera en partie financé par la Poste permettra d'envoyer du courrier ou de retirer de l'argent, maximum 300 euros. N'étant pas un agent de la Poste, il ne pourra pas non plus aider les clients de la banque postale à consulter leur compte en banque. Dans d'autres communes identifiées sur la carte interactive, situation beaucoup plus floue. À Champagné, en Haute-Saône et à Montferrand-le-Château, près de Besançon, les maires nous assurent que la Poste compte bien maintenir son bureau, même si de nouvelles réunions sont prévues. La Poste nous indique ne pas souhaiter évoquer au cas par cas les situations, alors que ses bureaux sont de moins en moins fréquentés. Elle dit être engagée dans une réflexion pour identifier des solutions adaptées.
2: Merci Emma Steven. Selon le syndicat Sud-PTT, en 20 ans, entre 2005 et 2025, la Poste a fermé près de 7000 bureaux de poste, soit en moyenne plus de 300 par an. Et cela alors que la digitalisation des services postaux et bancaires s'accélère et que les volumes de courriers sont passés de 18 milliards de plis en 2008 à environ 5 milliards en 2025. Info à retrouver sur ici.fr Besançon.
0: Un appel à témoins lancé par les gendarmes de Haute-Saône pour tenter de retrouver une personne disparue depuis samedi.
2: Oui, un homme de 54 ans habitant Villers-lès-Luxeuil est susceptible de se trouver sur le secteur de Vesoul ou de Vèvre. Il aurait envoyé des messages inquiétants à ses proches qui craignent qu'il n'ait mis fin à ses jours. Cet homme au crâne dégarni, vêtu d'un short noir et d'une veste de l'armée de l'air, pourrait circuler à vélo électrique avec un casque de vélo noir. Si vous avez des renseignements, vous pouvez contacter la gendarmerie de Luxeuil. Un adolescent de 15 ans interpellé hier par la police à Besançon pour avoir jeté un colis par-dessus le mur de la maison d'arrêt. Surpris par les policiers en pleine action, il a réussi dans un premier temps à prendre la fuite. Il a finalement été retrouvé caché sous un tas de feuilles dans le jardin d'un particulier. Le mineur a été ramené à ses parents mais devra comparaître devant le juge des enfants fin octobre.
0: À Confracourt en Haute-Saône, le feu qui a pris dimanche après-midi dans une sapinière n'est toujours pas totalement éteint.
2: Oui, il continue à couver hein, et cela pourrait prendre plusieurs jours avant une extinction totale. Il y a toujours des braises. 4 hectares et demi sont partis en fumée et le propriétaire de la parcelle, une société privée, a mobilisé des engins pour créer des pare-feu afin de protéger le reste de la forêt. Un accident a provoqué peu avant 10h ce matin une forte gêne à la circulation à Vesoul. Ça a pas mal bouchonné sur la RN19 au niveau du lycée Belin où 3 véhicules ont été impliqués dans une violente collision. Heureusement, il n'y a eu que 6 personnes légèrement blessées. Le pape Léon XIV va quitter Metz pour rentrer au Vatican après 4 jours passés en France. La ville de Metz était aujourd'hui la dernière étape du voyage du souverain pontife. Le pape qui a célébré une messe à la cathédrale Saint-Étienne, des centaines de fidèles franc-comtois ont fait le déplacement. Le diocèse de Besançon a notamment affrété 6 bus partis tôt ce matin pour emmener les fidèles assister à cette dernière journée du voyage du pape en France. Et puis une journée de grève et de manifestation de la fonction publique demain pour une hausse des salaires et de meilleures conditions de travail. Alors attention, si vous avez des enfants scolarisés, le SNUIPP-FSU, principal syndicat des enseignants des écoles primaires, s'attend à 40% de grévistes chez les professeurs des écoles. 18h04, les prévisions météo avec toujours des températures plutôt estivales pour demain.
0: Oui, et puis dans le ciel, une journée similaire à celle d'aujourd'hui. Hein, des nuages et un ciel tout de même lumineux avec les rayons du soleil qui éclairent la région. Mais ouais, demain, il va faire chaud. 28-29 pour les maxis l'après-midi à Vesoul, Dole, Besançon. Pour le pays de Clerval également, 29 degrés, Champagnole et puis Saint-Hippolyte concernés. On aura 25 à 26 pour Valdaon, Morteau, Pontarlier, Moutes ou encore les Rousses. Il fait frais le matin, mais dans la journée, les températures remontent. Demain, c'est encore une belle journée. il y a des nuages, mais dans l'ensemble, les conditions sont bonnes. Merci Christophe Metz, c'était un plaisir. Je vous souhaite une belle soirée.
2: Puis, le prochain Hollywood Info, c'est à 19h.
0: Eh bien, nous serons présents. Et puis sur les routes ce soir, rien d'inhabituel. Les classiques de fin de journée, hein, les ralentissements sur le secteur de Micropolis, le boulevard Léon Blum, à Vesoul, c'est l'usine Peugeot. Et encore là, c'est en train de se désengorger tout doucement. Donc tout va bien. Si jamais vous avez un souci ce soir, vous nous appelez 03 81 833 111.
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0: Des cadeaux, des sourires, de la musique avec bien sûr Bertignac là, qui nous retrouve. Vous avez reconnu la mélodie. Bertignac avec les visiteurs et le collecteur. Ces idées-là sur Ici Besançon, votre radio.

0: Les visiteurs avec Louis Bertignac. Ces idées-là sur Ici Besançon.
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0: Et dans quelques minutes, on va donner la parole à Lionel Astier. C'est un acteur de Kaamelott. C'est aussi le papa de Alexandre Astier, hein, qui réalise le film Kaamelott, les films et la saga, la série Kaamelott. Il sera avec nous tout à l'heure parce que là, maintenant, il fait partie d'une série France 2. Ça s'appelle Les Aventurières et il vous dira tout, hein, sur ce rendez-vous qui est ce soir à la télé. Sinon, nous, on va partir dans le Haut-Doubs. Il y a un festival ce week-end. C'est le Haut-Doubs Tribute Festival avec du The Police au programme. On va appeler le chanteur dans un instant. Pourquoi il aime chanter du Police? Eh ben, la réponse, c'est avec lui juste après Charles Doré. Le nouveau morceau tout de suite.

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1: Ici Besançon avec le nouveau Charles Doré ce soir. C'est hyper sensible. Et nous, ce week-end, on soutient le Odou Festival. 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Le Odou Festival spécial tribute cette année avec un tribute de Queen et de The Police. C'est Jeff là qui nous retrouve pour présenter le show de Police de Contact. C'est le chanteur. Bonsoir Jeff.
2: Bonsoir.
1: Ça va être un beau week-end avec vous sur scène et les copains. Je voulais savoir pourquoi, avec l'équipe, vous aimez chanter du Police. Dites-nous.
2: Ah bah déjà parce qu'on est super fan de Police depuis toujours, hein, et de Sting, et qu'on a, voilà, on a un trio formidable avec donc moi au chant et la basse, Mathias à la guitare et Pierre à la batterie. Donc on est tous les trois à fond quoi.
1: Jouer du Police, c'est compliqué par rapport à d'autres groupes. Il y a une petite particularité avec Police. Qu'est-ce qu'on peut dire musicalement sur le groupe ?
2: Alors musicalement, oui, les compositions de Police et de Sting donc sont très riches puisque c'est un mélange de rock et de reggae. Donc beaucoup de contretemps, mais justement à la basse, c'est très très enrichissant et bassurant d'autant plus. Donc c'est vraiment une musique très très riche, oui, et très agréable à entendre. Ouais.
1: Bon, tant mieux, on va se faire plaisir ce week-end. Je voulais savoir depuis combien de temps vous jouez du Police, et quand que c'est apparu pour vous, pour le groupe, vous avez dit allez, on va faire du Police. Ça remonte à quand ?
2: Alors moi je suis fan depuis toujours, mais le tribut de Police, ouais, il remonte déjà à 2008, donc ça fait un moment déjà. Hein. Donc voilà, on a commencé dans les petits pubs et maintenant on fait des grosses salles en France et même un peu à l'étranger aussi. Ouais, voilà.
1: Ok. Et au niveau des décors, de l'ambiance, l'énergie que vous mettez sur scène, vous êtes plutôt calme ? Plutôt à fond, qu'est-ce qu'on peut dire sur Police de Contact ?
2: Ah bah plutôt à fond, hein, voilà. En plus, Police, le répertoire permet vraiment de mettre une méga ambiance parce qu'on peut répéter facilement les yo et yo. C'est vraiment une musique qui est très, très entraînante.
1: Et du coup, vous êtes allé le voir à Arquesnan là en juillet dernier, Sting ?
2: Voilà, bah, je vais voir tous ses concerts, j'étais voir sa communauté musicale, et je vois souvent. Je l'ai rencontré aussi et j'ai eu la chance de lui demander un autographe et de lui serrer la main. Donc voilà.
1: Il est sympa ?
2: Il est très sympa. En plus, il parle un peu français, donc il est très sympa. Ouais.
1: En tout cas, on vous retrouve avec l'équipe samedi à l'Espace Pourny, 20h30. Hein. C'est à Pontarlier, c'est le Odou Festival, il reste des places. C'est 26€ l'entrée, 21€ pour les jeunes, ça va être super. C'est un événement franc-comtois, faut les soutenir. Et Jeff, on vous attend avec Police de Contact samedi sur la scène du Odou Festival. Bonne soirée, au plaisir.
2: Merci, voilà, venez tous, ça va être énorme. Donc rendez-vous samedi prochain.
1: 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Pour la musique, nous, on a choisi Europe et Chic tout de suite. Good Times, c'est un morceau d'ici Besançon. C'est en 79 et c'est tout de suite sur votre radio locale.

0: Ici Besançon avec le Final Countdown, c'est signé Europe. 18h24, demain 8h25, vous avez 30 euros à gagner avec l'équipe d'ici matin, notamment Loïs Paton. 30 euros à dépenser chez les commerçants de Besançon, c'est un joli cadeau, on vous l'offre demain. Nous, on s'intéresse au cinéma après le retour de Brad Pitt la semaine dernière dans les salles. Là, c'est Tom Cruise qui fait son retour avec un nouveau film. Et je vous le présente juste après la musique d'ici Besançon.
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0: Avec la reine qui nous retrouve tout de suite. En ce moment, elle est à Paris. Hein. Elle enchaîne les concerts, voilà, avec des souvenirs que vous ramenez peut-être de la capitale. Si jamais, envoyez-nous des photos si vous êtes allé la voir ces derniers jours à la Plénitude Arena. Il y a le WhatsApp et le Facebook. C'est Céline Dion, bien sûr, avec Bonjour, pardon, merci sur ICI Besançon.
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0: Ah, c'est la voix qu'on aime. La voix de Céline Durand avec Bonjour, pardon, merci sur Ici Besançon.
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0: Et on file tout de suite dans les salles de cinéma franc-comtoise. Il est de retour, Tom Cruise. Eh oui, Tom Cruise sur grand écran avec un nouveau film. Un film France Inter en plus. C'est un rendez-vous comédie-action de 2 heures en salle mercredi. C'est un film France Inter avec Tom Cruise. Et l'histoire, elle est plutôt simple parce que c'est un homme en fait qui est super puissant dans le monde. Voilà, il est partout, dans la politique, dans les guerres, etc. Sauf que un jour, il va se lancer dans une mission qui est de sauver l'humanité après une catastrophe qu'il a lui-même créée et qui pourrait anéantir la planète. Alors je vous donne pas bien sûr la suite de l'histoire, ça c'est le pitch général. C'est une histoire un peu folle, vous allez voir, ça va vous plaire. Digger du coup à voir dès mercredi, parce qu'il sort mercredi en salle ce film. Il sera notamment à Vesoul ou encore au cinéma à Pontarlier.
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0: Après Tom Cruise, Lionel Astier, il est dans Kaamelott, il est ce soir sur France 2 dans une nouvelle série à découvrir. On en parle avec vous juste après Benjamin Biolay, le nouveau morceau, et Niagara tout de suite, Cheeky Boom.

0: C'était l'écran total de Benjamin Biolay. C'est son nouveau morceau et vous l'écoutez avec Ici Besançon. 18h36, première soirée de la semaine. Et du coup, forcément, les premiers rendez-vous à la télé. Patrice Gascoin, aujourd'hui, vous nous parlez d'une hôtesse de l'air qui est à la retraite là, et qui va devoir mener l'enquête. La série Les Aventurières débute ce soir sur France 2.
1: Je pose la question, faut-il tout dire à ses enfants?
2: Mais tu es qui, maman?
3: Ton père et moi, on pouvait pas te dire ce qu'on faisait parce que ça t'aurait mis en danger.
4: Vos parents travaillaient pour l'agence de restitution des trésors nationaux qui dépendait du ministère de la Défense.
3: Non, vous étiez des agents secrets? C'est toujours comme ça l'émission, les papas?
5: Tu détournes l'attention de ta cible sur un point et hop, tu tapes sur l'autre.
1: Voilà en guise d'aperçu du rythme échevelé de la série en 6 épisodes Les Aventurières qui débute ce soir sur France 2. Alors vous l'avez compris, avec ce petit extrait, les vies de Françoise, hôtesse de l'air à la retraite, divinement jouée par Fanny Cottençon, et de sa fille Sophie, jouée par Charlie Bruno, toutes les deux voient leur vie voler en éclats le jour où leur mari et père, le JP, est enlevé. La fille découvre donc que ses parents étaient des agents pour le compte de l'État dans un département non officiel de restitution d'œuvres d'art. À partir de là, les aventures peuvent commencer. Le père, le mari, le JP est joué par Lionel Astier et je lui ai demandé comment s'était créée cette complicité qui saute aux yeux à l'image avec sa femme de fiction, Fanny Cottençon. On écoute Lionel Astier.
6: Avec Fanny, je pense que la complicité n'a eu aucun délai, c'est-à-dire elle s'est même installée instantanément. C'est très précieux, ce genre de choses, parce qu'à l'écran, je suis certain que ça se voit tout de suite. Alors, l'anecdote, si j'ai le souvenir de scènes tournées dans la voiture de sport vintage, je crois que c'était une Triumph, et on avait vraiment chaque fois l'impression de faire un tour de manège. Et alors, les suspensions étaient très dures. Elle avait un très joli bruit de moteur, en revanche. Mais voilà, quand on tournait dans cette voiture, les regards qu'on échangeait, il y avait quelque chose à la fois de joyeux pour nous, et de vrai, pour le couple qu'on jouait.
1: Et qu'est-ce qui vous a plu dans le rôle de JP, Lionel Astier ?
6: Alors, ce qui m'a plu dans le rôle de JP, c'est qu'il échappe au cliché. C'est un ancien prof d'histoire qui se retrouve à courir après des œuvres d'art disparues, qui sont souvent prestigieuses. Alors, il a gardé le côté enquêteur de l'historien, mais il est devenu un homme d'action, malgré lui, évidemment. Alors, c'est pas vraiment un héros. Non, il agit parce qu'il est passionné et qu'il renonce jamais. Voilà. Moi, j'ai trouvé que c'était un très beau rôle et surtout pas ordinaire.
1: Lionel Astier qui forme un couple explosif avec Fanny Cottençon dans Les Aventurières ce soir sur France 2.
0: Eh ben merci Patrice, et puis sinon, si jamais, hein, voilà, vous le savez, mais il y a la France qui joue ce soir, hein. Belgique-France avec Zinedine Zidane, c'est chez nos amis TF1 à 20h35. Et sinon, nous, on diffuse le match également sur l'application ici. Whitney Houston avant de parler sport.

0: Whitney Houston sur Ici Besançon. Enfilez vos baskets, on va sur les parquets, on fait du sport tout de suite.
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0: Ici Sport avec le Bezac Basket aujourd'hui. Ils sont nos partenaires cette année. Le championnat a repris. Bon, malheureusement, ils se sont inclinés vendredi dernier face à Val-de-Seine. Ça s'est joué à peu. C'était à domicile, 80 à 82. Le président est avec nous. C'est Vincent Cartier. Bonsoir, président.
2: Bonsoir, Louis.
0: Président, c'est le début de semaine. Vendredi, il y a un match encore à domicile face à Charleville-Mézières. On a besoin de force, on a besoin du public. Mais il faut présenter aussi. Alors, je voulais savoir quelle est l'atmosphère, l'ambiance, l'expérience en fait que vous souhaitez créer pour les visiteurs qui viennent voir au Palais des Sports.
2: Alors, sur les matchs, on accorde beaucoup d'importance aux animations, tout ce qu'on va pouvoir mettre à côté du match, que ce soit de la danse, d'autres présentations d'animation. On a la chance avec le basket d'avoir un sport où il y a pas mal de temps mort, donc ça permet de bien emballer le match. Et puis, ce week-end, le vendredi soir, ce sera un match particulier parce que on va mettre en avant Octobre Rose et donc on est très content de pouvoir s'associer à cette opération.
0: C'est vrai que les matchs à domicile c'est du sport mais c'est aussi du divertissement en Bezac Basket.
2: Tout à fait, oui, c'est un des axes forts de notre projet, c'est d'avoir insisté sur ce point et donc tout le monde puisse repartir en étant content quel que soit le résultat du match, même si on espère fortement qu'on va gagner vendredi.
0: Le thème c'est Octobre Rose, donc on aura forcément des associations qui seront présentes, qui vont peut-être nous parler, discuter avec nous. Je voulais savoir aussi, vous en tant que président, quelle est la relation que vous avez avec les joueurs? Est-ce que vous parlez sport avec eux ou toute autre chose? En fait, quel est le rôle que vous avez au sein de l'équipe en elle-même?
2: Alors en réalité, moi j'ai pas une très forte relation au quotidien avec les joueurs puisque je suis par ailleurs très occupé et que finalement je ne les vois que assez peu souvent, donc on a une relation finalement d'employeur à employé en quelque sorte, et puis je les vois de temps en temps et quand je les vois je prends des nouvelles surtout sur leur état de santé parce que ce qui m'importe le plus c'est qu'ils soient en bonne forme.
0: Bien sûr, et il y a le staff qui les suit au quotidien et qui peut faire le relais avec vous. Alors le Bezac Basket, on parle de l'équipe pro président, mais il y a aussi tous ces jeunes en Franche-Comté, le club il est connu quand même, vous avez plein de jeunes licenciés. Quel est le rôle que vous avez pour cette jeunesse aussi, hormis l'activité physique?
2: Le rôle d'un club comme nous, c'est effectivement de pouvoir aussi permettre à ces jeunes de créer du lien. On a un sport collectif. Les joueurs qui rentrent dans les équipes jeunes vont se côtoyer pendant plusieurs saisons en général et donc ils vont forcément créer des liens très forts. Et on peut constater quand on prend un peu en âge que les joueurs avec qui on a pu jouer, on garde des relations quasiment pour toute sa vie. Et c'est ça aussi qui se crée dans un club, au-delà de la joie de vivre ensemble des expériences sportives, c'est évidemment tout ce qui va pouvoir se construire en termes de relations.
0: Puis un jour, on se retrouve au restaurant à 50 ans à dire « on s'est connu au Bezac Basket, stade l'époque de Vincent Cartier, rappelle-toi ». On peut encore s'inscrire si on veut inscrire nos enfants ou si on est jeune et qu'on veut s'inscrire, c'est encore possible ou vous êtes plein là pour cette saison?
2: Alors on a déjà un fort taux de renouvellement, mais il doit rester encore quelques places en catégorie jeune pour tout ce qui va être des débutants. Okay. Et notamment sur notre école de mini-basket qui est labellisée 3 étoiles par la fédération. Donc normalement, on s'occupe bien des jeunes de 9 ans et moins.
0: Et tant mieux. Tout est sur votre site, bien sûr, le site du Bezac Basket. Et vendredi, il y a match à domicile. C'est face à Charleville-Mézières. C'est le troisième match de la saison. Va falloir aller chercher une victoire. Donc, on a besoin de supporters, on a besoin de force. Et Vincent Cartier, je vous dis merci et bonne soirée.
2: Merci beaucoup.
0: Et si jamais nous, on vous offre des places pour aller voir les

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On continue de parler sport, il y a l'extrême sur loup qui arrive aussi ce week-end et on en discute avec vous juste après la Isla Bonita avec Madonna sur votre radio, ici.

0: Ici Besançon avec la Isla Bonita, hein. C'est un classique, hein, évidemment, un collector signé Madonna. Ici Besançon, 18h50, on va à Ornans tout de suite, la vallée de la Loue, le pays de Courbet. Bonsoir Yoann Papin.
1: Bonsoir.
0: Yoann, on est avec vous pour présenter l'Extrême sur Loue, hein. C'est un rendez-vous qui arrive très vite, hein, c'est ce week-end, dans la vallée de la Loue, sur le site de Nautilou. Alors bon, les inscriptions pour faire les courses, c'est trop tard, hein. Il y a du trail, il y a du VTT surtout avec une compétition internationale. Mais moi je voulais savoir, parce qu'il y a un repas quand même prévu ce week-end, qu'est-ce qu'on va manger à l'Extrême sur Loue, Yoann?
1: Oui, tout à fait. On a un repas donc préparé par notre partenaire la boucherie chez Marius à Ornans, donc qui sera un bras zéro de côtelettes avec des pommes de terre. Donc,
0: ah oui.
1: Donc voilà, un bon repas copieux.
0: On va se régaler. Surtout qu'en plus la boucherie chez Marius, il me semble qu'il y a 2 ans, leur apprenti a été élu meilleur boucher de France. Donc c'est des bons chez eux. Vous pouvez leur faire confiance. Et donc ça c'est
1: oui,
0: pour
1: c'est
0: le côté. Ouais, non, franchement ils sont très bien. Ça c'est le côté festif. Donc le repas. Je sais aussi qu'il y a des animations, des concerts prévus samedi et dimanche pour l'Extrême sur Loue.
1: Oui, en effet, on a des partenaires donc animation qui sont présents sur l'ensemble du week-end. Donc on a Mad Concept qui viendra avec un jeu gonflable destiné aux enfants qui sera disponible tout au long du week-end. On a également un prestataire qui viendra effectuer des animations de gonflage de ballons, maquillage et puis des vélos rigolos.
0: Ouais.
1: Donc vélo où il faudra tenir en équilibre en penchant de manière déséquilibrée avec des vélos un peu particulier, donc assez intéressant. Et puis donc à la suite du repas dont on vient de parler, il y aura le concert donc du groupe Richard Memphis, donc un concert de reprise sous notre chapiteau d'organisation sur le site Nautilou.
0: Ouais, et ça va bouger, hein, ça va être très bien. En fait, c'est un peu aussi l'envie de faire la fête entre amoureux de la nature, amoureux des sports outdoor et notamment du VTT. Pour participer au repas, faut réserver ou on peut venir sur place et dire coucou, je veux manger et c'est bon, Yoann?
1: Eh ben, on peut faire les deux. Il y a la possibilité de réserver, donc si vous nous contactez via notre adresse mail. Et puis sinon, il y a également la possibilité, sans réservation, de pouvoir bénéficier d'acheter des repas sur place le soir même.
0: Le mail.
1: Donc voilà.
0: Le mail, c'est contact. Allez-y, Yoann, terminez, il n'y a pas de souci, c'est moi.
1: Donc, le concert est ouvert à tous, ou à tous et à tous, et il sera couvert donc, dans le chapiteau.
0: Ok.
1: Et oui, le mail, c'est contact@extreme-6-loup.com.
0: Ok, super. Et puis sinon, si jamais vous trouvez toutes les infos sur votre site, hein, le site de l'Extrême sur Loup, c'est samedi, dimanche, les courses. Si on veut les observer, les athlètes, là, les sportifs, samedi et dimanche, faut se mettre où, à part un outil loup?
1: Eh ben, on a les différentes roches de la vallée de la Loue où on peut aller observer les différentes épreuves, dont les compétitions avec au départ la championne du monde de la discipline, donc qui sera présente dimanche. Donc on est très fiers de pouvoir l'accueillir sur notre circuit, deuxième fois de suite.
0: Ouais, c'est vrai que l'Extrême sur Loue, c'est une course internationale, une course UCI aussi, hein, pour la 28e édition. Donc il va y avoir des bons sur les VTT. Ça risque de bouger dans les virages. D'ailleurs, faites attention, je le signale, mais vous approchez pas trop, hein, non plus des sentiers. Hein, restez sur les côtés parce que ça peut arriver vite et faut pas gêner les athlètes. C'est important de le dire, Yoann, également.
1: Exactement.
0: Et si jamais le dimanche sera les remises de prix, ça va être la fête le samedi. Enfin, vraiment, faut pas chercher, faut aller à Ornans ce week-end, samedi, dimanche, à l'Extrême sur Loue. Eh ben, merci, Yoann. Vous êtes le coordinateur de l'événement.
1: Exactement.
0: Et puis je vous souhaite une belle soirée et puis au plaisir. Hein. À bientôt.
1: Également, au revoir.
0: Au revoir. Pour la musique, nous on a choisi Phil Collins. Non, Phil Collins c'était tout à l'heure. Non, on a choisi Pink Floyd ce soir. On va bien la terminer cette émission. Ouais, elle arrive, c'est Money le titre et puis juste après on fera place aux infos de 19h avec Théo Metton.
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3: Un lycée provisoire a été construit cet été à partir d'éléments préfabriqués sur le terrain de sport à côté de l'établissement. Une véritable course contre la montre, hein, et c'est là que se dérouleront désormais les cours. Le 7 mai dernier, le lycée des Aberges avait été fermé du jour au lendemain pour des raisons de sécurité.
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0: une basse et une batterie, ça donne Pink Floyd avec Money sur Ici Besançon.
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0: Ici, première radio locale en Franche-Comté. Avec vous, il est 19h. Là, je fais un point sur la météo là, dans quelques minutes, puis après c'est décibel. Et là, tout de suite, les infos avec Théo Manteau.
2: Jordan Bardella conteste formellement les révélations de Mediapart. Le journal révèle aujourd'hui des écrits antisémites attribués à l'actuel président du RN qui date de 2013, Hélène Terzian.
3: Absolument, des écrits révélés par Mediapart et issus d'une dizaine de conversations écrites, privées, authentifiées et exhumées par le site d'investigation et qui remontent à 2013. Jordan Bardella était alors militant du Front National. Il a alors 17 ans et prendra l'année suivante la tête de la Fédération de Seine-Saint-Denis. Dans ses écrits, celui qui est désormais président du RN aurait notamment déclaré, je cite, que toutes les banques sont détenues par des juifs ou encore, et je cite là aussi les écrits révélé par Mediapart, le juif doit dominer les autres peuples, les écraser et les voler. Une enquête selon laquelle Jordan Bardella aurait par ailleurs soutenu les thèses de l'idéologue antisémite Alain Soral, des révélations battues en brèche par Marine Le Pen tout à l'heure dans les allées du salon du bâtiment.
4: Une personne normalement constituée ne peut croire à cette dinguerie. Je ne sais même pas de quoi vous parlez, mais ça me paraît tellement dingue que oui, ça ne peut être évidemment qu'un faux, qu'une manie.
3: Une barbouzerie dont Mediapart a l'habitude, dit Marine Le Pen, extrêmement agacée, qui a carrément abrégé ensuite un point presse qu'elle devait donner. Une barbouzerie, ce sont aussi en ces termes que Jordan Bardella s'est immédiatement exprimé sur X. Le président du RN conteste formellement ses écrits qu'il qualifie de faux grossiers et annonce des poursuites contre le site d'investigation Mediapart.
2: Hélène Terzian de France Info. Après 4 jours de visite, le pape Léon XIV quitte la France ce soir. Près d'1,5 million de personnes sont venues à sa rencontre depuis vendredi, selon le Vatican, à Paris, à Lourdes ou à Metz. Dernière étape de son voyage aujourd'hui, où il a présidé un office cet après-midi à la cathédrale Saint-Étienne, où vous étiez, Diane Sprimon.
5: Beaucoup sont venus très tôt pour pouvoir se coller à la barrière et approcher le pape au plus près.
6: C'est hyper stylé, le pape quoi, c'est hyper stylé.
5: Marthe, 12 ans, fait partie d'un groupe de choristes lyonnaises. Elles sont venues avec plusieurs objectifs.
7: Et qu'il nous bénisse. Et qu'il nous serre la main.
8: Et qu'il nous fasse un check. Ouais.
9: Qu'il nous remarque, qu'il se dise « Ah, il y a des gens qui chantent pour moi, pour ma venue, pour pas qu'on soit ignoré par le pape. »
5: Paris réussit, à l'arrivée de la papa mobile, elles font entendre leur voix. Le pape Léon XIV regarde Marthe et ses copines.
10: C'est un sentiment de fierté en quelque sorte.
11: Pour moi, c'est unique.
5: Émotion très forte partagée par Lydia, 60 ans.
12: Voilà, on voit le Saint-Père, c'est formidable. Et on l'a vu, donc c'est génial.
5: Lydia, émerveillée par le pape et ceux qui l'entourent.
13: Et des rencontres, oh, les jeunes, ils sont formidables. Oh là là, quelle belle jeunesse. Oh, j'adore, je suis tellement contente. Mais les chants, les plus jeunes, on les a entendus chanter. Et c'est, ça touche au fond du cœur. Wow, merci. Merci beaucoup.
5: Une journée marquée par la rencontre avec le pape, mais aussi par les rencontres entre fidèles.
2: Un reportage ici Lorraine, et avant de s'envoler vers Rome, Léon XIV s'est de nouveau entretenu avec Emmanuel Macron. Le mégafeu de Somos en Gironde officiellement éteint 2 mois après s'être déclaré en juillet, incendie qui a parcouru en quelques jours 42 000 hectares de forêt. C'est le pire feu qu'ait connu la France depuis 1949. 164 personnes interpellées aujourd'hui selon le ministre de l'Intérieur lors de blocages de lycées. Les élèves réclament plus de moyens et des classes moins chargées. Le principal syndicat lycéen appelle à étendre la mobilisation partout dans le pays demain. L'équipe de France de foot face à la Belgique à 20h45. Deuxième rendez-vous des Bleus et de Zidane en Ligue des Nations. Nicolas Perronnet, le sélectionneur, va devoir composer sans son capitaine Kylian Mbappé blessé.
14: Oui, Zinedine Zidane qui va devoir, dès son deuxième match, prendre finalement la vie sans Kylian Mbappé, ce qui évidemment ne peut pas être anodin quand on sait ce que représente, ne serait-ce qu'en termes statistiques, son capitaine. 12 buts en 13 matchs en 2026, c'est un record, dont 10 en 8 matchs à la Coupe du Monde. Depuis un an, c'est simple, il marque quasiment Kylian Mbappé à chaque rencontre, donc son absence est forcément une équation à résoudre, mais ça ne veut pas dire qu'elle est compliquée, déjà parce que Zinedine Zidane a clairement annoncé son intention de faire tourner ce ce soir pour continuer sa revue d'affectif. Donc Mbappé n'aurait peut-être pas joué même sans son problème au genou. Et puis Zidane, comme Deschamps avant lui, eh bien, a des solutions. Hein. Les armes offensives, ce n'est pas vraiment ce qui manque au bleu en ce moment. Désiré Doué, Bradley Barcola, Ousmane Dembélé, évidemment, qui pourrait faire partie justement de cette rotation et commencer comme Michael Olise sur le banc. Et puis cela pourrait être vraiment l'occasion ce soir pour Zidane de lancer Esteban Le Poll à la pointe de l'attaque tricolore.
2: Nicolas Perronnet, match à suivre sur ici.fr.
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0: Ici Besançon, des nouvelles du ciel avec la météo en Franche-Comté. Demain, des nuages présents dans la région, même si le soleil sera également de la partie. On aura des nuages surtout sur le secteur du Jura et de la Haute-Saône. Bon, dans l'idée, c'est quand même un ciel lumineux qui nous attend demain, mais avec de légers nuages dans le ciel. On attend 7 degrés en moyenne pour les hauteurs au réveil et 15 degrés en pleine. Et puis en seconde partie de journée, les mêmes conditions dans le ciel et des températures plutôt élevées. 28-29 pour Besançon, Dole, Vesoul, Baume-les-Dames et Saint-Hippolyte. Et puis 25-26 pour Valdahon, Morteau, Pontarlier et les Rousses.
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11: Salut à toutes, salut à tous et bienvenue dans Décibel. C'est parti pour une heure ensemble et en direct autour de notre passion commune, les frites. Non, mais on pourrait un soir. Non, ce soir c'est la musique. Mais un soir, on ne sait pas quand, on pourra faire une spéciale frite. La musique qui nous réunit ce soir, c'est celle d'un garçon nommé Zaoui. Vous l'aviez découvert avec son groupe Thérapie Taxi. Immense carton.

C'est avec ce groupe Thérapie Taxi qu'on a découvert Zaoui. Thérapie Taxi, donc ouais, je disais, énorme carton, 400 000 albums vendus, des dates de concert à l'appel. Et puis une rupture en 2021. Et des albums solo. Le premier, on l'avait écouté, Zaoui était venu nous en parler dans Décibel. Le deuxième qui vient de sortir, une pépite, a gagné tout à l'heure au Blind Test. Vous pouvez d'ores et déjà nous appeler 0810 055 056. C'est Alexandra qui vous attend au standard. 0810 055 056. Ça, c'est pour jouer au Blind Test et gagner Karaté Cœur, le nouvel album de Zaoui. Il va nous raconter l'histoire, les histoires, vous allez voir, passionnantes, autour de ce nouveau disque. Zaoui arrive dans Décibel ce soir également, dans vos oreilles. Chris Christopherson, ça c'est de la très belle country américaine, au bonheur des dames. Bah, c'est du rock en français, on va être bien. Et on démarre la soirée avec Shakira. Shakira qui est pile à la moitié de sa résidence exceptionnelle à Madrid. 12 concerts. Mais 12 concerts tellement énormes qu'il a fallu construire un stade spécialement pour accueillir Shakira. Alors d'ailleurs, il n'y a pas qu'une scène dans ce stade. Il y a aussi le village Shakira dans lequel il y a un musée avec ses tenues iconiques, une librairie avec ses bouquins préférés que vous pouvez acheter. Et puis des petites boutiques évidemment pour acheter des produits dérivés Shakira. Sur scène, que des tubes, des tenues incroyables et une Shaki très, très, très en forme. Pour celles et ceux qui voudraient tenter l'expérience, il reste donc 6 concerts pour aller applaudir Shakira à Madrid, les 2, 3, 4, 9, 10 et 11 octobre à Madrid. Et c'est avec cette chanson qu'elle termine les concerts tous les soirs. Waka, Waka, une chanson qu'on adore. C'est Shakira.

0: C'était l'hymne de la Coupe du Monde 2010. Pas la meilleure de l'équipe de France, mais un des meilleurs hymnes de l'histoire des Coupes du Monde. Shakira, bravo. Waka, waka.
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0: Le problème avec les victoires de la musique et toute autre cérémonie d'ailleurs de remise de prix, c'est que les artistes n'ont pas tellement leur mot à dire. Alors, ils se sont mis d'accord entre eux, les artistes, et ils ont lancé, il y a maintenant quelques années, le prix Joséphine. Qu'est-ce que c'est? Eh bien, c'est un prix qui récompense 10 albums remarquables de l'année précédente. Certains ont été remarqués, d'autres sont passés inaperçus. Et c'est un prix qui est décerné par des artistes. Alors, cette année, le jury est composé de personnalités fort sympathiques comme Pomme, qui est la présidente du jury, Flavien Berger, Adèle Castillon, la rappeuse Chilla, il y a Thibaut de Longeville aussi qui a réalisé les documentaires sur DJ Mehdi, ou encore André Manoukian, Youxeg, Vanessa Wagner. Et donc ces artistes se sont réunis et ils ont décidé de la liste de 10 albums remarquables. Dans la liste, Camille Yenbe, Chassol, Gilda, ou encore Lynn et Sarab. Le palmarès et toutes celles et tous ceux qui ont participé se retrouveront sur la scène de l'Olympia ce mercredi 30 septembre pour un grand concert. Il reste encore des places pour les Parisiennes et les Parisiens que ça intéresse. Rendez-vous donc à l'Olympia ce mercredi. Nous, on va écouter, dans la sélection du prix Joséphine, l'excellent Opinard qui propose, non pas du pinard, mais un thé. Et vous allez voir que quand c'est Opinard qui propose, on a très très envie d'accepter Opinard. Son album s'appelle Spleen Social.

s'appelle Opinard, l'album Spleen Social Club, distingué donc dans ce palmarès du prix Joséphine 2026. Les artistes qui récompensent d'autres artistes, et ils se retrouveront tous à l'Olympia ce mercredi. Vous pouvez encore vous offrir une petite place. À suivre dans Décibels, le Sieur Zaoui.

0: karaté cœur, parce que oui, l'amour est un sport de combat. Zaoui est l'invité de Décibel. À tout de suite.
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4: Archimède, les planches.
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4: Deux fois nommé aux victoires de la musique, le groupe Archimède, emmené par les frères Nicolas et Frédéric Boinard. Archimède nous livre un son pop-rock aux sonorités britanniques avec des textes en français et des refrains entraînants.

0: C'était Archimède.
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2: Vous avez connu Zaoui, les amis, avec son groupe Thérapie Taxi, l'aventure qui a été extrêmement réussie, plus de 400 000 albums vendus, des singles, des chansons qu'on connaît par cœur. C'est arrêté en 2021 avec un EP bien nommé Rupture de merde.
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2: Ensuite, Zaoui a commencé à tailler sa route en solo, à base de P, d'un premier album aussi. Et le deuxième album de Zaoui, Karaté Cœur, vient de sortir. Forcément, on en parle dans Décibel. Salut Zaoui.
4: Salut à toi.
2: Comment ça va?
4: Écoute, ça va. Un petit rhume latent, le début d'automne. Mais sinon, je suis très heureux de cet album qui est sorti.
2: Voilà. À part ta maladie saisonnière, tout
4: ouais,
2: va bien.
4: Mais pas inquiétant. Il faut faire dodo et voilà quoi.
2: Bon, à tout moment, on t'apporte un thé. Tu sais qu'ici.
4: Ouais, vous êtes très prévenant.
2: On chouchoute les artistes. Évidemment, en te présentant, j'ai évoqué Thérapie Taxi. Ceci dit, toi aussi, dans ton disque, il y a une petite allusion avec un peu, j'ai l'impression, de tendresse et de mélancolie. C'est la chanson Gentrice.
4: Tout à fait.
5: 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C'est pas sérieux ça, ton âge, non.
2: 5 ans plus tard, ça veut dire que c'est digéré, mais qu'il fallait digérer.
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4: Est-ce que c'est digéré? C'est une question que je me pose souvent, figure-toi.
2: C'était tellement énorme. Et puis ça a dû prendre une place dans ta vie.
4: Je crois que ça sera jamais totalement digéré, mais pas dans un sens mauvais.
2: Ouais.
4: C'est-à-dire que je suis complètement toujours aussi époustouflé de ce qui s'est passé. Et puis tu le digères en fait continuellement, avec, tu grandis avec ce truc-là, ces souvenirs qui sont de plus en plus lointains. Je ne sais pas ce qu'on entend par digérer. Oui, c'est digéré, j'ai écrit un bouquin dessus. Il y a beaucoup de choses, l'ego est digéré. L'ego, il est digéré depuis pas mal de temps et ça me fait du bien. Et ça, je crois que ça a été le travail de mon premier album et de mon premier bouquin que j'ai écrit. Donc, il y a quelque chose qui a été digéré. Et du coup, j'en garde juste beaucoup de tendresse, je crois, pour moi-même, pour cette époque, et beaucoup de fierté aussi, je vais être honnête.
2: Bah, tu peux.
4: C'est quand même incroyable ce qu'on a vécu. Donc oui, en fait, si, allez, c'est digéré.
2: Très bien. Alors, on passe à ce deuxième album solo, donc Karaté Cœur. Déjà, je dis solo, mais est-ce que tu as la sensation de l'avoir fait tout seul? Ou est-ce que, alors, n'étant plus dans un groupe, évidemment, on dit album solo, mais tu as quand même un entourage musical? Ouais.
4: Je crois qu'il y a vraiment peut-être quelques génies qui arrivent à faire des albums absolument seuls. Malheureusement, c'est pas mon cas. Mais non, en fait, quand tu fais un album, t'es toujours entouré. T'es entouré de réalisateurs. Ce qu'on appelle les réalisateurs dans la musique, c'est des gens où tu leur amènes tes maquettes et eux, ils les transforment. Donc il y a une part de composition, une part d'ingénierie musicale, une part de mix, enfin tout ça. Donc des gens qui aident à ce que tes chansons soient professionnelles,
2: oui,
4: sonnent bien.
2: Magnifique.
4: Voilà. Ouais. Et tu vois, toi, tu restes toujours à côté pour être toujours dans le processus. Puis après, t'as des gens. Moi, j'ai eu des gens qui m'ont un peu aider à écrire les paroles de temps en temps, des gens pour les top lines. Enfin, en fait, on a fait ça. Ce que j'ai beaucoup aimé dans cet album, c'est qu'on est parti en résidence 2 fois, notamment beaucoup avec mon équipe de live. Du coup, tout était connecté avec des gars que j'aime beaucoup. Et on a fait ça vraiment à l'ancienne, je dirais, pendant une semaine avec des instruments, des micros sur les instruments, tout un peu ouvert. Et c'était des super moments. Voilà.
2: C'est aussi un très bon moment que de découvrir Karaté Cœur. Au début, évidemment, on est un peu triste pour toi, puisqu'on se rend compte très vite que c'est un album de rupture.
4: Je pose le décor direct.
2: Voilà.
4: Ça, elle est deep, la première. Ouais.
2: Il s'est fait larguer salement. Voilà. Il s'y attendait pas trop.
4: Il s'y attendait pas du tout.
2: Eh, c'est ça, ça fait mal.
4: Il s'y attendait pas, sinon ça fait un peu moins mal.
2: Est-ce que finalement, maintenant que l'album est sorti et tout, tu peux nous dire si l'amour est revenu ou pas?
4: Écoutez, tout est construit un peu dans le fantasme et en même temps le vécu.
2: Ah, donc c'est pas du 100% réel, l'album.
4: Il y a
2: inspiré de...
4: Ouais, on va dire que j'ai tiré un fil, mais ouais. Tu peux pas écrire ça si quand même tu t'as pas été un peu mal à un moment donné.
2: Voilà.
4: Mais disons que ça m'a fait du bien d'écrire ça. Et notamment la chanson d'intro, je l'ai écrite dans un moment où pour la petite histoire, j'allais en studio pour faire Homme Facile, qui est une autre chanson de l'album, beaucoup plus joyeuse, beaucoup plus... Et je suis arrivé, j'ai dit, je peux pas faire ça. En revanche, j'ai écrit un texte, là, super triste. Et puis le mec, qui a un ami, qui était très prévenant, qui m'a dit, ah non, mais t'inquiète pas, on fait pas, là, le rock et tout, tiens, attends, je te fais un truc, là, tout deep. Et puis j'ai commencé à écrire l'intro comme ça, qui c'est où je suis arrivé avec ce texte que j'avais absolument besoin de dire, et il a été très prévenant, voilà.
2: Il faudra découvrir Karaté Cœur. Là, nous, on va s'écouter ton duo avec Stéphane.
4: Allez.
2: Qui s'appelle Love Noir. Donc, à vous de faire le tri. Qu'est-ce qui est 100% authentique? Qu'est-ce qui est de l'autofiction? De toute façon, c'est l'album de Zaoui. C'est son histoire à lui. Et il la partage avec la chanteuse Stéphane.

0: Love Noir Zaoui a invité Stéphane sur son album Karaté Cœur. Alors le Crash 404, on y va? Allez, on y va.
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0: Crash 404, la chanson où on comprend bien. Donc
2: ça, c'est le début de l'album. Voilà. C'est, on est dans la phase vraiment dure.
0: Et à la fois, quand donc tu te fais larguer, donc c'est l'homme que tu es, évidemment pas l'artiste que tu es qui se fait larguer. Là, c'est un moment où on peut séparer l'homme de l'artiste. Mais se dire justement, en fait, t'as laissé ce truc-là rentrer dans ta musique. Tu savais que ça allait être aussi... aussi productif, enfin que ça allait autant t'inspirer.
2: C'est marrant parce qu'en fait, c'est pas que je l'ai laissé rentrer, c'est que j'en avais absolument besoin. C'est-à-dire que c'est quand même ma réponse à tout depuis pas mal de temps, de faire de la musique. Et là, j'avais même presque du mal à le faire. Et en même temps, je le faisais dans un exercice larmoyant et pas terrible. Et puis je me disais, je vais quand même pas faire un album de rupture quand même. Je sais pas, j'ai 30 ans passé, je l'ai jamais fait, c'est pas pour rien. Enfin, ouais. C'est sympa. Et puis en fait, tout d'un coup, je me disais, pourquoi pas en fait. Ouais.
0: Tu t'es laissé la liberté.
2: Ouais, en fait, je me suis dit, bon, le premier album, d'une certaine manière, ça parlait d'une autre rupture, de la rupture avec ma vie d'avant, tout ça et tout. Et là, je me suis dit, ben au moins, c'est ça que je vis. Et tout d'un coup, c'est ça qui me vient. Puis en fait, voilà, je vais prendre le fil. En fait, j'ai écrit, si tu veux tout savoir, j'ai écrit un journal.
0: D'accord.
2: Qui me faisait du bien tous les jours pour me maintenir la tête hors de l'eau. Et quand même, du coup, de ce journal, il y avait un espèce de fil narratif et j'avais quelques chansons et je me suis dit, ben en fait, il faudrait faire un album qui suit le point A au point B et puis qui est un fil narratif et puis voir ensuite ce que tu peux raconter dans ce que tu traverses dans une rupture, comment est-ce que tu peux raconter plusieurs choses, machin et tout. Mais je me suis dit, allez, let's go. Puis j'avais déjà le nom, je trouvais ça super,
0: Karaté Cœur. Karaté Cœur, c'est beau.
2: C'est un nom qui claque. Ouais. Et je me suis dit, allez, let's go, fais-le. Au moins, tu le fais une fois dans ta vie, tu fais un vrai album de rupture. Et puis ça sera fait, quoi.
0: Tu parles d'une des questions que tu t'es posée. Qu'est-ce qu'on peut raconter? Qu'est-ce que je peux raconter? Est-ce que à un moment, justement, oui, tu t'es posé une limite? Tu t'es posé la question de la pudeur, qui n'était pas forcément une question que tu t'étais posée dans dans ta carrière musicale, mais qui là était peut-être présente.
2: T'as raison, je me la suis pas beaucoup posée. En fait, j'ai écrit un petit bouquin en même temps avec l'album Karaté Cœur, parce que maintenant j'adore faire ça. Ouais. Et c'est plutôt dans cet exercice-là où je me suis dit, oulala, attention, parce qu'en plus, quand t'es artiste, t'as quand même un peu une vie publique, même oui. Si, voilà, sur les réseaux, tout ça et tout.
0: Ouais, mais ta boulangère, à un moment, elle va le lire. Et,
2: voilà,
0: et ta chanson,
2: amis,
0: elle va l'écouter.
2: Tout ça, donc oui, je pense que je me suis juste dit, tout n'a pas besoin d'être vrai, puis en fait, tout est un peu vrai quand même, parce que c'est que des agglomérats de choses que j'ai vécues, machin et tout. Mais, finalement, je suis quand même pas quelqu'un de très pudique, je crois, globalement. Donc, en fait, ça m'a jamais trop freiné et ça continue à pas trop me freiner.
0: Est-ce que l'art, la musique ici en l'occurrence, ça répare?
2: Bah, bien sûr. Évidemment. De toute façon, quand tu viens d'un groupe qui s'appelle Thérapie Taxi,
0: oui,
2: la
0: c'est
2: réponse
0: vrai.
2: Est forcément oui. Hein.
0: C'est vrai qu'il y avait thérapie dès le départ. Ouais.
2: C'est la Thérapie Taxi, c'était l'idée de la thérapie à emporter, un peu rapide, justement.
0: Ouais.
2: Donc ça a toujours été présent. C'est comme ça que moi je l'ai toujours vécu, c'est comme ça que je le vis sur scène avec les gens, c'est ce qui me renvoie. Et tu vois, par exemple, ça fait un peu plus d'une semaine que j'ai sorti mon disque et c'est vrai que je suis plutôt dans un... J'avais de l'appréhension et je suis plutôt dans un mood très heureux parce que les gens m'envoient des messages.
0: Mais parce que c'est universel, ton expérience. On a tous vécu, alors pas ton histoire.
2: Bien sûr.
0: Une histoire,
2: oui, voilà.
0: Comme ça.
2: Oui, oui, mais du coup, ça fait toujours du bien d'avoir des messages de gens qui disent, bah ouais, mais moi, je me répare aussi là-dedans. Puis en fait, ouais. On connaît ce sentiment de dire, putain, je suis en train de vivre un truc très dur. Et il y a quelqu'un qui le chante, il y a quelqu'un qui l'écrit.
0: Mais
2: et
0: oui.
2: Puis tout d'un coup, ça met un peu de baume au cœur.
0: Et
2: quoi.
0: T'as l'impression que c'est écrit pour toi. Tu dis, putain, il raconte
2: voilà.
0: Mon truc.
2: Voilà. Comment est-ce que plus tu vas dans les détails, plus tu te rends compte que ça devient universel.
0: Universel et beau. On vous recommande Karaté Cœur, le nouvel album de Zaoui. Nous allons continuer à en parler, les amis. Alors, mon conseil, eh bien, ne partez pas trop loin.
3: 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C'est lundi aujourd'hui et j'ai deux belles sorties pour vous, deux sorties franc-comtoises. La première dimanche, les boucles roses à Besançon. C'est un événement solidaire pour soutenir la recherche et le dépistage contre le cancer du sein. C'est rendez-vous Fort de Brugy dimanche, quatrième édition avec plusieurs participants qui vont réaliser des boucles dans la capitale comtoise, en t-shirt rose en plus. Alors bon, là les inscriptions sont complètes, mais vous pouvez venir les encourager et discuter avec les associations partenaires qui seront présentes sur le site du Fort de Brugy dimanche. Il y a une buvette aussi, l'accès est gratuit. C'est rendez-vous de 8h à 15h avec les boucles roses, bien sûr, un événement ici à Besançon. Et puis sinon, du sport également, il y a l'ESBF qui joue à domicile le 9 octobre prochain, c'est un vendredi soir, au Palais des Sports. C'est gros match en plus, c'est contre Paris 92. Nos handballeuses byzantines, là, elles sont 3e au classement, elles enchaînent les victoires et pour le prochain match, elles ont besoin de vous. 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
0: Zaoui a sorti un album de rupture, mais attention, c'est pas un album triste.
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0: C'est bien de manifester. Je t'écris un tube, c'est effectivement un tube ce pain au lait.
1: Tu vas voir, c'est encore plus drôle que ça.
0: Vas-y, raconte.
1: C'est-à-dire qu'il faut t'imaginer moi qui arrive avec mes maquettes un peu larmoyantes au label, tu vois, genre. Et donc eux, bon, on vient de re-signer un contrat sur un deuxième album. Ils ont été mis au parfum que je quand même venais de faire larguer comme une merde. C'est un peu la première réunion.
0: Ah, ok.
1: Et donc ouais. J'arrive, je leur dis, bon, moi j'ai ça. Ah oui.
0: Ne me quitte pas.
1: C'est que des trucs un peu mal enregistrés, tu sais, avec la guitare. Et tu vois qu'ils sont un peu en mode, bon là il faut pas trop qu'on le brusque. Et puis oh oui non mais ça c'est pour un album c'est bien mais ah, il nous manque peut-être un peu de joie quelque part. Un peu. Tu vois ce qu'on veut dire? Et ils me disent voilà il faudrait faire un truc un peu radio, un tube hein, tu sais. Bon, moi je suis grognon, je fais toujours la même chose pour la radio. Moi je suis pas bien, j'ai envie d'écrire des chansons tristes. Voilà c'est mon mood, tu sais, dans ma position
0: bah oui,
1: d'artiste.
0: Normal.
1: Et donc je les prends au mot, genre, ah oui, vous voulez un tube, bah, je vais faire un truc très bête, je vais dire, je t'écrirai un tube, voilà, si vous voulez, je vais mettre le truc. Et en fait, ce qui est marrant, c'est que j'ai pris vachement de plaisir à le faire en me disant, allez, remets-toi dans son truc. J'ai mis, en fait, quand j'ai écrit le truc, j'ai un logiciel où je mets l'autotune à fond. Et je me suis, tu sais, moi, normalement, les textes, toujours un peu ciselés, un peu, ouais. Alors attends, qu'est-ce que tu racontes? Non, mais ça, tu peux pas le dire, c'est trop goofy, machin. Et là, je me suis dit, bon, tu t'en fous. Vas-y, dis les trucs comme ils viennent, soit dans ton attitude un peu, genre, de cette attitude que j'aime bien, de mec qui s'est fait larguer, mais qui dit, mais qu'est-ce que t'es conne de m'avoir largué, regarde, moi, je suis trop un beau gosse. Et puis, tu le dis de manière super marrante oui. Et un peu touchante. Et du coup, j'ai pris beaucoup de plaisir à écrire ce titre qui s'appelle Pain au lait, déjà, le titre, voilà. Mon label me disait, mais pourquoi, t'es sûr? Je dis, oui, ça s'appellera Pain au lait. Et je suis assez content du résultat. Et figure-toi qu'effectivement, sur mon public, en tout cas, ça a vachement bien marché.
0: Oui, voilà. C'est un tube. Mais parce qu'on a aussi besoin de ça quand on est dans une situation de largage.
1: Hein. Ben c'est
0: oui,
1: ça. On se redonne un peu de self-esteem.
0: Exactement. Et on sort des sortilèges. Hein.

0: avec des invités comme Stéphane, soit là juste dans les cœurs. Ouais, c'est quand même ce kiff.
1: C'est partout, ouais.
0: Ouais, les voix féminines.
1: Non, bah, c'est la même un peu partout.
0: Ouais, mêlée à ta voix. En fait, quand tu penses aux chansons, t'entends la voix de fille, non?
1: Ouais, je suis un peu accro à ça. Après, là, je trouve que dans cet album de rupture, ça avait du sens de glisser un espèce de fantôme tout du long de l'album. Donc, ça me plaisait aussi qu'il y ait tout le temps un espèce de fantôme de l'ex qui était toujours un peu là, surtout. Ouais. Donc, déjà, musicalement, je trouvais ça intéressant et dans le sens, je trouvais ça cool aussi.
0: C'est l'heure du questionnaire des choix cornéliens, mon cher Zaoui.
1: J'adore.
0: C'est parti. Écrire le matin ou la nuit?
1: La nuit.
0: Histoire d'amour paisible ou histoire d'amour chaotique?
1: Chaotique.
0: C'est vrai, t'es toujours pas vacciné? T'es trop fort.
1: Non, parce que quand tu apprends à maîtriser le chaos, c'est là où tu deviens vraiment heureux.
0: Ok, Zaoui, tu préfères que je t'appelle Zaza ou Oui Oui?
1: Les deux sont terribles. Non, si, elle est bien, parce que les deux sont Zaza quand même, mais c'est terrible.
0: Zaza, c'est dur.
1: C'est terrible. Mais Oui Oui, je crois que ça serait encore pire.
0: J'avoue. C'est quoi le plus facile, arrêter la clope ou arrêter l'alcool?
1: Alors, ça fait 2 ans que je promets à tout le monde que je vais arrêter la clope, j'y arrive pas. Mais arrêter l'alcool serait un tel Everest que je dis arrêter la clope.
0: Ok. Ne pas voter ou annuler un concert pour pouvoir aller voter?
1: Je suis très, très pour le vote, moi, mais quand même, tu vas pas annuler un concert pour un vote.
0: Oui, c'est vrai. Donc, procuration. Voilà.
1: Procuration à quelqu'un de confiance.
0: Exactement. Ah oui. 1 heure de sport ou 1 heure de sieste?
1: 1 heure. Ah, j'adore les deux.
0: Il faut choisir.
1: Oui, j'ai besoin de 1 heure de sport quand même, mais j'adore la sieste.
0: Ok. Dans le taxi, en vrai, thérapie avec le chauffeur ou silence total?
1: Ça dépend du mood. Il y a des moments où tu as envie de silence et il y a des moments quand tu es un peu bu, justement, où tu as plus envie de thérapie.
0: Ok, question moustache. Tu préfères gagner un concours de sosie de Freddie Mercury ou de Georges Brassens?
1: Georges Brassens.
0: Ok, et on termine. Tu préfères voir ton petit pleurer ou pleurer devant ton fils?
1: Pleurer devant mon fils.
0: Ok, on écoute une chanson qui va sans doute vous faire un peu pleurer. Seul avec mon fils, Zaoui, c'est sur son album Karaté Cœur.
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0: Mais qu'elle est belle, cette chanson, seule avec mon fils. C'est ça aussi, peut-être, la différence. C'est que, c'est, et voilà, non, mais quand on est père, les ruptures, ça ne veut pas dire la même chose.
1: C'est dur, c'est dur. Moi, je m'en suis rendu compte que ça a été très, très dur d'assumer mon rôle de parent en étant en PLS total. Ça fait partie de, et en même temps, ça fait partie de ce qui te permet de pas aller trop loin dans le.
0: T'as pas le droit. Deep.
1: Bah non, tu peux pas.
0: T'as pas le droit de mourir. T'as pas le droit d'arrêter de fonctionner.
1: Oui, puis t'as pas le droit d'aller faire un teuf pendant 48 heures.
0: Non,
1: t'as pas le droit d'aller trop mal, quoi.
0: Et
1: en même temps, tu te dis merde. Moi, j'aimerais bien là aller mal pendant 2 semaines, qu'on s'occupe de moi. Et en fait, non, il faut être là. Et en même temps. Ça nous a, c'est le sujet, parce que pendant longtemps, on me disait, mais pourquoi tu fais pas de chansons sur ton fils, machin? Puis je dis, mais je sais pas, j'y arrive pas, j'ai pas le truc, tu vois. Genre, oui, ça me rend très heureux d'être père et j'ai plein de choses à dire, mais ça sort pas, quoi. Ouais. C'est pas facile de faire une chanson. Et c'est vrai que là, on a vécu, ce temps-là de manière un peu, suspendue. Et on a vécu des très, très beaux moments parce qu'en fait, c'est marrant ta dernière question qui est liée à ce titre, hein, mais oui, effectivement, je me suis permis de pleurer devant lui.
0: Ouais.
1: Je lui ai dit ce qui se passait, je l'ai traité un peu comme un adulte, peut-être pour la première fois de sa vie, tu vois. Alors peut-être qu'il y a des gens qui vont être horrifiés par ce que je dis, mais en même temps, moi...
0: Il est petit, il a quel âge?
1: À l'époque, il avait 4 ans,
0: oui.
1: 4-5 ans.
0: Oui, donc il comprend. Oui.
1: Il comprend ce qui se passe à peu près, puis... Et puis en fait, ça rendait son père. Moi, j'étais tellement une espèce de guimauve qui était obligé de tout expulser, puis toute liquide, plus du tout solide, quoi, que ça le rendait, ça me rendait attendrissant, puis plus éveillé à plus de trucs, et notamment, effectivement, dans ce moment-là, je mettais la musique à fond.
0: Et tu danses.
1: Et je dansais, on dansait ensemble sur. Je me rappelle très bien, j'étais. Zao de Sagazan avait sorti sa reprise de Bowie, là.
0: Oui,
1: et
0: cette Modern Love.
1: M'a obsédé. Et alors, je mettais ça à fond. Et je dansais n'importe comment, sans me regarder. Et puis, en fait, lui, il se mettait sur le canapé à ma hauteur. Et on se mettait à danser comme des fous. Et c'était des super moments de décompensation un peu émotionnelle, tu vois. Mais sauf que tout d'un coup. Quand tu le regardes après coup, enfin c'est tellement tendre, et puis c'est des vrais moments, tu vois, de vraie vie, de dire, je suis pas dans le fait de contenir, ton père doit aller bien, il est tout le temps fort. Non, en fait, ton père, il vit aussi des choses, et en fait, c'est aussi comme ça que ça passe, quoi.
0: Et du coup, ça débloque aussi ta la fameuse chanson sur ton fils.
1: Oui, parce qu'en fait, tout d'un coup, je me suis senti seul, mais avec mon fils.

0: Du coup, on commence l'interview en parlant de rupture et on termine avec beaucoup de lumière.
1: Et c'est la première fois que je fais ça.
0: Mais c'est beau.
1: Très heureux. Bah ouais. C'est toujours
0: ton happy
1: terminé.
0: End.
1: Ouais, happy end. Et je me suis dit, c'est fou, de tous les albums de Thérapie Taxi, de tous les EP que j'ai sortis avec Zaoui, il n'y a pas un putain d'happy end. À chaque fois, ça se termine dans les larmes et les sanglots. Sur Itzal, c'était Anti-Itzal, où c'était vraiment la chanson la plus dépressive du monde. Sur le deuxième album, Kadavexki, c'était une chanson qui s'appelait La Boucle, qui était un truc qui parlait du décès de ma mère. Ensuite, sur mon premier EP, c'était Démon, où c'est.
0: Ah oui,
1: dans la teuf. Et sur l'album, c'était Pulsation, c'était un truc très triste et tout. Et en fait, cette chanson est née des moments dont je te parlais tout à l'heure. On était en résidence à Djamé, un peu à partir de 23h. En gros, on taffait de manière très raisonnable jusqu'à 22-23h. Et à 23h, on sortait les bières, on branchait les micros et ça Djamé dans tous les sens. Et ils commencent à me faire un truc comme ça. Et eux, ils s'éclatent, mais ils me disent, ah, c'est pas du tout ton truc. Si, si, j'aime
0: ça
1: bien.
0: Ça te va hyper bien.
1: Et en fait, alors je saurais même pas te dire quel style c'est, mais c'est vrai que c'est pas du tout le genre de prod sur laquelle j'ai l'habitude de poser.
0: Ouais.
1: Et en fait,
0: c'est californien.
1: Je saurais pas.
0: Je sais pas.
1: Ouais, en fait, je sais pas trop, mais c'est vrai que c'est pas trop moi, ça c'est sûr que de base. Et en fait, il y avait tout cet esprit de jam, et du coup, la chanson finit comme ça, où on s'est enregistré un peu à la Zub. Mais c'était super joyeux parce que du coup, ils jouaient ce truc avec. Et moi, je leur disais, continuez. Et j'avais ce truc tout d'un coup un peu libéré aussi, un peu pour moi, lumineux, de. Ça va, la vie avance, on y va après, on voilà. Et en fait, j'étais très content pour une fois d'être sur un happy end.
0: Alors, le happy end de cette émission, c'est ta tournée, évidemment, que j'annonce avec plaisir. Tu seras dès le mois de novembre en tournée à Sannois, Amiens, Le Havre, au mois de décembre à Rouen, Rion, Grenoble, en janvier à Marseille, Montpellier, Toulouse, Lyon, Strasbourg, Rennes, Bordeaux, et en février, le 4 février, à Paris, à l'Olympia.
1: Voilà.
0: Bonne tournée à toi.
1: Merci.
0: Et merci beaucoup d'être venu nous voir. Karaté Cœur, vous l'avez compris, c'est testé et approuvé par l'équipe de Décibel. Bonne route, monsieur Zaoui.
1: Merci pour l'invitation. Bonne route à vous.
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2: Décibel, c'est jusqu'à 20h. Pardon, je fais des bruits avec mon micro. Vous entendez ou pas? C'est trop drôle. On dirait un vieux lit qui grince. Eh ben non, c'est un vieux micro. Allez, c'est l'heure de jouer au blind test. Ah, le micro est d'accord. On joue au blind test et à gagner, c'est l'album de Zaoui dont nous parlions avec lui à l'instant. Le très joli Karaté Cœur. Elisabeth est avec nous pour tenter de le gagner. Bonsoir Elisabeth.
3: Coucou Émilie, bonsoir, comment vas-tu?
2: Ça va bien et toi?
3: Ben écoute, une journée assez tranquille, on va dire, oui. Un peu plus, pas fraîche, mais hier, ce matin très chaud et très, hier très chaude.
2: Ah, très bien.
3: En température, hein, ben je écoute, te parle. Hein.
2: Moi à Paris, j'ai pris la flotte. Ça m'a...
3: Ah ben nous pas.
2: Ah ben oui, bon, il pleuvait ce matin à Paris. Ah là là, Elisabeth, un jour on fera une émission de météo.

0: Théo, toi et moi, mais c'est pas ce soir. Là, on va jouer et on va jouer avec Kevin aussi. Salut, Kevin.
1: Bonsoir, Nelly, comment vas-tu?
0: Ça va bien, merci, Kevin. Est-ce que la journée a été bonne?
1: Ah bah oui, les courses ce matin, tranquillement. Puis je me suis baladé dans Nemours où j'habite, quoi. Donc voilà.
0: Bon, mais c'est très bien, une petite balade pour se dégourdir les jambes. Et ensuite, à 19h48 précisément, nous jouons ensemble au blind test. Mais avant de jouer, évidemment, il faut gagner. Alors vous avez gagné chacun un exemplaire de Karaté Cœur, l'album de Zaoui. Et je suis bien contente de vous l'offrir parce qu'il est très beau ce disque. Voilà, c'est cadeau, Elisabeth.
2: Bah, merci, mais Karaté Cœur.
0: C'est joli,
1: hein,
0: c'est
2: joli, ça. Oui, c'est une belle traduction.
0: Je suis d'accord. Le thème du blind test ce soir, eh bien, ce sont les filles. Les filles dans les titres de chansons. Il va falloir retrouver le plus rapidement possible le nom des interprètes de ces chansons. Elisabeth et Kevin, n'oubliez pas de donner votre prénom avant de donner la réponse. Et puis ensuite, on vérifie ensemble et en musique. Est-ce que vous êtes prêts à jouer avec les filles en chanson?
1: Oui, d'accord.
2: Allez, on y va.
0: Alors, prête. On y va. Première chanson, qui chante les filles? Dites-le-moi.
2: Ah oui, elle est
1: Kevin.
0: Oui.

0: avez eu la réponse en même temps. Je vous félicite, Elisabeth et Kevin, un point partout. Et on continue.
1: Elisabeth Transgal.
0: Bravo!
1: Laisse tomber les filles, un jour c'est toi qu'on laissera.
0: Mais dis donc, Elisabeth.
1: Laisse tomber les filles, ah oui.
0: Oh, trop forte! Bravo, bravo, je te félicite. Oui. Tu chantes bien.
1: Merci.
0: J'adore! Alors, il faut qu'on fasse une spéciale météo avec Elisabeth, mais il faut aussi qu'on fasse un karaoké. On a un gros agenda. Toi et
1: tu
0: moi.
1: L'as déjà dit, hein. Tu l'as déjà dit et c'est vrai. Hein.
0: Mais je l'ai déjà dit, mais je ne l'ai jamais fait. Il faut qu'on fasse un karaoké.
1: Non, pour l'instant, mais tu es peut-être trop occupée.
0: Mais trop feignasse, oui, tu rigoles. Non, c'est moi. Alors moi, le problème avec moi, c'est uniquement la feignantise. Dis-toi bien ça. Oui, non, forcément. Mais on trouvera un moment. Il faudra qu'on fasse ça. Allez, une dernière chanson de fille après Enrico Macias et France Gall. Une chanson plus récente. Qui chante ça? Petit indice, elle sera notre invitée ce vendredi pour la sortie de son premier album.
1: Ah.
0: Et elle porte un prénom de fleur.
2: J'ai des fleurs.
1: Rose, non.
0: Ah, c'est pas
1: Rose. Elisabeth Rose.
0: Non.
2: Aussi mon père.
0: Tulipe, non plus.
2: Et j'ai un ami mec.
0: Elle a fait la, elle a fait la Star Academy.
1: Oui, elle a fait la Star Academy.
0: Elle a de jolies
1: grandes. Marguerite. Non,
0: oui.
1: Marguerite. Oh,
0: je suis
1: forte.
0: Oui. Les filles, les femmes, les meufs, c'est Marguerite. Bravo,
1: oui,
0: bravo.
1: Marguerite.
0: C'est un sans faute pour ce blind test. Kevin et Elisabeth ont tous les deux gagné. Je vous envoie avec plaisir l'album de Zaoui, Karaté Cœur. Le blind test, c'est tous les soirs. N'hésitez pas à venir pour jouer avec nous. Et puisque les filles étaient au cœur de notre blind test, on a quand même une chanson dans le répertoire français. C'est une vraie régalade. Signée au bonheur des dames, Olivier.
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0: c'était par une chanson de Marty Robbins qui s'appelait Sugary, adaptée en français par les Pingouins en 1962 et reprise par Au bonheur des dames, c'est ce que vous entendez en 1973. Cette version Oh les filles sur leur album Twist a été numéro 1 des ventes en France en 1974.
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0: Allez, c'est déjà l'heure de la dernière chanson de l'émission. Alors, c'est la chanson anniversaire, on avait le choix. Hein. C'est l'anniversaire de Nolwenn, bisous Nolwenn, bon anniversaire. L'anniversaire de la mort de Coolio aussi, on aurait pu se faire un petit Gangsta's Paradise. Mais voilà, ça fait 2 ans qu'on a perdu Kris Kristofferson. Et je crois que je voulais jamais passer dans Décibel et c'est un de mes chanteurs préférés. Kris Kristofferson, il est mort il y a 2 ans, il avait 88 ans. Grande carrière de chanteur, d'auteur aussi pour d'autres artistes. Il était dans la sphère de Janis Joplin, dans tous les bouquins que j'ai pu lire sur l'histoire de Janis Joplin, je me rends compte que c'était un des seuls mecs gentils avec elle de toute sa vie entière. Puis surtout, il a écrit Me and Bobby McGee, qui ensuite est devenu un grand tube pour Joplin. C'était aussi un acteur. La première version de A Star is Born, une étoile est née, le fameux film avec Lady Gaga et l'autre beau gosse là. Et ben, la première version, en 1976, c'était avec Barbara Streisand et Kris Kristofferson. Et là, j'avais envie de vous faire entendre sa voix et sa guitare, parce que c'est un sacré musicien. Kris Kristofferson, pour les 2 ans de sa mort, voici Casey's Last Ride.

0: This Last Ride sur le tout premier album de Kris Kristofferson sorti en 1970. Un album qui a plu notamment à Johnny Cash qui avait adoubé Kristofferson à l'époque et qui avait aussi donc beaucoup plu à Janis Joplin puisque c'est dans ce disque qu'elle avait trouvé Me and Bobby McGee. Voilà pour notre hommage à Kris Kristofferson. Allez Décibel, c'est terminé pour ce soir. Merci à l'équipe de l'émission. Il y avait Antoine Greffin et Julien Moulet à la technique. Il y avait Alexandra Sackberg au standard. Iris Guitoni à la réalisation, Thierry Boffa, Thomas Demol à la délégation musique et Mélodie Chaïb à la programmation des invités.
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0: Rendez-vous demain 19h avec Pierre Demar. Et là, c'est Éric Bastien qui débarque. 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
3: Salut à tous, bienvenue sur Ici. Après une heure de bonne musique avec Émilie Mazoyer et d'actu musicale, on se retrouve chaque soir dès 20h pour ce rendez-vous, nouveau rendez-vous. Vous connaissez, vous découvrez peut-être. On se balade dans toute la France. On s'intéresse à vos initiatives, à vos actions. On va partir en balade au cœur du patrimoine de notre pays grâce à un invité qui va aussi dérouler le fil de sa vie à travers les lieux qui ont compté pour lui. Mais avant de l'accueillir, j'ajoute qu'on vous donnera la parole avant 21h et qu'on s'intéressera à toutes les bonnes initiatives de vos régions. Mon invité est réalisateur, scénariste. Ses films ont attiré des millions de spectateurs en France. Et pas seulement, on lui doit entre autres la trilogie de Camping avec Franck Dubosc. Il est aussi le réalisateur de Disco, de Jet Set, de 3-0, de 4-0, de Turf, de All Inclusive. Ce soir, dans Il n'y a pas que Paris dans la vie, je reçois avec beaucoup de plaisir Fabien Antoniente. Bonsoir Fabien.
4: Bonsoir.
3: Comment ça va?
4: Bah très bien, très bien.
3: Je le dis tout de suite, Fabien, c'est un auditeur d'ici, un fidèle auditeur d'ici, c'est vrai.
4: Hein, c'est vrai, parce que il se trouve que je vis aussi au Pays Basque, surtout. Ouais. Et
3: ce donc, qui explique ce bronzage insolent.
4: Insolent, oui, parce que je vais à l'eau, je fais un peu de surf. Quand je reviens de justement du surf ou quand je fais mes courses, ma radio est branchée sur ici.
3: Et ça
4: me donne l'occasion de connaître les nouvelles de ma région.
3: C'est vrai.
4: Oui. Je bascule entre ici Pays Basque et Gascogne. Ici Gascogne.
3: Exactement. Voilà. Fabien, merci d'être là. Vous racontez généralement, vous montrez à l'image en 90 minutes la vie de personnage, le pan d'une vie d'un personnage. Et ce soir, moi, je vous propose de raconter la vôtre. Les images, c'est vous qui allez les créer. Vous allez les décrire à nos auditeurs. C'est un petit bout du film de votre vie que l'on va découvrir ensemble jusqu'à 21h.
5: Silence sur le plateau. Moteur. Action.
3: Rien que d'entendre ça, c'est l'essence de votre vie.
4: Ah oui. C'est-à-dire que, comme je le disais dans mon livre, qui s'appelle « Alors, n'a-t-on pas Fabien ?»
3: On en parlera évidemment.
4: Et je l'ai entendu très tôt, vers l'âge de 12 ans.
3: Ah, vous voulez déjà qu'on parle de ça?
4: Je sais pas.
3: Allons-y.
4: C'est ce bruit qui m'a...
3: Avant de parler, on va se laisser encore un petit peu de temps. Avant de parler de ce déclic à 12 ans, autour d'un film. Moi, j'aimerais déjà remonter la pellicule de votre vie un tout petit peu avant, si vous êtes d'accord. Vous êtes né où ?
4: À Paris. Je suis né à Paris, puis j'ai grandi en région parisienne très tôt. Je suis né à Paris par accident, en fait. Et j'ai grandi en région parisienne, du côté de Villiers-sur-Marne, du côté des bords de Marne.
3: C'est pas désagréable.
4: Voilà, c'était pas désagréable. Il y avait ce fleuve qui était assez qui nous amenait un petit peu d'air. Et il y avait les saules pleureurs, il y avait des canards, il y avait des copains partout. Donc moi j'ai vécu dans une banlieue qui était vraiment très agréable. Et j'en ai un souvenir, j'en ai un souvenir de jours heureux.
3: Votre papa venait d'Algérie, des pieds noirs. Hein. Vous êtes le fruit d'un beau mélange parce que vous avez une maman qui est originaire de Bretagne.
4: Oui.
3: Ils sont rencontrés où, vos parents d'ailleurs ?
4: Ils sont rencontrés parce que mon père était un pied noir d'Algérie qui est venu un peu faire ses études à Paris. Et il a rencontré ma mère qui venait pour trouver du boulot. Et en général, les Bretonnes à cette époque-là, en 1958, étaient femmes de chambre pour des gens qui avaient un peu plus d'argent qu'eux. Et voilà, et ils se sont rencontrés. Et je crois qu'elle a été Miss Bretagne de Paris.
3: Non, mais c'est sûr.
4: De Paris. Et donc c'était une association des Bretons de Paris qui se retrouvait autour de Montparnasse, puisque ouais. Montparnasse est la gare qui accueille les Bretons.
3: Alors c'est le 15e arrondissement hein, pour ceux qui le...
4: C'est le 14e. Lors d'une cérémonie, je pense qu'ils se sont rencontrés et voilà, je suis né assez rapidement.
3: Votre maman, elle faisait des ménages, vous l'avez dit, et elle aura aussi ce joli titre honorifique. Elle est bretonne, et la Bretagne, ça compte pour vous, parce que c'est aussi une partie de votre enfance, Fabien Antoniente. Le granit, ça, c'est quelque chose qui vous a marqué particulièrement, et pourquoi?
4: Parce que, en fait, maman, Alphonsine, qui porte le nom d'Alphonsine, nous emmenait souvent voir les terres où elle était née. Donc, elle est née du côté de Baillet, en Ille-et-Vilaine, à côté de Fougères.
3: Ouais.
4: Et c'était des terres, effectivement, où le granit, les gens travaillaient le granit. Et l'activité principale de mes tantes, puisque ma mère, ils étaient neuf sœurs, hein, dans
3: la
4: famille.
3: Ça fait des cousins.
4: Donc, les tantes, j'en ai vu.
3: Ouais.
4: Et elles se retrouvaient tout le temps au cimetière. Elles commentaient, ma chine, elle est morte la semaine dernière, machin, elle est morte Et nous, quand on est gamin, c'est perturbant. C'est-à-dire ouais. que je m'attendais à d'autres vacances, mais c'est leur vie. C'est le granit, et voilà.
3: Mais
4: c'est...
3: vous avez d'autres souvenirs de la Bretagne, quand même,
4: bien
3: il n'y a
4: sûr,
3: pas que les cimetières.
4: Mais j'ai des souvenirs, mais vraiment, c'était... Il y avait la maison de mon grand-père, il y avait encore de la terre battue.
3: Oui, parce qu'il y avait une maison familiale, on est d'accord.
4: Terre battue près de la cheminée, d'accord. Et ils jouaient un jeu, c'est l'équivalent du bouliste, mais eux, ils jouaient au palais. C'est-à-dire, c'est des palais qu'on envoie sur des plaques de bois, et puis il fallait se rapprocher ouais. du... Voilà, donc c'était des souvenirs très... c'était une Bretagne très rurale que j'ai connue, très belle.
3: Mais vous apprenez à traire les vaches.
4: Et j'apprends à traire les vaches. Parce que nous, petits Parisiens, c'était notre petit fantasme. C'est de connaître mieux ces animaux qu'on ne voyait que dans les fermes en jouets. Et voilà, donc là, on était... De toute façon, je vais vous dire, j'ai des souvenirs heureux partout. Moi, je fais
3: tant
4: partie
3: mieux.
4: Des gens qui regardent toujours le verre plein plutôt que le verre vide. Mmh. Donc, je me souviens des belles choses, et les choses plus tristes, elles ont glissé sur moi.
3: La Bretagne, donc, c'est un endroit qui compte. On pourra sans doute en reparler, mais vous allez aussi pas mal voyager hein, durant votre enfance, sans doute grâce à vos parents. Je sais qu'il y a des régions comme ça que vous allez découvrir, comme les Vosges. Mmh. Vous alliez dans les Vosges.
4: Les premières parties de nos premières vacances
3: ouais.
4: Avaient lieu dans les Vosges, du côté de Gérardmer, du côté du lac de Longemer.
3: C'est vrai que vous baigniez dans des eaux gelées à cette époque-là.
4: C'était de la cryo avant l'heure.
3: C'est pas mal ça. Non, c'est courageux, mais quand on est gamin.
4: On marchait beaucoup, j'ai un souvenir. On marchait, ma mère et mon père nous entraînaient à marcher, ce qui maintenant est un plaisir, mais quand on est gamin, on ouais. veut pas trop marcher. Et donc, on allait chercher des myrtilles. C'est des montagnes de moyenne altitude, mais c'est des montagnes très très belles dans les Vosges. Et voilà, donc pareil, là, on s'occupait des vaches, on aidait aux tâches, parce que la personne chez qui on louait était menuisier. Donc on participait aux travaux de menuiserie. Tout ça était nous sortait de l'ordinaire de la région parisienne.
3: On va poursuivre votre enfance, Fabien Antoniente. On ira en Dordogne dans un instant. Je sais que c'est aussi un endroit qui vous plaît. Il y a le Pays-Bas, ça fait partie de votre vie. On parlera de vos films, on parlera de votre livre. Mais on va aussi se balader en France avec la Revue des Merveilles. J'ai l'impression que vous êtes un contemplatif. Et en même temps, quand on est cinéaste, il faut l'être. Tous les jours, Benoît Prospero passe en revue les merveilles du vivant et les idées de celles et ceux qui consacrent leur vie à ce même monde vivant. Et aujourd'hui, on a un rendez-vous dans le futur.
6: Est-ce que vous voyez ce que c'est une technologie high-tech? High-tech pour haute technologie. Ou pour certains, technologie du futur. Et si le futur était non pas high-tech, mais low-tech, c'est-à-dire basse technologie. Mais qu'est-ce que c'est exactement? Ici, Pays d'Auvergne avait rencontré Gwenaëlle Douard à la ressourcerie d'Issoire et ils lui ont posé la question.
7: Alors, les low-tech, en fait, c'est par opposition à tout ce qui est high-tech, donc c'est plutôt des basses technologies qui vont avoir un impact assez réduit sur l'environnement et qui sont faits plutôt à base de récup et qu'on peut fabriquer soi-même, en fait, assez facilement.
6: Alors, on va peut-être donner un exemple. Oui, ben voilà, ça sera plus clair. Donc, par exemple, pour la cuisine.
7: Pour la cuisine, il y a beaucoup d'usages. On va parler du four solaire. Moi, j'utilise beaucoup une marmite norvégienne, c'est-à-dire que quand je cuis des lentilles, des légumes qui demandent un peu de cuisson ou des soupes, en fait, au lieu de laisser longtemps sur le feu et d'attendre que ce soit fini de cuire sur ma plaque, je le sors avant et je le mets dans ma marmite norvégienne, ce qui fait que j'utilise beaucoup moins d'énergie, en fait.
6: Voilà, donc en gros, on met la marmite dans cette sorte de coussin. Et en termes de temps de cuisson, ça donne quoi?
7: Un tiers sur le feu, deux tiers hors du feu.
6: Eh ben voilà, c'est ça le low-tech. Alors, autre exemple, le bon vieux garde-manger. Alors, pas pour se passer complètement du frigo, mais peut-être pour avoir un frigo plus petit, ou encore parmi les low-tech les plus simples, le balai plutôt que l'aspirateur, le vélo plutôt que la voiture, le thermomètre à liquide plutôt que connecté. Donc en clair, c'est quoi l'idée du low-tech, Fabrice ?
8: Comment on peut se passer de certaines technologies, comment on peut essayer de consommer moins d'énergie fossile ou électrique, du coup de se réapproprier aussi nos technologies. Pour nous, ça va avec tout ce truc de gagner en autonomie pour arriver à faire soi-même avec moins.
7: On réfléchit à notre besoin, en fait. C'est toujours ça, la low-tech, c'est réfléchir d'abord à ses besoins et la technique vient accompagner ce besoin, en fait, mais pas l'inverse. On n'est pas esclave de nos technologies.
6: Et si vous vous demandez pourquoi ne tout simplement pas faire le choix de la high-tech, eh ben c'est ça la raison, pour se sentir libre. Alors oui, on va moins vite, oui, ça peut prendre du temps, eh ben justement, c'est ça l'idée. À l'heure où tout va toujours plus vite et parfois tellement vite qu'on ne sait même plus quel est le sens de tout ça, eh ben l'idée, c'est de ralentir et de vivre uniquement avec ce dont nous avons besoin et non envie. Et la conséquence de ça, c'est quoi ? Eh ben on n'a plus la pression de devoir posséder pour exister. Ce qui ne veut pas dire de ne rien posséder, mais juste l'utile. Et ça, ça suffit à certaines et certains. Même si c'est vrai, ça peut aller à l'encontre de tout ce qu'on nous a enseigné. Eh bien, pour certaines et certains, cette nouvelle vie, c'est une merveille. Merci. Ici Pays d'Auvergne, ainsi que Gwenaël et Fabrice, rencontrés à la ressourcerie d'Issoire.
3: Merci beaucoup. On parlera de l'Auvergne, d'ailleurs, avec Fabien Antoniente, puisqu'on était à Issoire. Je sais que vous êtes en plein repérage d'un nouveau film. Vous prenez le temps, un petit peu, comme ça, d'ajouter des choses un peu plus simples dans votre vie, authentique. J'ai l'impression que vous êtes comme ça. Vous
4: ouais, j'écoutais ce que disait Benoît Prospero à propos du low-tech. Ouais. En fait, nos parents, nos anciens pratiquaient le low-tech puisqu'ils avaient des celliers ou des murs épais. On gardait la fraîcheur. Ils se contentaient de ce qu'ils avaient besoin. Donc, c'était effectivement la philosophie qui vient d'être racontée. Et voilà. Donc, moi, je suis un peu adepte de ça. Plus en vieillissant, je m'oriente vers le low-tech.
3: Paris, la Bretagne, les Vosges, la Dordogne, le Pays Basque et encore plein d'autres endroits à découvrir avec Fabien Antoniente qui se raconte dont il n'y a pas que Paris dans la ville. Il est d'accord avec le concept, donc restez avec nous jusqu'à 21h.
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3: Listen to your heart, c'est Roxette sur ICI pour vous souhaiter une belle soirée.

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2: Et votre invité ce soir, Fabien Antoniente, réalisateur de nombreuses comédies françaises au cinéma. Par où est-il passé? Quels sont les lieux qui l'ont construit? Il se raconte en toute intimité, gros plan ce soir, sur cet enfant amoureux de la Bretagne et de la Dordogne, mais pas seulement. Bon, on va en parler de cette Dordogne, parce qu'on a parlé des Vosges. Votre enfance, elle est aussi en Dordogne. Qu'est-ce que vous y faisiez?
3: Ah bah, c'était la deuxième partie de nos premières vacances, qui a duré 7 ans. On y est allé pendant 7 ans. Alors, il y a eu le Périgord noir, puisque c'est on allait du côté de...
2: On mange très bien.
3: De Sarlat. Et puis après, il y a eu le Périgord vert du côté de Périgueux.
2: On mange très bien aussi.
3: De toute façon, c'est le dénominateur commun, c'est de manger très bien. Ouais. Et donc, j'aime beaucoup cette région où il fait quand même beau, chaud. Et donc, il y avait un parfum de Dordogne. C'est là que j'ai appris à nager, dans le fleuve de la Dordogne.
2: Après les eaux gelées de la Vosges.
3: Voilà, j'ai appris à nager vraiment la Dordogne. Et j'avais mes copains avec qui je faisais les 400 coups. Et surtout, on y allait, nous, on n'était pas vraiment des juilletistes, on était des Aoussiens.
2: Ouais.
3: Et donc, on y allait après le Tour de France. Donc, on refaisait des étapes.
2: Dont vous êtes fan.
3: Dont je suis énormément fan.
2: Ultra fan.
3: Ultra fan. Et donc, on refaisait le Tour de France dans ces petites routes,
2: à vélo, ouais.
3: Sur ces petites routes. Moi, je me rappelle, j'avais un vélo sans vitesse, donc ouais. C'était plus dur pour suivre les autres, mais c'était extraordinaire.
2: Et vous avez voulu aller jusqu'en Andorre, je crois, à un moment donné.
3: Alors après, oui, c'est plus tard. Quand j'ai eu mon BTS, on a traversé toute la France avec les copains du lycée, et on est allé jusqu'en Andorre en vélo.
2: Ouais. Vous avez pris un
3: camping.
2: Vous avez pris un train à un moment donné.
3: Ah oui, j'ai pris un train.
2: Mais quand même, faut être honnête. Une petite étape, voilà. Alors, une grande étape pour vous qui a changé votre vie, c'est à 12 ans. On a écouté le coup de manivelle tout à l'heure pour raconter l'histoire de votre vie. Je retourne à Villiers-sur-Marne. Il y a une voie ferrée qui passait à côté de votre immeuble. Tout le monde pensait que votre famille était garde-barrière, d'ailleurs. Non, c'est vrai, je n'invente pas. Bon, et de l'autre côté de la voie ferrée, il y avait des bidonvilles portugais, pour qu'on comprenne bien l'univers dans lequel vous allez grandir. Vous mangez des prunes à l'époque, qui n'étaient peut-être pas un peu plus polluées aujourd'hui. Et un jour, vous jouez. Et vous apercevez des camions.
3: Ouais.
2: Et vous découvrez un plateau de tournage.
3: Voilà. Dans ce bidonville où vivait une grande communauté portugaise, on voit débarquer des camions, des voitures de luxe et des techniciens qui construisent en 2 jours une maison Louisiane, ce qui est très étonnant dans ce bidonville. Et évidemment, de ces camions et de ces voitures sortent des comédiens, Bernard Blier, Maurice Biraud, Annie Girardot, Jean Carmet.
2: Vous avez 12 ans, c'est énorme là.
3: C'est énorme.
2: C'était et le donc, film Elle cause plus, elle flingue.
3: C'était la suite de Elle boit pas, elle fume pas, mais elle cause.
2: Qu'est-ce qu'elle cause, ouais.
3: Et là, Elle cause plus, elle flingue. Et donc c'était signé Michel Audiard. Un petit bonhomme avec sa casquette, je le revois encore. Et à un moment, donc moi j'allais de plus en plus sur le tournage et de moins en moins à l'école. Et j'allais voir évidemment ce qui se passait, je voulais comprendre. Ouais. Parce que c'est pas facile à comprendre un tournage de l'extérieur. Surtout ce tournage-là de Michel Audiard.
2: Ouais.
3: Parce que quand j'ai revu le film, je comprenais pas non plus. Donc c'était encore... Donc, je regardais, je m'accrochais, etc. Et il avait dû me repérer. Donc, à un moment donné, Jean Carmet sort de cette maison Louisiane avec une chaussette grise en disant à Jésus, le personnage de Jésus, vous avez oublié ça cette nuit. La script fait remarquer à Michel Audiard que la chaussette, on ne la voit pas parce qu'elle est grise et qu'il faut mieux d'avoir une chaussette de couleur. Donc, à un moment donné, Audiard se tourne vers moi, il voit que j'ai des chaussettes rouges. Il vient vers moi, il me dit, dis-moi gamin, il serait possible d'emprunter des chaussettes juste pour le temps de la prise. Alors je dis, ben oui, bien sûr. Et donc je tends mes chaussettes, moteur, action. Et là, tout le monde se marre, parce que la chaussette est bien trop petite. Je faisais du 32. Donc Audiard revient me voir, il me dit, gamin, la chaussette ne va pas convenir, mais si tu veux, tu peux rester avec nous.
2: Génial.
3: Il m'a donné une pièce de 5 francs
2: ouais,
3: en argent.
2: Vous avez un cachet.
3: Un cachet.
2: 5 francs, c'est génial.
3: Et le droit de rentrer dans cette maison Louisiane et d'être la mascotte de ce film.
2: Waouh,
3: voilà. Donc
2: quelle chance, c'est incroyable. Voilà, bon, c'est le déclic, me dites pas
3: c'est,
2: que
3: c'est le déclic.
2: C'est de là que tout part. On est bien d'accord.
3: C'est la piqûre.
2: À 12 ans, vous n'avez pas d'idée de ce que vous voulez faire à ce moment-là.
3: Non. Je pensais juste à déconner. Mais
2: oui. Alors c'est vrai que vous êtes quand même aussi un gros déconneur. Merci pour cette très belle histoire, parce que un petit peu plus tard, vous allez aussi en Dordogne. Vous l'avez dit pendant 7 ans, grandir, c'est l'adolescence, c'est les premiers amours, c'est les premiers bals, c'est les premières fêtes de village.
4: Il y a des images dans ma tête.
2: Je vous fais un petit clin d'œil à Camping.
3: Ah oui.
2: Pour la petite valse.
3: Petite valse de Michel Gérard Lenormand.
2: Ouais, c'est dans Camping 3. C'était la fête de village au camping. Et ce sont ces années-là que vous vivez, que ce soit en Dordogne ou sur l'île d'Oléron. C'est cette époque-là où vous allez aussi faire du camping, Fabien Antonioni.
3: Ben oui, oui, oui. C'est là que j'apprends à planter des sardines.
2: Sardines, les tentes de l'époque qui se font plus maintenant, mais bon.
3: Les tentes de l'époque étaient, on les attachait par des piquets métalliques qu'on appelait les sardines. Je dis ça pour nos auditeurs. Mais voilà, c'est surtout apprendre à connaître l'autre d'une manière assez facile. Ouais. Dans un terrain de camping, on se parle. Tu viens d'où, toi, de Normandie, à toi, tu viens d'où, de Loire-et-Cher, bon, voilà, on se parle facilement, et on se parle encore plus facilement au moment de l'apéro. Donc, c'est ces souvenirs de rencontres vers l'autre qui m'ont marqué, qui ont fait que ça a inscrit, ça a mis une pièce un peu dans la machine pour que un jour je réalise Camping.
2: Je vous propose pas une petite couillette, il a encore un petit peu de temps.
3: Vous savez que cette couillette, l'histoire de la couillette,
2: c'est
3: le bec verseur dans lequel on verse la dose de pastis. Ouais. Mais en fait, c'est Jacques Villeray qui m'avait appris. Et parce que à l'origine, le film était écrit pour Jacques Villeray. Et c'est Claude Brasseur qui l'a fait parce que Jacques Villeray est décédé entre-temps. Ouais. Et voilà, donc la couillette est restée, Jacques Villeray est parti.
2: Il y a quelqu'un qui compte dans votre vie, c'est un oncle qui travaille à la SNCF. Il n'avait pas d'enfant, c'était un peu vous finalement. Et alors lui, avec sa Peugeot 403 à la Colombo, parce qu'il avait vraiment une 403, il va vous emmener partout en France.
3: Là, ouais. Une Peugeot 403 bleue. Avec des sièges en sky qui sentaient fort quand il faisait un peu chaud. Ouais. Et il nous emmenait un peu partout en France. Il nous a fait découvrir
2: Compiègne,
3: Pierrefonds, les châteaux de la Loire. Il nous a fait découvrir aussi tous les châteaux. Quand il venait nous rejoindre en Dordogne, tous les châteaux qui existent, et Dieu sait s'ils sont nombreux en Dordogne. Le château de Bénac, le château de Roufignac, enfin, le château de... Et les gorges aussi, les gouffres, et notamment les Eysiques, où il y a eu le premier homme préhistorique, il y a encore des traces. Et donc, on a visité beaucoup de choses, avec beaucoup de monuments, avec cet oncle Paul, qui était un espèce de tonton Cristobal, qui arrivait avec sa voiture, trois coups de klaxon, on sortait. C'était merveilleux. Et il nous a ensuite fait visiter aussi toute la région où il vivait, la région du Puy de Sancy, Mont-d'Or.
2: On va aller en Auvergne. Vous pouvez pas, là vous parlez du Puy de Sancy. Boire un petit coup, c'est agréable. On parlait de la couillette il y a un instant, Fabien Antonianté, surtout avec l'entrepreneur du jour. On s'échappe un instant de votre vie pour aller en Auvergne, retrouver Catherine Quicandon. On sort un verre et une paille et on vous suit. Où est-ce que vous nous emmenez donc du coup aujourd'hui?
5: À Thiel, sur Acolin, dans l'Allier, à une vingtaine de kilomètres à l'est de Moulins. Ça pétille. Ça pétille de bonheur pour Jérôme Boireau et sa compagne qui fabrique les limonades Bulle Gourmande.
6: On a investi en masse dans du matériel français dernier cri qui nous permet aujourd'hui de travailler à deux simplement et de pouvoir avoir une forte cadence. C'était primordial. Et aujourd'hui, voilà, je travaille tout seul et elle est quand même derrière moi pour donner un coup de main. Mais tout est automatisé. Il n'y a pas grand-chose à faire, mis à part... créer la recette, préparer la recette et tout ce qui est des phases de nettoyage et de réglage.
5: Et si pour la production, il se débrouille seul, enfin presque, Jérôme travaille avec quelqu'un pour les saveurs.
6: Aujourd'hui, nous, on travaille avec des arômes qui sont 100% naturels. On a un aromaticien qui nous fabrique les arômes à la demande. On a une dizaine de jours d'attente à chaque fois. Et on travaille vraiment avec l'essence même des fruits, des plantes, des fleurs.
5: Et cela donne des recettes intéressantes. Il y a par exemple violette, pêche basilic, framboise hibiscus, poire miel, ou encore rose litchi. Pour la couleur, Jérôme a fait appel à un chef pâtissier qui a imaginé des colorants particulièrement flashy, encore un peu et ça brille dans le noir. Les limonades de Jérôme se vendent sur place, à l'usine ou dans les grandes surfaces du coin et elles se vendent bien, même très bien et ce, dès le début de l'aventure.
6: On finit l'année 2024 en ayant fait 7000 bouteilles, tranquille. 2025, on a fait 42 000 bouteilles et on est passé à 10 références. Et là, cette année, on est déjà à 45 000 bouteilles. On en a fait 19 000 sur le mois de juin-juillet.
5: Et oui, cela fait seulement 2 ans que Jérôme est dans la limonade. Avant, son domaine, c'était la bière. Le passage de l'un à l'autre s'est fait par hasard. Un comité des fêtes lui demande de la limonade pour un événement, et voilà. Et comme ça marche bien, il a d'autres projets. L'année prochaine, il sort des thés glacés et un tonic. On ne l'arrête plus, le Jérôme. Plus d'infos sur les pages Facebook et Instagram. Instagram Bulle Gourmande. Merci à Noémie Guillotin d'ici Pays d'Auvergne pour cette idée qui pétille. Ici, ça entreprend dans l'Allier avec Bulle Gourmande, une limonade qu'on redemande.
2: J'ai compris, Fabien Antoniente, pourquoi vous avez choisi l'Auvergne pour votre prochain film. Vous êtes en repérage en ce moment. Vous connaissez l'Allier d'ailleurs, près de Moulins.
3: Oui, je suis allé il y a pas longtemps pour des dédicaces à Vichy.
2: Ouais, d'accord.
3: Et donc voilà.
2: Je suis tellement content. Si on le fait pas exprès, ma direction m'a dit tu parles pas trop de ta région à toi. Hein. Je suis né à Vichy.
3: Ah oui.
2: Et je suis là-bas. Donc bon, on reparlera de l'Auvergne dans un instant. Ah oui. Alors on va parler de l'Auvergne et de tous les lieux qui ont marqué la vie de Fabien Antoniente. On était dans les vallons de Pont d'Arc en Ardèche il y a quelques minutes. L'époque, voilà, aussi des premiers émois, des slows catastrophiques. Mais l'humour qui a toujours permis à Fabien de s'en sortir. Comment la carrière au cinéma a débuté? La rencontre avec Audiard lorsque vous aviez 12 ans. Et puis après, quelques années plus tard, il y a ce premier long métrage à la vitesse d'un cheval au galop. Tout va commencer, la suite on la connaît. Quoique, restez avec nous jusqu'à 21h, on va en parler.
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2: Et Benabar qui nous rejoint pour Elle danse sur Ici.

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3: Des idées de sortie pour bien découvrir la Franche-Comté, peut-être profiter d'originalité dans cet agenda. Je voulais vous emmener du côté de Fauconnier-et-la-Mer en Haute-Saône pour découvrir le musée haussonnois de la carte postale. Vous ne saviez peut-être pas que ce musée existait. Il comporte des cartes postales traditionnelles des villes, des villages de Haute-Saône d'autrefois, mais également des cartes fantasy avec 80 thèmes. Vous pouvez acheter, échanger des cartes postales sur place. L'expo est permanente, c'est du côté de Fauconnier-et-la-Mer dans ce petit musée à découvrir ou redécouvrir. Vous allez peut-être passer un moment en ville, mais en pleine nature, en visitant la fameuse Grand Jugnet. Je dis la fameuse parce qu'elle a traversé les siècles, elle a changé régulièrement de propriétaire, mais ce qui est toujours le cas, c'est qu'on peut la visiter quasiment toutes les semaines à partir de 14h30 avec l'association des Amis de la Grand Jugnet. Ils vous attendent par exemple ce mercredi à partir de 14h30.
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4: On lui doit Camping 1, 2 et 3. Jet Set 3-0, 4-0, Disco. Ses débuts derrière la caméra dans les années 90. Eh bien, amène Fabien Antoniente, notre invité, à écrire ses premières comédies. Grève partie en 1997. Jet Set, c'est deux ans plus tard. En 1999, satire avec, je le rappelle, Samuel Le Bihan, Lambert Wilson. José Garcia, il abordera aussi notre invité de façon satirique ce football qu'il aime tant. On pourra en parler. J'ai le plaisir d'être avec Fabien Antoniente jusqu'à 21h. Alors d'ailleurs, avant tout ça, Fabien, il y a le lycée Fresnel à Paris, et vous avez un diplôme, vous allez travailler au commissariat de l'énergie atomique.
5: Ouais.
4: Des études d'optique, en fait.
5: C'était...
4: Ah, vous avez adoré.
5: Une espèce de bug.
4: Ouais, mais c'est... Hey, l'optique, c'est l'objectif, hein, c'est la caméra.
5: Et donc, j'avais obtenu un BTS instrument de précision, donc il y avait un rapport avec, vaguement avec ce que je voulais faire plus tard, mais... D'abord, j'ai fait ces études pour faire plaisir à mes parents, parce que mon père trouvait que le cinéma, c'était pas sérieux.
4: Vous vouliez déjà faire du cinéma, pour rester clair.
5: Dans ça un peu dans ma tête, mais mon père disait non, c'est un métier, beaucoup d'appelés, peu d'élus, disait-il.
4: Oh, je la connais cette formule.
5: Cette phrase, terrible.
4: Mais la radio, c'était pareil pour moi. Hein.
5: Et donc, j'ai été au bout. Et au bout du bout, c'est, après le diplôme, j'ai eu un emploi au commissariat à l'énergie atomique, sur la séparation isotopique de l'uranium 235 et 238 par procédé laser.
4: Ça vaut cher au Scrabble, ça.
5: Et ça, ça a duré 15 jours.
4: J'avais compris. Voilà. Ça a duré 15 jours parce que vous avez préféré faire des canulars téléphoniques.
5: Voilà.
4: Parce que j'invente rien. Hein. Ah, faisait des canulars téléphoniques. Vous aviez envie de vous marrer. Alors j'ai évoqué les débuts, premier long métrage.
5: J'appelais un certain Monsieur Lapin régulièrement. Allô, Monsieur Lapin, Pampan. Et mec, t'es content.
4: C'est lamentable. C'est lamentable. Moi, j'essaye d'être sérieux depuis 20h. Je retrace votre carrière. Vous me faites le pampan du lapin, Fabien. C'est pas possible. Bon, l'année suivante, après 92, vous allez mettre en scène Tom et tout seul avec Florent Pagny et Jean Rochefort. C'est aussi comme ça que tout démarre. Voilà, suite à cette belle rencontre avec Audiard. On l'a dit tout à l'heure, quand vous aviez 12 ans. Alors, forcément, quand on est réalisateur et qu'on tourne, on est amené à tourner peut-être dans Paris, même si je sais que ça coûte très cher de tourner dans Paris. On tourne de moins en moins dans Paris. Mais vous, vous avez toujours aimé aller tourner en dehors de Paris parce que cet ailleurs ressemble peut-être plus aussi au cinéaste que vous êtes, mais vous préférez tourner en dehors de Paris.
5: Bah oui, parce que d'abord, quand vous tournez en dehors de Paris, vous êtes en bulle, en famille, vous restez avec les comédiens dans un hôtel.
4: C'est la colo, quoi.
5: C'est un peu la colo. Ouais. Voilà. Et vous rentrez pas, vous n'avez pas les factures, vous n'avez pas tous les détails qui vous ramènent au quotidien. Donc vous êtes déjà dans une bulle. Et cette bulle est propice à la création du film. Donc moi j'ai adoré, par exemple, quand on a tourné Les Enfants des Justes en Dordogne, avec Gérard Lanvin et Mathilde Le Seigné, on se retrouvait dans un hôtel le soir. C'était une histoire qui se passait pendant l'occupation, mais on était heureux de se retrouver et de manger ensemble, parce que plus les années passent, plus on est contente de se retrouver.
4: Bien sûr.
5: Et on mesure le prix qu'est l'amitié. avec Mathilde Seigner, avec Gérard Lanvin, avec Franck Dubosc. Mmh. On le mesure plus quand on est. C'est propice aux confidences, c'est propice à. Bah c'est comme les vacances un peu.
6: L'âge est donc, voilà. Puis on avance dans l'âge aussi, plus voilà. On a aussi envie de retrouver tout ce qu'on a pu vivre avec ces gens-là également, voilà. Parce que vous avez des souvenirs avec chaque personne que vous évoquez qui sont énormes.
5: Il faut savoir qu'on ne se croise pas tant que ça quand on vit à Paris.
6: Ouais. Alors vous avez tourné quand même à Paris, je pense à Jet Set, hein, j'ai regardé, il y a la place Vendôme, il y a le pont Alexandre III, il y a la Concorde, il y a Aubervilliers, il y a Saint-Tropez aussi, hein, dans Jet Set. 3-0, génial. Stade de France, Parc des Princes.
5: 3-0, on ne peut pas, vu qu'on avait comme partenaire le Paris Saint-Germain, on ne pouvait pas tourner vraiment ailleurs que Paris Saint-Germain.
6: Donc là, c'est privilégié pour vous.
5: Et puis
6: ça,
5: moi qui adorais, qui aime le cinéma, mais qui aime aussi le football par-dessus tout, mes deux passions étaient réunies sur ce film 3-0. J'ai adoré tourner sur la pelouse du Parc des Princes, sur la pelouse du Stade de France, de voir les coulisses, de tourner dans les coulisses de ces stades mythiques.
6: Ah, mais c'est un accès que beaucoup vous envient, on est bien d'accord. L'aventure de votre vie, je sais pas si c'est l'aventure de votre vie, mais c'est celle peut-être qui restera et dont on vous parle, à mon avis, tous les jours, c'est celle-ci.
7: Alors, on n'attend pas Patrick?
6: Et alors, on n'attend pas Fabien, qui est aussi le titre de votre livre. Vous parlez de vous, on en dira un mot tout à l'heure. Plus de 5 millions d'entrées pour le premier numéro, il y en aura 3. Vous vous souvenez du lieu où vous avez commencé, des idées là, sur un bout de papier avec Franck, quand vous avez eu cette idée là, un peu folle de faire camping?
5: Je me souviens d'une. C'était dans une discothèque à Deauville.
6: Ça, mais vous voyez, je vous ai lancé chez
5: Régine. Et, et Franck, je venais de faire Jet Set et me dit, j'aimerais bien faire un film avec toi, comme Jet Set un peu, mais dans l'univers du camping. Il se trouve que moi, j'avais déjà pensé un film, mais pas comme lui le voyait. C'est lui, il a pratiqué 25 ans de camping, donc il était très précis, cet animal sur le sujet. Et donc, on a uni nos compétences et on s'est retrouvé à Paris pour écrire.
6: Et quand vous le voyez aux essais, je sais pas, il paraît qu'il prend un peu ses vêtements par hasard, là, le petit slip bleu et puis le débardeur rose, un peu par hasard, hein, qu'il prend ces vêtements-là. Vous imaginez, là, quand vous le voyez la première fois comme ça
5: Ça va même plus loin. Il prend le débardeur rose, il a le slip bleu, il met le débardeur rose sur le slip bleu, il a déjà les claquettes, et surtout, je lui dis, mets les clés de la bagnole dans les mains, comme ça. Et le déplacement qu'il fait, à ce moment-là, Il est Patrick Chirac.
6: Exactement. Alors ça vous conduit dans une région, Arcachon, la Teste de Buch, le Moulot. Bon, c'est la Gironde, c'est aussi triste par rapport à l'actualité, hein, qu'on a vécu cet été, parce que je crois que ce camping, le décor du camping, ça n'existe plus, tout ça, là, aujourd'hui.
5: Si.
6: Une partie...
5: Oui, parce que les gens pensent qu'on a tourné dans le même camping. Or, on a tourné sur 3 campings, et on a tourné sur la façade du camping des Flots Bleus, qui existe toujours, hein. Que les gens viennent visiter,
6: ils prennent
5: des photos, etc. La partie plus profonde du camping, on l'a tournée ailleurs, et la partie vue sur le bassin, on l'a tournée au Petit Nice, sur un domaine des eaux et forêts, parce qu'il n'y a pas de vue d'un camping sur le bassin. Il y a toujours vue sur la dune, mais il n'y a pas vue sur le bassin. Donc, on a fabriqué un faux camping, avec une fausse allée, avec des... Et c'est pour ça que Claude Brasseur, à un moment donné, court à côté de son vélo, parce qu'il ne peut pas l'emprunter, on ne pouvait pas rouler sur cette allée. Donc, ce qui a été un inconvénient, on a fait un gag.
6: Et puis, on pourrait parler non pas du Shogun, mais du Balapapa.
5: Oui.
6: Ça, c'est au Pila, c'est une vraie boîte.
5: Oula.
6: Oui, non, mais attendez, on va en parler dans un instant. Le Oula me donne envie. Il y a des souvenirs du côté du Pila. On va tout vous dire avec Fabien Antoniente.
5: Oula là.
6: Voilà. On va parler d'autre chose. Ici, ça marche, qu'en pensez-vous? Votre kilo de tomates, je ne sais pas combien vous le payez en ce moment, 5, 6 ou 7 euros, dans les Pyrénées. Oui, cher. Dans les Pyrénées orientales, ce même kilo de tomates, qui plus est en circuit court, 100% local, nous coûte beaucoup moins cher. Alors, comment c'est possible? Élément de réponse dans ce reportage avec Robin Bernot et David Rochier. On est au sud de Perpignan.
8: Ici, votre kilo de tomates vous coûtera moins de 2 euros.
9: Ah bah c'est imbattable, c'est clair, c'est imbattable.
8: Nous sommes à Elne, à une quinzaine de minutes en voiture de Perpignan. Bienvenue chez Christelle Lopez, agricultrice installée sur l'exploitation familiale il y a quelques années. Sa famille a fait le choix de se lancer dans le maraîchage. Et ici, le principe est simple, ce sont les clients eux-mêmes qui récoltent directement les fruits et légumes qu'ils souhaitent acheter.
10: Les gens sont respectueux, il y a un vrai échange sur sur la culture et pas seulement sur la cueillette.
8: Mais au-delà de ce circuit ultra court, ce qui nous intéresse vraiment aujourd'hui, c'est le prix. Imaginez un kilo de tomates paysannes à moins de 2 euros. Difficile de faire moins cher.
10: Ben oui, parce qu'en fait, il n'y a pas de dépenses salariales et on sait que dans une entreprise, ce qui coûte le plus cher, c'est le salarié. Et comment faire pour nous aussi vivre mieux et pour la clientèle vivre mieux? Ben c'est ça, c'est de la pédagogie, d'expliquer comment on cultive et qu'il faut faire attention à plein de choses. Et une fois que les gens ont compris ça et qu'eux aussi gagnent de l'argent, sur leur panier, c'est parti.
8: Alors ici, près de Perpignan, ça marche, mais vous, qu'en pensez-vous? On va en discuter avec Floriane, plutôt séduite par l'idée.
11: Je trouve que c'est une bonne initiative, ça marche plutôt bien. Personnellement, je le pratique, pas avec des tomates, mais avec d'autres produits comme les fraises. Qu'est-ce qu'on fait? On fait les fraises, on fait les courgettes. Qu'est-ce que je suis allée chercher? Les champignons.
8: Des cueillettes où l'on vient récolter soi-même ses fruits et légumes. Aujourd'hui, il en existe un petit peu partout en France. Floriane, elle, a franchi le pas il y a déjà quelques années.
11: C'est la qualité des produits déjà. Mon intérêt pour l'écologie, même si je ne suis pas une écolo dans l'âme, mais je trouve qu'il serait peut-être temps quand même de réfléchir à certaines choses et d'arrêter les conneries pour être poli. Il y a beaucoup de métiers, beaucoup de gens qui sont en souffrance, mais les agriculteurs justement et les producteurs ne sont pas les derniers, malheureusement.
8: Et Christelle, que je vous présente aujourd'hui, ne s'arrête pas là, puisqu'elle organise également, toujours près de Perpignan, des vides cueillettes, des rendez-vous très attendus, annoncés sur les réseaux sociaux et pour cause. Ce jour-là, le prix est particulièrement attractif, seulement 1 euro le kilo.
4: Merci beaucoup Robin Bernot, Perpignan, Fabien Autoniente, c'est un endroit que vous connaissez, Perpignan ?
5: À Perpignan, oui, j'y suis passé parce que Mathilde Seigné avait une maison là-bas. J'avais
4: vous parlez beaucoup d'elle. Hein.
5: Ouais, vous savez, c'est un peu comme ma sœur, on vit dans le même quartier à Paris, et on s'appelle tous les jours.
4: C'est vrai ?
5: Tous les jours, quand je dis tous les jours, c'est plusieurs fois par jour.
4: On va peut-être l'appeler là, avant 21h.
5: Bah oui, Minette, elle s'appelle Minette, et moi je m'appelle Minou. Voilà, dites la part de Minou, elle va comprendre.
4: Je fais un lien avec le bouffeur de Minou. C'est moi, je vais parler, c'est le bouffeur de Minou, c'est Antoine Duléry, donc en pique, pardonnez-moi. Ça n'a aucun lien, on est d'accord.
5: Aucun lien.
4: Bien sûr. Fabien Autoniente, votre invité sur ICI, on va continuer de se balader, on parlera du Pila, parce qu'il y a des dossiers du côté du Pila dans la vie et dans les tournages de Fabien Autoniente. On parlera aussi de l'avenir, des prochains films, de son livre et d'autres lieux, peut-être de sa vie plus personnelle. C'est à suivre sur ICI.
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4: Mais c'est un peu comme ce rendez-vous chaque soir entre toi et moi. Titre de la chanson de Guillaume Grand sur ICI.

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2: La France est son plus beau terrain de jeu et à travers une bonne histoire et des personnages, il la filme, il la sublime de disco en passant par Jet Set, All Inclusive, Camping, 3-0, 4-0 ou encore Turf. Fabien Antoniente est avec vous depuis 20h et ça continue jusqu'à 21h. Bon alors au Pila, puisqu'on en parle.
3: Oh la belle vie.
2: C'était la belle vie au Pila. Ça c'est à côté des tournages de Camping.
4: Tristesse.
2: Encore un petit clin d'œil à Camping, ça d'ailleurs, parce que ça fait partie des bandes originales très importantes dans vos films. Vous avez fait la fête avec Claude Brasseur. Hein.
4: Ah oui, bah, c'était quelqu'un qu'il fallait dans sa roue, parce que c'était pas évident. Hein. On avait un endroit où on aimait se retrouver avec Minette, avec Mathilde Seignet, avec Franck, avec Antoine Duléry et Claude Brasseur, et parfois Gérard Lanvin. Et on passait de nos disques, on passait de la musique française. C'était l'homme qui tenait les lieux, s'appelait le Gitan.
2: Le Balapapa.
4: Le Balapapa. Ouais. Et il passait des titres, mais ça allait de Johnny à Dalida.
2: Et vous chantiez toute la nuit.
4: Et on chantait comme ça. Et un jour, cut, il est 3-4 heures du matin, et j'hallucine parce que je vois, sur une chanson de Michel Thor, l'entraîneur d'équipe de France, Bernard Laporte, qui dansait avec Claude Brasseur et Gérard Lanvin avec des boas autour du cou.
2: Mais vous aviez mangé quoi avant? Tout ça était bien réel. Bon, on imagine la chance. Enfin, c'est une chance incroyable. Voilà, on entend bien et on ne va pas rentrer dans les détails, mais on imagine à quel point ces souvenirs sont mémorables.
4: Très content de tourner Camping. C'est un film de gamin. C'est un film de jeunesse.
2: Ouais.
4: Vous parlez comme ça, Claude Brasseur.
2: Vous limitez bien. Je ne vous pose pas la question que tout le monde vous pose. Il n'y aura pas de 4. On ne sait pas. Mais c'est vrai que le fait que Mylène ne soit plus là, Mylène Mongeau, voilà. Le fait que les pics, voilà. Hein, Claude Brasseur.
4: Oui, parce que c'était, c'était un peu les fondations du Camping.
2: Ben ouais.
4: Et le David Croquette du Camping.
2: Les Gatineaux ont des divorcés.
4: Les Gatineaux
2: peuvent se remettre ensemble.
4: Se remettre ensemble, là, on ne sait jamais. Mais
2: Fabien, je suis sûr que vous l'avez le cédar dans la tête. Je suis sûr qu'il a le cédar dans la tête.
4: Les Gatineaux peuvent se remettre ensemble parce qu'ils n'étaient pas vraiment séparés. C'est un incident de la vie. Ouais. Voilà. Mais non, on.

0: ne sait jamais, voilà. On ne sait jamais.
1: Allez, autre ambiance. Alors, on va quitter le bassin d'Arcachon. On va au Havre.
0: Ouais, on va au Havre, on met les pattes d'Ef.
1: Allez, c'est disco ça. Hein.
0: La coupe Mulet.
1: C'est sympa le Havre.
0: C'est très sympa. C'est très sympa. En fait, j'étais en repérage un jour en Normandie et j'ai un copain, Manu Bose, qui était mon repéreur favori, Manu, l'homme qui mue, et qui m'avait emmené du côté du Havre. Et il me disait, regarde, c'est des perspectives à l'américaine, c'est vrai, parce que c'est une ville entièrement rebâtie par l'architecte Perret. Et donc, on a des rues un peu comme aux États-Unis. Et donc, on a imaginé que cette ville pouvait être le théâtre de ce nouveau film qu'on était en train d'écrire, qui s'appelait Disco.
1: Mais alors, comment on fait, Fabien Antoniente, pour filmer une région ? Pour la sublimer.
0: D'abord, c'est une région qui est magnifique.
1: Que ce soit le Havre ou une autre.
0: Le Havre, on parvient à aller jusqu'à cette ville parce qu'on ne la voit pas forcément dans les brumes de Deauville. On parvient à aller au Havre en passant le pont de Tancarville, qui est très très très cinématographique. Et puis le Havre, j'ai adoré tourner dans cette ville. Il se passait quelque chose. C'est une ville portuaire. Et dans ma tête, il y avait un côté comme les parapluies de Cherbourg. Il y avait la romance avec le personnage de Didier Travolta qui était interprété par Franck Dubosc. Et c'était plus Patrick Chirac, mais c'était Didier Travolta et France Navarre qui était Emmanuel Béart. Donc il y avait aussi une petite romance et il y avait ce côté de ville portuaire que j'aime beaucoup.
1: Il y aura Turf, je l'ai évoqué, l'univers des courses hippiques aussi qui vous tenait à cœur. C'était avec Alain Chabat, avec Edouard Baird. Vous avez filmé où, ça?
0: On a filmé un peu partout, en Normandie beaucoup,
1: en Normandie.
0: Pas mal aussi.
1: C'est un beau décor la Normandie, j'ai l'impression.
0: Ouais, c'est un beau décor, et puis de façon, je vais vous dire un truc, dès qu'on quitte Paris, je suis assez content.
1: Mais c'est ce que vous disiez tout à l'heure. Alors toutes ces anecdotes, d'ailleurs, on les retrouve dans votre livre, je le rappelle, on n'attend pas Fabien. 20 millions d'entrées, c'est le cumul quand même de l'ensemble de vos films. Il y a eu des périodes de doute.
0: Oui, bien sûr. Parce que le succès est venu... Elle est venue après deux films que j'avais pas forcément réussi. En fait, à l'époque où j'ai commencé, il n'y avait pas les multiplex. Et puis un jour, donc moi, c'était un peu l'Auberge d'Espagne. Je mettais des histoires d'amour, des un peu de comédie, un peu de mélodrame, et je mettais tout ça dans un sac. Et puis, y a un jour un distributeur qui me dit, regarde l'extérieur d'un multiplex qui venait de se construire. Il me dit, tu veux être dans quelle catégorie? Parce que là, il y a un peu de tout dans tes films. Ben, il me dit, regarde, t'as un théâtre policier, dramatique, comédie, épouvante. Donc, j'ai dit, mais comédie. Il m'a dit, ben, fais-en une. Et j'en ai fait une, c'était Jet Set. Et là, je suis parti. On est parti vite. Et après, ben, c'est un peu comme les entraîneurs de foot. Hein. On a de voir du résultat à chaque fois. On vous attend au tournant, comme on dit. Et puis, sauf que, voilà. Et puis, un jour, le succès n'a pas été au rendez-vous. C'était avant Camping, d'ailleurs. Et une grosse remise en question. Parce que, en fait, les échecs, il faut toujours savoir qu'ils peuvent nourrir les prochains succès. Donc quand la vie on tombe, ben on se relève et puis on réfléchit pourquoi on est tombé et puis on essaie de faire avec. Vous savez, on dit souvent que l'aventure de faire ce métier est dangereuse, mais l'immobilisme est pour moi immortel. Donc je préfère encore l'aventure dangereuse.
1: Ouais, l'aventure, c'est l'aventure. Hein.
0: Eh oui, comme disait Claude Lelouch.
1: Non, mais c'est vrai que voilà, votre philosophie, c'est continuer à croire en son projet, même lorsque tout est mal parti, quoi, en fait. Moi, j'ai un beau scénar là.
0: Dans le livre, il y a une phrase qui résume un petit peu tout ce que je veux dire. Ouais. C'est quand il n'y a plus d'espoir, toujours penser au homard dans le vivier du Titanic.
1: Pauvre homard. Moi, j'allais vous proposer un beau scénario là. L'histoire d'un gamin de cité quand même de Villiers-sur-Marne qui tombe amoureux du cinéma parce qu'il voit un tournage dans la rue, tout ça à cause d'une chaussette que vous avez évoquée, pour réaliser quelques années plus tard des films qui seront vus par des millions de gens. C'est le but d'un film. Hein.
0: C'est vrai, on l'a dit.
1: Ouais.
0: On l'a dit.
1: C'est vrai.
0: Les gens qui ont lu ce livre qui me disent, oui, on aimerait bien le voir adapté au cinéma.
1: Qu'est-ce qu'il en penserait, Coluche? Qui est quelqu'un que vous avez connu, qui a compté pour vous?
0: Ah oui, parce que j'ai grandi avec la radio. Et donc, j'écoutais beaucoup les comiques, et notamment Coluche, qui avait une émission qui s'appelait « On n'est pas là pour se faire engueuler ». Et donc, il y avait dans cette émission, je me rappelle, une énigme qui s'appelait « Le Mille Boutroux », parce que Coluche était né rue Émile Boutroux à Montrouge. Et donc, on gagnait, quand on répondait à cette énigme, des conneries, 150 soutiens-gorge, 200 slips, c'était des choses qui servaient pas à grand-chose, enfin, bah, c'est servait, mais pas dans cette quantité-là. Et donc un jour, j'ai décidé d'aller voir cette émission sur place, et il y avait évidemment le Coluche, le en live.
1: Rue François 1er.
0: Rue François 1er, et il y avait une énigme qui disait « ça se porte plus ou moins sur l'épaule ». Alors j'ai réfléchi, plus ou moins l'épaule, et j'ai dit « des piles ». Et c'était ça. J'ai gagné 2500 piles que j'ai données à tout le lycée. Ouais.
1: C'est drôle, ça. Bon, l'homme derrière le réalisateur, vous vivez dans le Pays Basque aujourd'hui, Fabien Otoniente.
0: Oui.
1: Pourquoi t'as choisi le Pays Basque?
0: C'est le Pays Basque qui m'a choisi.
1: Oui, c'est une bonne réponse, c'est vrai.
0: C'est le Pays Basque parce que j'étais sur une étape du tour pour vous dire le Tour de France que j'aime, que j'adore. Et il passait du côté. Il était dans les Pyrénées, donc on était à Pau. Et ma femme, qui est toujours ma femme, me dit, viens au Pays Basque.
1: Qui est la troisième.
0: Oui, qui est la troisième.
1: Oh, je vous taquine, Fabien.
0: Qui est toujours là. Et elle a bien du mérite. Mais, et donc, elle me dit, viens au Pays Basque. J'ai fait, j'ai fait une heure de voiture. Et puis, j'étais normalement venu pour une journée ou deux.
1: Ouais.
0: Et j'y suis resté 15 jours. Et puis après, j'ai cherché à une petite habitation pour vivre là-bas.
1: Vous êtes où? Sans besoin de la ville.
0: Parce que c'est une région qui correspond à mon énergie.
1: D'accord.
0: C'est-à-dire qu'elle est tonique. On peut, il y a l'océan, il y a les montagnes. On peut, je veux dire, on y mange bien. Les gens sont, quand on les connaît mieux, ils sont très joyeux. Donc voilà, je suis tombé amoureux. Je suis du côté de Bida.
1: Ok. Non mais je vous demande pas le code
0: du côté
1: plus
0: de Bida.
1: On va se dire un dernier mot.
0: 210.
1: On se dit un dernier mot sur l'Auvergne parce que c'est les projets, c'est la suite. Je sais que vous aimez l'Auvergne, les lacs, les randonnées, les volcans, les sommets. On aurait pu parler de la Corse aussi que vous aimez, mais l'Auvergne c'est le lieu de votre prochain film a priori.
0: Je prépare une série pour France Télévisions qui dans le cadre sera l'Auvergne sur les randos. Parce que maintenant, aujourd'hui, les randos, tout le monde s'y adonne. D'abord, ça va avec le pouvoir d'achat. On peut voyager en bivouac. On passe des moments merveilleux. Puis l'Auvergne, pour moi, est tellurique. Il y a les volcans d'Auvergne, il y a cette terre d'Auvergne que j'adore. Et j'ai découvert des gens formidables. Donc, vive l'Auvergne.
1: Alors, on n'attend pas Fabien, le livre qui est en librairie, le film bientôt, la série en tous les cas pour France 2. C'était le dernier plan de Fabien Otoniente ce soir.
0: Merci.
1: Clap de fin. Merci pour cette belle histoire. On pourrait écrire d'autres chapitres, mais on a fait un joli survol des lieux qui ont compté pour vous. Je vous remercie sincèrement d'être venu. Allez Paris.
0: Plus que jamais.
1: Voilà.
0: La troisième étoile.
1: Pas de Paris dans la vie, mais allez Paris, bien sûr. La troisième étoile. C'est un fan du PSG, on n'a pas parlé. Mais bon, on salue tous les fans du PSG. Et les autres. Salut, belle soirée. À demain, ciao.
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1: Waterloo nous rejoint, ça nous rappelle plein de souvenirs. C'est signé ABBA sur votre radio, ici.

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1: Passez une excellente soirée, merci d'écouter ici. Il est 21h. Bonsoir années 80, la musique, c'est avec Laurent Petit-Guillaume.
2: Bonsoir à tous, un vrai tube, c'est quand il peut être chanté par trois générations différentes. Ça, c'est le sort de tous les tubes des années 80. On va encore le vérifier ce soir, et ça commence comme ça.

0: C'était juste une illusion et c'était Jean-Louis Aubert.
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0: C'est la première chanson de Jean-Louis Aubert enregistrée après la séparation de Téléphone. On est en 1986, et oui, c'était il y a 40 ans. Mais aujourd'hui, on va surtout fêter un anniversaire beaucoup plus joyeux. On est en septembre. Eh bien, ça fait tout juste 40 ans que sortait l'un des tubes emblématiques des années 80, Boule de Flipper, qui permet à Corinne Charby de s'installer dans le top 50 pendant 16 semaines. Une chanson composée par Christophe, paroles de Jean-Michel Berria et produite par Eddie Mitchell.

Troisième sexe, c'était Indochine. Sorti en 1985, ce titre devint très vite l'hymne d'une génération. Et pourtant, le choix du groupe de la sortir en single n'était pas celui de la maison de disques. Un des responsables leur avait déclaré « C'est nul, on va vous prendre pour des PD ouais. ». Le groupe insista, expliquant que le message était plus large, en l'occurrence la diversité, le droit à ne pas choisir son camp. Et le titre s'écoula à plus de 600 000 exemplaires, en quelques mois seulement. Autre hymne d'une génération, 1981, Kim Wilde est numéro 1 avec « Kids in America ».

0: C'était Sam Brown avec Stop. Et c'est le seul tube de cette chanteuse britannique à la voix envoûtante. Mais quelle merveille, franchement. En France, elle atteint la deuxième marche du top 50 en 1988. Hélas, après quelques albums à succès modestes, elle perdit sa voix et dut arrêter la chanson. Une autre voix envoûtante, mais version rock'n'roll, c'est celle de Joan Jett en 82. Elle est numéro 1 dans le monde avec I Love Rock'n'Roll. On l'écoute dans un instant.
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0: Mylène Farmer et c'était sans contrefaçon.
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0: En prenant pour thème la confusion des genres dans ce titre, Mylène Farmer créa la polémique une fois de plus, hein, mais peu importe, c'était un énorme succès en 87. Et 40 ans plus tard, aujourd'hui encore, avec son nouveau titre Des LOL et des Quoi, la polémique est de retour. Certains y voient un côté réactionnaire, critique de l'appauvrissement de la langue, et d'autres pas du tout, comme quoi c'était pas mieux avant. Allez, pas de politique en vue. Pour la suite, juste une des plus belles chansons de Paul Young, Come Back and Stay.

Michael Jackson, c'était Liberian Girl. Un extrait de l'album Bad, sorti en 1988, la même année qu'une des plus importantes chansons dans la carrière d'Erika Mitsuko, leur réinterprétation de Le Petit Train, mais cette fois-ci qui fait référence aux victimes de la barbarie nazie emportées par wagons entiers vers les camps de la mort. Ça, c'est du grand Rita Mitsuko, et c'est tout de suite.

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1: Merci d'avoir choisi 100% années 80. J'espère que vous avez passé un bon moment. On revient demain dès 21h. Dans un instant, c'est 100% chansons françaises. Vous écoutez ici votre radio. Il est 22h.
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4: Jeune et con, tube de Damien XVI qui a connu un clash en plein enregistrement.
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4: En 1999, il enregistre dans des conditions précaires, mais avec une conviction de fer. Le clash éclate en studio quand sa maison de disques souhaite retirer le pont musical jugé trop long pour la radio. Mais 16 ne lâche rien. C'est le chantage. Soit le titre sort tel quel, soit l'album reste au placard. Il refuse de sacrifier cette montée en tension électrique.

0: C'est précisément ce souffle, cette attente avant l'explosion qui va transformer ce morceau en un cri de ralliement de la génération 2000. C'est brut, c'est sans concession et c'est culte.
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3: 1977, Michel Delpech troque ses paillettes pour des bottes en caoutchouc et signe un hymne hommage à son enfance et à la campagne.
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0: Avec le Loir-et-Cher, c'est un cri du cœur ultime du retour à la terre. Son secret, un mélange osé entre la bourrée paysanne et la musique un peu plus rock'n'roll. Delpech y raconte ses racines en Sologne, se décrivant comme un rat des villes qui retrouve son terroir.
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0: En pleine naissance du mouvement écologique, ce tube devient alors un véritable phénomène de société.
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2: Pays Basque tous les jours, ce sont des rencontres grâce à Valérie Delos qui part quelque part dans une ville, un village du Pays Basque. Aujourd'hui à Ustaritz, elle est avec Mickaël.
3: Bonjour, je m'appelle Mickaël, j'ai 36 ans et je viens d'Ustaritz.
4: Mickaël, vous produisez quelque chose qu'on produit plutôt en général dans les pays asiatiques. On va pas dire tout de suite ce que c'est, tiens. Moi je vous propose qu'on commence par remonter le fil du temps. Il y a eu un basculement, ça se passe quand et où?
3: Ce basculement, il démarre vraiment en 2019, lors d'un séjour touristique sur l'île de São Miguel. C'est une île de l'archipel des Açores. Voilà, où comme tout bon touriste, je découvre une plantation. Et donc il s'agit d'une plantation de thé. Puis amoureux des plantes, amoureux de l'agriculture, du travail de la terre, ma curiosité m'a amené à découvrir cette plante qui est le Camellia sinensis, de son nom scientifique, mais c'est le théier finalement. Mm-hmm. La famille des camélias, qui, alors les camélias dits japonais, eux poussent très très bien ici au Pays Basque ou sur la côte atlantique en général. Et le théier est un camélia donc chinois, c'est son cousin. Et c'est ainsi en fait que petit à petit, la curiosité m'a amené à découvrir la plante, à trouver un pépiniériste qui en produisait. Puis le confinement et cette très belle période est passé par là, donc m'a fait beaucoup réfléchir. Et puis la découverte de cette parcelle ici, qui était idéale pour le thé finalement, avec une exposition parfaite à l'est, de l'humidité grâce à toute la forêt qui m'entoure, et un sol très acide aussi.
4: On entend là les petits oiseaux qui chantent, on est au milieu du pollen qui nous tombe dessus parce qu'on est en plein printemps. On a les cueilleuses qui sont là dans les rangs de thé avec leurs petits panier en osier accroché à la ceinture. Donc on a vraiment l'impression d'être seul au monde ici.
3: Oui, donc on est sur les hauteurs du quartier d'Arrance, sur la route de Saint-Pé-sur-Nivelle, et vraiment au milieu, comme vous le dites, au milieu d'une forêt de chênes et de sols, d'où tout le pollen en ce moment, c'est les sols qui sont en fleurs.
4: La nature, on sent que c'est quelque chose qui est hyper important pour vous. Pour preuve, quand je suis arrivée, j'ai remarqué cette petite marque que vous avez créée, laissée un petit peu pour évoluer de façon naturelle.
3: Oui, j'ai travaillé dans l'environnement, j'ai incité les particuliers à l'époque, les agriculteurs à installer des choses en faveur de la biodiversité. Et donc la mare est un des éléments les plus importants, je trouve, dans un jardin pour attirer la biodiversité. C'est un havre de vie, en fait. C'est dans la semaine qui vient, on va commencer à voir les premières libellules qui vont arriver. Il y a des tritons, des ditiques, il y a plein d'insectes. Très peu de moustiques. Quand une mare est bien faite, eh bien, finalement, c'est plus un lieu de prédation du moustique qu'autre chose. Ensuite, le soir, à la tombée de la nuit, c'est les chauves-souris ici qui viennent danser presque au-dessus de la mare. Donc oui, ça fait partie des aménagements avec la plantation d'arbres aussi, le maintien des haies sauvages pour essayer de maintenir un minimum de biodiversité.
4: On sait que l'agriculture est là, particulièrement du thé, c'est difficile, notamment économiquement.
3: Exactement, ça fait 5 ans et pour l'instant on n'arrive toujours pas à se verser un salaire digne de ce nom.
4: C'est le fait qu'il y ait du sens dans ce que vous faites qui vous fait tenir aussi, c'est ça?
3: Oui. Bon, y a le goût du défi. Quand j'ai commencé, personne ne le faisait, puis il y avait ce goût de proposer quelque chose de sain aussi à la population, parce que je me suis vite rendu compte que les thés importés d'Asie en général, ou d'Afrique, sont souvent très chargés ou en pesticides ou en produits chimiques. Et bon, j'avais envie de proposer quelque chose de biologique, ou en tout cas de sain à la population locale.
4: Je vous propose qu'on conclue par un petit proverbe que vous m'avez appris, que j'adore.
3: C'est un proverbe chinois qui est un des plus répandus, des plus connus, et qui dit que la sagesse de l'univers se trouve dans une tasse de thé.
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5: Bonjour Johan.
6: Salut Manu, bienvenue.
5: Devant un lustre magnifique qui prend la lumière.
6: Là, on est sur un lustre, tu vois, qui a une monture en bronze, qui est à peu près du milieu du XXe siècle, assez imposant, hein, il fait 60-70 cm de haut. Et ben, tu vois, il a toutes ces petites, cet ensemble de verreries, de perles, comme des grappes de raisin,
5: et travail.
6: Petites fleurs. Et là, on est sur de la verrerie de Murano. Alors, évidemment, à Murano, on faisait toutes sortes de couleurs de verre. Tu vois, il y a toute la palette, là. Ce lustre est très, très décoratif. Couleurs un peu chatoyantes, comme ça. Toutes ces petites pastilles, ces fleurs de verre bleu, vert, jaune, brune, rouge, tu vois.
5: On peut parler d'art déco?
6: Ah, complètement. On est même presque dans l'art nouveau. Bon, c'est un lustre de style, hein. Il est plutôt au milieu 20e, mais il évoque vraiment les luminaires du début du siècle, entre 1900 et 1920.
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6: On est dans l'art nouveau, début de l'art déco, et puis c'est très décoratif, tu vois, avec ces chaînes en bronze qui le suspendent.
5: On dirait une coupe de fruits retournée.
6: Exactement. Et puis toute cette verrerie là de Murano, cette verrerie italienne est chatoyante, elle est très très déco. Et puis tu vois, ce lustre est vendu dans un ensemble puisqu'il possède sa paire d'appliques, tu vois, et ça c'est assez rare de les trouver.
5: Le prix.
6: Alors cet ensemble lustre avec ces deux appliques, on est autour de 500 €. Tu vois, c'est très accessible et c'est très déco. C'est très belle qualité. Donc c'est un très bel ensemble, très décoratif. Puis ça, honnêtement, ça s'accroche dans une cuisine, ça s'accroche dans un salon, ça s'accroche dans une entrée, dans une chambre. C'est hyper déco, quoi. Voilà, c'est un peu au goût de chacun, mais c'est très déco.
5: Double validation pour moi.
6: Je pense qu'il va faire des heureux.
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7: À 7h40, ce qu'on vous propose du lundi au vendredi, c'est de prendre une nécessaire minute comtoise avec Arnaud Fromage. Bonjour Arnaud.
8: Bonjour, Loïs.
7: Oh là là, dis donc, quelle voix. Alors, si vous avez cette drôle de voix aujourd'hui, c'est parce que vous vous transformez en ménestrel ce matin pour nous raconter une histoire insolite qui s'est déroulée il y a un petit peu de temps dans le pays de Montbéliard.
8: Oyez, braves gens, ouvrez grand vos esgourdes pour ouïr l'histoire que je vais vous conter. Elle est lourde. Elle commence lorsqu'un matin, Laetitia et Ghislain aperçurent dans un champ un humble marcassin. Fille de cela, se dirent nos Montbéliardais qui poursuivirent leur chemin matinal. Mais de retour des emplettes, les bras chargés de casse-dalle, ils constatèrent que l'animal était toujours là, à glandouiller. Se serait-il perdu? Était-il abandonné? Nos héros s'approchèrent d'un pas décidé. Le marcassin ne semblait guère apeuré et le grain que Laetitia lui offrit fut bien vite dévoré. Pour protéger le jeune pourceau sauvage, la famille décida d'en opérer le sauvetage. Leur jeune fils lui offrit un patronyme qui rime avec choucroute, et c'est ainsi qu'il fut baptisé Louloute. Lorsqu'ils alertèrent la maréchaussée de la mésaventure qu'ils avaient rencontrée, le sénéchal leur répondit qu'en telle situation, pour le Goret, c'était le trépas ou la libération. Mais Louloute ne pouvait être ainsi livrée à son sort. Hurlèrent en chœur les gardiens du jeune port. Et puis, mort de couille, plutôt crevé que de le voir mort, maudirent ceux qui étaient pourtant des carnivores. Eux qui, depuis moultes années, se livraient à l'art de la chasse, savaient qu'à la prochaine battue lancée, ils se prendraient un bon coup de chlasse. Alors, pour éviter que leur ami ne soit ainsi oxy ou ne trépasse sous le carreau d'un gueux, ils le gardèrent un moment chez eux. Mais attendez, ce n'est pas fini. Remémorons-nous les dires des autorités. On ne peut pas chez soi garder un sanglier. Laetitia et Ghislain cherchent depuis un foyer où l'animal pourrait pâturer en toute sûreté. Ils se sont aussi jurés que, de rechef, ils n'estourbiront plus d'autres sangliers. Voilà, gentes dames et bons messieurs, c'était l'histoire des chasseurs facétieux qui se prirent d'affection pour Louloute, le bon sanglier. Et moi j'arrête les rimes parce que ça commence à me gonfler.
7: Et il faut vraiment que ce soit plus souvent comme ça. J'adore quand vous faites de la poésie. Merci beaucoup Arnaud Fromage, la nécessaire minute comtoise avec des histoires certes de sangliers mais plein d'autres aussi hein. Toujours plus intéressantes les unes que les autres à réécouter sur l'application Ici et puis sur ici.fr Besançon. On compte sur vous pour aller soutenir le travail d'Arnaud parce que tous les jours il faut trouver des anecdotes comme ça et franchement c'est pas toujours simple. Arnaud, bon week-end et puis à lundi.
8: À demain.
7: Oui, ou plutôt un lundi. Enfin, si on vous retrouve demain, c'est vrai quand même. De 7h, vous le savez, jusqu'à midi. Arnaud qui maintenant vous attend le week-end, le samedi et puis le dimanche pour son émission. Je précise que c'est une histoire vraie qu'il nous a racontée aujourd'hui. Rien de faux. Cette histoire de sanglier. Allez, on...

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1: Hier, vous étiez supporter du MUC 72, aujourd'hui vous êtes supporter du Mont FC, bravo Vincent Malaire. Et comme vous, Vincent Malaire, qui se partage entre la France et l'Autriche, est parvenu à se constituer une incroyable collection de maillots authentiques de joueurs de l'équipe sartoise. Vincent Malaire, légende ici.
2: Bonjour, je m'appelle Vincent Malaire, j'ai 45 ans, je suis né au Mans. Je me partage aujourd'hui entre le Mans, où j'ai une maison, et puis l'Autriche. Mon métier, c'est vice-président pour un grand groupe logistique français, où je m'occupe de tous les entrepôts en Europe. Et ma particularité, c'est que j'ai réuni une collection de maillots du Mans FC MUC 72 de plus de 100 pièces. Et moi, j'étais à l'école au Mans, j'ai fait Bellevue, j'étais pas un très très bon élève. Et puis, j'ai financé mes études avec de la logistique. J'étais préparateur de commandes pendant les week-ends. Aussi chez Ouest France, où j'ai travaillé 10 ans sur le circuit en animateur commercial. J'ai fait pas mal de courses. Comment je suis arrivé à mon poste de vice-président avec un effectif de plus de 30 000 personnes? Eh bien, par la base, petit à petit, j'ai augmenté donc mes effectifs, mes fonctions, pour arriver maintenant à être gérer une équipe en Europe. Toutes les semaines, je prends l'avion. J'ai réussi à constituer une collection de plus d'une centaine de maillots du MUC 72, puis ensuite du Mans FC. C'était pas intentionnel au départ. Quand j'étais enfant, je faisais des revues de presse. Je collectionnais tous les articles de journaux. Et puis j'ai eu l'idée de faire une revue de presse pour chacun des joueurs que je distribuais en fin d'année. Magie, j'ai reçu un jour de la part d'un joueur, Aziz Alouali, je m'en souviens comme si c'était hier, son sac de sport à la fin du dernier match de l'année contre l'Olympique de Marseille, avec son maillot que j'ai gardé précieusement. Ça m'a donné l'idée, en fait, de continuer, d'aller voir, d'aller à la rencontre des joueurs de foot, qui étaient pour moi intouchables à l'époque. Hein. J'étais très jeune. De fil en aiguille, un maillot, deux maillots, 10 maillots. Et puis, cette collection de maillots, qui la collection démarre des années 90, j'avais 10 ans à l'époque, jusque dans les années 2010, quand je suis parti du Mans pour des raisons professionnelles. Aujourd'hui, ma collection, donc c'est plus d'une centaine de maillots du Mans. Ce que j'aimerais faire de la collection, ça c'est une vraie question. Je suis en lien avec la ville du Mans, avec le département, pourquoi pas. Et j'aimerais beaucoup la mettre à disposition pour pouvoir en faire profiter un maximum de personnes. Voilà, c'était Vincent Malaire. J'ai été heureux de vous parler de mon parcours, de mes passions. Et je voudrais vous dire que l'important dans la vie, c'est de vivre chaque jour des choses magiques.
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3: Aujourd'hui, je vous emmène dans un lieu un petit peu particulier. On part dans une salle d'autopsie, découvrir un métier hors du commun, celui de médecin légiste. Et pour m'accompagner, Michel Sapanet est là. Bonjour Michel.
4: Bonjour.
3: Médecin légiste, c'est un métier incroyable et un peu flippant quand même.
4: Complètement flippant, comme dans les séries d'ailleurs. On est confronté à la violence, les morts. Ça a un petit peu évolué quand même par rapport à mes débuts, c'est-à-dire que maintenant on voit de plus en plus de vivants. Mais ouais. Honnêtement, mon truc c'est les morts.
3: Bon, alors là aujourd'hui, on a face à nous un espèce de drap blanc.
4: Alors c'est un drap blanc sous lequel surtout il y a un corps dans une housse. Pour l'instant, la housse a été passée au scanner et on a donc eu déjà toutes les images de cette victime. Maintenant, on va vérifier de nos yeux le résultat des violences. Donc, on est au tout début, c'est-à-dire qu'en fait, il n'y a que nous deux dans la salle d'autopsie. Les agents qui vont m'aider vont arriver un petit peu plus tard, mais c'est un moment que j'aime bien, ce moment calme où on est dans un silence absolu, hein, puisqu'il n'y a rigoureusement aucun bruit. Et donc, c'est moi qui vais briser ce silence en commençant par ouvrir ma boîte d'instruments.
3: Ok, on y va.
4: Je les pose sur cette plaque blanche en polyéthylène qui sert, voilà, ici les clans. Ce sont donc des instruments chirurgicaux très classiques. Ici, vous avez des pinces de Koschler, par exemple. Ça, c'est ce qu'on appelle un davier à os qui sert à attraper le fémur quand on veut le scier. C'est plus pratique.
3: C'est quoi la première chose que vous allez faire là, maintenant là?
4: C'est ouvrir la housse, regarder.
3: Et on peut déjà avoir des informations?
4: Ah oui. Ben, déjà, on en a certaines sur l'intérieur du corps au scanner, puisque maintenant le scanner est, chez nous, le scanner est systématique avant autopsie. Ça permet de figer les images et après éventuellement de les présenter au procès d'assises, parce que c'est plus facile de présenter des radios que montrer des vrais corps.
3: Imaginons qu'on sait déjà ce qu'il y a eu, c'est un accident de la route ou quelque chose comme ça. Est-ce qu'on va forcément l'ouvrir ?
4: C'est le voilà, c'est tout l'enjeu de la prochaine décennie, à mon avis. C'est-à-dire qu'on a des techniques qui permettent de ne pas ouvrir dans certains cas.
3: Pour des raisons d'éthique, on va pas aller plus loin dans l'autopsie de ce corps, mais les auditeurs vont imaginer ce qui va se passer ensuite. On va l'ouvrir, le corps.
4: Alors, on va ouvrir la housse, d'abord.
3: La housse, d'abord.
4: Voilà. Et puis après, on va l'ouvrir, oui, bien sûr.
3: Ouais. Mais là, par contre, c'est un autre métier.
4: Un autre monde.
3: Ouais. Et celui-là, je vais vous le laisser parce que c'est déjà assez impressionnant comme ça. Merci, Michel Sapané. Nous aura présenté un peu ce qu'est votre métier.
4: Merci.
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11: 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Qui ce qui est cadre d'Océo.
10: Qu'est-ce qui tombe du ciel. La plouille.
12: Oh, c'est Nian, qui est un grand rest qui se restait à l'entour du grand roec. T'as célébré le solstice de l'estio ou le cantam et dansam.
10: Qui est un rest?
12: Oh. La Saint-Jean, qui c'est une grande fête qui se fête autour d'un feu pour fêter le solstice en été où on danse et on chante. Et si plein ou le bintouquat des juifs, qui est baudis, qui est plab et toute l'âne. Il pleut le 24 juin, ça voudra dire qu'il va pleuvoir tout l'an.
10: Il n'y aura pas des wakes.
12: Oh.
10: La pluie va éteindre le feu de la Saint-Jean. Heureusement qu'il ne pleut pas souvent alors.
11: Le solstice, qu'il nous dit, il passe à Manestio. Le solstice, c'est le jour où on passe en été. Et il nous dit, il nous met long de la naze.
10: Ah, c'est vrai que c'est le jour le plus long de l'année. On peut faire la fête. Merci, sœur.
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1: Nous sommes en mai 1970, le 17 précisément, un dimanche ensoleillé et non un lundi au soleil. Et Claude François roule à vive allure, pressé de rejoindre Nîmes. Il s'écoute un live d'Elvis Presley.
2: Well, it's one for the money, two for the show, three to get ready now, go cat.
3: Dans la voiture, il y a 8 haut-parleurs tout autour, donc vraiment, j'étais entouré par le son, j'adore ça.
1: Quand soudain, son pneu éclate à hauteur de Bédarides. À l'époque, le chanteur raconte son accident dans une interview fascinante tirée de l'émission de radio Bande à part que Lina a archivée.
3: Quand la roue a explosé, l'arrière s'est présenté vers l'avant et la gauche de la voiture se soulevait pour culbuter, pour faire les tonneaux. Je me suis donc retrouvé de face à l'autoroute, donc de nouveau, et là j'ai ralenti. Dès que c'est représenté de nouveau en tonneau, j'ai réaccéléré, ainsi de suite, jusqu'à peut-être 100-110 à l'heure. Alors mes bras étaient mous pour conduire la voiture, et elle s'est arrêtée net, le retour m'a projeté la tête dans le volant.
1: Sa voiture traverse les quatre voies de l'autoroute et finit sa course dans un fossé de l'autre côté de l'autoroute A7. Conscient mais sonné, l'artiste est un miraculé. Nous sommes alors 8 ans avant l'épisode de la baignoire fatale. Il n'aura qu'un nez cassé, nécessitant par la suite une rhinoplastie.
3: C'est pas le cartilage qui s'est cassé, mais l'os entre les deux yeux. Alors là, quand j'ai vu ça, j'ai donné un coup de poing dans le miroir, j'ai donné des coups de poing partout, j'ai piqué ma crise de... J'ai pas de chance.
1: Claude François sortira 2 ans plus tard, le lundi au soleil.

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1: Forte, sensible et guerrière. Quand les gens vous disent tout arrive en même temps, c'est vrai. Bon, à la limite, donc ça arrive tout en même temps parce que au moment on fait tout. Et puis ça peut être que mieux après. Je me suis retrouvée pour la première fois de ma vie assise dans mon salon par terre avec une impossibilité totale de me servir de mon cerveau, de pouvoir travailler, ce qui m'était jamais arrivé.
2: Qu'est-ce qui vous permet en fait à ce moment-là de sortir la tête de l'eau ?
1: Ce qui va m'aider, c'est une prise en charge médicale, mais aussi je me suis mise à peindre, à lire de la philo, et ça va m'aider doucement à baisser le taux d'angoisse, à donner du sens au vide auquel j'étais confrontée. Quelque chose de créatif qui m'a aidé à pas mourir en fait, hein. Donc ça a été assez incroyable de voir capacité de créativité qu'on peut avoir alors que quand plus rien fonctionne en fait.
2: De quelle façon ça se met en place ?
1: J'étais assise par terre entre Noël jour de l'an 2021 toute seule, mes enfants étaient pas là et j'avais sous mon canapé acheté pour les enfants pour jouer deux trois toiles et puis une espèce de gouache. Et je me suis mise à peindre des points pour faire des peintures aborigènes parce que je me suis dit bon bah ça va être à peu près tout ce que je vais savoir faire. Il m'arrivait des fois de le faire pendant 10 heures d'affilée sans me rendre compte du temps qui passait et c'était assez magique. Mais non, il y avait rien de prémédité. Aujourd'hui, ce qui est incroyable, c'est que je saurais plus faire ça. Donc je les regarde avec... D'abord, je les remercie parce que je sais que ça a été un peu... vraiment ma planche de salut, enfin, mes toiles de salut, je ne sais pas si on peut dire ça. Comment expliquer ? Ça m'a aidé à poser mon cerveau, mettre sur pause les angoisses et surtout de voir que malgré le vide intersidéral qui m'entourait, j'arrivais à créer quelque chose. Parce qu'il n'y a pas d'objectif à atteindre. On a le droit d'effacer, de recommencer. Que ça plaise ou pas, on s'en fiche, parce que de toute façon, on ne le fait pas pour ça. Rien n'est grave, en fait. Tout sera parfait. Et ça c'est agréable.
2: Cette réflexion, ça vous a mené à quelle conclusion ?
1: Avant, je pensais que tout n'était que responsabilité. Aujourd'hui, c'est plus du tout le cas. Je vois beaucoup plus de choses, en fait. Un souci ne prend plus jamais tout l'espace dans ma tête. Il y a de la place pour tout. Les emmerdes et les trucs bien. Mais c'est pas parce qu'on a voilà, il y a quelque chose qui va pas que rien d'autre ne doit aller. Et c'est comme dans la peinture en réalité. Par exemple, quelque chose va pas correspondre à ce que vous vouliez faire, bah c'est pas grave, l'espèce de tâche qui était pas prévue, on la laisse, mais le tableau est pas gâché. Et c'est ça en fait que j'ai appris, c'est il peut y avoir une couleur qui correspond pas à ce qu'on a voulu sur une partie de la toile, mais tout le reste en fait est magique. Bah la vie c'est ça en fait, il y a toujours un truc qui va peut-être pas aller. Et on va juste lui laisser la place qu'il doit avoir, mais pas tout.
3: Voilà, résiliente et sage, pour donner d'autres qualificatifs qui correspondent à Émilie Voiron. Vous retrouvez son portrait sur ici.fr.
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2: Et adieu, mieux adieu, Kushiba. Vous allez bien, Franck?
3: Très, très bien. J'ai une pêche aujourd'hui.
2: Bon, mais tant mieux. Moi, je ne sais pas, je n'ai pas bien dormi la nuit dernière. Il passe plat dormite, là, l'année passée. Vous savez pourquoi?
3: Ben non.
2: Ben à cause de mes voisins. Ah. Ils m'ont empêché de dormir. Alors, vite. À quoi arrive au paga et les grands gauches périllés? Alors, heureusement pour moi, grand gauche périllés, ça n'arrive pas souvent. Mais quand même, quel sagan que mes voisins ont fait la nuit dernière.
3: Quel sagan? Alors, je connais pas. Qu'est-ce que ça veut dire, ça?
2: Mais qu'est-ce que sagan? C'est le bruit. Le sagan, c'est le vacarme, le tapage. Vous voyez le genre de nuit que j'ai passé.
3: Oh là là, oui.
2: Alors, faire du sagan, faire des sagan, c'est faire du bruit. Chez nous, en français régional, en francitan, vous pouvez entendre quel sagan et qu'une sagan. Un sagan du diable, une sagan del diable, en version originale. Le sagan, c'est aussi le tapage consécutif à une querelle. Quel sagan?
3: C'est marrant. Parce que Sagan, moi, ça me fait penser à Françoise Sagan.
2: Ah, c'est vrai, c'est vrai. Vous avez tout à fait raison. Mais oui, Françoise Sagan, effectivement, une femme de lettres française. Ben, Noscudo, un Garcia Cazar en 1935, né dans le Quercy et dans le Lot, à Cajar en 1935, est décédé en 2004. Alors, une précisionnette, elle passe au nom officiel. En réalité, Sagan n'était pas son véritable nom. Elle s'appelait Françoise Quarez. Fille finale, la question que nous pouvons poser à Franz. On peut se poser cette question. Pourquoi avait-elle choisi ce pseudonyme Sagan? Ben, peut-être espérait-elle que son nom fasse du bruit.
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1: Stéphane Méquignan, donc, nous arrive de Dunkerque. Hein, il est là depuis quelques années ici en Auvergne. Il se plaît en Auvergne. Alors, on ouvre, Stéphane, le dictionnaire du parler dunkerquois, oui. Si vous le voulez bien. Parce qu'il y a vraiment des termes, des mots un petit peu particuliers, hein, pour parler carnaval, pour dire bonjour, pour dire à tout à l'heure, ce genre de choses.
2: C'est même pas du flamand, c'est même pas du ch'ti, c'est du dunkerquois. Bon, c'est à peu près ce que ça veut dire, mais voilà.
1: Pas vraiment.
2: Voilà, un déguisement, c'est un kletch.
1: Et vous, Stéphane, donc, le carnaval, j'imagine, c'est un essentiel pour vous.
2: Ah oui, c'est, bah, depuis tout petit, hein, on l'a à l'école, hein, on apprend tout ça, et puis après, quand on est collégien, on commence à faire avec les copains, quand on est lycéen on commence à se faire apprendre comment faire le carnaval. Ces moments dans la vie où il n'y a plus d'avocats, il n'y a plus d'ouvriers, il n'y a plus d'éboueurs, on s'alisse au niveau social, on est tous dunkerquois autour d'une même tradition. Ça bouge la ville pendant 3 mois quand même, hein. Ça, autour de la Chandeleur et du mercredi décembre, ça se passe à Dunkerque, mais avant et après il y a toutes les villes autour, hein, donc Tétéguem, Brédune, Bergue, Saint-Paul-sur-Mer, le Frincouc, enfin voilà, tous des mots qui ne sont pas en athée comme ici, voilà.
1: C'est ça.
2: Voilà, mais toutes les semaines, il y a un bal le samedi soir avec 10 000 personnes.
1: Déguisé ou pas ?
2: Ah oui, bien sûr, ouais, interdit de rentrer non déguisé. Non,
1: là, et déguisé, les costumes, ça consiste en quoi ?
2: Avoir un chapeau, voilà, donc, qu'on va faire, qu'on va personnaliser. Beaucoup de couleurs, tous avoir une fourrure à peu près, avec marqué je suis ch'ti.
1: Alors j'ai entendu dire, Stéphane, que les hommes se déguisaient en femmes.
2: Exactement.
1: Ça a été votre cas aussi ?
2: Ah oui, c'est mon cas, de toute façon, voilà. Donc barésie, mini-jupe.
1: Ah oui, Stéphane.
2: Oui, bien sûr.
1: Méquignon, barésie.
2: Oui, évidemment, voilà. Faut surtout pas oublier les chaussures de sécurité parce que bah, mine de rien on est très serré et puis quand on fait ce qu'on appelle un chahut, ça s'apparente à une mêlée de rugby, sauf qu'on n'est pas penché vers le bas mais on est vraiment en ligne très très serré.
1: Donc barésie, chaussures de sécurité,
2: c'est ça.
1: Étrange ouais. Association quand
2: ouais,
1: même.
2: Oui mais bon mais c'est comme ça et ça donne un espèce d'ensemble voilà qui est cohérent.
1: Et j'aperçois justement ouais. Un de ces chapeaux, beaucoup d'oranges, des plumes.
2: Donc sur ma fourrure j'ai mis aussi un logo avec Jean Bart et marqué Dunkerque en orange et
1: alors,
2: le fourrure est noir. Jean Bart, c'est un corsaire et c'est le héros dunkerquois, notamment avec la Deuxième Guerre mondiale où il y avait plus rien qui était, une fois les bombardements terminés, les gens sont sortis et il y en avait un qui était fièrement debout avec sa statue et qui n'avait pas une égratignure et c'était Jean Bart.
1: Vous le connaissez, l'hymne?
2: Oui, bien sûr.
1: Et donc
2: ouais,
1: oui. On veut vous entendre.

0: règne sur les mers, et ainsi de suite.
1: Voilà. Bravo, merci voilà. Stéphane. On se retrouve demain, on va parler également des spécialités culinaires. À demain.
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3: Je vais en devoir passer le toit, donc c'est beau. On va l'entendre brioler jusqu'au bout du village.
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3: Aujourd'hui, il n'y a plus personne qui briole. Dans le temps, ben avant les tracteurs et puis même les chevaux, ça t'a des bœufs qui tiraient les charrues au moment des labours. Puis dame, ce brave bête, fallait les guider, puis les encourager. C'est pour ça que le laboureux, qui les accompagnait, il briolait. Ce qui veut dire qu'il chantait une sorte de complainte. Ce chant s'adresse aux bœufs de l'attelage, désignés par leur nom. Le plus souvent choisi pour évoquer leur couleur ou leur caractère. Voici un extrait de la chanson Briolage. Montez donc voir là mes grands bœufs, mon cadet, mon joli, mon taupin, mon paillon, mon charbonniot. Puis quand on les avait flattés par Yuno, fallait soit les encourager si jamais ils bordissaient, soit les calmer, puis les remettre en ligne quand c'est qu'ils commençaient à pu aller droit, pour pas qu'ils fassent un des ânes. Une âne, c'est une longériole de terre qui reste pas labourée au milieu du djéré, à cause que la charrue elle a dévié. Voilà une autre briolage. Vingt ans donc par-delà ce djéré, mon gaïa, mon sarzé, mon givé, mon fauvio, mon varmet, mon châtain. Hé, hé mes mignons, hé mes volets, allons. Le brioleux qui chante, il avait donc une attelage à six bœufs, qu'il teint de toutes les couleurs. Bigorré, garia ou gorio, brun, sarzé pour sarrasin, gris, givé, fauve, fauvio, vermeil, varmet. Marron, châtain. Ce brave zomaille, des fouets, fallait les guider. Et doucement, doucement, passez-moi pas si près du buisson, fallait me déchirer mon veston.
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5: Des circuits courts, je privilégie ça. Je me dis qu'on de la richesse, il y en a partout, mais il y en a chez nous aussi.
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6: Il travaille le chêne ou le frêne pour redonner vie, notamment au jeu des staminets dans son atelier. Il s'appelle Damien, et avant de parler de vos créations, de l'amour du bois, d'ailleurs cet amour, il est rentré comment dans votre vie ?
5: Difficile à dire comment c'est rentré dans ma vie, en tout cas je suis quelqu'un curieux de nature. Et le travail du bois, je trouve que ça c'est noble en fait, c'est une activité assez noble. Et puis il y a l'amour du jeu aussi là-dedans. Et finalement, en étant curieux, en s'intéressant aux choses, j'ai vu ces jeux en bois, hein, ces jeux d'estaminet qui existent depuis très très longtemps. Et puis ben j'ai eu envie de les faire moi-même. Donc, il y a l'envie de créer, et une fois que c'est créé, il y a aussi l'envie de partager.
6: Bon, il faut le dire, entre l'envie, la réalisation, il y a quand même un pas, Damien. Il faut être sacrément bricoleur pour transformer une pièce brute en un jeu fonctionnel, non ?
5: Clairement, oui. Curieux déjà, oui. Bricoleur beaucoup, mais j'aime toucher à tout. Ça fait longtemps que je bricole un peu tout et n'importe quoi. Et puis, on voit un jeu, on le teste, on l'essaye, ça nous plaît. Donc... voilà, la curiosité, ça anime cette flamme de la curiosité. Et du coup, bah, je cherche à comprendre comment il a été conçu. Et je me penche sur la question. Et puis, de fil en aiguille, bah, on fait des essais. Ça marche pas forcément du premier coup. Hein. Ça, c'est normal. C'est le jeu aussi. Et puis, bah, au bout du compte, on arrive à créer quelque chose. On teste ce jeu. Finalement, il marche. Ça donne envie d'en créer d'autres, de s'intéresser à ce qui a été créé, ce qui existe déjà. Et puis, par là aussi, on a des idées sur des choses qui n'existaient pas. Alors on a envie d'apporter sa petite touche, sa petite patte personnelle, et puis ben de fil en aiguille, on produit, on continue, et puis je pense qu'il y a une certaine addiction là-dedans, mais c'est une bonne addiction en fait.
6: Vous travaillez surtout en circuit court avec du bois local, des produits naturels. Est-ce que c'est essentiel pour vous que le jeu reste un objet sain ?
5: La démarche, elle est complètement... on est vraiment là-dedans. Enfin, je suis là-dedans parce que je suis seul dans cette aventure. Mais le bois, oui, est local aussi bien sur les éléments de jeu que je vais créer aussi. Enfin, les plateaux de jeu, on va dire. Mais aussi les éléments, voilà, comme je disais tout à l'heure, que je vais faire autour à bois. Mais des circuits courts. Je privilégie ça. Je me dis qu'on de la richesse, il y en a partout, mais il y en a chez nous aussi. Donc, ça serait dommage d'aller chercher trop loin ce qui existe déjà chez nous. Donc, oui, je reste local. Et puis, en dehors de ça, il y a aussi une volonté de rester sur quelque chose de naturel. Le bois est un élément naturel. En transformant le bois, en le travaillant, on peut faire des choses magnifiques. Moi, je crois beaucoup en ça, mais je crois aussi en tout ce qui va sublimer le bois. Ce que je vais utiliser pour teindre le bois, pour cirer le bois, pour le huiler. Je vais vraiment rester sur des produits naturels parce que pour moi, ça fait sens.
6: Damien Lefèvre, créateur de jeux en bois, a retrouvé sur les réseaux sous le nom « Il était un petit atelier ». 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
1: Dans Minute Papillon ce matin, Thierry, on s'arrête ensemble sur un nouveau monument à Bassou, monument qui célèbre l'histoire gastronomique du village.
2: Avallon avait sa grenouille devant la collégiale Saint-Lazare. Bassou a désormais son escargot à l'entrée de la commune.
3: Escargot de Bourgogne.
2: Et oui, de Bourgogne. Et du haut de cet escargot, 230 ans d'histoire de la cuisine nous contemple.
4: J'adore les escargots.
2: Cet escargot sculpté, nouvel emblème de Bassou, est un clin d'œil à une histoire locale savoureuse. Tout commence en 1796, quand le père Vallée, aubergiste, invente la recette des escargots beurrés.
5: Du beurre, voyons, du beurre! Faut faire bien.
2: Avant cela, pendant la Révolution, les escargots, on les mangeait grillés. Ouais, délicieux, mais un peu sec quand même. Bassou profite alors de sa position stratégique entre Paris et Lyon. Les marchands de vin de Bercy s'y arrêtent et la recette des escargots beurrés se répand. Trois établissements renommés proposent dans la capitale chaque semaine les derniers arrivages de Bassou. Les marronniers, les peupliers et le grand Saint-Louis mettent son escargot à leur carte et attirent le tout Paris.
6: Ici, tous les clients sont ducs et tous les clients sont rois.
2: De la maison Vallée à Chauvin, puis Billot en 1959, jusqu'au groupe Française de Gastronomie en 1995, l'escargot de Bassou devient un produit phare et sa renommée dépasse largement les frontières de notre région.
7: Ah oui, ah, c'est très bon.
2: Cette notoriété valait bien une sculpture de 4 tonnes taillée dans la pierre de Massangis, une belle bête de 2 mètres de haut pour 1,70 m de long qui regarde passer les touristes à l'entrée de la grande rue et qui fait de l'œil à tous les gourmands.
8: Simple, beau brun.
2: Merci. Cet imposant escargot de pierre est l'œuvre du sculpteur Yvan Baudouin qui avait déjà créé la grenouille avalonnaise. Son prix, l'équivalent de 1700.

0: 33 douzaines d'escargots bio. Soit 13 000 euros financés à 65% par la commune. Mais quand on aime les escargots, on ne compte pas.
1: Du beurre, voyons, du beurre. Faut faire bien.
2: Belle sculpture que 1733 douzaines d'escargots.
0: Ouais, j'ai compté. Hein.
2: Ça
0: en fait pas mal.
2: Ça en fait pas mal, effectivement. Surtout pour une personne. Merci beaucoup, Thierry, pour
0: un petit
2: papillon. À retrouver chaque jour dans Ici Matin, dès maintenant, en podcast sur notre site et sur notre application Ici.
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4: Coup de projecteur sur la plus grande brasserie de Paris dans le 14e arrondissement de la capitale. On y mange et on y danse. Tour du propriétaire avec Thierry Boeuf. Place à la saga Bistrot de Paris.
5: Et le cocktail américain, c'est quoi ?
6: C'est un cocktail grillé avec une sauce américaine, tomate, échalote, une pointe de cognac, du vin blanc. C'est un peu relevé.
7: Un déca.
8: Pâté, jambon, c'est du pain baguette, gruyère, chantal, rosbif, jambon de pays.
9: Eh ben tout ça, ça va aller dans la blanquette.
10: Bon appétit.
11: Comment se faire applaudir le soir de son anniversaire à Paris par 800 personnes et dans la bonne humeur ? Franchissez dès que possible les portes de la coupole, boulevard du Montparnasse. 15 à 20 serveurs en rang vous portent un gâteau en chantant bon anniversaire. Les lumières de l'immense salle de la brasserie se rallument et tous les clients de la coupole applaudissent. Quand on vous dit que c'est la fête à Paris. C'était le temps un peu fou de l'entre-deux-guerres. Les fêtes les plus délurées avaient pour quartier Montparnasse. Dans les années 20, Paris est fréquenté par 15 000 Américains, Joséphine Baker et la Coqueluche. Et encore aujourd'hui, son portrait est peint sur un des piliers de la coupole, classé monument historique.
12: Elle venait très souvent à la coupole. D'ailleurs, elle était une habituée jusqu'à la fin de sa vie. Mais pendant les années folles, elle venait avec une petite panthère, vous imaginez, qui était très gentille. Elle s'appelait Paquita, d'ailleurs. Elle était adorable, mais ça dérangeait beaucoup la clientèle.
11: Et dans un véritable décor art déco, laissez vagabonder votre esprit au son des cliquetis de couteaux et de fourchettes, dans les volutes des plats de choucroute, dans l'atmosphère de la brasserie la plus grande de Paris.
13: Et puis la peinture qui était avec tout ça était l'expression de l'extraordinaire diversité du Montparnasse des années 20. Et alors faire une coupole qui coiffe l'ensemble, c'était audacieux, parce que comment exprimer de nouveau cette diversité ? Là, il y a une idée géniale, c'est très réussi.
11: À la coupole, on mange, on boit, on danse et on refait le monde. Tout ça a tellement bien commencé un 20 décembre 1927. 3000 invités et 12 000 bouteilles de champagne liquidées en 2 heures. Et 90 ans plus tard, les corps se dérobent, toujours à la coupole, dans la grande salle du dancing.
14: Monsieur Barbeau, allant sur 89 ans, je voudrais dire que tant qu'une femme danse, elle reste jeune, belle et séduisante. C'est tout.
15: Andy Warhol à la coupole, peint les gambettes de Mistinguette.
11: 2025, les soirées au dancing de la coupole existent bel et bien. Le thème de prédilection, smoking et femme fatale 1920-1930. Mais le spectacle, et surtout dans l'assiette, après quelques errements post-Covid et les difficultés après la pandémie, la coupole est redevenue irréprochable. Pourquoi pas dès le matin, au petit déjeuner, un œuf à la coque, une omelette brouillée. Le midi, bien sûr, un des plus beaux bancs de crustacés et d'huîtres de Paris. Le soir, évidemment, 4 sortes de choucroute, foie de veau, tartare de bœuf normand, sole meunière à la plancha et l'exceptionnel curry d'agneau à l'indienne, servi depuis 1927. Et c'est pas du réchauffé. À propos, dans 2 ans, mettez une alerte sur votre smartphone. 20 décembre 2027, la coupole de Montparnasse fêtera ses 100 ans. Vous savez quoi ? Comme me le dit souvent un ami caviste, on va tout faire péter et essayer de battre le record des 3000 Parisiens des années folles, déboucher plus de 12 000 bouteilles de champagne dans la nuit.
4: Ah bah oui, allez, rendez-vous est pris et vous y serez, nous aussi donc. Merci beaucoup Thierry Boeuf, Bistrot de Paris. Si vous avez aimé cette chronique, vous pouvez bien sûr la partager avec vos proches depuis l'application Ici.
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16: Parmi les plantes que nos mamies et papis glanent dans la nature, nous avons la sauge. On dit la chauvia ou la chalvia en occitan d'ici. Vejaya que chemblo que lo planto, Savez-vous à quoi ressemble la sauge ? De belles fleurs mauves avec de longues tiges. Qui a de la chauve d'une chouvorzier, des médéchi n'a pas métier. Qui a de la sauge dans son jardin n'a pas besoin d'un médecin. En agriculture, on s'en sert pour les vaches quand elles ont le ventre gonflé. Pour les humains, pareil. Pour tout souci digestif, de ballonnement, une tisane de sauge règle le problème. Au XVIIIe siècle, les asthmatiques roulaient des feuilles de sauge pour les fumer. Pour être en bonne santé, une recette de tisane, une bonne eau bouillie dans laquelle infuse feuilles de sauge et de thym. Chalvio bouillide, chauve la vida. Sauge bouillie, sauve la vie. Génial, non? Allez, adieu!

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2: Les petits bonheurs, ce sont des rencontres improvisées, sans rendez-vous, sans se présenter, et avec bien sûr un micro ici à la main. Alors en voici un petit bonheur, je vous l'ai glané en Haute-Savoie, à Héry-sur-Albi, où je suis allé voir Isabelle. Je connais son prénom parce qu'Isabelle, elle est potière et qu'elle a mis des panneaux partout dans son village pour mener jusqu'à chez elle. C'est donc là que je suis et j'ai du pot. La potière m'a vu par la fenêtre et m'ouvre la porte de son atelier. Bonjour Isabelle.
3: Bonjour, bonjour, on se connaît ?
2: Ah non, on se connaît pas.
3: Ah d'accord.
2: Mais c'est marqué partout dans le village.
3: Oui, presque. Pas suffisamment à mon goût.
2: Ah ben, en tout cas, moi ça m'a suffi pour venir vous voir.
3: On s'est trouvé, voilà, d'accord. Et donc, quoi cette chose
2: Ça s'appelle un micro. Vous connaissez la radio ici, Pays de Savoie ?
3: Oui.
2: Ben
3: oui.
2: On y est.
3: Ah ok. Eh ben, entrez.
4: Alors, vous rentrez par les coulisses, mais...
2: Alors, il y a une grande maison, là, un peu à la périphérie du village. De l'autre côté, après, c'est des champs. Tout l'étage inférieur de la maison, c'est pour vous ?
3: C'est-à-dire que j'ai un peu grignoté l'espace de la maison. Donc, j'ai quand même la boutique, l'atelier où je travaille et où je reçois mes élèves. Et ensuite, la partie outillage, voilà.
2: On peut aller dans la boutique, là ? Parce que là, ici, effectivement, là, c'est la partie production. On voit bien que c'est l'outil de travail, voilà. Il y a le four. Voilà. Ouais, alors, je disais, j'avais plein de pots. Vous êtes loin de faire que de la poterie classique et que de l'utilitaire.
3: Je fais surtout du modelage, de l'artistique, effectivement, avec des personnages. Et puis, après la Covid, je me suis mise à faire un peu de...
2: Utilitaire,
3: parce que j'étais vraiment que dans de la déco.
2: Comment on fait pour vendre des pièces comme ça et pour en vivre quand on est à Héry-sur-Albi, même s'il y a une boutique, effectivement, il n'y a pas la queue, on ne vient pas vous acheter des céramiques tous les jours.
3: Déjà, j'ai la chance, ça fait 20 ans que j'exerce. J'ai une clientèle fidèle qui me retrouve là, souvent là où je vais. J'organise le marché des potiers d'Annecy qui est toujours le jour de l'Ascension. Je participe à des marchés de potiers. Je participe aussi à des salons d'art.
2: Et bon, venez quand même à Héry-sur-Albi, Isabelle, elle préfère.
3: Je préfère accueillir les gens, c'est plus intime. Puis je vois surtout tout ce que je peux faire parce que quand je vais partir en exposition, je peux pas me promener avec tout le magasin.
2: Avec un métier comme le vôtre et un four qui monte à 1000 degrés, vous êtes content de voir l'automne arriver, vous ?
3: Et ce que j'adore, c'est quand le four fonctionne et qu'il neige à l'extérieur. Ouais. Moi, je suis à 30 degrés dans la pièce.
2: Alors que fin juillet, quand il faisait 35 dehors...
3: Là, j'ai dégusté. Oui.
2: Allez, vivement la neige.
3: Presque.
2: Bon, et c'est ça qui m'amène finalement. C'est quoi le dernier petit bonheur d'Isabelle ?
3: Le dernier petit bonheur que là, eh ben venez voir, c'est ça. Je suis en train de faire des petits amoureux qui s'enlacent ou qui se donnent la main.
2: Votre bonheur, c'est votre métier.
3: Ah oui, j'ai vraiment eu un coup de foudre il y a 22 ans pour la Terre et je tournais une page et puis je me suis lancée.
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5: La cabine minute sur ici Picardie, votre chronique de la joie et de la bonne humeur. Comment ça va les amis ? Est-ce que parmi vous, il y en a qui regardent des séries télé ? Moi j'adore les séries. Aujourd'hui, je vais vous parler d'un fléau moderne. Un truc qui nous bouffe la vie, qui nous use la patience, qui nous fait vieillir plus vite que le temps qui passe. Les séries qui prennent trois plombes à sortir la saison suivante. Non mais sérieux, on vit à une époque où on peut envoyer une fusée sur Mars avec un drone qui filme en 4K. Et il filme en 4K la fusée sur Mars. On a des voitures qui conduisent toutes seules, des robots qui font le ménage. Mais on n'est toujours pas foutu de sortir la saison 2 d'une série avant que ton neveu passe le bac. À la fin de la saison 1, il avait 12 ans, le frérot. Les séries télé, comment vous faites ? Vous disparaissez comme ça sans prévenir ? Ils te mettent la tête dans une saison, dans une série, t'es à fond, tu attends la saison 2 pendant 4 ans. Et toi, comme un con, tu les attends vraiment pendant 4 ans. Il y a des gens qui meurent durant les 4 ans. Ils voient même pas la fin de la série, c'est dégueulasse. Et nous, la génération années 80-90, on a assez attendu. Par exemple, avec Beverly Hills, c'était un peu notre HPI à nous. Tout le monde regardait Beverly Hills. Et quand une saison se terminait, pendant 2 ans, TF1, ils te rediffusaient les vieux épisodes. Et ils mentaient sans honte dans les publicités. Hein. Ils te disaient, la semaine prochaine, des nouveaux épisodes inédits de Beverly Hills. Ah, toi, t'es à fond, là. Le samedi, là, tu t'assois avec tes frites, ton hamburger, fait maison pour mater Beverly Hills. L'épisode commence, tu dis, mais j'ai déjà vu ça. Ah oui, bien sûr. Après, ils vont embrasser Kelly. Des escrocs! Et de nos jours, ça recommence. Sur les séries sur Netflix, Amazon Prime, t'es là, t'es à fond, tu mates la saison 1, tu mates la saison 2, t'as pas dormi depuis 3 jours, t'as des cernes de panda en dépression, et là, boum, dernier épisode, gros cliffhanger, t'as le cœur qui bat à 200, et là, paf, l'épisode est fini. Mais il est mort ou pas le mec? Non mais à la fin de l'épisode, là, il est mort ou pas? Et là, Netflix te répond, rendez-vous en 2029 pour la suite. Il y en a marre, c'est beaucoup trop long. Moi, je vous dis la vérité. Aujourd'hui, on a 1000 plateformes, 1000 séries, mais on a toujours le même problème de lenteur. Les gars, on parle en ce moment d'intelligence artificielle, de deep learning, de robots qui écrivent des scénarios en 2 secondes. Moi, je vous le dis, si un jour, les séries faites par l'IA, elles sortent plus vite que les autres, je vous lâche.
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6: Ce petit village était bien plus qu'un lieu de résidence pour le général de Gaulle. Colombey les deux églises, c'était son refuge, son havre de paix. Il le découvre en 1934 et tombe immédiatement sous le charme de ces paysages calmes, loin de l'agitation parisienne. Il y achète une maison, la Boisserie, où il vient se ressourcer avec sa famille. Pour de Gaulle, Colombey représente la France profonde, celle des clochers, des champs et du silence. C'est là qu'il médite, qu'il écrit ses mémoires et qu'il puise la force de ses grandes décisions. Pendant la guerre, il pense souvent à ce village comme au symbole d'une France éternelle qu'il veut libérer. Après son retrait du pouvoir en 1969, c'est encore à Colombey qu'il choisit de vivre ses derniers jours dans la simplicité. Et c'est naturellement là qu'il repose depuis le 12 novembre 1970. 3 jours après la mort du général, la France rend hommage à celui qui fut son chef pendant la Résistance et le fondateur de la 5e République. Ce 12 novembre, de très nombreuses messes sont données un peu partout en France. À Notre-Dame de Paris, ce sont 80 souverains, chefs d'État et de gouvernement qui sont présents, venus du monde entier, pour saluer la mémoire du libérateur de la France. Et en début de l'après-midi, dans le petit cimetière de Colombey les deux églises, la cérémonie est simple, à l'image de l'homme. À Colombey, les routes sont noires de monde. Et le contraste est saisissant. Une petite église de campagne et plusieurs dizaines de milliers de personnes. On parle de 40 à 50 000 personnes dans ce village de Haute-Marne. Le cercueil, recouvert du drapeau français, est posé sur un véhicule militaire. Il quitte le parc de la Boisserie, à quelques centaines de mètres de là, l'église. Le cercueil est porté par 12 jeunes habitants de Colombey. L'église ne peut contenir que 400 personnes. Ils sont des milliers à l'extérieur à écouter la cérémonie religieuse grâce à des haut-parleurs. Dans la foule, 350 compagnons de la libération. Dans le cimetière, sur la tombe familiale, une croix de Lorraine est gravée aux côtés de la mention sobre Charles de Gaulle, 1890-1970. Ce 12 novembre 1970, dans le froid de l'automne, à Colombey les deux églises, la France pleure celui qui incarna pour beaucoup la dignité, la grandeur et l'indépendance nationale. Et c'est l'un des trésors de Champagne-Ardenne.

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1: Et aujourd'hui, Simon, un vrai retour en enfance.
2: Oui, pour celles et ceux qui, plus jeunes, rêvaient de travailler avec les animaux sauvages, j'ai une bonne nouvelle. C'est possible, le temps d'une journée. Le Spécifique Zoo propose l'expérience soigneur d'un jour, la promesse, une journée inoubliable au plus près des animaux. Mais est-ce que la promesse est tenue? Eh bien, aujourd'hui, j'ai testé pour vous le métier de soigneur animalier au Spécifique Zoo. Direction Spey, 542 route de la Martinière, à 10 km au sud-ouest du Mans, pour m'accueillir Maxime Thué.
3: Bonjour et bienvenue au Spécifique Zoo.
2: Il est vétérinaire et chef animalier du parc. C'est lui qui gère avec les équipes les nombreux animaux du parc.
3: Alors ici, on a plus de 1000 animaux de plus de 100 espèces différentes qui vont être très diverses, beaucoup d'oiseaux et beaucoup d'espèces qu'on ne voit pas trop dans les zoos, comme par exemple des quincajous, des tatous, plein d'espèces un petit peu hors du commun.
2: Avec aussi les makikata, des lémuriens issus de Madagascar qui font partie de la grande liste des animaux dont vous pouvez prendre soin le temps de cette immersion privilégiée. Une expérience lancée il y a 2 ans pour les enfants à partir de 8 ans, comme pour les adultes, sans limite d'âge. Alors j'ai suivi moi aussi le programme. Première étape, la salle de briefing.
3: Ça, c'est la salle pédagogique en fait. Donc c'est là qu'on accueille justement les soigneurs d'un jour pour venir préparer les rations alimentaires, la cuisine et être avec les animateurs pour justement commencer l'aventure en préparant la nourriture, parce que c'est comme ça que ça commence, avant d'aller distribuer aux différents animaux.
2: Et c'est parti, on s'y colle. Lucie, animatrice en service civique, m'accompagne. On découpe des fruits pour les lémuriens. Raisins, bananes, poires, mangues, ils mangent un petit peu de tout. On y ajoute quelques granulés qui viennent compléter leur alimentation et on pèse le tout. On prend ensuite un petit chariot pour transporter tout ça, direction l'enclos des makikata. Avant de donner la nourriture, autre étape importante.
4: Là, on va pouvoir ramasser toutes les crottes qui sont par terre.
2: Voilà, ramassage de crottes, le
4: sympa.
2: Rêve, c'est aussi ça la réalité du métier, entretenir les différents espaces avec les animaux, on nettoie les plateformes, les vitres, on leur remet de l'eau, une fois ça fait, direction l'extérieur pour la distribution des repas.
4: Si tu récupères
5: quoi, le bac?
4: Ouais, c'est ça, il l'a reposé au milieu.
2: Les petits primates blancs et gris nous grimpent dessus de partout, sur l'épaule, les bras. Le moment est magique, on pourrait y rester des heures. Alors, le programme vous permet aussi de poser toutes vos questions aux soigneurs, de profiter d'une balade du parc aussi, histoire d'en profiter à fond. Le tout pour des tarifs forcément un peu plus élevés. 90 euros pour les enfants et des sessions de 9h30 à 12h30. 100 à 110 euros pour les ados et les adultes de 13h30 à 17h30. Mais ça les vaut. Vous avez tout le détail et le calendrier des sessions sur le site spécifiquezoo.com. En tout cas, j'ai adoré l'expérience. Soigneur d'un jour au Spécifique Zoo. Je le dis haut et fort, c'est testé et approuvé par Ici Mène. Tampon, très clairement. Voilà.
1: Oui, on n'est pas surpris. C'est génial d'avoir fait cela. Merci aussi pour ce partage, parce que oui, clairement, je crois qu'on en a tous rêvé. Même une fois grand, on peut toujours continuer d'en rêver, Simon.
2: Et petite précision, Le parc qui rouvre donc tous les jours pour les vacances de février de 10h à 18h, avec des nouveautés, espace jeu, arrivée de chats manules, des très magnifiques chats et des mangoustes. Et puis la vidéo donc de cette immersion devrait sortir dans les prochains jours sur nos réseaux sociaux.
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0: C'est quoi votre passion, Eric ?
1: Alors moi, c'est le chant lyrique italien.
0: Vous avez toujours fait ça ?
1: Non, pas du tout. J'ai commencé à chanter depuis à peu près 2 ans.
0: Vous faisiez quoi avant alors ?
1: Alors avant, moi, j'étais plutôt dans le côté sportif. J'étais joueur de foot national. J'ai eu la chance d'être professionnel pendant un petit peu de temps. Et ensuite, j'ai été entraîneur de football.
0: Et alors, comment votre vie a basculé ?
1: Alors, tout simplement, ça a été un concours de circonstances. J'étais dans un camping. Anne-Laure Cibon, qui a fait la finale à Star Academy, m'a entendu ma voix et m'a proposé de faire sa première partie.
0: C'est un conte de fées.
1: Complètement, surtout que j'avais jamais fait de scène de ma vie.
0: Il y avait des chanteurs quand même dans votre famille ou pas du tout ?
1: Oui, j'avais ma maman qui était chanteuse, qui devait rentrer au conservatoire de Paris. À l'époque, c'était Jean Nouin et Régine. Et ben, je me sens un peu coupable parce que elle venait d'accoucher et donc elle n'a pas pu continuer son rêve.
0: Le chant italien, c'est important, ça m'est rendu compte.
1: Absolument. J'ai mes ancêtres qui habitaient Palerme et j'ai quand même baigné un petit peu dans le chant italien avec ma grand-mère qui adorait les chants italiens.
0: Les fauteuils se sont retournés. Dites-nous pourquoi je dis ça.
1: Oui, j'ai eu l'occasion comme ça, c'est un concours de circonstances. J'étais sur un bateau en croisière et j'ai une amie qui était avec moi qui me dit « Rick, il y a The Voice sur le bateau ». Donc je ne le croyais pas. Et donc j'ai fait les auditions. On était 47. Il n'en gardait plus que 7. Et j'ai eu la chance de pouvoir chanter, d'aller en finale. Et ouais. Donc c'était l'Italie contre la France. Hein. Mais j'ai perdu contre une sacrée chanteuse, une fille qui était superbe.
0: Vous chantez où alors aujourd'hui ?
1: Actuellement, je fais des petites scènes, mais alors quand je dis les scènes, c'est des salles des fêtes et dans les petits villages. Et j'ai eu l'occasion de faire l'année dernière le tremplin musical à Muret, où il y avait des artistes, auteurs, compositeurs, et j'ai eu la chance de gagner le prix du jury, le coup de cœur du jury, et ils m'ont offert la première partie des Vendredis de l'été qui se font chaque année sur Muret.
0: Vous y pensez régulièrement à votre maman du coup ?
1: Absolument, oui. En fait, j'ai une coach qui s'appelle Aurore Massad, qui est ma coach et qui chante avec moi, qui me fait penser beaucoup à ma maman parce qu'elle a à peu près la même voix. Et c'est vrai que ma maman, quand je chante, j'ai l'impression qu'elle est à côté de moi, quoi. Et jamais j'aurais cru qu'un jour j'arriverais à chanter et je sens qu'elle est avec moi.
0: Vous envoyez en tout cas, on finit par Caruso ?
1: Allez, si vous voulez.

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1: Bonjour Médéric Gasquet-Cérus.
2: Bonjour Philippe, bonjour à tous.
1: Notre linguiste marseillais. Vous m'inquiétez, Médé, vous avez un drôle de regard inquisiteur ce matin. Là.
2: Inquisiteur ?
1: Ouais, un petit peu, oui.
2: Mais confesseur peut-être.
1: Ah.
2: Je vais commencer par une question. Mmh. Êtes-vous capable de résister à la tentation ? Est-ce que vous êtes capable de résister à, je sais pas moi, un bon aioli provençal?
1: Ah, c'est difficile.
2: L'aioli complet, hein.
1: Oui, oui.
2: Avec tous les légumes, la morue, et gras d'ail dans la sauce. Ah. Moi non, j'avoue. Est-ce que vous êtes capable de résister à une daube qui a mijoté pendant des heures et qui embaume la maison?
1: Ah, c'est compliqué.
2: Un morceau de gâteau des rois au frit confit bien pégueux.
1: Ouais.
2: Êtes-vous capable de résister? Ça, je sais que non.
1: Non.
2: Un chichi fraîchi, tout chaud et bien sucré.
1: Hein,
2: et voilà. Alors, je parle que des désirs gustatifs, que du plaisir de la chair, car je pourrais aussi vous poser des questions sur les plaisirs de la chair et vous interroger sur votre capacité à résister à la tentation. Mais ce n'est pas mon rôle. Je ne suis ni confiseur, ni confesseur. En revanche, certains en entendent de belles. La semaine dernière, plusieurs temps forts religieux ont commencé, le ramadan pour les musulmans, mais aussi le carême pour les chrétiens. C'est dans ce cadre que l'on m'a envoyé un lien vers le podcast Carême dans la ville, réalisé par des dominicains, avec l'épisode du 22 février, au titre forcément alléchant, Confession marseillaise. Et je n'ai pas résisté à la tentation, j'ai écouté. Et vous aussi, vous allez écouter. C'est le frère Clément Binachon, du couvent de Saint-Lazare à Marseille, qui parle. Et voilà cette drôle de confession marseillaise, avec l'accent, ou pas.
3: Confession marseillaise. Après avoir jeûné 40 jours et 40 nuits, Jésus eut faim. Matthieu, chapitre 1, verset 2. Marseille, il y a quelques années, dans un confessionnal. Bénissez-moi mon père parce que j'ai péché. Je dois vous confesser, mon père, que j'ai peur que d'avoir été infidèle. C'était la semaine passée. Je prenais mon café tranquille à mon poste habituel en terrasse au-dessus de la plage des Catalans. Et là, il y a une petite que le bon Dieu avait drôlement bien proportionné, qui a eu la mauvaise idée que d'aller piquer une tête là, sous mes yeux. Eh bien, je ne vous cache pas que ce spectacle m'a un peu émotionné. Et c'est ça que je voudrais confesser. Vous me pardonnerez cet exemple pagnolesque, mais il me semble éclairer une confusion courante.
2: Ah, la petite des Catalans. Alors voilà, oui, je vous résume l'essentiel de cet épisode. Ce n'est pas un péché que d'éprouver la tentation, le désir, l'envie, tant que vous n'y succombez pas. Bon, on en parle de l'accent. On sent que frère Binachon essaie d'imiter l'accent marseillais, mais sans se lâcher totalement. Ça donne l'accent, avouons-le, très bizarre, hein, une imitation pas trop réussie, mais il faut savoir faire preuve de clémence, et donc on pardonne volontiers à frère Clément Binachon. Vous remarquerez qu'il est resté sobre. Hein. Il aurait pu se laisser aller à répéter ce que l'on peut entendre, hein. Souvent de très mauvais goût, voire très sexiste. Hein. Ça peut aller de « Oh, vé la petite comme elle est charmante, Fada !»« Ah, ting comme elle est bonasse !» en passant par « Oh, elle est bien tankée, celle-là hein. !» Voire, en mode chanson, hein, « Il y a une petite, la belle de mai, coquin de sort, qu'elle me plaît !» Ou il y a une petite au catalan, hein, vous pouvez faire ça aussi. Et ça peut marcher dans plein de sens. Hein. Des filles qui parlent de mecs, des mecs qui parlent de mecs, des filles qui parlent de filles, chacun s'y retrouvera.
1: Mm-hmm.
2: Merci à Sophie pour l'envoi de ce podcast et le bonjour à toutes les femmes folles à la messe, comme le disait Rabelais. Bon carême à toutes et tous, Ramadan Mabrouk si c'est le cas, et méfie à la tentation,
1: Espenché.
2: Oui, pécho, c'est péché.
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1: Si on ne sait pas si quelque chose est vrai, on va le rechercher sur quelque chose d'autre et on regarde s'ils en parlent aussi. Et peut-être que s'ils en parlent partout, peut-être qu'à un moment, il faudrait savoir si c'est vrai ou si c'est faux.
2: Bah, par exemple, il n'y a pas longtemps, on avait fait athlétisme et il y a Greg, le monsieur qui nous entraînait pour le sport. Il nous avait dit de taper sur Google des recherches de... champion de 4 mètres homme-femme.
3: Un champion de 4 mètres.
2: 400 mètres, pardon. Et du coup, on a fait ça et on a trouvé et c'était bon. Il nous a dit que c'était bon. Donc, Google, moi, perso, j'y crois. J'y crois à tout ce qui est sur Google.
4: Google est ton ami.
5: Moi, des fois, mes parents, ils disent pas chercher sur Internet, mais dans un livre.
6: Un livre, ça sert à quoi?
5: Bah, Internet, c'est dangereux comme dans les jeux vidéo. Parce que maintenant, il y a de plus en plus de personnes qui sont tuées à cause des jeux vidéo.
1: Moi, je pense que c'est dangereux parce qu'il y a des petits qui peuvent regarder Internet. Et s'ils regardent Internet, ils peuvent... Je sais pas s'il y a des monstres, s'ils regardent une vidéo de monstres et qu'après, ils vont se coucher. Ils peuvent faire des cauchemars et du coup, tous les jours, ils y pensent. Ils pensent plus qu'à ça et ils sont traumatisés.
2: Quand on voit sur les informations qu'il y en a qui... tue des personnes, on va dire, à cause des jeux, parce qu'ils ont vu dans un jeu, se dit, on peut faire ça en réalité.
1: C'est comme Vladimir Poutine, à tout moment, quand il était plus petit, il a fait trop de jeux vidéo et des jeux vidéo qui étaient pas bien à son âge, et du coup, depuis, il croit qu'à ça, et il a déclenché une guerre.
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7: Installée à Rivesaltes, dans les Pyrénées-Orientales, la boutique laboratoire showroom Les Givrées Haute Glacerie propose une approche originale de la gourmandise. Des pâtisseries en trompe-l'œil entièrement glacées.
8: Bonjour et bienvenue chez Les Givrées Haute Glacerie à Rivesaltes.
7: Merci de nous accueillir, Dominique, ici dans un univers de pâtisseries glacées.
8: C'est de la pâtisserie glacée, donc avec des caramels coulants, des pralinés, tout en restant dans de la glace avec des produits locaux au maximum. Donc c'est une boutique laboratoire showroom.
7: Et là, vous m'emmenez où?
8: Alors là, je vais vous amener voir mon époux, car c'est lui l'artiste, c'est lui qui crée tout ça.
7: On peut rentrer?
9: Non, c'est bon.
7: Bonjour Xavier, c'est vous le créateur de tout ça?
9: C'est bien moi, oui, voilà.
7: Donc votre métier, c'est pâtissier à la base?
9: Pâtissier, oui, exactement.
7: Glacier?
9: Glacier, c'est une création de ma part, voilà.
7: Comment vous avez eu l'idée de vous spécialiser dans la pâtisserie glacée?
9: C'est que le réchauffement climatique, je pense, ça m'est venu comme ça l'idée. Tiens, pourquoi pas faire une création de pâtisserie glacée? Tout nouveau, nouvelle création, voilà.
7: Vous aviez envie, vous, de desserts un peu frais, de la fraîcheur?
9: Oui, c'est ça, exactement. C'est par rapport au bord de mer aussi, de côté rafraîchissant, réconfortant, pour se faire plaisir au bord de plage, par exemple.
7: Vous visez une clientèle grand public, mais aussi des professionnels?
9: Exactement, oui, c'est ça, oui. Les restaurations, la clientèle particulière aussi.
7: Dites-moi, ça sent très très bon là dans ce laboratoire. Vous avez travaillé quoi juste avant notre arrivée?
9: J'ai travaillé le chocolat, voilà, oui. Oui, mais je travaille le chocolat, je suis en train de faire des chapeaux pour le CLAC. C'est un événement ici à côté et on fait des chapeaux de leur logo. En fait, c'est un chapeau factice en revêt de chocolat.
7: Alors, dans votre laboratoire, bon, évidemment, il y a des appareils de pâtisserie.
9: Oui.
7: Ça, c'est sûr. Et il y a aussi, j'imagine, des appareils à glace.
9: Voilà, nous avons ici devant nous une sorbetière. À côté, nous avons un pasteurisateur où je fais maturer mes glaces, où je cuis mes glaces et je fais maturer 24 heures. Ici, nous avons une cellule de refroidissement.
7: Ah, il y a quoi dedans?
9: Voici les petits chapeaux.
7: Ah, les petits chapeaux.
9: Voilà, oui.
7: D'accord. Ils vont rester longtemps, là?
9: Ils vont rester, ils vont rester 2 heures pour que ça soit bien, bien glacé. Et après, ça va partir en boîte et en décoration, puis en boîte.
7: Alors, ici, ça, c'est la partie production.
9: Et nous allons dans la salle à côté. C'est la salle ici, emballage et finition.
7: Alors, on va faire une petite dégustation.
9: Oui, bien sûr, oui.
7: Xavier, vous avez fait de grandes maisons, vous?
9: C'est Monsieur Ducasse, à Paris et à Londres. J'ai pas mal baroudé, oui. Et beaucoup aussi travaillé sur la Côte d'Azur, oui.
7: Alors là, Dominique, vous avez sorti quoi?
8: Alors là, c'est une mangue fruit de la passion, sur une petite guimauve à la vanille.
7: Alors c'est incroyable parce qu'on dirait vraiment le fruit qui est dans l'assiette.
8: C'est exactement ça. On va la couper en deux.
7: C'est vraiment un trompe-l'œil.
8: Un vrai trompe-l'œil.
9: Alors à l'intérieur, c'est un sorbet à la mangue, un sorbet au fruit de la passion, un caramel coulant parfumé au gingembre et à la vanille, et un petit biscuit de coco. Tout ça déposé sur une guimauve à la vanille de Madagascar.
7: C'est trop, trop bon. Bravo. Hein.
9: Pas trop sucré.
7: Et vous l'avez breveté ?
9: Oui, nous avons déposé notre marque. Oui, exactement, oui. Les Givrés.
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2: C'est la première confrérie étudiante de Corse, et peut-être même de France. Le père Christophe Bocquetjamp est prêtre de Corté, a eu l'idée de créer cette confrérie il y a quelques mois.
3: La confrérie San Gregorio, une confrérie qui est constituée donc d'étudiants qui se retrouvent maintenant régulièrement pour faire bien le point sur leur foi, pour pouvoir l'approfondir avec des conférences une fois par mois, puis aussi approfondir la liturgie. Il y a des rencontres aussi régulières. Et la célébration de la messe en langue corse, une fois par mois également, dans la chapelle Sainte-Croix de Corté.
2: Giulio Anton e Susini fait partie de ces jeunes étudiants qui ont répondu à l'appel du père Christophe.
4: Nous avons été plusieurs jeunes à répondre présent pour, comme il a dit, approfondir la liturgie, se former, la célébration de la messe en corse et en latin, mais aussi pour donner le pied à l'étrier à ceux qui veulent retrouver leur foi et concrétiser leur foi, notamment du coup les étudiants. Après, la confrérie a aussi un autre rôle, c'est-à-dire aider les étudiants les plus démunis. On l'a vu avec l'actualité, malheureusement. C'est pour ça qu'avec la paroisse, la confrérie Santéo, Falou de Corté, et notre confrérie et la boutique chez Jane, une opération a été mise en place pour aider ces étudiants. Et une récolte a été faite pour après leur donner.
2: La confrérie a déjà participé à plusieurs événements.
4: Chaque confrère est de différentes régions de la Corse, donc certains à la Santa Dioni Hall, avec la célébration de la messe, la Vasina et d'autres célébrations. Par la suite, nous comptons organiser aussi des événements au sein de Corté. Il y a déjà les messes mensuelles tous les mercredis du mois pour les étudiants, mais aussi de plus grosses messes qui sont envisagées, notamment avec un événement le 8 décembre.
2: À l'heure actuelle, la confrérie San Gregorio compte une douzaine d'étudiants issus de l'Université de Corse.
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1: Dans Toujours à la page, je vous emmène dans une forêt extraordinaire. Extraordinaire et inquiétante à la fois. Celle de Chimère tropicale, un dernier livre de Corinne Morel d'Arleux, paru chez Dalva. Femme politique repentie, écologiste convaincue, Corinne Morel d'Arleux a d'abord écrit des essais pour transmettre ses convictions, mais depuis quelques années, c'est aussi à travers le roman que cette Drômoise a choisi d'exprimer sa fascination pour la nature. Et c'est en Inde du Sud, lors d'une résidence d'écriture, que l'autrice a imaginé cette histoire, l'histoire d'Ariane, infirmière en psychiatrie qui n'a jamais quitté ses montagnes, mais rêve de jungle. Alors le jour où un double accident d'avion improbable se produit dans une forêt tropicale éloignée, Ariane trouve l'occasion de rejoindre cet univers fantasmé. Un univers de moiteurs, de crocs, de mystères, de magie, où elle croisera un homme jaguar, des chamans, des morts inaccomplis et l'inquiétant Cadillac qui la poursuit comme une ombre. Vous l'aurez compris, la place de l'imaginaire dans le livre de Corinne Morel d'Arleux est centrale. Alors je lui ai demandé quelle était pour elle la place de l'imaginaire, son importance dans la vie.
2: Ouais, j'ai l'impression que c'est un sujet d'une actualité brûlante, cette question de la place de l'imaginaire. D'abord parce que j'ai l'impression qu'on est nombreuses et nombreux à avoir de plus en plus besoin de se réfugier dans l'imaginaire pour de temps en temps échapper au réel qui semble de plus en plus dystopique et difficile à affronter. Et ensuite parce que l'imaginaire, c'est aussi ce qui nous permet éventuellement d'imaginer autre chose. Comment le monde pourrait être de manière différente, de cultiver une forme d'empathie aussi, de pouvoir se mettre à la place de l'autre, d'envisager qu'il puisse y avoir des réalités multiples et pas une seule manière d'aborder la vie, d'aborder les événements, les faits. Toute ma question, moi, c'est de savoir comment on nourrit nos imaginaires, qu'est-ce que ça nous permet de produire qui n'est pas encore là, qu'est-ce que ça peut faire advenir dans nos vies.
1: Alors, dans ce que vous nous racontez, il y a de l'extraordinaire, il y a du magique, il y a cette jungle qui est presque hantée.
2: Oui, cette forêt tropicale, elle est à l'image de la symbolique de la forêt qui est à la fois dans l'imaginaire collectif, un endroit, un milieu qui attire et en même temps qui a souvent provoqué aussi la peur, la crainte, parce que c'est un lieu mystérieux, étrange, sombre. Parce que finalement, je trouve que c'est beaucoup à l'image de notre époque, de nos vies, d'apprendre à cheminer sur cette ligne de crête entre émerveillement et inquiétude. Et donc, c'est finalement assez logique que ça se soit retrouvé dans mon écriture et dans l'histoire de Chimère tropicale.
1: Chimère tropicale, c'est un objet littéraire étrange, un roman organique qui nous enlace, nous emporte, sans laisser voir ce qui relève de la réalité ou de l'illusion. C'est sûrement pour cela qu'il est présélectionné pour le prix Ouest France Étonnant Voyageur, verdict attendu le 24 mai 2026. En attendant, à vous de vous plonger dans ces Chimères tropicales parues chez Dalva.
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4: C'est quoi la jalousie?
5: Là, je suis invitée à un anniversaire. Et par exemple, mon pote, mon copain, il n'a pas été invité. Bah, c'est un peu de la jalousie. Enfin, c'est pas de la jalousie, mais il invite qui veut. Mais
6: il y a des gens, des fois, ils aiment pas des personnes. T'aiment pas non plus. Mais des fois, juste pour te rendre jaloux, les personnes qu'ils aiment pas, ils deviennent amis avec eux, alors que toi, ils te laissent tout seul. Mais sinon, la plupart du temps, c'est les autres qui sont jaloux de toi. Toi, au moins, tu sais ce que tu vaux et du coup, t'as pas à être jaloux des autres.
7: Moi, je m'en fiche. Je regarde pas les regards des gens. Moi, je fais ce que je veux. C'est ma vie. Je m'habille comme je veux. Je parle comme je veux. C'est pas eux, ils sont dans mon corps.
8: Bah, moi, j'en ai une dans mon école. Des fois, elle est plus copine avec quelqu'un qui s'appelle Inès. Elle prend une Inès, alors que moi, elle me laisse tout seul. Et de toute façon, là, ma mère, elle m'a dit que je l'ignore parce que j'ai pas envie de dire le mot, mais je l'aime pas.
7: C'est la meilleure façon de l'ignorance. C'est la meilleure façon de leur... Par exemple, s'ils veulent te parler, bah tu pars.
6: Si la personne laisse tomber une personne et toi, tu la laisses tomber, au moins, elle ressent ce que l'autre personne a ressenti. Cette personne qui me l'a fait, parce qu'on était bien amis, et à un moment, elle m'a plus voulu me parler. Après, je voulais redevenir amie avec moi, mais je lui ai dit non, parce que, bah, au moins, elle sait ce que j'ai ressenti.
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9: Ah, la raison 435, le cinéma niçois. Alors dites-vous qu'il y a 130 ans, en 1895, les Frères Lumière tournaient l'un des premiers films de l'histoire du cinéma. Un très court métrage de 45 secondes, soit le temps qui vient de s'écouler depuis le début de ma chronique. Sur ce petit film, on voit des ouvriers ouvrir la porte d'une usine rue Saint-Victor à Lyon. 45 secondes pour la naissance du 7e art.
10: Et à Nice, on a une longue histoire avec le cinéma, justement.
9: Et oui, avec un lieu emblématique, les studios de la Victorine. Car à la suite du succès des Frères Lumière, on commence à construire des studios dédiés au cinéma. Et dans les Alpes-Maritimes, nous avons eu la Victorine. Car les terrains appartenaient à Victor Masséna avant qu'il ne les vende à deux réalisateurs, Louis Nalpa et Serge Sandberg. Et ces deux hommes ont une ambition, faire de Nice la capitale européenne du cinéma.
10: Et est-ce qu'ils y arrivent ?
9: Ah, tu sais, le monde du cinéma est cruel. Les locaux changent souvent de propriétaire. Et après des débuts difficiles, les studios connaissent leur véritable apogée dans les années 1920 et 1930. De grands noms du cinéma français et international y tournent leurs films, puis vient la Seconde Guerre mondiale.
10: Et qu'est-ce qui va arriver du coup au studio de la Victorine ?
9: Eh bien étrangement, cela ne change pas grand-chose pour le Hollywood local. Car après l'armistice de 1940, tout le cinéma français se réfugie à Nice. Et sur les 120 films produits en France dans ces années-là, 30 ont été réalisés ici. Après la guerre, les studios de la Victorine déclinent progressivement. La concurrence des studios américains et l'arrivée de la télévision compliquent les affaires. Ce qui n'empêche pas le tournage de certains grands films. Par exemple, dans les années 1950, Alfred Hitchcock réalise La main au collet avec Cary Grant et Grace Kelly, tout comme Roger Vadim qui fait briller Brigitte Bardot dans Et Dieu créa la femme. Mais bon, le studio n'a plus la renommée qu'il avait auparavant et l'histoire du studio n'a pas été un long fleuve tranquille. Mais malgré tout, la Victorine fait encore l'objet de nombreux projets ambitieux et avant-gardistes. Dis-toi qu'en 2023, 10 longs métrages et 14 fictions télévisées ont été réalisés dans les Alpes-Maritimes.
10: Ah ben voilà, Hollywood n'a qu'à bien se tenir.
9: Eh oui, la Côte d'Azur attire les cinéastes du monde entier depuis plus de 100 ans. Dans les studios de la Victorine, notre Hollywood français.
10: Et ça.

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1: 6h20, il est temps de donner une nouvelle fois la parole à une personnalité qui fait briller notre région. Les gens d'ici, au micro de Romain Bruno aujourd'hui. Romain va rencontrer pour nous un amoureux de sport, passionné du Paris Saint-Germain. Parfait, surtout quand on sait que le PSG affrontera Tottenham ce soir au Parc des Princes en Ligue des Champions. Un invité qui va sûrement vous surprendre avec des infos étonnantes sur ce stade mythique. Bonjour Romain, vous êtes avec lui au pied du parc.
2: Eh oui, je suis avec notre invité. C'est un spécialiste du sport, un amoureux du sport et de tous les sports. Ici au pied du Parc des Princes, Alain Vernon. Bonjour.
3: Bonjour à tous.
2: Ancien journaliste de Stade 2, quelle belle émission Stade 2 qui fête cette année son anniversaire.
3: Et oui, Stade 2 est né le 28 décembre 1975, donc cette année, ça fait exactement 50 ans. Et d'ailleurs, on va fêter ça, nous les anciens.
2: Alors ici, au pied du Parc des Princes, qui à l'origine, Alain, ne s'appelait pas Parc des Princes.
3: Oui, c'est l'ancien stade Vélodrome, ancien Vélodrome de Paris, où le Tour de France y a fait beaucoup d'arrivées. Et puis en 72, eh bien, est né ce magnifique Parc des Princes, où on joue aujourd'hui les princes du parc, comme l'on dit fréquemment.
2: Ce Parc des Princes, les supporters y sont attachés.
3: Oui, parce que c'est un stade qui est en cœur de ville, hein, qui est proche des métros, proche de beaucoup de moyens de transport.
2: Et je vous regarde là, vous avez les yeux qui pétillent devant ce terrain mythique.
3: Oui, on y a vu toute l'ascension, toutes les épopées, toute l'histoire du Paris Saint-Germain. On y a vu jouer l'équipe de France. On y a vu jouer également des matchs de Coupe du Monde féminine en 2019. Et puis, j'y ai joué moi-même. Oui, j'ai joué avec France Télévisions, des tournois de la presse. J'ai joué avec mes amis journalistes comme Patrick Chen, Gérard Ross. Mais bon, voilà, avec mon ami Dominique Leglou, on a joué aussi avec pas mal Vincent Guérin, l'ancien du PSG, l'ancien milieu du PSG, ce qui est toujours un régal, évidemment. Et puis j'y ai commenté des matchs, évidemment, pour la Coupe du Monde 98, dans ce grand stade qui est très très apprécié par toutes les équipes d'Europe et toutes les équipes françaises.
2: Alors, pourquoi il est apprécié ?
3: Parce que c'est un peu un stade à l'anglaise, il n'y a pas de piste d'athlétisme comme en Allemagne par exemple. C'est un stade où on est proche des joueurs, qui a une architecture quand même assez moderne et toujours très futuriste, et chaleureuse. Les

0: Les supporters sont près des joueurs. Quand on est en bas des tribunes, il y a cette proximité où on a l'impression parfois, oui, d'être sur le terrain, d'entendre ce qu'ils disent, d'entendre les coachs. Et vraiment, ce Parc des Princes, il est super. Si on est derrière le but, on entend ce que dit le gardien. Non, moi j'aime ce stade, bien qu'il fut construit en 1972 et restauré pour l'Euro 84.
1: Eh bien, tous au Parc des Princes pour supporter nos rouges et bleus. Merci Alain Vernon.
0: Eh bien, merci à vous.
1: Alain Vernon, ancien journaliste de Stade 2, devant ce stade mythique qu'est le Parc des Princes.
2: Ouais, merci beaucoup Romain Bruno et merci à votre invité Alain. Le PSG qui affrontera donc Tottenham ce soir au Parc des Princes, un match à suivre en intégralité et gratuitement sur la radio des supporters du Paris Saint-Germain et aussi sur notre chaîne YouTube 100% PSG. N'hésitez pas à aller regarder ça.
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4: Wikizef, petit guide à l'usage des étrangers du sud du péage d'Arras en vacances dans notre belle région.
5: Votre cousine a décidé d'organiser son anniversaire, seulement les temps sont durs. Elle voudrait réunir la famille, mais faire ça à moindre frais. Vous savez, les réceptions dans les grandes familles, ça fait vite cher, hein, rien que la famille proche, ils sont 25. 2-3 cousins en plus avec les gosses, on monte vite à 50. Alors elle a une idée. Elle se dit, je vais faire à manger des pentières au four avec des saucisses au barbecue. Et ils ramèneront chacun une ou deux bouteilles. Et là, votre cousin, il dit, Vadius, ça va faire une paire de bouteilles. Ne paniquez pas, Wikizef est là pour vous aider. Votre cerveau s'est mis en route à essayer de compter. Et vous ne parvenez pas à trouver comment une trentaine d'adultes en ramenant une ou deux chacun, voire trois, on arrive à une simple paire.
4: Définition.
5: Une paire de bouteilles ? Beaucoup de bouteilles. C'est simple, hein. Mais attention, quand on dit une paire de bouteilles, c'est quand on sait qu'il va y en avoir beaucoup, peut-être même de trop, mais on ne sait pas combien. Et en acceptant ce qui va par paire naturellement, les chaussures, les tototes, les chaussettes, les prunes et les jumeaux. Par contre, à un colloque de jumeaux, on peut dire, des jumeaux là-bas, il va y en avoir une paire. Et si on va par là, dans le dressing de votre femme, je suis sûr que des chaussures, il y en a aussi une paire.
4: Exemple.
5: Une paire de manifestants selon la police, une belle paire de manifestants selon les syndicats. Je crois qu'on a fait le tour. Depuis le temps des Wikizef, je crois, j'en ai fait une paire, je suis sûr.
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7: Allez, on passe la frontière, que ce soit au niveau du col du Locle, de Valorbe, pas de souci. On va en Suisse et on regarde un petit peu ce qu'il se passe chez nos voisins avec David Aubry. Bonjour David.
8: Bonjour Louise, bonjour à tous.
7: Alors je le disais, un conflit de voisinage tourne au vinaigre, mais pour la plaignante.
8: Oui, ah, vous voyez, j'aime bien aller dans la rubrique justice, hein, ça en dit long sur une société. Alors, sur le ring ce matin, la momone, une solide bernoise, la soixantaine bien tapée. Alors c'est le genre de femme, il ne faut pas la chercher, ou alors on la trouve. Hein. Vous allez voir, face à elle, une voisine lambda que la momone ne peut pas blairer. Mmh. Et vous allez voir aussi que notre amie du jour, elle n'est pas là pour obtenir le prix Nobel. Hein. La diplomatie, c'est pas son truc. Elle, quand elle est contrariée, elle envoie du lourd. C'est le genre grande gueule, sans gêne, c'est un peu la mère Trump du quartier. Alors je vous rassure, elle n'a pas sorti la machine à baf, mais elle a décidé d'afficher sa voisine juste parce qu'elle ne peut pas l'encadrer.
7: Alors elle l'a en effet affichée au sens propre, hein, pour le coup.
8: Eh bien absolument. Les faits se sont déroulés dans la buanderie de la Copro, le lieu idéal, là où tout le monde passe et a le temps de jeter un œil sur les murs. Attention, je ne me piquais à la presse suisse. La momone, elle a décidé de laver son linge sale en public et sans adoucissant. Sur une affiche en face de la machine, elle traite la voisine de « rebut antisocial de l'humanité ». Bref, c'est ce qu'on appelle de la diffamation et des injures. Alors forcément, la dame visée s'est pas laissée faire et elle a porté plainte.
7: Et le ministère public lui a donné raison.
8: Évidemment, la momone n'est pas ressortie blanchie de la buanderie. Selon les juges, elle a sali la réputation de sa voisine en portant atteinte à sa dignité et à son droit à la considération. Rien que ça. Et tout ça, ça se paye. 620 balles d'amende, frais de justice et un avertissement. En cas de récidive, ce sera 80 balles de plus par jour d'affichage.
7: Eh ben.
8: Pour pas risquer de perdre à nouveau ses nerfs, on lui conseille donc de ne s'acheter une machine à laver pour faire ses lessives dans son appart et pas à la buanderie. Et accessoirement, Loïs, on va aussi lui conseiller de prendre une petite verveine, ça détend.
7: Oui, ça peut faire du bien, surtout de grand matin comme ça. Merci beaucoup, David. Et puis voilà, vos conseils, on les retrouve parce que là, on trouve un super conseil. Achetez votre machine à laver. Voilà, n'allez pas la faire dans un lieu public, on a toujours des risques comme ça. Merci, les conseils à retrouver sur l'application ici et sur ici.fr Besançon. Et puis nous, on se dit à demain, tout simplement. Voilà, David.
8: À demain.
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2: Salut tout le monde, bonsoir et bienvenue. Il est tout juste 20h et désormais vous connaissez ce nouveau rendez-vous sur ici avec toute l'équipe de Il n'y a pas que Paris dans la vie. Alors on va essayer un petit peu d'oublier les soucis de la journée et s'intéresser aux merveilles de ce pays à travers finalement vos actions, vos initiatives. Dans le monde du vivant, on s'intéressera avec Benoît Prospero à des espèces composées uniquement de femelles. Nature et environnement à l'honneur. Nous irons aussi du côté de Belfort avec un jeu de cartes franc-comtois Complotix pour se jouer de fausses informations. Qu'est-ce que c'est? Restez avec nous. Et puis nous irons également au Mans, au tribunal, découvrir un chien pas comme les autres. Mais cette émission, c'est surtout et avant tout le parcours d'un invité qui est à nos côtés, qui va voyager durant une heure au cœur de ces lieux qui ont marqué sa vie. Elle est musicienne, elle est choriste, elle est chanteuse, elle est comédienne, elle est animatrice, c'est un visage familier des téléspectateurs de France 2, mais pas seulement. Vous la voyez chaque soir aux côtés de Nagui dans l'émission N'oubliez pas les paroles. Je reçois avec beaucoup de plaisir ce soir Magali Ripoll.